0: On aime bien revendiquer qu'on est bretonne. Moi, j'ai toujours entendu dire, attends, je suis breton. Hein.
1: Ouais, je crois qu'on est très régionaliste.
0: Et pourquoi ?
1: Mais j'en sais rien. Enfin, parce que c'est une culture très forte, mais comme les Basques, comme nos amis corses également, alors un peu comme dans toute la France. Mais nous, on a aussi une langue particulière, même, voire même plusieurs dialectes. Une
0: vous parlez breton ?
1: Oui, un petit peu.
0: C'est vrai ?
1: Ouais, ouais. Cosa, merer, ma peine et zoclante. Ça veut dire Cosa, mon cul, ma tête est malade, pardon.
0: Ça passe, j'adore.
1: C'est pas ce qu'il y a de plus élégant.
0: Des choses, là. Ah non, mais très bien. On pourra apprendre d'autres mots d'ici maintenant.
1: Donc, oui, quelques mots baragouinés de ci, de là. Et puis, on a, voilà, c'est une culture quand même qui est assez puissante, qui est la culture celte, avec nos cousins gallois, écossais, tout ça.
0: Je m'arrête sur le mot cousin. Je crois que vous avez passé une partie de votre enfance avec pas mal de cousins.
1: Ouais, Guilherme, Gwenvel, Gerval.
0: Et alors, vous alliez où ? Ils ont des noms bretons. Hein.
1: C'est pour ça que je les cite, parce qu'on est, pour vous dire à quel point on est vraiment breton, bretonnant dans la, dans la famille. Et ben, nous étions tous chez les grands-parents maternels à Concarneau. Et puis un peu Quimper aussi, Édouard Manet.
0: C'est joli Quimper.
1: C'est joli.
0: Il y a une place, quoi, c'est la place du beurre salé.
1: Ouais, exactement.
0: Ça, une place un peu carrée.
1: Un peu carrée, c'est très beau. On a aussi, moi j'ai une partie de ma famille à Douarnenez, à Douarne, comme on dit chez nous. Donc non, on est vraiment très bretonnant.
0: Je l'entends. Concarneau aussi, c'est une jolie ville. On l'a
1: avec
0: pas
1: la ville close.
0: Des petites rues pavées, là, j'ai souvenir de ça.
1: Absolument, le port de pêche aussi. Je sais plus si c'est encore le premier port tonnier de France, je ne sais plus. Je vais dire oui, parce qu'on est très chauvin. Et puis il y a cette ville close absolument sublime. Moi, j'ai le souvenir d'y avoir été très très souvent avec mon grand-père qui m'amenait chez Madame Sabotinoff manger des glaces. Je l'embrasse parce que je sais qu'elle pratique toujours.
0: Il y a des gens comme ça qui ont compté pour vous.
1: Ouais.
0: Si je vous demande une première personne bretonne, c'est cette personne-là qui a compté.
1: Oui, alors au-delà de ma famille, oui, une prof de danse aussi, dont je me souviens très bien. Prof d'optimiste aussi, que j'insultais déjà quand j'étais petite. J'étais très mauvaise en voile.
0: L'optimiste, donc vous avez fait la voile, toute petite et
1: J'ai essayé, puis ça n'a pas fonctionné.
0: Non.
1: J'étais très mauvaise. Mais c'est vrai que tradition... Oh, mon Dieu.
0: Ah oui, attendez.
1: Merci.
0: On est où, là ?
1: Là, on est sur la plage du Cabellou. Voilà, je peux pas
0: vous
1: dire...
0: À quoi ressemble cette plage ?
1: Ah, c'est une grande...
0: Ne dites pas, il y a de l'eau, c'est une plage avec du sable, parce que bon, d'accord, mais...
1: Le sable y est blanc, un peu comme aux Seychelles. C'est une grande plage sur laquelle je continue à me recueillir très régulièrement quand je retourne chez moi à Concarneau. Il y avait le bateau de mon père qui pourrissait, on va pas se mentir, un tout petit bateau. J'y ai de très bons souvenirs, des pique-niques, des soirées au coin du feu. Que vous dire, les larmes peuvent monter assez vite, donc voilà.
0: Papa qui travaillait dans le milieu hospitalier, maman dresseuse de chiens et de chiens bretons, bien sûr. Si
1: éleveuse vous avez vous de chiens, j'ai failli m'étrangler.
0: J'ai dit dresseuse, c'est éleveuse, ça n'a rien à voir.
1: Non, rien à voir, éleveuse de chiens. Vous savez, elle a élevé les Welsh Corgi Pembroke, c'est les chiens de la reine d'Angleterre.
0: Oui, quand même.
1: Vous savez, ça ressemble à des bergers allemands sans pattes.
0: Je vois très bien.
1: Voilà, et ben, ça a été la première à importer la race en France. Donc moi, tout ce que j'ai fait après dans ma vie, mes grands succès, elle m'a dit, mais moi je m'en fous, j'ai fait la couverture d'un chien. Désolé.
0: Il n'y a pas que Paris dans la vie, vous l'avez entendu. Ça commence très fort avec Enora Malagré. Alors, à cette heure-ci, c'est un nouveau rendez-vous. Et il y a toute une bande aussi qui me rejoint. C'est le moment un peu où on va se poser, où on va ralentir le rythme. On était à la plage à l'instant avec vous. Et c'est l'ami Benoît Prospero qui nous rejoint à partir d'aujourd'hui. Benoît va nous présenter une nouvelle série, Enora, qui s'appelle La Revue des Merveilles. Alors, l'idée, c'est que chaque jour, Benoît va passer en revue les merveilles du monde vivant. Et là, écoutez... Il a fait une rencontre un peu particulière.
2: On a trouvé un hurluberlu qui pose des bassines d'eau dans la forêt pour les animaux. Sauf que, il est peut-être pas si fou que ça. Pour la Revue des Merveilles, Isidre Romardèche nous présente Vincent Verza. Vincent Verza, il est vidéaste et créateur de la chaîne YouTube qui s'appelle Partager, c'est sympa. Et c'est surtout un amoureux du monde vivant.
3: Il y a tant à faire. Et moi, j'ai trop envie de raconter des histoires pour que ça change.
2: Et là, par exemple, il a constaté que pour les animaux sauvages, quand il fait très chaud ou que les cours d'eau sont à sec, les conditions de vie deviennent difficiles. Voire très difficile, voire impossible. Alors, à côté de chez lui, en Ardèche, à Saint-Péret, il a posé ses petites bassines remplies d'eau. Et voilà comment ça marche. C'est lui qui explique.
4: Il vous faudra une auge de maçon de 25 litres que vous allez semi-enterrer, voire enterrer totalement si vous n'avez pas la flemme de vous taper des cailloux, qui était mon cas. Vous la placez à l'ombre, en lisière, c'est-à-dire entre deux espaces, par exemple entre la forêt et des prairies. Ce sont des lieux propices pour la faune. S'il y a de l'eau qui court dans le ruisseau à côté de chez vous, ça sert à rien du coup. Moi, c'est que parce que les cours d'eau sont à sec. Vous y rajoutez des cailloux pour éviter que des oiseaux ou des insectes se noient et qu'ils puissent facilement sortir. Et vous pouvez laisser une moitié plus profonde pour les grands mammifères. Vous la remplissez idéalement d'eau de pluie, mais sinon d'eau du robinet, et vous changez l'eau tous les deux ou trois jours. Et toutes les semaines, vous la nettoyez, comme ça évite de diffuser les pathogènes entre les animaux. Et vous verrez qu'en quelques jours, les animaux viendront boire.
2: Et alors pour savoir si ça fonctionne, Vincent Verza a tout simplement posé un piège photographique. Vous savez, cette petite caméra qui se déclenche et filme à chaque fois qu'un animal passe devant. Résultat.
3: Génial, dans la demi-heure qui a suivi, il y a des flopées d'oiseaux qui sont venus se baigner dedans, ils en ont besoin pour nettoyer leur plumage.
5: J'en reviens pas, il y a eu 712 déclenchements. Oh my god. De ce que je vois, c'est beaucoup, beaucoup d'oiseaux qui viennent se tremper, mais intégralement, quoi, dans l'eau pour essayer de se rafraîchir.
3: Je suis trop content de voir les jets des chênes. C'est eux qui ont planté cette forêt.
6: Oh, un bébé pic-vert qui se baigne sous la surveillance de son papa.
3: Rien que pour eux, ça valait la peine, non?
2: Et aussi pour les chevreuils, sangliers, renards, blaireaux, lièvres, écureuils, hérissons, lézards, grenouilles, papillons, escargots, fourmis, etc. Pour vous donner une idée, autour d'un seul chêne, d'un seul arbre, peuvent vivre jusqu'à 350 espèces.
7: Pas possible.
2: Vous savez quoi? Faites-le. Essayez. En période de sécheresse, vous créez un petit point d'eau, vous posez une caméra discrète, et quand vous verrez les images, vous allez voir les émotions que ça procure, quand notre esprit se souvient que nous faisons partie intégrante d'un seul monde vivant, et que juste à côté de chez nous, hein, nous avons des voisins aussi fabuleux.
3: Vraiment, ça me rend trop heureux.
2: C'est une merveille. Merci Sidrom Ardèche et merci à Vincent Verza. Rendez-vous sur sa chaîne YouTube ou ses réseaux sociaux. Vous tapez, partagez, c'est sympa.
0: Bah, merci beaucoup à Benoît Prosper pour cette revue des merveilles à retrouver sur ici.fr. Je vous ai vu assez, et non, à Malagré, halluciné, surprise.
1: Ça m'émerveille, ça me bouleverse, ce genre d'initiative. C'est tellement intelligent, c'est tellement ce dont on a besoin en ce moment. Moi, j'ai entendu plusieurs témoignages comme ça tout le long de la canicule. Prenons enseignement de ces gens bien plus éclairés que nous.
0: Il n'y a pas que Paris dans la vie, il y a Enora Malagré aussi, jusqu'à 21h. Première invitée de ce nouveau rendez-vous. On se retrouve d'ici quelques minutes pour continuer la balade à travers toute la France. On va peut-être quitter la Bretagne.
1: Oh,
0: non, on y reste. Okay. Tout de suite.

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2: Salut, salut à tous ceux et celles qui viennent d'arriver. Vous avez déjà manqué beaucoup, mais c'est pas grave. Séance de rattrapage chaque soir avec mon invité. Elle est aux commandes de On vous doit bien ça, le nouveau rendez-vous de votre radio ici entre 12h et 13h. C'était Nora Malagré qui fait sa rentrée aujourd'hui à la radio ce midi et donc ce soir. J'ai décidé de l'inviter avec beaucoup de plaisir pour voyager avec elle comme on l'a fait depuis la Bretagne, en passant par Concarneau ou encore à Morlaix où elle est née. C'est au gré de sa vie que la route continue aujourd'hui parce qu'il n'y a pas que Paris dans la vie. Comment ça va, Nora Malagré, depuis le début de ce voyage?
3: Je suis esbaudie.
2: Esbaudie? C'est quoi? Je ne connais pas l'expression.
3: Je viens de l'inventer. Non, mais je suis extrêmement heureuse. Merci pour votre invitation, cher Eric, ça me touche beaucoup.
2: C'est vraiment un plaisir. Alors, je n'ai pas évoqué le fait tout à l'heure, on a dit une enfance en Bretagne, l'école. J'ai vu qu'il y avait de l'école buissonnière. Je ne sais pas quel type d'élève vous étiez, on n'est pas là pour en parler. Mais en tous les cas, puisqu'on parle des lieux, moi, je trouve ça intéressant parce que l'ailleurs, vous avez déjà cette envie très jeune de buissonner?
3: Oui, c'est très joliment dit. Ouais. Non, j'étais une élève très dissipée, j'avais effectivement des envies de voyage assez tôt, je m'évadais beaucoup dans ma tête, j'avais très envie de voir le monde et la vie m'a permis de pouvoir voyager beaucoup, donc ouais. J'ai eu cette chance. Mais vous savez, les Bretons, pardon, et après j'arrêterai de vous saouler avec les Bretons.
2: Non, vous avez parlé de la Bretagne jusqu'à 21h, c'est normal.
3: Mais pardon,
2: c'est normal.
3: Le Breton est voyageur. Ouais. Non mais c'est vrai, c'est un peuple de voyage.
2: Oui, parce qu'il a un bateau.
3: Alors, pour les plus riches, mais surtout, il a été un peu biberonné à ça. Donc, le Breton est curieux. Ouais. Il a des envies, d'ailleurs.
2: Alors, ce qui est dur, Enora, alors on l'a dit tout à l'heure, c'est une région qui vous tient toujours à cœur, vous y retournez souvent, mais vous allez connaître ce qu'on appelle un déracinement.
3: Oui, on a dû arriver en région parisienne.
2: Vous aviez quoi, 10 ans, 11 ans?
3: Oui, à peu près 12 ans, et là, c'est la douche froide, quoi. C'est, ouais. On arrive, alors on n'est pas malheureux, hein. On arrive à Rambouillet.
2: Découvrez les Yvelines, le 78.
3: Les Yvelines, puis Trappes, etc., Coignières, tout ça, mais c'est pas l'enfer, mais je veux dire, c'est vrai que quand on a grandi au bord de la mer, tout semblait beaucoup plus joyeux. Bon, là, c'est pas la même atmosphère, j'ai pas du tout été malheureuse, mais c'est vrai que le décor a changé. Mes parents étaient un peu plus.
2: À quoi ressemble justement cette deuxième partie de votre enfance? Vous êtes dans une grande maison, dans les Yvelines?
3: On est dans une maison, dans un petit pavillon, modeste. On n'est pas malheureux. Et puis, par contre, j'intègre une école. Parce que comme j'étais indisciplinée, mes parents se sont saignés, ont fait le choix de l'enseignement privé, ce qui est plutôt en...
2: Alors ça, c'est pour le lycée, ça.
3: Le collège aussi.
2: Dès le collège, j'étais
3: dans le privé. Ce qui n'était pas vraiment leur valeur. Mais enfin, ma foi, parfois, ils pensaient bien faire, peu importe. Et là, j'arrive au collège, au lycée Sainte-Thérèse de l'Enfant Jésus.
2: Alors, c'était où, ça? À Trappes?
3: À Rambouillet.
2: À Rambouillet.
3: Alors là, je peux vous dire que l'on...
2: Déjà, le nom est prometteur.
3: Bon, voilà, vous avez quand même le menu, je dirais, sur le papier. Et là, bon, je redoublais de bêtises. Moi, j'avais un problème avec l'autorité, avec l'autoritarisme. Bon, alors, j'étais pas une mauvaise élève, mais je faisais des bêtises, ouais. Quoi. Alors, heureusement, j'ai aussi rencontré des professeurs. On remercie à chaque fois, quand même, ce corps enseignant qui se bat et qui récupère les brebis un peu galeuses comme j'ai été pour me remettre dans le droit chemin. Je pense à ma professeure d'histoire géo, Madame Roger, Mademoiselle Beuret, etc.
2: Pierre Auffray. Qui était Pierre Auffray?
3: Je vais chialer des larmes de sang. Non, mais
2: j'ai
3: Pierre
2: aucun
3: Auffray.
2: Budget qui avec ça pour cette rentrée, je vous le dis tout de suite.
3: Pierre Auffray, c'était mon premier professeur de théâtre, ouais. Qui m'a vraiment, pour le coup, remis dans le droit chemin, qui a canalisé cette énergie que j'avais, ouais. et qui m'a donné la possibilité du Nil, comme dirait l'autre, et qui m'a donné le goût du théâtre, qui a changé ma vie.
2: Alors, je reviens sur votre arrivée à Trappes. Vous découvrez que vous êtes au sud de Versailles, vous êtes à 20 km du périph' et de la Porte d'Auteuil, donc pas très loin de Paris. Je vous donne des noms comme ça vous parle. Bois d'Arcy,
3: ouais,
2: Montigny-le-Bretonneux, ouais. Des souvenirs, pas des souvenirs? Vous m'arrêtez ou je continue?
3: Des souvenirs de bêtises, quoi.
2: Ouais.
3: Oui, bon, voilà.
2: Et l'encours?
3: Ah oui, tout à fait, pareil.
2: Non, j'ai pas fait une cartographie de vos bêtises non plus.
3: Notre base, ça se ressemble, bon an, mal an. Et puis j'ai tenté de faire du droit aussi à 50 ans, ouais. En Yvelines.
2: Ça, vous avez fait une fac de droit?
3: Oui, alors ouais. J'ai trippé ma première année, je vais pas vous mentir. Et puis on m'a demandé de partir à un moment, parce que je ne servais quand même à rien. Et là, c'est là où on m'a dit, mais enfin, faites du théâtre, madame, puisque ouais. Vous vous déguisez pendant les TD de droit constitutionnel.
2: Ah,
3: je peux... Non, mais vraiment. Hein. Et puis là, enfin, encore une fois, le théâtre me sauve, j'intègre. Les cours Simon.
2: Alors ça, c'est pareil, du coup.
3: Oui, alors là, j'arrive à la capitale. Puis voilà, j'intègre les cours Simon et pareil, tout se déroule.
2: C'est des lieux
3: bien.
2: Qui deviennent plus inspirants finalement que ce que vous avez pu vivre en Bretagne, avant à Morlaix ou à Concarneau.
3: Là,
2: c'est une autre partie de votre vie, c'est autre chose.
3: Oui, alors la Bretagne, c'est l'enfance, c'est l'ancrage, c'est une grande joie, c'est des souvenirs vraiment profonds. Mais après, l'adolescence, elle était sympathique, mais j'étais tellement perdue, c'est pas une période très heureuse pour moi, je me cherchais beaucoup, j'étais pas très heureuse.
2: Vous écoutiez de la musique aussi.
3: C'est un peu ce qui me sauvait d'ailleurs. J'écoutais du jazz, du rap, un peu tout. Je suis très mélomane, mon père écoutait beaucoup de musique. Donc
2: et qu'on a fait un tour au CAC ?
3: Ah !
2: C'est une salle de concert, ça ?
3: Mais ça, c'était en Bretagne, oui !
2: Bah oui !
3: C'est génial que vous me repériez ça.
2: Votre premier concert ?
3: Oui !
2: Ça vous va bien, ça, Fou ?
3: Catherine, là, c'est génial !
2: Ça, c'est votre premier concert.
3: Je suis la roqueuse. Je tenais la main de ma maman.
2: Ouais.
3: J'avais 6 ans et voilà, je me suis dit, tu passeras ta vie dans les concerts. Ouais, la musique a une place très importante dans ma vie. Et ça, c'est mon premier souvenir musical, mon premier concert avec ma maman. Et après, j'ai pas arrêté d'en faire.
2: Et vous faites toujours encore des concerts
3: et
2: vous
3: tout
2: pouvez.
3: Tout le temps. Et quand je faisais des bêtises ados, c'était aussi pour sécher. Enfin, pas forcément l'école, mais partir de la maison pour aller voir des concerts. C'était sur. Oh là là, mon Dieu.
2: Et la forêt de Port-Royal ?
3: Ah, non, mais ça, c'était pour aller faire des rêves parties. Alors bon.
2: Moi, j'ai essayé de mettre en avant des lieux.
3: Ouais,
2: et alors, vous avez marqué le territoire.
3: Non, mais c'est horrible. Ils vont pas du tout écouter mon émission avec ça, Eric.
2: Mais si. Non.
3: Alors après, je me suis rangé des bagnoles à 20 ans. Hein, je voudrais quand même préciser.
2: C'est
3: puis
2: hier.
3: J'en ai 46, donc ça va.
2: Ça va.
3: J'ai 26 ans de. Comment on dit ? Où j'ai progressé, quoi.
2: Vous savez quoi, cet été, on a tous eu très très chaud.
3: Oui.
2: Est-ce que vous adorez les moustiques ?
3: Mes meilleurs amis.
2: Vous avez une peau moustique ou pas ?
3: Bah, j'ai une peau de bretonne, donc.
2: Ah oui, et ben c'est quoi une peau de bretonne ?
3: Bah, c'est une peau comme sucrée, disons.
2: Donc ils vous aiment.
3: Ouais,
2: alors, je vous parle des moustiques parce que vous dites, mais dans quoi elles m'embarquent ? Il n'y a pas que Paris dans la vie, il y a les moustiques aussi. Et oui, parce que Catherine Quicandon, qui nous rejoint tout de suite, va nous parler des moustiques entre mai et novembre, donc on est en plein dedans. On a tous cet ennemi qui est le moustique, certains les aiment d'ailleurs, qui ne sait pas gratter comme ça tranquillement en terrasse, qui ne sait pas agiter dans tous les sens. Stop, amis bretons et les autres, fini les moustiques, Catherine Quicandon a pour vous une solution.
4: À Saint-Just-Saint-Rambert, dans la Loire, le moustique n'a qu'à bien se tenir. Pour le contrer ou les contrer, oui parce que généralement il y en a plusieurs, un Ligérien a eu une bonne idée. Il s'appelle Martin Sabille et il est le créateur de Kiko Mosquito, un piège à moustiques qui ressemble à un gros pot de fleurs noires avec une grille blanche. Il marche selon un système très bien pensé.
5: Le fonctionnement du piège, en fait on a un canal d'aspiration qui est au centre du piège, où on a un ventilateur en dessous qui va venir aspirer l'air. Au milieu, on a une petite poche où on vient mettre un attractif. Donc en fait, c'est un produit odorant qui va en fait attirer les moustiques.
4: L'attractif dont vous parle Martin Sabi est un acide lactique qui imite l'odeur humaine. Oui, je sais, c'est étrange. Vous aimez l'odeur du chocolat ou de la fleur d'oranger. Le moustique, lui, c'est goût humain qu'il préfère.
5: On a un deuxième effet, c'est que les moustiques en fait sont attirés par le noir. Donc en fait, on a un jeu de contraste entre la grille blanche et le piège qui est noir. Donc en fait, le moustique va être attiré par l'odeur, attiré par le noir. Donc il va venir au centre du piège et ensuite en fait il va être aspiré dans le filet et en fait il va finir par mourir déshydraté.
4: Kiko Mosquito est sans insecticide, il consomme très peu d'électricité, environ 2 centimes par jour, et il diffuse à 10 mètres à la ronde sur un rayon de 300 mètres environ. Kiko Mosquito élimine tous les moustiques, comme le moustique tigre, mais son intention n'est pas non plus d'éradiquer tous les moustiques de la Terre.
5: L'idée c'est pas de tuer tous les moustiques à la ronde quoi. L'écologie, on a besoin des moustiques, on a besoin de tous les êtres vivants qui sont autour de nous, donc en fait l'idée c'est de venir vraiment se protéger dans les endroits qu'on utilise.
4: Ouf, nous voilà rassurés pour la biodiversité. Le pot est fabriqué dans une usine de plasturgie à Oyonnax dans l'Ain. La plaque métallique vient d'Albi dans le Tarn. Elle est découpée à Vauche et elle est thermolaquée à Saint-Just-Saint-Rambert dans la Loire. 6 imprimantes 3D fonctionnent en permanence chez Martin Sabi pour fabriquer les pièces restantes de l'aspirateur. Pour le prix, 155 € plus les recharges des attractifs. C'est un budget, nous sommes d'accord, mais l'investissement se rentabilise dans le temps et surtout, ça vous évitera d'écraser les moustiques un par un, ça prend du temps, de vous asperger d'anti-moustiques qui sent la citronnelle ou d'utiliser un répulsif chimique qui sent tout sauf la citronnelle. Plus d'infos sur kikomosquito.com avec que des cas. Merci à Martin Moulier d'ici Saint-Étienne Noir pour cette idée qui marche. Ici, ça entreprend. Kiko Mosquito, un aspirateur à moustiques ligérien conçu par un ligérien.
2: J'adore le nom.
3: Le nom est formidable.
2: Ah oui, c'est terrible. Merci beaucoup Catherine Kikandon et aux équipes d'ici Saint-Étienne Noir.
3: Si j'ai un fils, je l'appellerais comme ça.
2: Bah oui. C'est pas mal, c'est une bonne idée. Non mais du coup, voilà, vous avez des solutions pour les moustiques, c'est quand même plutôt pas mal. Quoi. Mais bon, il en faut, hein, c'est important, on l'a dit. Hein.
3: Insupportable.
2: Alors, faut pas tuer les araignées, parce
3: non.
2: que les araignées tuent les moustiques.
3: Oui,
2: pareil,
3: mais tout de même, bon sang.
2: Bah, ouais. C'est où les vacances, quand vous faites des vacances en France? Vous avez l'habitude d'aller où? Alors, peut-être, alors, en France, c'est peut-être plutôt la Bretagne. Vous, mais...
3: Oui, j'aime aussi aller en Sologne, figurez-vous.
2: Ah, c'est marrant, ça.
3: Oui, j'aime beaucoup cette... Non. Trop peu, c'est une très belle région. Il y a des châteaux merveilleux, la forêt, enfin quand même c'est un peu le poumon de la France.
2: Le cerf.
3: Ouais, le bras du cerf.
2: Oui.
3: Non, mais je trouve cette région absolument délicieuse. Il y a une ville que j'aime beaucoup qui s'appelle Romorantin, voilà, pour ne pas la citer, que je trouve charmante. J'aime aller aussi pas loin à Bourges. J'aime Tours aussi, cette ville très riche culturellement et tout. Le Bourges, vous connaissez très bien Eric, le printemps de Bourges et tout. J'aime beaucoup cette région dont que vous l'avez très justement dit, on ne parle pas assez.
2: C'est vrai, la nature est extraordinaire. Vraiment.
3: Luxuriante.
2: Non, mais la Sologne, c'est magnifique,
3: mais
2: les
3: oui.
2: forêts sont superbes. Je sens que vous avez envie de m'emmener un petit peu partout, Enora, parce que là, ça y est, quittez votre Bretagne, vous venez me parler de Bourges, de Tours, de la Sologne. Ça tombe bien, on va se retrouver dans quelques minutes, toujours avec la complicité des locales du réseau ici, se balader partout en France autour des bonnes initiatives et puis continuer la cartographie de la vie d'Enora Malagré, notre invitée ce soir.

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2: Des fermetures à noter ce soir. Attention si vous circulez sur l'A15 en direction de Paris. La sortie numéro 6, celle de Pierrelaye, est fermée de jour comme de nuit. Sur l'A3 également, nous avons des travaux en direction de la capitale. Et la sortie numéro 3, celle de Romainville, qui est fermée 24 heures sur 24. Et puis au sud de la capitale, nous avons depuis le début de l'année un gros chantier de modernisation au niveau de l'échangeur de Sèvres dans les Hauts-de-Seine, avec un gros chantier qui va durer au moins jusqu'à à la fin de l'année. Et donc la sortie numéro 1, celle de Sèvres sur la RN118 en direction de Paris, est fermée 24h sur 24 également. Et puis au niveau des transports, attention, à partir de demain lundi et durant toute la semaine prochaine, vous aurez des travaux sur la ligne P du réseau Transilien. Le trafic sera interrompu entre la gare de l'Est et Coulommiers entre 10h20 et 15h30 à partir de demain, et ce jusqu'à vendredi. Bonne fin de week-end avec Ici Paris Île-de-France.
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3: Il n'y a pas que Paris dans la vie. Un voyage à travers nos régions, à travers vos villes, vos villages. Un invité qui est à nos côtés, c'était Nora Malagré qui nous accompagne et qui retrace finalement la cartographie de sa vie. Nora Malagré, la nouvelle venue d'ici chaque jour entre 12h et 13h. Et Nora, le titre de l'émission ?
4: On vous doit bien ça.
3: On vous doit bien ça. C'est dès demain midi, mais pour l'instant, elle est avec nous jusqu'à 21h. On s'est baladé avec vous et Nora depuis 20h, de la Bretagne à l'Île-de-France, où vous êtes arrivé pour une deuxième aventure de votre vie lorsque vous aviez aux alentours de 10 ans. Il y a un lieu qui a changé particulièrement votre vie. Est-ce que ce sont les cours de théâtre que vous avez évoqués tout à l'heure? À quoi vous pensez quand je vous dis voilà le déclic?
4: Oui, c'est vous venez de le dire, c'est avoir poussé cette grande porte cochère dans le 11e arrondissement, rue de la Vaquerie à Paris. Là, un monde s'est offert à moi et je me suis replongée dans la littérature, dans de grands textes. J'ai appris ce que c'était que la discipline, le goût du travail, vraiment l'altruisme, etc. Je voudrais embrasser mon professeur David Stoltzmann, etc. Vraiment, ça a changé ma vie, puisque depuis ce jour-là, j'avais 20 ans, je suis comédienne, ça fait donc 25 ans, j'ai toujours joué et ça m'a donné vraiment, je le redis, une discipline. Est arrivé bien après la radio, la télévision, etc. Mais mon cœur appartient à la scène.
3: Mais vous l'avez dit à personne, vous avez passé un concours, vous n'en avez pas parlé, je crois.
4: Non, parce que j'avais peur de le louper et de dire que... Et je l'ai eu et j'ai appelé mes parents sur ce bout de trottoir.
3: C'était où, à Paris, ça aussi?
4: À Paris, donc rue de la Vaquerie, j'étais en larmes. Et mes parents m'ont dit, ah bah, ça y est, enfin, ils ont été géniaux. Voilà, tu nous as baladés pendant des années. Personne ne pensait que tu serais avocate, ma petite. Mais en tout cas, comédienne, ça c'est plus cohérent.
3: C'est là où vous avez fait des petits boulots, c'est cette période-là. Oui. J'ai vu que vous aviez été dans une maison de retraite.
4: Oui, tout à fait, j'ai adoré, parce que je m'étais dit d'ailleurs que si le théâtre ne fonctionnait pas, j'aurais probablement essayé de reprendre des études pour être infirmière en gériatrie.
3: Vous avez un regard alors sur les maisons de retraite, les EHPAD, j'imagine,
4: aujourd'hui. J'ai été élevée par mes grands-parents, donc c'est vraiment importante,
3: vous,
4: hein. Etc. Donc j'ai un grand souci de la façon dont on traite nos aînés. C'est une cause à laquelle je suis très sensible.
3: Alors, je ne vais pas retracer votre carrière, parce que ce n'est pas non plus le but du jeu, mais
4: juste
3: pour m'amuser, voilà, je vous rappelle qu'elle a été servie chez Quick.
4: Oui.
3: Faut que je cite McDo et Burger King, pour citer tout. Il y a eu Radio Nova, ça c'est les débuts pour la radio, la télé sur Arte, Jukebox Memories.
4: Vous avez vu comme j'ai fait un début sympa, puis après, ouf, ça a glissé. C'est marrant.
3: Et si la télé était un endroit, puisqu'on parle beaucoup de lieux, c'est pas un endroit génial, si j'ai bien compris.
4: Non.
3: C'est un lieu que vous allez le fuir, là, en tous les cas.
4: Vous connaissez, c'est un palmier de crabe, après j'y étais très heureuse, attention, mais c'est un média.
3: Vous continuez d'en faire.
4: Continue d'en faire, je suis très heureuse, je suis sur France Télévisions, qu'on connaît très bien sur notre radio ici, mais il faut être costaud pour faire de la télévision, il faut être armé, voilà. Donc j'y ai vécu des grandes années merveilleuses, j'y ai aussi beaucoup connu certaines déconvenues. Et puis aujourd'hui, je suis très heureuse au magazine de la santé, en quête de santé, etc. Parce que c'est une équipe bienveillante et c'est de la télé que j'aime, j'ai choisi. Mais voilà, il y a eu des souvenirs. Mais comme dans tous les métiers, ça dépend des patrons, ça dépend des collègues, ça dépend du sujet. Ouais. Mais j'ai de la chance déjà d'avoir du boulot.
3: Alors, le théâtre vous emmène un peu partout en France.
4: Ouais.
3: Alors c'est difficile quand on est comédien ou comédienne, parce qu'on s'arrête le temps d'une soirée, on joue, on reste à peine, on repart le lendemain, des fois dans la nuit.
4: Oui.
3: Est-ce qu'il y a des endroits comme ça qui ont retenu votre attention et tiens, j'étais jamais venu dans cette ville, et ça vous a peut-être même donné envie d'y revenir?
4: Vous avez trouvé ça idiot, mais Montpellier, je connaissais pas tant que ça.
3: Ah,
4: je me suis retrouvée, mais oui, alors que franchement, c'est une énorme ville. J'ai

0: Oui, encore, ça, là, là, ça, c'était fou. À Calvi, j'ai joué en plein air. Je me suis dit, mais pourquoi j'habite pas là? Mon Dieu, comme, non, mais c'est vrai, quoi. Coucou à nos amis corses, mais oh, quand même, c'est beau, hein. Oui, alors, évidemment, je me suis baladée dans le Nord beaucoup. J'ai découvert l'Auvergne. Enfin, alors, c'est quand même l'avantage du théâtre. Et puis, bon, ce que j'aime le plus, moi, c'est goûter les plats locaux.
1: Alors, non, mais c'est
0: quand
1: intéressant d'en parler.
0: Quand on est invité après, au petit gueuleton, vous voyez.
1: Je vais vous poser une question qui va peut-être vous fâcher avec certains. C'est où est-ce qu'en France, on mange le mieux?
0: Vous pouvez pas me demander ça.
1: Bah si, vous allez me dire la Bretagne, parce que
0: non. Alors ça, honnêtement, chez nous, on bouffe pas bien du tout.
1: Vous pouvez pas dire ça.
0: Mais si, j'assume. Alors après, à part la complète miroir et puis l'andouillette, ça va quand même pas très loin. Écoutez, on va pas se mentir. Du côté du sud-ouest, pardon.
1: Ah oui, non, mais là, vous êtes dans le lourd, là. C'est le sud-ouest.
0: Bah oui, mais moi, j'aime les choses grasses.
1: C'est pas bodeur semi, quoi. Summer body, comment on dit? Summer body, c'est ça.
0: Summer body.
1: Ouais, enfin, c'est pas top, quoi.
0: Ah oui, mais qu'est-ce que c'est bon. Oh, le confit de canard.
1: Alors, je vais vous demander.
0: Oh, la bonne terrine. Oh là là. Non, mais attendez. Moi, de toute façon, plus il y a de beurre, plus il y a de gras, plus je suis là.
1: Le beurre, c'est la Bretagne, la Normandie.
0: Oui, mais tout. Même là, beaucoup d'huile d'olive, tout ça. Moi, il faut qu'il y ait. Oh là
1: alors,
0: là.
1: Donc, vous aimez le sud de la France, l'huile d'olive.
0: J'adore le sud de la France.
1: La Provence.
0: Dans le sud-ouest, on y mange quand même sacrément bien.
1: Sud-ouest, ok. Et sud Méditerranée, vous voyez.
0: Aussi, bien sûr.
1: Marseille, Avignon.
0: Avignon, je connais
1: le
0: moins.
1: Luberon.
0: Le Luberon. Oh, j'ai découvert une ville, tiens, Viens. Alors, s'il y a des copains là qui nous écoutent de Viens, mon Dieu,
1: c'est dans le
0: Luberon.
1: Dans le Luberon.
0: Oh, que c'est beau. Si vous avez une petite baraque pas chère à vendre.
1: Mais qu'est-ce qui est beau, racontez-moi.
0: Mais ces espèces de petites ruelles qui sentent l'histoire, qui ont encore le goût du médiéval, là, où on s'y perd, avec ces espèces de vignes, de lilas qui pendent, ces petits commerçants, ces petits cafés, vous savez, où le vent s'engouffre dans l'espèce de, vous savez, le boulier, là, qui porte la porte, là. Oh, on dirait l'Italie, mais en mieux, parce que c'est la France. Oh, punaise.
1: Et vous cherchez l'histoire, c'est marrant. Ça vous intéresse aussi de connaître un peu l'histoire des villes, des villages.
0: Bah,
1: vous parlez des ambiances médiévales.
0: Oui, on a quand même la chance d'être dans un pays quand même où à chaque coin de rue, il y a une histoire, qu'elle soit ancrée dans cette époque médiévale, qu'elle soit ancrée même dans la révolution industrielle. Enfin, je vais faire la femme un peu chauvine, mais enfin la France, pardon.
1: Mais vous avez le droit.
0: Oh, on est quand même con. Non, mais moi, je suis folle de
1: c'est
0: mon
1: le pays.
0: Pays
1: du fromage. Hein.
0: Mais non, mais je suis folle de mon pays. Tout est beau. Je veux dire, dans toutes les régions, on peut s'émerveiller. Enfin, je veux dire vraiment. Enfin.
1: Et si on en regardait qu'une. Vous voyez, tout à l'heure, je vous ai demandé.
0: De...
1: Bah oui, parce que tout à l'heure, je vous ai demandé de fermer les yeux. Alors, oubliez la Bretagne.
0: Eh ben, le Luberon.
1: Moi, vous pourriez vivre, c'est ce que vous avez dit d'ailleurs.
0: Oui, je pourrais. J'ai eu des moments dans le Luberon. Je pense à cette petite ville qui m'est revenue comme ça, comme un coup de soleil. J'ai vécu des moments. J'étais un peu émue des couchers de soleil à se damner. J'ai trouvé qu'il y avait une douceur de vivre. Alors je sais que c'est hors de prix, mais bon.
1: Le plus beau coucher de soleil, c'est le Luberon. Il y en a un autre qui vous vient comme ça à l'esprit? Un autre endroit?
0: Moi, j'aime bien Bergerac aussi. Non mais attendez,
1: la mission s'arrête à 21h, mais c'est y aller parti.
0: Moi je vais passer 4 heures.
1: C'est génial, mais c'est génial.
0: Et puis bon, il y a le rugby, quoi. Il y a tout ça. Je me lève. Alors
1: voilà.
0: Là, vous me lancez.
1: Mais oui, mais on va
0: parler. Et puis il y a Toulouse.
1: Non mais si, il y a le rugby. Non, mais évidemment, vous avez parlé de l'Auvergne
0: non,
1: aussi
0: mais parce
1: tout à l'heure.
0: Là, rugby. Tout est en train de défiler. Je pense à des matchs de rugby. Quand je suis partie, je pense à Dax. Il y avait les férias il y a pas longtemps où j'ai eu la chance d'être invitée. Je voudrais les embrasser, leur faire des câlins parce que j'y ai vécu des soirées merveilleuses. Qu'est-ce que c'est chouette la France. Oh, j'adore votre émission.
1: Bon,
0: oh,
1: et bah, ça tombe bien. Et bah, super. Et ça tombe bien, elle n'est pas finie. Restez ici. Edora Malagré, j'ai une question. Est-ce que vous êtes déjà retrouvée en loose comme ça, manger toute seule un soir sans oser aller parler aux gens qui sont autour de vous?
0: C'est les gens qui ne voulaient pas venir me parler.
1: C'est vrai. Je vous dis ça parce que nouveau rendez-vous avec Robin Bernot. Ça marche, qu'en pensez-vous? On a décidé de vous donner la parole et d'aller à votre rencontre. Alors, si vous êtes, justement, c'est la situation, déjà retrouvée seule un midi ou un soir dans un restaurant, alors que ce soit dans un bar, ou un camping, et bien à ce moment-là, c'est vrai, on n'ose pas forcément aller vers un groupe d'amis qui se connaît déjà. Deux collègues, Enora et Ami, ont eu une idée, ça marche. Écoutez le reportage, et vous, avec Robin Bernot.
2: Imaginez une application pour faire de nouvelles rencontres amicales juste autour de vous.
3: J'ai beaucoup voyagé aussi, moi, à l'étranger, j'utilisais une application similaire. Ça m'a permis de me faire des amis pour la soirée que j'ai retrouvée ensuite.
2: À Perpignan, Clément Alès a co-créé l'application Link Us, que l'on pourrait traduire par « Connectons-nous », se lier entre nous, et l'idée est toute simple, créer du lien là où les gens sont déjà réunis, mais pas forcément ensemble.
4: Ça s'adresse par exemple à des lieux de vie comme les bars, les boîtes de nuit, les campings, donc vraiment des lieux de vie de façon générale.
2: Mais alors, comment ça marche ? Voici les explications de Clément à John Bourgeois d'ici Roussillon.
4: Alors c'est très simple, déjà bon, vous vous inscrivez, et puis après c'est un peu comme un réseau social localisé, dans un lieu. Par exemple, vous êtes proche d'un bar partenaire, vous allez être géolocalisé à l'intérieur, vous souhaitez rentrer dans le lieu, et là vous allez voir les personnes qui sont connectées en même temps que vous, vous pouvez discuter avec eux via des chats éphémères.
2: Alors ici, à Perpignan, ça marche, mais vous, qu'en pensez-vous ?
5: Comme moi, je voyage tout le temps, je suis souvent seul justement, c'est même le problème.
2: Pour Ludovic, la quarantaine, c'est une excellente idée. Bon, faut dire que Ludo, dans le train, aux yeux des autres voyageurs, c'est un peu un ovni.
5: Les gens, des fois, sont surpris quand je leur dis bonjour. Ils sont surpris, ils me regardent étonnés, alors que c'est la base de s'en regarder, droit dans les yeux, se dire bonjour.
2: Jeanne, elle, semble un petit peu plus mitigée.
6: C'est une tentative de recréer du lien entre les gens, mais c'est triste qu'on ait besoin d'une application pour le faire. Parce qu'on a juste à se regarder et à se parler. Je pense que si on veut, ça marche.
2: Oui, sur le principe, je suis d'accord. Mais encore faut-il oser. Et ça, ce n'est pas une évidence pour tout le monde.
3: Je pense à des personnalités plus timides que d'autres. Et en tout cas, pour les personnes qui sont plus timides, je pense que c'est bien.
2: Aujourd'hui à Perpignan et désormais aussi à Toulouse, l'application LinkUS, L-I-N-K-U-S, gratuite et téléchargeable sur toutes les plateformes, annonce avoir déjà créé plus de 50 000 connexions.
1: Eh ben, c'est pas mal ça, hein, Robin Bernot. Vous avez déjà créé comme ça, ou eu envie de créer une application, mettre en place quelque chose qui pourrait être utile aux autres?
0: J'avais fait la première application féministe, figurez-vous, avec une amie qui s'appelait la Woman Friend Family, un nom anglais insupportable. Peut-être pour ça qu'elle n'a pas marché d'ailleurs. Parce que personne ne comprenait de quoi ça parlait.
1: Ne parlez pas anglais de toute façon. Ouais.
0: Je ne parlais pas anglais. Mais, la, mais l'intention était noble. Et puis voilà. Fin d'anecdote.
1: Si vous prenez quand vous avez une fin d'anecdote,
0: pardon,
1: c'est aussi.
0: C'est très court.
1: J'espère vous passer une belle soirée en tous les cas avec nous sur ici. Restez avec nous. Il reste encore quelques minutes pour profiter du parcours des Nora Malagré, notre invitée jusqu'à 21h dans cette nouvelle émission. Vous avez retenu le nom, hein ?
0: La mienne ou la vôtre ?
1: Non, la mienne.
0: Il n'y a pas de Paris dans la vie.
1: Génial, on vous doit bien ça.
0: J'adore.
1: Ça, c'est là votre habit.

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1: Il n'y a pas que Paris dans la vie. Jusqu'à 21h, et donc encore pour quelques minutes, on se rend compte qu'ici, ça marche un peu partout en France et qu'il n'y a pas que Paris dans la vie. C'est le titre de ce nouveau rendez-vous avec notre invitée Nora Malagré, qui partage depuis déjà maintenant presque une heure les lieux qui ont façonné son existence. Et Nora, qui était avec nous, je le disais, encore pour quelques minutes. Alors, je vais aller un tout petit peu plus dans le perso à présent, même si franchement, vous nous avez confié plein d'endroits, plein de vies que vous aimez.
2: C'est un peu pipelette, pardonnez-moi.
1: Mais vous vivez où aujourd'hui ?
2: Saint-Ouen, dans le 93.
1: Le code de l'interphone. Non, vous êtes en région parisienne, du coup.
2: Absolument. Non, mais Saint-Ouen, ouais. C'est une ville qui me ressemble beaucoup. Je suis très, très attachée à ma ville. Je suis très proche du maire de ma ville.
1: Mais vous, oui.
2: Voilà, je fais des choses localement. Je suis investie, comme on dit. Ouais. Et je ne me verrais pas vivre intramuros à Paris. J'ai besoin d'être encore dans cette espèce d'ambiance banlieusarde.
1: Oui, voilà, c'est ça. Je rappelle que voilà, vous êtes provincial. Vous êtes de Bretagne, et c'est presque quelque chose qui vous plaît finalement de
2: oui,
1: rester.
2: Oui, c'est dans mon ADN, je crois vraiment. Ouais. Je ne suis pas parisienne. Et
1: ça ressemble à quoi Saint-Ouen, pardonnez-moi, mais.
2: À rien.
1: Ah non, vous pouvez pas me dire ça. Non,
2: Saint-Ouen, c'est sublime. Il y a ce marché, vous savez, ce marché aux puces qui a fait vraiment les grandes heures et qui continue de les faire de notre chère ville. Alors, c'est un petit peu en train d'évoluer, mais il y a aussi un vieux Saint-Ouen avec des rues un peu pavées, des pavillons. Et puis, il y a effectivement des logements sociaux aussi. En fait, elle est un peu... Elle est atypique, cette ville. Et puis surtout, les gens s'y mélangent, les générations se mélangent, et c'est ce qui m'y plaît.
1: Est-ce qu'il y a un lieu où vous aimez vous ressourcer en France ? Ou le lieu qui, en tous les cas, va vous apaiser ?
2: Alors, c'est un peu basique ce que je veux dire, mais il faut que je voie la mer, où qu'elle soit. Vous voyez ?
1: Où qu'elle soit.
2: Où qu'elle soit. Ça peut être la Méditerranée, peu importe, la Manche, peu importe. Mais en fait, moi, j'ai vraiment besoin de ça. Ouais. Je suis... voilà, je le dis, je croyante, une certaine religion, et je prie devant la mer, je me recentre, ça me fait beaucoup de bien d'être seule. Un petit côté un peu Chateaubriand, vous voyez, un peu dépressive. Non, je plaisante.
1: Pas de problème. J'ai une question à Ardisson.
2: Voilà.
1: Si vous pouviez emmener votre vous de 20 ans dans un endroit que vous aimeriez aujourd'hui, qui vous plairait aujourd'hui, où est-ce que vous l'emmèneriez ? C'est pas facile à conjuguer tout ça. Où est-ce que vous l'emmèneriez ?
2: Je l'emmènerais là où elle rêvait d'aller et elle n'avait pas assez de sous à 20 ans. Je l'emmènerais à Biarritz.
1: Pourquoi ?
2: Parce qu'à l'époque, je trouvais que c'était vraiment une ville de riches. Pardon, je suis complètement privée. Je me souviens de ne pas avoir les ronds, pas avoir l'argent, pardonnez-moi, pour prendre ce fameux billet pour aller à Biarritz, pour aller reluquer. C'est horrible ce que je dis.
1: Reluquer
2: les surfeurs, pardon.
1: Non, mais ça, on avance dans le temps, hein, au niveau de la soirée. Donc vous pouvez y aller, Nora.
2: C'est extrêmement vulgaire. Ouais. En tout cas, donc j'emmènerais cette jeune femme
1: vous
2: de 20 ans.
1: Vous alliez voir des surfeurs.
2: À Biarritz.
1: Parce qu'ils étaient
2: beaux.
1: Mais dites-le.
2: Voilà, parce qu'ils étaient beaux.
1: Voilà.
2: Et qu'ils avaient des jolies planches. Voilà. Et que j'étais amoureuse de Kelly Slater à l'époque. Voilà. Donc je l'emmènerais à Biarritz, cette petite.
1: Pas du tout pour aller à Guétari ou aller déguster du piment d'Espelette.
2: Non, Eric, je ne vous mentirai pas. Donc,
1: c'est
2: voilà.
1: Joli Saint-Jean-de-Luz. C'est pas très loin aussi.
2: C'est très beau. C'est presque plus beau. Mais en tout cas, je l'emmènerais à Biarritz.
1: Si vous pouviez vous tatouer le nom d'une ville, je crois que vous avez un tatouage d'ailleurs.
2: J'en ai plusieurs, pas des plus jolis, hein, on va pas se mentir, c'est plutôt un échec. Je me tape. Non, mais voilà. Erreur de jeunesse. Non, mais.
1: Ah, ça peut arriver, ça.
2: Voilà, si vous êtes très jeune, ne le faites pas. Ou très peu.
1: Et un lieu ou un paysage que vous pourriez vous tatouer ?
2: Bah, je me tatouerais Concarneau, la ville close.
1: Mais genre une encre ?
2: Non, alors j'ai tenté une encre,
1: mais
2: ça a été un échec, c'est devenu un cintre.
1: Pardon, mais je confirme. Je le vois sous les yeux.
2: On va peut-être vous mettre la photo quand même sur le site.
1: Ouais, tiens, regardez, parce que l'émission est filmée, il y a des images, donc vous pouvez. Voilà, ça, on voit bien.
2: Ça fait atroce.
1: Bah, c'est un cintre, quoi.
2: Si vous avez 20 ans, vraiment, encore une fois, ne le faites pas. Non, je me tatouerais la ville close, là, comme ça, en Popeye, sur le. Comment s'appelle ça ? L'épaule, finalement.
1: Bah oui, le homoplate, quoi. Non, c'est pas
2: l'homoplate,
1: oui.
2: C'est derrière.
1: Oui, c'est moi, c'est derrière.
2: C'est la rentrée.
1: Voilà, c'est le problème un petit peu avec mon corps. Alors que vous, vous n'avez pas de problème avec votre corps.
2: Non.
1: Attention, cette phrase ne la sortez pas du contexte. L'endroit où vous pourriez monter votre école de hula hoop. Parce qu'il paraît que c'est votre talent secret caché.
2: Alors, j'ai été très longtemps, absolument, Eric, vous êtes très bien renseigné. Ça, c'est fou que peu de personnes le savent.
1: Vous feriez ça où ? Si vous deviez donner un cours en plein air de hula
2: hoop ? Oh, bah, Saint-Ouen, dans mon petit 93, près de la mairie.
1: Alors, on a évoqué, pour ceux qui l'ont joint et qui n'étaient pas là, des chansons tristes.
2: Oui.
1: Je sais que vous adorez les chansons tristes, que vous avez été bercé, que vous...
2: Ça ne me fait pas peur.
1: Vous faites mal à la tête, parce que vous adorez écouter des chansons tristes, notamment le dimanche, sur votre canapé. Dans quel endroit, selon vous, en extérieur, on pourrait écouter ça ?
2: Oh, mon Dieu. Radiohead. Oh là là.
1: Vous adorez, hein.
2: Je suis allée jusqu'à Berlin pour aller les voir, c'est vous dire. Oh, ça s'écoute quand même dans sa chambre en regardant le plafond. Hein.
1: Ah ouais?
2: Ouais, un peu seul. Non, mais sinon, non, ça. Alors...
1: Au bord d'une falaise? Et trop tard. Surtout pas.
2: Oh, la tombe,
1: faites pas ce qu'on dit. Faites pas ce qu'on dit.
2: Non, mais on peut. Non, mais en fait, c'est beau, c'est mélancolique, mais c'est beau. Oh, ça peut se regarder sur un banc, dans une. En fait, ce que j'aime bien, sur n'importe quelle grande place, si vous avez une grande place à côté de chez vous.
1: Place de la Comédie ou Paris de Montpellier?
2: Place de la Comédie, par exemple, où je pensais à Bordeaux. Vous savez, il y a cette espèce de miroir par terre. Là,
1: oui.
2: Ça... Et bien, vous regardez les gens passer. Et puis vous faites un petit bilan de votre vie.
1: Enora Malagré, votre invité jusqu'à 21h, c'est sur ICI.
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1: Il n'y a pas que Paris dans la vie, à réécouter et à partager sur le site de votre radio, ici.fr. Et puis les rendez-vous aussi de Benoît Prospero, Catherine Quicandon, Robin Bernot, qui nous accompagnent autour des belles initiatives et tout ce qui se passe sur vos radios ICI. Et Nora, alors on s'est bien baladé. On
2: ouais.
1: va peut-être le faire encore un instant, mais on va se faire un petit instant promo, vous et moi.
2: Oh, alors, c'est très charmant,
1: non,
2: le
1: matin. La promo déjà, enfin, c'est pas la promo, c'est-à-dire que on est tellement content que vous soyez avec
2: merci,
1: nous depuis
2: merci,
1: aujourd'hui,
2: Eric, c'est très gentil.
1: Depuis ce 31 août. Demain, c'est la rentrée officielle, ouais. la rentrée scolaire, entre ouais. des classes. Et Nora, désormais, chaque jour, 12h, 13h, redonnez-nous le nom de l'émission, Enora.
2: On vous doit bien ça.
1: Alors, qu'est-ce que vous nous devez? S'il vous plaît. Je veux savoir.
2: Bah déjà, on vous donne des sous et ça, c'est plutôt pas mal. En
1: alors,
2: fait,
1: je vais écouter tous les jours.
2: Voilà, hein, je vous connais, Eric. Non, oui. non, mais on va vous donner des solutions en fait, très concrètes pour vous faciliter la vie. En fait, des bons plans pour économiser, pour gagner de l'argent, pour mieux consommer, mais aussi en fait, mieux vivre. Parce qu'on a. Alors, Valère Querrère, que vous connaissez très bien,
1: bien
2: dans la radio ici.
1: Par ici, les économies.
2: Voilà, Aude Razo. J'ai ramené mon amie Elsa Volin. Qui va nous dire comment mieux vivre quand on est une femme après 50 ans. Nous avons Gérald Kirzek, que vous connaissez, qui est
1: Docteur
2: un éminent
1: Kish.
2: Médecin, exactement. Il va nous donner aussi des bons plans pour mieux vivre, vivre plus longtemps. Et puis, j'ai ramené dans la bande Pierre Fabien, que vous connaissez aussi très bien.
1: Le veto.
2: Parce que c'est très important aussi, nos petits compagnons à poil, ou sans d'ailleurs, ou à plume. Donc, c'est vraiment une émission vraiment pour mieux vivre. On n'est pas prétentieux, mais on estime que on vous doit bien ça, justement.
1: C'est bon conseil. Ça vous plaît? Est-ce que ça correspond, j'imagine, à votre personnalité de rendre service, de se sentir utile dans votre vie de tous les jours, ce que vous allez faire à la radio?
2: Ouais, j'essaie. Je trouve que j'ai eu beaucoup de chance dans la vie. Donc, la moindre des choses, c'est de rendre un peu tout ce que moi j'ai eu à nos chères auditrices et nos chers auditeurs. Et puis, ce que j'adore dans cette radio, c'est que voilà, on est partout en France. Mmh. Donc, on va aussi accueillir, hein, c'est quand même le but de l'émission, un maximum d'auditeurs qui vont nous parler de leurs problématiques. Et vu la bande que j'ai, on aura forcément des réponses à leur apporter.
1: Je crois qu'il y aura des cadeaux aussi, hein. Vous allez gâter les auditeurs d'ici.
2: Il ne manquerait plus que ça, parce qu'on leur doit bien ça quand même.
1: En termes de pouvoir d'achat, on va être pas mal avec vous.
2: Voilà, ça va donner de l'oseille. Ça va
1: bien
2: donner
1: ça.
2: Des sous.
1: Et c'est tout ce que j'aime. Alors la radio, 12h, 13h avec la bande, donc ouais. rendez-vous dès demain déjà pour la deuxième. La télé...
2: Magazine de la santé, enquête de santé. Je suis médecin, je ne peux pas mieux vous dire. Non.
1: C'est vrai?
2: Non mais voilà, toujours sur France Télévisions, France 5.
1: Il y a un lien avec papa là? Non mais vous avez fait le rapprochement, parce qu'il est du milieu.
2: Évidemment, et puis surtout, pardon, c'est l'instant un peu, mais j'ai été très malade, je le suis toujours, j'ai de l'endométriose, donc j'ai été très abonnée en fait à différents médecins, donc au bout d'un moment, on a l'impression d'être un peu spécialiste.
1: C'est ce qu'on s'est dit avant le début d'émission, vous et moi.
2: C'est ce qu'on s'est dit en antenne, vous et moi, parce que vous êtes totalement hypochondriaque.
1: Ah voilà, on va se l'avouer, on est un chouïa hypochondriaque. Je sais pas qui est le plus fort des deux, mais...
2: Voilà. Et puis aussi le théâtre, qui me permettra avec cette nouvelle pièce, Les Amazones, d'être partout en France et de pouvoir venir à la rencontre, je l'espère, de nos auditrices et nos auditeurs, histoire de faire un coucou, et ce qui nous permettra de faire l'émission vous doit bien ça.
1: Ça, c'est bien, sur place.
2: Sur place.
1: Donc en France.
2: Voilà,
1: c'est quoi,
2: chez nos copains. Les Amazones, c'est un boulevard, c'est trois copines qui se rebellent contre les hommes et qui, en fait, finalement, au fond, les aiment bien. Mais je reprends
1: c'est
2: le rôle
1: votre
2: mythique.
1: Cas.
2: Ce qui est complètement mon cas, je reprends le rôle mythique qui avait été créé par, quand même, Chantal là-dessous. Excusez-moi du peu.
1: C'est génial.
2: Donc voilà, non, une année riche, surtout qui va me permettre, parce qu'il n'y a pas que Paris dans la vie,
1: oui.
2: n'est-ce pas, d'aller sur les routes de France.
1: Retenu. On vous doit bien ça. Hein. Dites-moi, Enora, le 3 mars de cette année, c'est France 5 hein, qui a diffusé votre documentaire. Pourquoi t'as pas d'enfant,
2: ouais.
1: Vous voulez en dire un mot? On peut encore le revoir.
2: On peut encore le voir sur la plateforme de France Télé. Je n'ai pas pu avoir d'enfant. Il y a aussi des femmes qui décident de ne pas en avoir. Et l'idée de ce documentaire, c'est de déculpabiliser tout ça. Et de se dire que même quand on n'a pas d'enfant, on est tout aussi valable et on a aussi des choses à transmettre dans la vie. Voilà.
1: Un mot sur le planning familial, ça vous tenait à cœur.
2: Merci beaucoup, Eric, de me faire cette passe décisive. Le planning familial, vous le savez, il y en a partout en France. Je suis marraine de planning familial depuis plus de 20 ans. C'est un, voilà, c'est très important. Ça peut vous aider en cas de problème, voilà, de, extra, que vous subissez, pardon, des violences intrafamiliales, des violences extra-conjugales. C'est très important. Je voudrais leur faire un énorme coucou. C'est très utile. N'hésitez pas à pousser la porte du planning familial.
1: On va refermer la carte de votre vie, mais un dernier endroit, celui que vous ne connaissez pas, et celui où vous aimeriez aller.
2: Oh, moi, je connais pas très bien la montagne. J'avais pas tellement de sous pour aller au sport d'hiver quand j'étais jeune. Mes parents aimaient pas trop ça. Alors, si je pouvais aller dans les Alpes...
1: Ouais, les Alpes.
2: Ouais, ça me dirait bien, moi, d'aller sur un téléski pour chanter « Quand te reverrai-je
1: »
2: Comme dans le film, ouais. Les bronzés font du ski, ouais, ça me plairait bien, moi.
1: Il est un peu la loose comme moi. merci beaucoup, Enora Malagré.
2: Merci pour votre invitation,
1: merci, chère Eric. Sérieusement, Enora, d'avoir été notre invitée.
2: Trop sympa.
1: On va se dire « tu » à la fin, parce qu'on se dit « tu » dans la vie.
2: Ouais,
1: je te souhaite vraiment tout le meilleur pour ton émission avec ta bande dès demain. Et puis, l'émission « Y'a pas que Paris dans la vie » se retrouve sur ici.fr. D'autres invités issus de la société civile dès demain, d'autres personnalités, d'autres voyages donc à découvrir chaque soir. Salut Enora et merci.
2: Salut Eric.

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2: Salut à toutes, salut à tous et bienvenue. C'est Décibels, c'est la rentrée de mon émission musicale préférée. J'espère que c'est la vôtre aussi d'ailleurs. On est ensemble en direct jusqu'à 20h. Et les premiers invités de cette saison 5 de Décibels, saison 2026-2027, c'est le groupe Trio.

Yo sort pour la première fois de sa carrière un best-of ainsi que des chansons toutes nouvelles et inédites. On en parle avec eux ce soir, le groupe Trio, invité de Décibel. Ça fait plaisir. 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Alors voilà, il est 19h07, on se retrouve ensemble pour démarrer une belle année avec plein d'actu musique qui vont être formidables et malheureusement, cet été, on a perdu des artistes qu'on aimait beaucoup et notamment la chanteuse country Dolly Parton et le DJ français artiste électro Kavinsky. Alors, il était évident que pour cette première de la saison de Décibel, on allait leur rendre hommage. Commençons avec Kavinsky. Kavinsky qui est mort quelques jours avant son 51e anniversaire à Paris. Kavinsky, vous vous en êtes rendu compte si vous avez suivi l'actu, était très aimé, très respecté. Et son grand tube Night Call avait été repris avec Angèle et Phoenix pour la cérémonie de clôture des Jeux Olympiques de Paris 2024 dans un stade de France chaud bouillant. Alors on le réécoute, on lui rend hommage. Merci pour la musique, Vinko. Kavinsky et Night Call.

0: Je suis émue de réécouter cette chanson et de démarrer l'année avec Kavinsky, voilà, qui nous a quittés cet été et qui est enterré. Si vous avez envie d'aller lui faire un petit coucou et déposer une petite fleur ou une petite figurine de Xor ou des Gremlins ou toute la pop culture des années 80-90 dont il était fan, il est enterré donc au cimetière Saint-Vincent de Montmartre. Vous pouvez pas rater sa tombe, c'est vraiment la plus fleurie.
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0: On a décidé que tous les soirs dans Décibel, on allait mettre en avant un groupe, un artiste, une artiste sur un label indépendant. Parce que les labels indés, eh bien, ce sont parfois de petits poussets pleins de talents qui ne sont pas forcément suffisamment mis en avant dans les médias. Donc voilà, notre coup de cœur du jour sera désormais en début d'émission. C'est maintenant. Et avec un label indépendant, le label du jour, c'est les productions du Couscous, le label de Aurélie Saada que vous aviez découverte dans Brigitte. Elle est en duo avec Gaspard Royan, leur nouveau projet ensemble s'appelle Ravage, un projet 100% indépendant et 100% plein d'amour. Entre ton épaule et ton cœur, c'est le premier extrait de leur album à venir. Ravage, immense coup de cœur pour ce groupe indé qu'on soutient et qu'on aime dans Décibel.

0: L'amour fait des ravages, alors Ravage fait des chansons d'amour. Ravage, tout nouveau groupe et tout nouveau projet d'Aurélie Saada et...
1: Gaspard Royan.
0: Merci. J'ai eu une petite absence, mais heureusement, Monsieur Mali de Trio est là, il sait tout faire. Trio, donc, arrive dans quelques secondes. Il faut quand même écouter un petit extrait de La Traversée, parce que c'est leur nouvelle chanson, je la connais pas encore par cœur.
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1: Joyeux anniversaire Trio, fête ses 30 ans et sort pour la première fois de sa carrière un best-of. Ils sont avec nous ce soir. Gizmo, salut.
2: Salut.
1: Daniel, salut.
3: Salut toi.
1: Oh, Manu n'est pas là.
4: Non, Manu est malade.
1: Mali est là.
4: Mais moi, je suis
1: mon
4: là.
1: Mon souffleur officiel, voilà. Quand j'ai des petites absences. Exact. Alors, on envoie plein de bisous à Manu. On espère qu'il va se remettre très bientôt. Mais voilà, moi, toutes mes blagues de trio qui sont quatre, tombent à l'eau.
4: Tu peux les faire.
1: Vous êtes trois. C'est pas grave.
2: On va faire Manu.
1: Ce serait génial. Alors, trio, il y a évidemment un tube que vous connaissez par cœur, qui a été repris des dizaines de millions de fois et qu'on ne va pas se priver d'écouter parce qu'on est comme ça.
5: C'est

0: Vous avez chanté sur la scène des Victoires de la musique, mais mis à part cette chanson-là, évidemment, qui, je pense, n'a pas dû faire débat au niveau de votre premier best-of, est-ce que ça a été compliqué après 30 ans de carrière et plein d'albums et plein de sensibilités différentes dans vos chansons, de fabriquer un best-of ?
1: Compliqué, oui, ça a été compliqué. Oui. Il fallait en plus, il fallait que tous les albums soient représentés.
0: Oui.
1: Et en même temps, il fallait de la place pour des nouvelles chansons aussi, parce qu'il y a des nouvelles chansons aussi.
0: Il y a un inédit qu'on va écouter tout à l'heure, ouais. Mais sur le best-of, il y en a plus.
1: Ouais, il y en a trois.
0: Trois.
1: Il y en a trois, ouais, qu'on va dévoiler. Donc oui, ça a été compliqué. Puis en même temps, il y avait des évidences en fait. Hein.
2: Il y avait des évidences et puis aussi l'actualité, des choses qui nous disent tiens, celle-ci plus qu'une autre, ou mais beaucoup d'évidences quand même.
0: Ouais.
2: On a été regarder aussi ce que les gens aiment écouter encore de trio, et puis ce que justement ils écoutent pas trop et que nous on a envie de leur faire écouter.
0: Ah, c'est vrai. Alors là, pour avoir ce genre d'infos, c'est vrai que pour le coup le streaming c'est intéressant.
1: Ah, oui.
0: Vous pouvez voir. Alors à part, je disais l'hymne de nos campagnes qui passe sur toutes les radios quasiment tous styles confondus, etc. Est-ce que vous avez des chansons comme ça, des succès auxquels vous ne vous attendiez pas, des pics de stream un peu étonnants?
1: J'en ai pas en tête là.
2: Il y a un morceau qui s'appelle J'ai rien prévu pour demain, qui
0: ouais.
2: est très streamé, qui est un morceau du premier album et qui est quand même anti-productivité du travail.
0: D'accord.
2: Et donc qui doit être d'actualité,
0: oui,
2: et qui est repris chez les jeunes.
0: Ah, c'est drôle.
2: Donc en espérant qu'ils ont quand même envie de rentrer à l'école demain,
1: c'est
2: tu vois.
0: Voilà. Ratez pas la rentrée.
2: Ouais,
0: quand
2: c'est
0: même.
2: Ça, allez-y quand même. Mais voilà, celui-ci par exemple qui a été une surprise.
0: OK. Et est-ce que vous avez une petite préférée que vous avez poussé pour mettre sur le best-of?
1: Non, il n'y a pas eu de...
3: Moi, j'ai des préférés, mais c'est pas forcément les plus...
2: On n'a pas fait conscience voilà. du tout à Daniel.
3: Exactement. Ils m'ont pas écouté. J'ai essayé de pousser des trucs, mais...
0: Ils t'écoutent jamais, non. hein. Bah, viens, on fait notre groupe, Daniel.
3: Avec... Depuis le temps que je te le dis.
0: Ben voilà.
3: Ça va être top.
0: En vrai, je pense que vous avez dû être sollicité énormément depuis vos débuts pour sortir ces compilations, ces best-of. Tous les artistes le font, ils n'attendent pas 30 ans pour
3: mais
0: le faire.
3: Mais chaque album est un best-of.
0: Alors, c'est ça.
1: Non, mais c'est vrai que nous, on a quand même sorti pas mal de live.
0: Oui.
1: Et pour nous, les live faisaient quand même office de best-of, en fait.
0: Ouais.
1: Et ça permettait en plus d'entendre des chansons que les gens aiment écouter, mais dans des nouvelles versions et tout. Donc voilà, donc c'est pour ça qu'on s'est jamais posé la question du best-of. Et puis là, 30 ans, on s'est dit c'est le moment.
3: De bouche à oreille, les gens le prenaient vraiment comme un best-of.
1: Ouais, oui. De bouche à oreille, faisait un peu office de best-of. Mais c'est vrai que le best-of un peu traditionnel, j'ai envie de dire comme ça, on n'avait jamais pensé. Et puis par contre, ce qu'on voulait, c'était quand même qu'il y ait une nouvelle chanson. Quoi.
0: Oui.
1: Bah oui.
0: C'était
1: oui.
0: comment de se retrouver ensemble pour écrire justement ces nouvelles chansons. Là, on va découvrir la traversée, sachant que ça faisait un moment que vous n'aviez pas écrit de chansons tous ensemble à quatre.
1: Ouais, alors on n'écrit pas à quatre, on écrit un peu chacun de notre côté quand même, et on arrive, on a fait écouter plein de morceaux en fait. C'était ça qui était le plus dur, ça a été le choix en fait, hein, parce qu'on
2: est arrivé avec
1: j'avais 6-7 chansons, donc ouais. voilà. Donc
3: il y avait bien une quinzaine, 15.
0: Mais vous sentiez que c'était des chansons pour trio et pas pour vos projets annexes.
3: Déjà pour trio et qui puisse intégrer dans un best-of qui retrace les 30 ans.
0: Ouais.
3: C'est-à-dire que il y a des chansons qui peuvent partir aussi sur quelque chose de très très nouveau, mais là, quelque chose qui soit cohérent avec cette histoire, et qui dénote pas complètement, qui soit dans l'âme et l'ADN du groupe ouais. et du best-of.
0: Alors la traversée,
1: elle remplit complètement tout ça. Ouais.
0: Alors on va la
1: découvrir
0: ensemble.
1: Écoutez tous.
2: Validé à 4.
1: Voilà, validé
0: à 4 par trio. Guizmo, merci. Il m'a servi ça sur un plateau. C'est magnifique.
3: Et d'une.
0: Je suis contente que vous soyez les parrains de cette saison 5 de Décibel. Les premiers invités, c'est les meilleurs.
1: C'est la rentrée avec toi, ça fait plaisir.
0: La traversée trio, nouveau, arrivé.
4: Allez.

0: Et ce allez qui nous donnerait bien de l'élan pour que vous partiez en tournée. Or, ça n'est pas prévu. On n'a pas annoncé tournée pour les 30 ans de trio. Pourquoi ?
1: Eh ben parce que on était parti avec Christophe dans nos aventures solo,
0: oui,
1: et
0: bien parti tous les deux d'ailleurs.
1: Ouais, hein. Et puis on s'est engagé Manu aussi derrière avec le collectif Ensemble, avec les amis de Cine Sémilia, Vanupier, tout ça sur quelques dates.
0: D'ailleurs, je vais les donner les prochaines.
1: Avec plaisir.
0: Ah oui, quand même, ce collectif Ensemble, le 8 octobre à Poitiers, le 9 à Vierzon, 31 octobre à Strasbourg, le 26 novembre à Nesle, le 10 décembre à Annemasse et le 18 décembre à Beauvais. Et après c'est bon. Donc du coup, vous êtes libre en 2027 pour la tournée des 30 ans de trio.
2: Après, c'est les présidentielles.
0: Ah
2: bah voilà.
0: Mali, président.
2: Allez, on y va.
0: Tu fais la campagne.
2: Mais oui. Après, on fait la campagne. Exactement. Après, il va falloir mettre les mains dans le cambouis.
0: Ouais.
1: Non, mais on
0: c'est
1: avait.
0: C'est une première approche, quoi.
1: Ouais, il y a Manu qui est parti en 2018. Il y a eu cette tournée après, derrière, l'album qui est sorti.
0: Ouais.
1: Il y a eu envie de vraiment de faire un break et de partir faire nos trucs. Et puis, en même temps, cette envie de marquer les 30 ans. Donc, on s'est dit, bon, on se donne encore du temps avant de se retrouver. Parce que l'idée, c'est si on repart, je pense que c'est tous les quatre. Il faut qu'on soit motivé, prêt, avec des chansons. Et donc, on attend encore un petit peu, on se donne le temps. On a beaucoup tourné et là, on va se donner un peu de temps.
3: Surtout qu'on vient de fêter les 27 ans.
0: Oui, c'est vrai.
3: On ne peut pas faire que des anniversaires. Voilà, à un moment donné, il faut aussi proposer des nouvelles choses.
0: On dirait un groupe WhatsApp de parents à l'école. Toutes les semaines, il y a des anniversaires.
1: Non, ce qui est sûr, c'est que
3: alors, qu'est-ce qu'on ramène cette fois-ci ?
1: On s'est permis d'aller jouer il n'y a pas longtemps pas mal d'autres artistes pour aller porter les artistes palestiniens, des choses comme ça. Si on doit y aller, qu'on a envie d'y aller, il n'y a pas de barrière non plus à aller jouer. On a envie d'y retourner, mais c'est juste besoin de poser encore un peu et faire un petit truc.
2: Et puis pour la sortie du best-of, on va quand même faire un petit live et tout. Quand même.
0: Ah,
2: voilà, tu vois, allez, c'est une exclue.
0: Ah, merci. Merci pour cette belle info. Le best-of, lui, sortira le 16 octobre, le premier, première compilation pour Trio, dans lequel on retrouvera, c'est bien, un peu toutes vos incarnations. C'est ça que j'aime avec Trio, c'est que c'est très difficile, en fait, de définir quel genre de musique vous faites. Vous faites de la musique agricole.

0: Quoi, hein, on a mué depuis.
1: C'est ça.
2: C'est très drôle.
0: J'entends les voix.
1: Différences de son. Et de...
2: Voilà, petit florilège de tout ce qu'est Trio. On a hâte de découvrir ce best-of donc, qui sortira le 16 octobre avec La Traversée, la nouvelle chanson que vous avez entendue, mais aussi deux autres titres. Je vais essayer d'en savoir plus. Comptez sur moi. Je sens que ces hommes ont plein de secrets. Je vais faire tout ce que je peux. Et puis, on va aussi leur poser le questionnaire des choix. Cornélien, c'est une nouveauté pour la saison. On va voir.
0: On va voir si on va être les premiers.
2: À tout de suite.

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0: chantier qui va durer au moins jusqu'à la fin de l'année. Et donc la sortie numéro 1, celle de Sèvres sur la RN 118 en direction de Paris, est fermée 24h sur 24 également. Et puis au niveau des transports, attention, à partir de demain, lundi et durant toute la semaine prochaine, vous aurez des travaux sur la ligne P du réseau Transilien. Le trafic sera interrompu entre la gare de l'Est et Coulommiers entre 10h20 et 15h30 à partir de demain et ce jusqu'à vendredi. Bonne fin de week-end avec Ici Paris Île-de-France.
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2: Et le groupe Trio, nos premiers invités de l'année dans Décibel. Il y a Mali, il y a Daniel, il y a Gizmo. Il y aurait dû avoir Manu, mais il y a un petit souci de santé. On lui envoie plein de bisous et on espère qu'il va se remettre rapidement. Trio, donc les 30 ans, le best-of. Et quelques petites questions, quelques choix cornéliens pour vous, les amis. Commençons dans la catégorie milliardaire, hein, plus de 100 milliards de fortune. Préférez-vous, Trio, faire une chanson d'amour pour Bernard Arnault ou emmener Françoise Bettencourt en tournée?
3: Oh la vache!
4: Ah, Françoise Bettencourt en tournée,
5: on peut peut-être la retourner.
4: Elle a bien qu'elle
5: on peut peut-être l'emmener dans un autre monde.
4: Non, j'imagine pas du tout.
2: Mais imagine, elle change.
5: Lui faire découvrir un autre monde en tous les cas que le sien, ça pourrait être drôle.
6: Ça peut être un pari, tu vois.
5: Ouais.
6: Un challenge. Bah, peut-être qu'elle peut avoir une utilité.
5: L'important, c'est de pas détourner de fond en route, quoi.
2: Ah oui, c'est ça.
5: Rester clean et
2: tout. Faut pas prendre les sous des t-shirts, hein, Françoise.
5: On respecte les personnes âgées, on est cool, et puis on lui montre un peu ce qu'on fait et tout. Pourquoi pas? Ça peut être drôle.
2: Ok. Vous préférez une victoire de la musique ou un Bercy complet?
5: Un Bercy complet.
2: Ils ont déjà eu les deux. Si vous pouviez changer le nom du groupe, un, est-ce que vous le feriez? Et deux, ce serait quoi?
4: Elle est trop chelou, cette question. Pourquoi changer le nom du groupe?
6: Moi, quand je suis arrivé, je me suis dit, bon, ils vont faire un... Non.
4: Tu sais qu'on l'a pas choisi, le nom du groupe, comme disait Guise. Hein,
5: on joue dans la MJC, c'est des potes qui nous invitent à jouer tous les trois. Ils nous ont vu faire les fous avec les guitares et nous appellent Trio. C'est le directeur de la MJC qui met le Y. Il n'y a pas plus belle histoire, on ne peut pas changer de
4: son. La première fois qu'on a vu une affiche de Trio, on ne savait même pas qu'on jouait dedans.
5: C'est
4: vrai. Moi, j'avais
6: proposé Ito et ses choristes, mais
2: ça va être notre groupe.
5: Ouais, c'est ça.
4: Ito et sa choriste.
2: Ok, allez, maintenant les petites questions perso. Mali, est-ce que tu préfères?
6: Silence.
4: Est-ce que je préfère? Ouais, vas-y.
2: Si je te donne un super pouvoir.
4: Si j'ai un super. Oui, vas-y. Donne-moi un super pouvoir. Il me dit, vas-y.
2: Une cape d'invisibilité ou une télécommande pour faire taire qui tu veux quand tu veux.
6: Waouh.
4: Oh, les deux.
2: Non,
4: moi, je veux les deux, moi.
2: T'es gourmand.
4: Faire taire qui je veux, non.
6: Ça, y a pas besoin de télécommande pour ça.
4: Non, ouais, j'ai pas besoin de ce pouvoir-là. La cape d'invisibilité, quand même.
2: Okay. Voilà,
4: pour pouvoir venir des fois, tu vas dans le studio, et regarder un petit peu sans que tu me vois. Tu vois ce que je veux dire?
2: Tellement creepy, j'adore.
4: Oh là là,
2: c'est génial. On dirait une série Netflix.
4: Ouais.
2: Guise, est-ce que tu préfères, en concert, jouer tous les jours avec une guitare pas accordée, ou oublier systématiquement les paroles du début de l'hymne de nos campagnes? Genre le premier couplet, tu l'as pas.
6: La guitare, c'est fait.
5: Je préfère la guitare.
6: Ouais. Ça, c'est
5: non,
6: bon.
5: Mais là, en ce moment, j'en joue pas. En plus, je fais que chanter, c'est cool. Non, je dirais oublier les paroles de l'hymne des campagnes parce que les gens la chantent direct.
2: Ah,
5: donc,
2: oui,
5: c'est cool que je suis de pépère. Ils la connaissent bien. Non. La guitare désaccordée, ouais, c'est vrai que c'est un truc qui m'arrive souvent. Donc,
2: ça va.
5: Je prends les deux, quoi, aussi comme Mali.
2: Daniel! Ça va?
6: Super.
2: Alors Daniel, pour ceux qui ne le connaissent pas, sachez qu'il a toujours un très joli petit chignon sur le haut de la tête.
6: Oh, c'est gentil.
2: D'où ma question. Est-ce que tu préfères couper ce chignon ou alors le teindre en roux?
4: Oh. Bon, ça s'essaye maintenant, moi je dis. On y va direct.
2: On passe au bac.
6: Pourquoi en roux?
2: Eh ben, j'ai réfléchi et je trouvais que c'était ça.
6: Pour qu'il se voie. Enfin bon, c'est vrai qu'il a diminué avec le temps, mais
2: non, mais il a toujours le.
6: Écoute,
2: le petit
6: je suis ouvert aux deux. Effectivement, je suis ouvert aux deux.
5: Les mecs, ils se mouillent pas.
2: Vous êtes super
6: ouvert. Mais sincèrement, le couper.
4: Vas-y, on le coupe en direct. Allez,
6: c'est quoi, vas-y.
4: Allez, franchement, Émilie, c'est la première de la rentrée. On coupe le chignon de ses cheveux.
6: On aurait pu aussi le teindre en roux. Hein,
2: tu vois, c'est plus on passe au bac.
6: On va teindre en roux, il y a moins de risques.
2: Exactement. Et puis, allez, question un peu mauvais esprit, mais quand même, hein, les grands bonheurs côtoyant parfois les grandes calamités. Je vous rappelle que pour les 25 ans de Trio, on a quand même eu le Covid. Alors, pour les 30 ans, est-ce que vous pouvez nous expliquer exactement ce qui est prévu?
4: J'espère que c'est pas Marine Le Pen au pouvoir, hein, c'est tout ce que j'espère, vraiment.
2: Écoute, l'actualité fait que

0: normalement, c'est pas elle. Elle est inéligible.
1: Ah, mais oui, mais c'est une très très bonne nouvelle. Espérons que ça fonctionne bien tout ça. Mais oui. Après, il y a tout ce qu'il y a derrière aussi. Il y a Bardella qui est en porte-à-faux derrière, donc faut faire attention. Enfin voilà. Ouais. En tous les cas, c'est vrai qu'on milite depuis des années pour le vivre ensemble, pour apprendre à vivre les uns avec les autres, à se connaître. Donc le RN, ça nous fait très peur, même pour la culture et tout.
0: Il y a beaucoup. Ouais.
2: Je préfère le Covid.
1: Ouais, c'est ça.
2: Un bon Covid. C'est franchement c'est mieux.
0: On a les masques en plus maintenant.
2: On sait comment ça se passe le confinement. Ça va, tu vois.
0: Écoutons un extrait de votre premier album, Mama Gubida. La chanson s'appelle La main verte. Bon anniversaire, trio.
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0: Trio, ça c'était le tout premier album. Et c'est d'ailleurs lui qui est à gagner tout à l'heure. On s'est dit qu'on allait faire un retour aux sources, comme ça, tout premier album de Trio à gagner au Blind Test. Il est encore temps de vous inscrire pour jouer avec nous. C'est Alexandra qui vous attend au standard.
1: Et on s'inscrit.
0: Vous pouvez vous inscrire pour gagner votre propre album. Et le numéro, c'est 0810 055 056. La Traversée, c'est la chanson inédite, le premier inédit du Best of à venir de Trio qui a été dévoilé.

0: qui seront à découvrir le 16 octobre sur votre premier best-of. Est-ce que, en fabriquant ces chansons-là, vous avez eu envie d'un nouvel album? Est-ce que ça fait encore sens aujourd'hui, en 2026, à l'époque du streaming, des playlists et des singles, de se rêver un album ou pas?
1: Ah ouais?
2: Ah ouais, carrément, oui. Ouais. On avait presque les chansons pour le faire, mais c'était pas le moment, c'est juste ça. Mais oui, bien sûr. On a toujours pris notre temps, ceci. On n'a pas, en 30 ans de carrière, on n'a pas fait non plus 40 albums.
0: Non.
2: Comme Bernard Lavilliers, qui a
0: produit. Joule.
2: Ou Joule, ou des gens qui sont très productifs. Non, mais je pense à.
1: Ce que tu disais, c'était plutôt que c'est le format long de l'album, c'est ça,
0: ouais.
1: En fait. Mais, ouais, mais moi, en tant que consommateur de musique, je résonne encore en album.
0: Toi,
1: en
0: t'écoutes
1: fait.
0: Des albums, toi
1: ouais,
0: aussi, Daniel?
1: J'écoute des albums, ouais.
3: Moi aussi, oui. Après, c'est. J'ai parfois du mal, enfin, aujourd'hui on consomme beaucoup par titre.
0: Bah oui.
3: Et avoir un album cohérent, qui me fasse plaisir, moi, du début à la fin, c'est pas un truc que je rencontre régulièrement.
0: Ouais. Gizmo, ouais. T'écoutes tes albums?
2: Ouais, je suis un peu comme ça aussi. Je vais commencer à écouter, et puis si à un moment je décroche, bon, bah, je vais passer à autre chose. Et puis je suis aussi à cheval. Donc, nous, on a toujours, enfin, voilà, c'était mon trip, c'était d'aller chez Crocodisque, acheter des vinyles, découvrir des artistes. Et aujourd'hui, je suis à cheval entre cette culture-là et mes enfants qui, eux, consomment des titres,
0: ouais.
2: Sont plus dans cet esprit playlist, et donc on vit avec ça, et en même temps, ouais, l'album, moi, ça me parle encore.
3: Après, je pense que nous, on a grandi avec cette façon de penser la musique, ça, faire un album. Après, par exemple, bon, vous allez dire que je parle toujours de Peter Gabriel, mais bon.
0: Lui,
3: avant de sortir ce. Il avait sorti.
1: Il va être super, votre groupe. Hein. Ça va
3: tu verras,
1: super,
3: tu verras. Tu verras. Tu verras. Tu verras.
0: N'insulte pas l'avenir.
3: Exactement.
0: Tu feras peut-être nos premières parties, monsieur Mali.
3: Ah, on verra. Ça, on verra. Hein. Okay. Ça, on va être très
0: sûr. Je me suis emballé.
3: Non, mais il sortait un titre.
1: Tu peux nous parler de Peter Gabriel?
0: Ah oui, s'il te plaît.
1: Ouais, vas-y.
3: Sur le dernier album, il sortait un titre par mois. Pendant 12 mois, un titre à toutes les pleines lunes, il sortait.
0: C'est vrai.
3: C'est vrai. Et je trouve, j'adorais l'idée. En fait, tu découvrais l'album d'une autre façon.
1: C'est génial. C'est
3: une super, et il a lancé
1: super,
3: sa tournée
1: c'est
3: sans.
1: Super info. Tu sais que la pleine lune, tu peux te couper le chignon aussi, il repoussera plus vite.
0: Sauf si t'as tes règles.
1: Sauf si t'as.
3: Écoute, on va tout essayer. Le même jour. On va tout essayer le même jour.
0: Mon Dieu. Non, mais c'est très bien. Une chanson toutes les pleines lunes.
3: Non, mais.
0: Bah oui.
3: Moi, j'avais trouvé
0: super,
3: ça.
0: Peter.
2: T'as les Ludwig qui ont fait ça il n'y a pas longtemps aussi.
3: Mais il y avait
2: des titres comme ça.
0: Oui.
2: Peut sortir leur
3: en fait,
2: album.
3: Voilà, il y a forcément aussi d'autres façons de réinventer l'histoire.
0: Exactement. Voilà. Et puis de s'adapter aussi, parce que mine de rien, l'algorithme, c'est quand même une drôle de bête. Ouais. J'ai discuté avec Oxmo Puccino, qui a sorti là son dernier album, et il m'expliquait qu'il avait fait que des chansons courtes, alors que lui, il aime bien parfois rester 4 minutes, 5 minutes, même plus de 5 minutes, et que là, en fait, l'algorithme n'aime pas les chansons longues, ouais. Et que donc il s'était forcé à faire des chansons de moins de 3 minutes.
1: Ah ouais, bah, ouais. Tu vois, je savais pas. Je savais pas.
2: Enfin, on va faire des textes plus courts, les gars.
1: Voilà, on va faire des chansons.
3: Émilie,
2: on va dire
3: on note ça pour notre groupe.
1: On note ça pour notre
0: groupe. On va faire des chansons très courtes.
1: Très, très courtes pour l'algorithme, d'accord? Pour votre groupe.
0: Bon, qu'est-ce que je peux vous souhaiter?
3: Premier album,
0: les garçons.
3: Algorithme.
0: Algorithme.
1: Une jolie rentrée pour nous, pour nos enfants, tout ça.
0: Oui, la rentrée des classes.
1: Oui, la rentrée des classes.
0: Ça, c'est important.
1: C'est important.
0: La tournée du collectif Ensemble. On souhaite aussi un bon rétablissement à notre Manu.
2: Ouais, carrément.
0: Voilà.
1: T'avais pas une question cornélienne pour lui?
3: C'était quoi sa question?
1: La question à lui, la question cornélienne. Manu, c'est quoi?
2: On va y répondre. Si
1: on va y répondre pour lui.
3: Connaît, avec sa voix.
0: Non. Je peux pas faire ça. Non, je la garde. Vous reviendrez.
1: Ah, d'accord. Okay. Ah,
2: ça marche.
0: Vous reviendrez en 2027, soit pour faire campagne, soit pour nous annoncer votre tournée, ou qui ne sais-je. Mais en tout cas, j'ai vraiment, vraiment hâte de vous revoir. Et j'étais très contente que vous soyez les premiers invités de Décibel.
2: Bah, pareil. C'était une surprise pour nous. On ne savait pas que c'était la première pour toi de la rentrée. Donc,
0: Vous êtes les parrains de cette édition.
1: J'adore.
0: Et donc, pour celles et ceux qui étaient très sûrs, Marine Le Pen est-elle éligible ou pas? Alors, effectivement, c'est débattu par des spécialistes en ce moment. Voilà, il y a l'inéligibilité, mais il y a l'appel. Et donc, depuis le mois de juillet dernier, les juristes ne sont pas tous d'accord. Et donc, voilà, pour le moment,
2: il y a quelques candidats qui n'ont pas de casserole. Donc, allez les voir.
0: Il y en a pas de bracelet, tout
2: voilà,
0: ça. Mais voilà.
2: Ça.
0: En tout cas, effectivement, j'ai dit, elle est inéligible. Or, je n'ai pas les capacités et les compétences juridiques pour vous l'affirmer là maintenant.
3: Mais ça sortait du cœur.
0: Mais voilà. Et un peu de mon cerveau aussi. J'étais sûre de mon coup. Mais donc voilà, comme il y a appel, bah non, il n'y a plus. On ne sait pas. Voilà, c'est le suspense. On revient dans notre série Netflix.
4: Très bien.
0: Trio, merci.
3: Merci à toi.
0: Je vous aime. Bonne saison à vous aussi. Et le best-of, le 16 octobre, la traversée est déjà disponible. Merci les gars.
2: Merci à toi.
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1: Et merci d'avoir choisi ici pour passer votre lundi soir. C'est la rentrée de Décibel en ce 31 août. On a accueilli Trio, on vous a fait découvrir ce groupe indé qu'on adore, Ravage. Et puis on a rendu hommage à Kavinsky. À suivre, il y aura notre hommage aussi à Dolly Parton. Et puis l'anniversaire du jour qui va nous ramener dans les années 70. Mais là, c'est l'heure du blind test. Et on joue ce soir avec Didier. Salut Didier.
2: Salut Émilie.
1: Comment ça va?
2: Ça va très bien, content de te retrouver, de te réécouter, voilà.
1: Oh, merci.
2: Le rayon de soleil quand les vacances sont finies, voilà, Émilie.
1: Oh, ouais. C'est trop gentil. Et ça te va le nouvel horaire, 19h?
2: Bah, on va s'y faire, hein.
1: C'est vrai. Non, mais moi, je prends toutes les réclamations, hein.
2: Ouais, toutes les réclamations. Si ça pouvait durer 2 heures, voilà ma réclamation. Voilà.
1: Ah, d'accord, j'aime bien. Ah oui, mais t'allais encore plus. 2 heures, ce serait bien. On a eu une saison où on faisait 2 heures, franchement, c'était chouette.
2: Oui, tout à fait, je me rappelle. Oui, très
1: c'est
2: bien.
1: Vrai. Oh, oui. Ok, je note. 2 heures pour Didier. Marina est avec nous aussi pour jouer. Salut Marina.
3: Et bonsoir, Émilie.
1: Comment ça va?
3: Mais ça va super bien, moi je suis ravie du 19h.
1: Ah, Marina, elle est contente.
3: Mais ravie, parce que 20h, non, ça n'allait pas.
1: Ça n'allait pas, mais non, mais à 20h, j'étais en concurrence avec tellement de trucs cool à la télé, je comprends, 19h, c'est quand même un peu plus de place, quoi, dans les emplois voilà. Du temps des auditrices et des auditeurs. Ah là là, Marina et
3: d'accord,
1: Didier...
3: D'accord, pour le 19, 21h, hein, moi aussi.
1: Ah, on peut rallonger, ok, je note, très bien. Les cahiers de doléances sont ouverts toute la semaine de la rentrée. Par contre, à partir de la semaine prochaine, c'est trop tard, sachez-le. Je note. Marina et Didier, je suis ravie de commencer la saison avec vous et de vous offrir, donc c'est un souvenir, le tout premier album de Trio, Mama Gubida, qui était sorti en 1998. Vous vous rendez compte? L'année des champions du monde.
3: Voilà.
2: Et
1: 1 et 2 et 3-0. Et le premier album de Trio, puisqu'ils fêtent leur 30 ans. Bah voilà, on est ravis, nous, de vous offrir ce disque, qui est en plus, évidemment, farci de bons souvenirs et de bonnes chansons. Mais pour cela, donc, il va falloir marquer quelques petits points au blind test. Même si, à la fin, je vous l'annonce, tout le monde gagnera.
3: Ça n'a pas changé.
1: Ça n'a pas changé. Non, ça ne changera jamais. Ça ne changera jamais. Vous êtes déjà tellement sympa de passer à l'antenne, c'est bien normal que vous puissiez repartir avec un joli cadeau. Le thème du blind test ce soir, eh bien, puisqu'on voulait rendre hommage à Dolly Parton, on l'écoutera tout à l'heure, j'avais envie de country en français. Parce que la country music, qui est le style de musique, évidemment, de Dolly Parton, c'est pas un style hyper populaire en France, mais on a quand même de très bons morceaux sonorités country. Alors, j'avais envie de vous les faire deviner ce soir. Il va falloir retrouver le plus rapidement possible le nom des interprètes de ces chansons, d'accord ?
3: D'accord.
2: Et toujours en donnant son prénom.
1: Toujours en donnant son prénom avant la réponse. Didier, j'adore, il est prêt le jour de la rentrée. C'est vraiment...
2: Oui. Studieux, ouais.
1: Il est studieux, il est au premier rang, il a acheté le compas, l'équerre, il a tout. Il a tout, les flots.
3: Il est pas comme moi.
1: Oh, Marina, elle est plus au fond de la classe, tranquille, elle regarde par la fenêtre parce qu'il fait encore beau, voilà. Mais j'aime bien cette petite classe de cancre, vous êtes parfait. Didier et Marina, c'est parti pour une première chanson country en français, par un artiste français. On cherche le nom de l'interprète.
3: Marina.
1: Marina.
3: Black Goldman.
1: Bah oui.

0: Elle a fait un bébé toute seule. Didier l'avait aussi, hein, mais Marina était la plus rapide. C'était effectivement Jean-Jacques Goldman. Elle a fait un bébé toute seule. Goldman, qui est un grand fan de musique country. Deuxième titre, on cherche l'interprète.
1: Travailler, c'est pour du...
0: Didier.
2: Julien Clerc.
0: Oui.

0: Carré Richard, qui est un artiste de Louisiane, de musique acadienne. Travailler, c'est trop dur. Julien Clerc, un point pour Didier, un point pour Marina et une petite dernière pour la route et pour le plaisir, parce qu'en vrai, la country, on aime bien ça.
1: Marina. Cabrel.
0: Oui. Pourvu que jamais tu ne t'éloignes plus loin que Marina a son point Cabrel et Didier, je lui rajoute un point karaoké parce qu'il connaissait toutes les chansons par cœur de ce blind test. Alors avec deux partout, j'annonce que tout le monde a gagné. Merci les amis.
2: Merci
1: beaucoup Emily.
0: Et merci infiniment d'avoir été les premiers candidats de cette saison 5 de Décibel. Ça fait super plaisir. Vous reviendrez jouer peut-être ?
2: Oh oui, bien sûr, et Emily, toujours la première.
0: Ça, c'est génial. Oui. Et puis, n'oubliez pas aussi que tous les dimanches, il y a une émission spéciale avec les auditeurs. C'est une émission dont vous faites la programmation musicale. Donc voilà, je vais vous repasser Alexandra au standard. Et si vous avez envie de présenter une chanson en direct, un de ces jours, vous n'hésitez pas à lui dire. Parce que franchement, l'émission du dimanche, on l'adore. Dimanche à 19h, vous pouvez venir l'écouter. Pareil, la première de cette saison 5. Et vous verrez que les auditrices et les auditeurs d'ici ont décidément très, très bon goût. Allez, après avoir fait un dernier bisou à Marina et Didier, comme promis, on rend hommage à Dolly Parton en écoutant son standard, son classique, sa merveille, Jolene, Dolly Parton.

0: quitté à l'âge de 80 ans. Le 25 août dernier, Dolly Parton avait écrit 3000 chansons dans sa carrière ahurissante. Et pourtant, on parle presque pas de ça, parce que depuis qu'elle est morte, tout le monde dit à quel point elle était lumineuse, généreuse, philanthrope, visionnaire, rassembleuse, généreuse. C'est sans doute ça, avoir réussi sa vie. Elle nous manque beaucoup, Dolly Parton. Mais écoutez, les amis, n'hésitez pas à la réécouter, également à la regarder, puisqu'elle a fait des merveilles au cinéma, au théâtre et à la télévision. La musique, évidemment, vous le savez. Et puis, je trouve qu'Instagram fait des merveilles en ce moment, en ressortant tout un tas d'archives d'elle, d'interviews dans lesquelles elle est aussi drôle qu'engagée, fine. C'était vraiment une personnalité incroyable, Dolly Parton. Et on a de la chance, dites-vous, d'avoir vécu à la même époque qu'elle.
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0: Et on termine, comme le veut la tradition de Décibel, avec la chanson anniversaire du jour. C'est l'anniversaire de Éléonore Clairvine. Alors vous vous dites, oh, mais on la connaît pas cette chanteuse. C'est normal, elle n'est pas chanteuse, elle a 63 ans aujourd'hui. Et c'est elle qui, à un tout jeune âge, en 1977, jouait le rôle de Anne dans le film culte de Diane Curis, Diabolomante. L'occasion de réécouter cette merveille de chanson signée Yves Simon, Diabolomante. Et bon anniversaire, petite Anne.
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1: Petite Anne, 63 ans aujourd'hui, et décibels, c'est déjà fini. Merci à l'équipe de l'émission. Iki était à la technique, Alexandra Sackberg au standard, Iris Guitoni à la réalisation, Mélodie Chaïb à la programmation et au web. Demain, nous recevrons Hélène Ségara. Passion, passion, Hélène Ségara. Et puis à suivre dans Décibel, une toute nouvelle émission, Il n'y a pas que Paris dans la vie, animée par Éric Bastien. Son invité de ce soir fait partie des nouvelles voix de la rentrée sur Ici. Il s'agit de l'animatrice Enora Malagré.
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0: Bonjour à tous, il est midi 5 sur votre radio Ici, que je suis émue de cette rentrée, que je suis heureuse de rejoindre cette radio que j'aime tant. Je salue chaleureusement toutes les locales d'Ici, partout en France. Merci pour votre accueil, ça m'a touchée au plus profond de mon petit cœur. Et puis j'embrasse mes parents qui m'écoutent d'Ici Touraine. D'ailleurs, j'en profite, bienvenue dans votre nouveau rendez-vous. Alors dans cette émission qu'on a conçue pour vous aider, pour nous aider à trouver des solutions concrètes pour embellir le quotidien. On va parler bons plans, arnaques, santé, animaux, avec sérieux, tendresse et humour, parce qu'on vous doit bien ça. C'est le titre d'ailleurs de ce nouveau rendez-vous sur votre radio Ici. Nous sommes ensemble jusqu'à 13h. Je suis Enora Malagré et voici la joyeuse bande qui m'accompagnera tout au long de cette saison. Aude Razou, que vous connaissez bien sur votre radio Ici. Madame anti-arnaque, bonjour Aude.
2: Bonjour Enora, bonjour tout le monde.
0: Très heureuse que vous soyez parmi nous. Autre figure mythique, légendaire d'Ici, Valère Coréard. Coucou Valère.
3: Salut Enora, bonjour à toutes et tous.
0: Qui nous distillera ses bons plans conso et puis mon rayon de soleil, Elsa Wolinski, la joie de vivre incarnée. Qui
4: merci.
0: Partagera ses petites astuces au quotidien. Coucou Elsa.
4: Bonjour. Coucou.
0: Bienvenue. Et puis Gérald Kirzek, que vous connaissez, notre éminent médecin. Bonjour Gérald.
5: Bonjour à toutes et à tous. Bonjour Enora. Il faut toujours un médecin, pas très loin.
0: Oui,
5: pas mal, ça,
0: ouais, hein. Surtout pratique. Là, bon, je suis en tachycardie. Très utile. Aujourd'hui, on va beaucoup vous parler de la rentrée. Vous l'avez compris, c'est votre émission. Vous avez un problème, nous avons sûrement des solutions. D'ailleurs, appelez-nous ou laissez-nous un vocal, au 0810 055 056, comme l'a fait Lucas aujourd'hui.
6: Bonjour Enora, salut l'équipe. Moi, je viens de rentrer de vacances. C'était super. Le problème, c'est que la reprise est un peu compliquée. J'avoue que je stresse de reprendre le boulot. J'arrive pas à dormir. Je pense que j'ai dormi même pas 3 heures cette nuit. J'ai l'impression de faire des crises d'angoisse. Voilà, je sais pas si vous avez des conseils, si vous pouvez m'aider.
5: On va l'aider, bien sûr. Bah, c'est le principe des vacances, hein, c'est que ça s'arrête à un moment donné.
0: Oui.
5: Allez, je vous donne deux petits mots clés: régularité et zénitude. Vous allez voir, on aura tous les conseils.
0: Gérald va nous prodiguer ses précieux conseils d'ici une trentaine de minutes. 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Et on démarre avec vous Valère, c'est la rentrée d'ailleurs. Bon courage à toutes et à tous. Et qui dit rentrée dit bon plan pour démarrer la saison en faisant des économies facilement, là, tout de suite, maintenant. Vous avez des bons plans alimentation à nous soumettre.
3: Exactement, en fait, 3 bons plans, on commence par l'alimentation. À la clé, si vous respectez tout ce que je vais vous proposer aujourd'hui, comptez à peu près 1000 euros d'économies dès cette année.
0: Oh là là là là.
3: Pour une famille de 4 personnes.
0: Oh là là, on adore.
3: Et je ne mets pas la barre la plus haute, ce dont je suis capable, je suis bien plus haut, je vous assure que c'est vrai.
0: Mais aujourd'hui, prétentieux.
3: Aujourd'hui, on démarre fort. Aujourd'hui, on démarre quand même fort.
0: On vous écoute.
3: Alors, pour l'alimentation, vous allez surveiller déjà les étals de fruits et légumes dans les prochaines semaines. Qu'est-ce qui va se passer? Après l'été qu'on vient de vivre, il a fait très chaud, il y a de la sécheresse, on va avoir beaucoup de fruits et légumes moche. Les fruits et légumes moches, c'est quoi? C'est une pomme qui est un petit peu plus petite, hein, un poireau qui est divisé en deux ou qui est en jumeaux. Vous allez avoir également des choux, des poires qui vont arriver un petit peu bizarroïdes. Ce qui est intéressant, c'est qu'il y a beaucoup de fruits et légumes moches qui arrivent et donc la grande distribution.
0: Comme ça, un peu curieux.
3: La grande distribution est en train de préparer un dispositif qui va nous permettre de les identifier avec un petit logo. C'est une pomme avec une dent. Vous verrez, ça s'appelle les gueules cassées notamment, ou fruits et légumes moches.
0: Okay.
3: 25% moins cher que les fruits et légumes normaux.
5: Ça, c'est bien.
0: Ça, on aime.
3: Et ils sont tout à fait bons. Ils sont à la fois comestibles, valeur nutritionnelle, tout ça, nickel. Donc ça, c'est le bon plan de la rentrée. Dans les fruits et légumes de saison, vous allez surveiller ça parce que vous allez faire des économies et soutenir les producteurs locaux autour de chez vous.
4: Ça, c'est important.
3: Première case. Bien sûr. Coché. Deuxième case importante dans le budget alimentation, c'est la place de la viande ou du poisson.
0: Alors
3: je sais qu'en France, on adore la viande, on est des viandards, hein, comme on dit, mais c'est pas le docteur Kirzek qui dira le contraire, faut pas trop en manger de la viande, notamment la viande rouge.
5: Notamment la viande rouge, oui, et puis faut alterner les protéines, il y a des œufs, il y a du poisson aussi.
0: On en mange combien, juste pour savoir, dans la semaine, de la viande?
5: Ce qu'il faut, c'est 1 gramme par kilo de poids de protéines, globalement. Okay. Donc la viande, c'est 2 fois par semaine, c'est très bien.
0: Okay.
5: 2-3 fois par semaine, et puis on alterne, les œufs, c'est bien, et les protéines végétales aussi.
0: Et donc,
3: exactement.
0: Le bon plan, du coup?
3: C'est de manger un petit peu moins de viande, d'y réfléchir, voir où on en est, parce qu'on va vraiment faire des économies, c'est ce qui pèse le plus dans le panier. Autre conseil qui peut paraître futile, mais qui est important, ne pas aller faire vos courses, le ventre vide.
0: Ah, c'est tout le temps. Sinon, grave erreur.
7: C'est la catastrophe.
8: Les petits biscuits. les bonbons.
0: La voix de Aude Razo.
8: Le chocolat.
0: Madame anti-arnaque, petit biscuit. Bah oui, ça, c'est pas bon, Aude.
8: Et toujours ça.
3: Et la projection, c'est en disant, oh, ça, je vais vraiment le manger, c'est certain, parce qu'on a le ventre vide, on a faim, mais en fait, notre cerveau nous trompe, il devient un peu fou dans ce supermarché ou dans le marché de plein vent. Donc ça, c'est le deuxième sujet. N'allez pas faire vos courses le ventre vide. Autre conseil, faites vos courses en ligne, si vous le pouvez. Drive ou livraison.
0: Ah bon, c'est mieux, ça, Valère?
8: C'est moins cher?
3: Pourquoi ? D'abord, la tentation. Vous allez tranquillement dans votre canapé. Il n'y a pas la petite musique de fond, la frénésie, les enfants dans le chariot, le machin. Vous voyez ce que les corners, les trucs. Vous êtes tranquille derrière votre écran. Vous prenez le temps, vous construisez votre panier, vous essayez de gérer votre budget, de le maîtriser, en fait, tout simplement. Et vous pouvez aller voir dans votre frigo. Tiens, est-ce que j'en ai encore, en fait, de ça ? Est-ce que j'ai encore dans le placard ?
0: On a moins de tentations.
3: On a moins de tentations.
5: On ne prend que ce dont on a besoin. Ça, c'est clair que sinon, on est tous pareils. On est tentés.
3: Et par la même occasion, on va lutter contre le gaspillage alimentaire. Ça, c'est 400 euros par foyer par an. Un foyer de 4 personnes, 400 euros jetés par la fenêtre.
0: C'est
3: monstrueux, en fait, le gaspillage alimentaire. Et puis, si j'ai le temps, un autre conseil qui me semble être important aussi, c'est prenez le temps de comparer. Regardez là vraiment où vous sentez le mieux. Si c'est dans ce supermarché, c'est très bien. Le marché de plein de vent, les directs producteurs, qu'importe. Mais voyez ce qui vous correspond et prenez une carte de fidélité. Parce que oui, aller tout le temps dans le même supermarché, la fidélité, elle est récompensée. Prenez une carte de fidélité.
0: Valère Coréard, monsieur Bonplan, vous l'avez compris. Aude Razo, madame anti-arnaque. Alors, est-ce que d'ailleurs, j'ai une question, les paquets XXL, vous savez, les paquets familiaux qu'on voit dans certains rayons de supermarché, est-ce que c'est une arnaque, ça, Aude Razo?
8: Alors, ça dépend, en fait, là aussi, il faut être très attentif. On a toujours l'impression, on voit parfois des packs famille, des paquets
7: éco. Oui, moi, j'en prends, j'en achète.
0: Oui, parce que Elsa Wolinski, vous avez plusieurs enfants.
7: J'ai que deux enfants, mais trois chats, mais en même temps, voilà, c'est une grande famille.
0: C'est une grande famille.
8: Eh ben, Elsa, on va regarder ensemble les paquets, on va bien les scruter, ça vaut aussi pas que l'alimentation, la lessive ou ce genre de choses. Attention, des fois, vous faites pas forcément une bonne affaire avec les packs famille, parce qu'en fait, il faut regarder le prix au litre ou le prix au kilo. Et là, vous comparez gros paquet, petit paquet. Qu'est-ce qui est mieux? Gros paquet, petit paquet.
0: C'est la question qu'on se pose.
8: Ça dépend. Des fois, le petit paquet est beaucoup mieux que le gros paquet. Voilà. Donc, il faut faire. Non, mais je prends l'exemple des chips, un achat chaudement recommandé par le docteur Kierzek.
0: Mais c'est
5: des chips, oui, avec modération.
8: C'est très bon pour la santé, c'est évident.
7: Et donc, on en était petits, les gâteaux, les chips.
8: Les paquets maxi de chips, des fois, le prix au kilo, il est supérieur quand c'est le gros format. Donc, attention. Et ça peut être du plus 10, plus 15%. Donc, c'est pas anodin.
0: Donc, n'allez pas toujours vers les gros paquets. C'est ce que nous retiendrons. Merci beaucoup, chers amis. Vous l'avez vu, on vous doit bien ça. On vous distille plein de bons plans et on vous évite les arnaques. On va commencer cette émission avec Indochine, figurez-vous. Canary Bay. Sur votre radio, ici.

0: Canary Bay, Indochine, sur votre radio ici.
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0: 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Midi 16, de retour dans On vous doit bien ça, votre nouveau rendez-vous entre 12h et 13h sur votre radio. Ici, on va aborder plein de sujets, c'est la rentrée. On va aborder avec Gérald Kierzek, notre médecin, comment garder le fameux bronzage qu'on a ou pas en cette rentrée.
2: Oui, et prendre soin de sa peau, même si on n'est pas bronzé. Donc.
0: Surtout prendre soin de sa peau. Avec Elsa, tout à l'heure, on parlera comment bien gérer la première fameuse réunion parents-professeurs. Ça va être très concernant pour la rentrée de nos pitchounes demain. Pitchounes, très ringard comme mot. Je ne vous le cache pas. J'en suis désolée, mais nous étions au cœur d'un dossier brûlant avec Valère Coréard, Monsieur Bonplan, qui nous a dit comment on pouvait faire des économies dans notre panier de courses. Et là, un deuxième bon plan, Valère.
3: Oui, vous avez une idée de votre budget abonnement. Quand je parle abonnement, en général, hors téléphonie, internet et télé, c'est assez sidérant. C'est entre 7 et 800 euros par an.
2: Oh là là.
3: Ça s'appelle les abonnements de divertissement. Et je pense qu'aucun d'entre nous, enfin, à part moi bien sûr, parce que j'ai préparé la chronique, mais sinon, aucun d'entre nous n'est capable de dire vraiment à quoi il est abonné.
4: Que... Non, mais moi, j'ai fait ce que vous. Je sais.
0: Elsa.
4: Non, mais parce que moi, j'ai nettoyé un peu.
0: Ah, vous avez fait votre petit ménage de rentrée sur votre téléphone.
3: Et vous êtes tombée sur des petites pépites, sans doute.
4: Je suis tombée sur une pépite, c'est-à-dire que je me suis inscrite à plein d'applications. Pour le sport que je n'ai jamais utilisé.
0: Voilà.
4: Tout à fait. Je me suis fait avoir.
3: J'ai fait exactement la même chose. Moi, j'avais une appli de coaching sportif. Je l'ai ouverte 3 fois en 1 an. Alors, ça coûtait 4,99€, mais effectivement, fois 12,
0: enfin, tout de même,
3: ça
0: voilà.
3: fait 55 euros. C'est quand même pas rien. Les jeux pour les enfants, ils m'avaient tanné pour les abonner à 2-3 jeux complètement nuls. En plus, ils n'ont quasiment jamais joué.
2: Et sur votre téléphone.
3: Non mais oui, ils ont la manie de grandir en plus ces enfants, donc ils y jouent plus du tout.
0: Ouais.
3: Bref, vous l'avez compris, l'idée c'est de faire le tri dans ce dont on se sert vraiment. Et la première chose à faire, c'est vous prenez 12 relevés bancaires. Et oui, c'est un peu fastidieux. J'avoue.
4: Attends, je suis un peu paresseuse moi quand même.
0: Oui, c'est
4: vrai. Qu'on épluche 12.
0: Qu'on épluche tous les relevés bancaires. Vous nous demandez vraiment ça?
3: Est-ce que vous voulez reprendre le contrôle cette année de vos finances ou pas?
4: Oui.
3: Bon, ben voilà.
4: Et
3: ben
4: alors,
0: c'est aussi. Il faut faire ses devoirs.
3: Alors, vous faites vos devoirs, vous allez vous descendre vos 12 relevés bancaires et vous allez sans doute tomber sur quelques surprises. Ça peut être la salle de sport à laquelle vous n'allez pas ou vous n'allez plus et tout un tas de dépenses. Ça, c'est pour la partie relevés bancaires. Et ensuite, il y a les applications qu'on a contractées sur smartphone, donc Google Play Store ou App Store. Et là, vous allez tout simplement dans la partie abonnement sur votre téléphone et vous regardez ce à quoi vous êtes abonné. Et simplement, vous résiliez tout ce dont vous ne vous servez
0: déjà,
3: pas ou peu ou quoi.
2: Ça, je suis en train de le faire.
0: Oui.
2: Gérald, non, mais j'en ai que deux finalement.
0: Oh,
2: non, mais ce qui est motivant là, avec les relevés bancaires, c'est qu'on prend la calculette et on additionne. Et là, je pense qu'effectivement, on a des surprises.
3: Exactement. Alors, je vous donne une dernière petite astuce sur le sujet.
0: Oui.
3: Vous pouvez aussi, sur un abonnement que vous souhaitez conserver, faire comme si vous vouliez résilier. Ça va faire quoi? Ça va faire que l'opérateur a déjà prévu ce cas de figure et va sans doute vous proposer une promotion.
0: Ah,
3: un mois gratuit, 2 euros de moins
0: par mois. Le coup du chantage affectif.
3: On n'en est pas très loin. Mais en tout cas, ça a le mérite de vous faire des économies
0: assez
3: facilement.
0: Ah oui, donc ils vont nous proposer une meilleure offre. Donc dans tous les cas, on est gagnant.
3: Vous avez tout compris. Et puis parfois, on tombe sur des trucs bizarres, hein, pour revenir sur les relevés. Et là, il faut creuser parce qu'on peut se demander mais qu'est-ce que c'est que ce petit prélèvement de 2-3 euros?
0: Est-ce qu'on peut gagner des sous aussi sur l'énergie, Valère Coréard?
3: On peut tout à fait gagner. Et là, j'ai juste une recommandation à vous faire.
0: Parce que ça, c'est important. Hein.
3: La fidélité ne paye pas en matière d'énergie. Ça veut dire
0: j'ai
3: que...
0: eu peur. Le début de la phrase m'inquiétait.
4: Là, oui. Hein?
3: Donc, c'est pas parce que vous êtes chez le même fournisseur depuis 10 ans que vous allez avoir les meilleurs prix. Allez sur le comparateur officiel.
0: Un peu comme ça aussi en couple. Non, je plaisante.
3: Allez sur le médiateur national de l'énergie, le CID. C'est officiel, c'est indépendant, c'est gratuit. Ils ont un comparateur. Et en fonction de vos besoins réels, vous aurez les meilleures offres du marché.
0: D'accord.
3: Ça vous permettra non seulement de payer moins cher, à la clé en général 100-150 euros par an, sans forcer. Et c'est le nouveau fournisseur qui va s'occuper de tout résilier. Donc l'administratif, c'est pour le nouveau fournisseur. Donc c'est très facile à faire, pas de risque de coupure, rien du tout.
4: C'est ce que j'allais demander, les coupures, il n'y a pas de coupure?
3: Bien sûr que non. Et surtout, vous pouvez le faire pour le gaz, qui vient d'augmenter. Là, on a regardé depuis avril, c'est 24% de plus. Hein,
0: et oui,
3: prix,
0: c'est énorme, tout à fait.
3: Voilà. Et ça marche aussi pour l'électricité. N'hésitez pas à changer de fournisseur. Moi, je recommande de faire un mini audit au moins une fois par an.
0: D'accord. Merci beaucoup, Valère.
3: Avec
0: moi,
3: joie.
0: J'ai une question pour Aude. Ah. En cette rentrée, je reçois des mails très curieux qui me disent que je suis abonnée à une plateforme que je ne vais pas citer alors que je n'ai jamais souscrit d'abonnement.
4: Ça tourne énormément parce qu'en fait, les gens ne sont pas bêtes. Effectivement, ils font un petit ménage et les escrocs ne sont pas bêtes non plus. Ils se disent, tiens, c'est le moment où on remet un peu en question nos abonnements, notamment les abonnements
5: streaming.
4: Oui.
5: Et donc, effectivement, ce mail, il tourne beaucoup. D'ailleurs, je remercie Jacqueline qui me l'a transféré pas plus tard que ce matin. Je peux citer
4: un
5: abonnement Amazon Prime. Et puis, vous avez les abonnements Netflix, vous avez les abonnements Disney+. Je vous le lis, ce petit mail.
4: Allez-y,
5: votre période d'essai est terminée. Votre abonnement Prime Video a été automatiquement renouvelé. Voici le détail de votre facture. Dont Jacqueline, ça lui dit 69,90 €. Et puis, j'ai d'autres auditeurs. Des fois, c'est 465 €. Donc là, que
4: moi, j'ai reçu des mails.
0: Vous aussi, Elsa, vous l'avez reçu.
5: Et sauf que vous avez souscrit à rien du tout.
4: Non.
5: Elsa, on est d'accord. Et donc là, on a un petit coup de
2: stress. Donc, on clique dessus.
5: Et donc, on clique dessus, ce qu'il ne faut surtout pas faire. Il y a un petit bouton. Vous n'êtes pas à l'origine de cette demande. Annulez immédiatement. On clique, et là, ça ne va pas du tout. Vous allez tomber sur un faux site qui imite très bien un vrai site Amazon, Netflix ou autre, et qui va, en fait, tout simplement, vous demander plein d'infos sur vous et surtout vous demander votre numéro de carte bleue. Parce que, paraît-il, que pour annuler un abonnement, il faut donner son numéro de carte bleue.
4: Bah, tiens donc.
5: Voilà, ne le faites pas, surtout ne cliquez jamais sur un lien dans un mail, jamais.
0: Super, faites comme Jacqueline, nous avons des solutions pour vous, appelez-nous, laissez-nous un texto, un vocal au 0810 055 056. C'est l'événement musical de la rentrée, vous n'êtes absolument pas passé à côté de ça. Céline Dion revient en concert à Paris, la patronne, ce sera d'ailleurs le samedi 12 septembre avant d'entamer une tournée. Et là elle chante pour nous, bonjour, pardon, merci, mais oui. Merci Céline d'être sur votre radio ici, à tout de suite.
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0: Céline Dion, bonjour, pardon, merci sur votre radio. Ici, il est midi 25.
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0: On vous doit bien ça. On vous doit bien ça, c'est le titre de votre nouveau rendez-vous sur votre radio. Ici, nous sommes en chambre jusqu'à 13h avec Aude Razo, Madame Anti-Arnaque, Elsa Wolinski qui nous parlera de la vie quotidienne, Valère Coréard, Monsieur Bonplan et notre médecin, notre magicien Gérald Kirzek qui va d'ailleurs répondre à la question que nous a posée un auditeur au 0810 055 056. Bonjour Gérard.
2: Et bonjour Edouard.
0: Comment ça va Gérard?
2: Ça va très très bien, merci beaucoup.
0: Je suis très heureuse de vous accueillir dans cette nouvelle émission. Comment ça va en cette rentrée? En forme?
2: Oui, enfin, c'est pas la grande forme parce que je traverse un burn-out en ce moment. Donc
0: oh, mais c'est pas du tout la grande forme.
2: Je suis sur le versant positif.
0: Ah, d'accord, donc vous êtes en train de vous relever de ce burn-out, d'accord.
2: Oui, c'est ça.
0: Ben, on est avec vous de tout notre cœur, vraiment. Je crois que vous aviez quelque chose à nous dire, à notre médecin notamment.
2: Vous vouliez... Oui, c'est par rapport aux légumes.
0: Oui, dites-nous.
2: Et que moi, vu le prix des légumes et des fruits actuellement, et qui vont être de plus en plus chers en lien avec les conditions climatiques,
0: ouais.
2: Je privilégie les légumes surgelés, qui sont de très très bonne qualité,
0: ouais.
2: Et très convenables au niveau prix, parfois même moins chers.
0: Oui, c'est
2: et
0: vrai.
2: Et ça permet de mieux jauger l'alimentation des fruits et légumes.
0: Et est-ce que c'est bon ça du coup Gérald Kirzek, notre médecin?
3: Bonjour Gérald, mais vous avez totalement raison, parce que non seulement c'est moins cher, mais sur le plan nutritionnel, ça garde en fait tous les nutriments, toutes les vitamines, les minéraux. Parfois, c'est même plus riche en vitamines et minéraux quand c'est surgelé, plutôt que des fruits ou des légumes qui ont fait le tour de la planète, vous voyez, qui ont été récoltés il y a je ne sais combien de jours, et qui arrivent sur les étals de supermarchés ou même de marchés. Donc c'est une très bonne idée de prendre des surgelés, c'est pareil pour les boîtes de conserve. En fait, les légumes ou les fruits en boîte de conserve ou en surgelé, ils ont souvent été conditionnés avec des légumes qui sont à pleine maturation, donc c'est gorgé de vitamines, et surtout l'usine, elle est tout de suite à côté, donc ça fixe un peu les vitamines. Et donc vous allez avoir dans votre boîte ou dans votre produit surgelé, c'est plein de bonnes choses. Donc finalement,
0: Gérard,
3: c'est moins cher et c'est bon pour la santé.
0: Notre cher Gérard de Saint-Mandé, vous achetez aussi des conserves?
2: Oui, ça m'arrive. Peut-être moins parce que dans ma tête, je me dis que l'aspect qualitatif est beaucoup plus dans le produit surgelé. Mais je suis complètement d'accord avec les propos du docteur Gérald Kirzek, d'ailleurs qui a eu la gentillesse de m'offrir son livre et qui est exceptionnel.
0: Oh,
3: ah,
0: ben
3: voilà.
0: Je pensais pas qu'il était si sympa, moi. Vous êtes très conserve aussi, je crois, Elsa Wolinski.
4: Alors non, c'est Aude.
0: Ah bon?
4: Non, mais moi, j'avais envie de dire un truc sur les conserves, c'est que moi, j'ai toujours honte de dire que j'achète des conserves parce que je cuisine très mal. C'est pour ça que je vous invite jamais chez moi. Et donc, du coup, je peux ne pas avoir honte de dire que j'achète des conserves tout le temps.
3: Il n'y a pas de honte à avoir, mais c'est vrai qu'il y a une espèce de mauvaise image, un peu comme ça, des produits surgelés. Il y a une culpabilité des parents, là, cette veille de rentrée scolaire. On reprend le boulot, la rentrée, etc. Pour gagner du temps, on a un peu honte ou une culpabilité.
0: Et vous avez raison.
3: Il ne faut pas.
0: Valère Coréard, monsieur Bonplan.
5: Gérard, un petit conseil, si vous me le permettez aussi, pour faire des économies quand on va au supermarché, et si vous êtes un adepte de la congélation, vous allez dans les rayons date courte. Il y en a de plus en plus, on appelle ça aussi rayon anti-gaspi et j'en passe. Là, tant que les produits sont encore dans la date limite de consommation, vous pouvez tout à fait les congeler, sauf s'il y a marqué qu'il ne faut pas recongeler, bien sûr, mais la plupart du temps, on peut congeler et là, on va du coup figer l'aliment et l'attraper, enfin le payer 30 ou 40% moins cher.
0: Merci Valère et merci à vous surtout Gérard de nous avoir appelé. On vous embrasse très très fort, on vous souhaite une belle rentrée et surtout bon courage pour ce que vous traversez. Vous n'êtes pas loin d'y arriver.
2: Merci beaucoup, au revoir.
0: Gros bisous Gérard. Alors c'est le moment pour moi de booster votre pouvoir d'achat parce qu'on vous doit bien ça sur votre radio ici. Tous les jours, 200 euros de pouvoir d'achat immédiat à vous offrir. Et vu que c'est la rentrée, pour vous alléger un peu, il y aura deux gagnants par jour. Ça sera dans un instant. Mais le premier qui s'est inscrit sur ici.fr, nous l'accueillons tout de suite. Bonjour.
6: Bonjour.
0: Comment vous appelez-vous?
6: Je m'appelle Marc.
0: Marc, d'où nous appelez-vous?
6: Alors, je vous appelle d'un joli village qui s'appelle Saint-Maurice-Prépionçain.
0: Oh, c'est magnifique. On embrasse d'ailleurs ici, pays d'Auvergne.
6: Tout à fait.
0: Eh ben, on est très très contents de vous accueillir. Et on a une très bonne nouvelle. Ben, vous avez gagné 200 euros.
7: Bravo.
0: Super. Oui. C'est formidable, Marc. On est très très très contents de pouvoir vous offrir ça en cette rentrée.
6: Oui, ben j'en suis ravi.
5: Vous avez l'air.
0: On vous embrasse très très fort. Allez, à tout de suite sur ici.fr. Continuez de nous appeler 0810 055 056.

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0: Et rebonjour, il est midi 33 sur votre radio Ici. Bienvenue dans votre nouveau rendez-vous. C'est la rentrée Ici. On parle bon plan, vie quotidienne, arnaque à éviter, santé. Nous sommes là pour vous rendre service parce qu'on vous doit bien ça. Et c'est le titre de ce nouveau rendez-vous quotidien. Figurez-vous comme c'est bien fait. Nous sommes en chambre jusqu'à 13h. Moi, je suis Enora Malagré. Et voici la joyeuse bande qui m'accompagnera tout au long de la saison. Aude Razo, Madame Anti-Arnaque, Valère Valère, qui nous distillera ses bons plans conso, Elsa Wolinski, qui partagera ses petites astuces au quotidien et qui, dans un instant, nous dira comment bien gérer la première réunion parents-prof, quel stress. Et Gérald Kirzek, notre docteur magique, qui nous donnera de bons plans pour garder son bronzage et prendre soin de sa peau après cet été.

0: On dit 055 056 Gérald.
1: Et Lucas, il n'est pas seul.
2: Il est comme moi, on peut vivre ensemble. Lucas, je suis là.
1: Je disais, c'est le principe des vacances, que ça s'arrête à un moment donné. Forcément, les vacances, c'est plus agréable que le travail. Mmh. Donc, quand on reprend le travail, l'école, le rythme change. Le rythme, notamment, de sommeil. Et je disais, la régularité, c'est un peu la clé. Donc, la régularité de quoi? La régularité des horaires de coucher, déjà. Ah, et c'est oula, pas la c'est peine non plus de se coucher trop tôt. Lucas nous disait, j'ai du mal à dormir, ça ressasse un peu dans ma tête, etc. C'est sûr que si vous couchez à 20h alors que pendant toutes les vacances vous vous couchez à minuit, votre corps va pas comprendre et vous allez vous réveiller à 2h du matin assis dans le lit avec justement le stress de la rentrée et des idées qui vont tourner en boucle dans votre tête. Donc on se couche à horaire régulier et on se lève à horaire régulier. Et petite astuce, Lucas, essayez d'avancer votre réveil, peut-être un quart d'heure ou une demi-heure avant ce que vous faisiez l'année dernière.
0: Pas mal.
1: Pourquoi? Parce que ça permet de prendre le temps, de ne pas être pressé d'emblée et donc de diminuer un peu de stress. Et puis la deuxième chose, quand je parlais de zénitude, c'est un petit sas de décompression. Quand vous rentrez le soir du boulot, par exemple, prenez-vous 30 minutes, par exemple, pour faire tout à fait autre chose, faire une activité qui vous fait plaisir, et ça c'est plutôt pas mal. Et troisième conseil, c'est ce sas de décompression qui va éviter d'avoir tous ces problèmes dans la tête finalement, et il faut vraiment faire le passage du travail et de la journée au rythme du soir. Et troisième conseil, sortez-vous les préoccupations de votre tête. Prenez un petit cahier, notez-les. Ouais. Moi à côté sur ma table de chevet, j'ai un petit carnet et un stylo et je note et ça sort.
3: J'aimerais bien lire ça.
1: Je vous assure.
4: Je serais curieuse de savoir ce qui se passe dans la tête du docteur Kirzek.
1: Plus rien, puisque c'est tout sur le carnet.
4: Allez, un petit peu de musique sur votre radio ici. Stevie Wonder, bien sûr. You are the sunshine of my life.

0: You are the sunshine of my life sur votre radio. Ici Stevie Wonder. 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
0: Midi 38, nous sommes au cœur de votre nouveau rendez-vous sur votre radio ici, ça s'appelle On vous doit bien ça. Gérald Kirzek nous a prodigué des conseils extraordinaires pour moins stresser en cette rentrée. Mais pour l'heure, je m'adresse à Elsa Wolinski qui va tout au long de la saison vous distiller un peu ses angoisses, ses bons plans pour essayer de mieux gérer votre vie quotidienne. Et là, elle va nous parler, parce que c'est l'heure de la rentrée demain pour vos enfants. Et il y a cette fameuse réunion parents-prof. Comment on fait? Comment on

0: Abby, comment on la gère?
1: Alors oui, justement, vous le savez, je suis maman et je pense aujourd'hui à toutes les mamans célibataires.
0: Oula.
1: Parce que sachez, Valère et Aude, que moi aussi, j'ai mes petits bons plans. Et à quoi je pense quand nos enfants grandissent et ne veulent plus qu'on les accompagne à l'école?
0: Oh,
1: à la réunion parents-prof, évidemment. Et vous savez pourquoi?
0: Non.
1: Eh bien, parce qu'on parle beaucoup des applications de rencontres. Ah oui, ça, on en parle beaucoup. Mais très peu des réunions parents-prof.
0: Ouais.
1: Alors que justement, c'est le seul endroit où tu peux parler de tes enfants sans crainte et repartir avec un numéro de téléphone pour un date. Eh oui. Enfin, moi, je dis ça, je dis rien, vous savez.
0: C'est génial.
1: Mais depuis que trois copines à moi ont rencontré leur mec parmi les papas célibataires de l'école, figurez-vous que je suis en éveil.
0: Je m'attendais pas du tout à ça.
1: Mais
0: c'est vrai, bon plan de la rentrée, c'est fabuleux.
1: Je ne veux pas rater une occasion. On ne sait jamais. Un papa divorcé, Valère, on ne sait jamais. Pour l'instant, vous êtes très heureux, mais bon, hein.
2: Ça peut changer, c'est honteux.
1: Devant un professeur de philo, tout peut arriver.
2: Ouais.
1: Mais le vrai problème, sachez, le j'en bafouille vraiment. Le vrai problème, et les mamans ou les belles-mères qui nous écoutent, je suis certaine que vous allez savoir de quoi je parle. Le vrai problème, quand on va à la réunion parents-prof, c'est les vêtements. Le vrai souci, c'est la tenue.
0: Oui.
1: Parce qu'elle est soumise à validation. Pour ma part, ma fille qui a 16 ans...
0: Les papas
1: ans,
0: aussi qui nous écoutent
1: doivent avoir la même pression.
0: Ah oui,
1: et les papas, bien sûr. Oui, les papas, bien sûr. Ma fille qui a 16 ans, elle m'interdit carrément de passer la porte si elle n'a pas scanné toute ma silhouette de haut en bas et donné son autorisation de sortie. Par exemple, si je mets des sabots que personnellement j'adore, maman, on dirait que tu vas traire une vache. Les Santiago, je suis fan
0: elle
1: de Johnny Hallyday.
0: C'est Gérald Kierzek.
1: Ils sont très beaux, mes sabots. Ils sont très beaux. Les talons, c'est too much. Les baskets, ça fait trop cool.
0: Et les Santiago, c'est
1: ça
0: quoi?
1: Ça fait pas. Les Santiago, c'est Johnny Hallyday, c'est périmé.
0: Ah, c'est périmé, d'accord.
1: C'est périmé,
0: bon,
1: on fait
0: pas. Dommage.
1: Donc, chaque année, je finis en général avec un pantalon gris et une chemise blanche. Un peu comme vous, Valère, excusez-moi. Tout ça, pour faire sérieux.
3: Ça ne répond pas pour l'instant.
0: Une balle perdue.
1: Pas question d'ouvrir un bouton de chemise. Bref, tous les stigmas de la mère célibataire un peu cool sont effacés et censurés. Marcher à côté d'elle dans la rue, alors là, c'est même carrément interdit. Elle marche à un mètre de moi. Elle change de trottoir, on se retrouve directement toutes les deux. Genre, oh bonjour, toi aussi t'as une réunion. Oh bah oui, bah oui, c'est comme ça. Finalement, c'est peut-être ça, être parent, apprendre à aimer ses enfants de plus en plus loin. Enfin, en tout cas, faites-moi confiance. Vous pensez bien qu'à la sortie de la réunion parents-prof, j'ouvre la chemise, je lâche les cheveux et je lui dis au revoir, ma chérie, je t'aime devant tout le monde.
0: Très
1: c'est
0: fort.
1: Qui décide?
0: C'est maman. Merci Elsa Wolanski, vous l'avez vu, hein, c'est notre rayon de soleil dans votre nouveau rendez-vous. On vous doit bien ça. Alors, je m'adresse à mon autre soleil, Aude Raso, Madame Anti-Arnac, parce que, pardon, je vais la saouler toute l'année, mais j'ai vu passer quelque chose.
1: Ah.
0: C'est la rentrée de nos enfants. J'en ai pas, mais je vous les vole. C'est vrai, demain. Et j'ai vu passer un truc fou. On pourrait savoir, avant tout le monde, la composition de la classe de son enfant.
4: Ah, s'il va être avec ses copains-copines dans la même classe. Alors, attention, Arnac, vous avez raison d'en parler, effectivement.
0: C'est reparti comme en
4: 14. Mais alors, moi aussi, j'ai vu plein de vidéos, effectivement, sur les réseaux sociaux, ce qui est un peu embêtant, c'est que vous avez peut-être remarqué aussi, ils font beaucoup de vues, ces vidéos.
0: Bah oui,
4: donc effectivement, c'est des vidéos avec des petits malins qui prétendent révéler dans quelle
0: elle
4: classe.
0: Comme une prof,
4: oui, effectivement. Ah oui, il me manque toutes les petites lunettes rondes et puis je vais faire. Des petits malins, oui, qui prétendent révéler dans quelle classe ils seront à la rentrée ou vous serez à la rentrée. On va écouter un petit extrait de vidéo, comme ça vous allez comprendre.
0: Ah, très bien.
5: Je vais vous faire un tuto. Voilà, donc le site c'est mafutureclasse.com. Donc ce que vous faites, c'est que vous mettez vos informations, ensuite vous faites accéder à ma fiche classe, ça va charger et votre classe sera là. Voilà, donc n'hésitez pas, mafutureclasse.com.
0: Qu'est-ce que c'est que ce bazar?
4: Alors stop, on hésite, surtout. Alors,
3: stop,
4: ça suffit. On hésite, là le jeune homme dans la vidéo, il nous affiche, soi-disant, une liste avec le nom de ses futurs petits camarades.
0: Oui.
4: C'est n'importe quoi. D'ailleurs, en commentaire, il y a beaucoup de commentaires de jeunes, très jeunes, des collégiens souvent qui disent « J'ai essayé, ça marche pas du tout.
0: Bah,
4: ça m'affiche des noms, mais ils sont pas du tout dans mon collège. » Donc, c'est n'importe quoi. Ce qui me dérange beaucoup avec ces vidéos, c'est qu'elles sont beaucoup vues. Il y a beaucoup de commentaires, de partages, etc. Mais surtout, ils vous renvoient vers un site. Et ce site, il fait très sérieux, avec un petit drapeau drapeau bleu, blanc, rouge. Mmh. On a vraiment l'impression d'être un peu sur un site du gouvernement, vous voyez.
0: Oui,
4: et donc, on se dit, bah, c'est vrai, c'est sérieux, ils vont vraiment me dire dans quelle classe je serai. Et donc, non seulement il vous dira pas ça du tout, mais en plus, il va vous demander quoi? Le nom, prénom de l'enfant, le nom de sa ville, le nom de son établissement.
0: Et là, danger.
4: Et là, derrière, vous avez le petit malin qui récupère très tranquillement ces infos qu'il pourra ensuite utiliser pour d'autres arnaques. Donc,
0: mais, oui, Elsa.
1: Aude, est-ce qu'on peut les signaler, ces sites?
4: On peut les signaler, effectivement. C'est la plateforme Pharos, P-H-A-R-O-S, internet-signalement.gouv.fr. C'est la même chose, mais sinon, tapez Pharos dans Google et vous les signalez.
0: Merci, Aude Razo, Madame Anti-Arnaque. Comment était-elle habillée lors de sa première réunion parents-prof, Vanessa Paradis, que nous écoutons avec la scène sur votre radio ici.

0: le tout bon duo M et Vanessa Paradis, la scène. Bande originale d'Un monstre à Paris, ce merveilleux dessin animé.
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0: Votre nouveau rendez-vous sur votre radio Ici. On vous doit bien ça avec cette merveilleuse bande. Aude Razo, Elsa Wolinski, Valère Coréard et, j'ai envie de dire le taulier, je sais pas pourquoi. Gérald Kierzek.
3: Ah, c'est moi, pardon.
0: Vous voulez une ordonnance? Envoyez-lui un mail sur ici.fr. Je plaisante, évidemment. Mais qui va, en l'occurrence, répondre à une grande problématique. Comment garder son bronzage en cette rentrée? Comment prendre soin de sa peau et bien l'hydrater, Gérald?
3: C'est le bronzage, oui, mais c'est pas que ça. C'est vraiment la peau, parce que la peau, elle tire, elle est un peu terne.
0: Pour
3: celles et ceux qui ont un peu d'acné avant la rentrée de demain, l'acné, elle ressort forcément, parce qu'il n'y a plus le soleil qui a son rôle anti-inflammatoire. Enfin, bref, votre peau, elle a souffert, en fait. Le soleil, le chlore, l'eau de mer, la clim, toute la chaleur, tout ça, c'était pas très bon cet été.
0: Et donc,
3: il faut avoir des bons réflexes. Il faut reprendre une routine un peu pour sa peau, pour préserver son bronzage, mais tout simplement pour éviter la poussée d'acné ou pour éviter que cette peau, elle se mette à peler.
4: J'ai plein de petites peaux sur le visage.
3: Des petites peaux. Alors, la première chose, c'est déjà de nettoyer. On nettoie sa peau. Alors, on va dire, oui, mais je veux pas nettoyer parce que je veux garder mon bronzage. Si je fais un peeling ou une exfoliation ou un nettoyage, je vais enlever le bronzage. Non, au contraire, on va stimuler la peau pour qu'elle se renouvelle. Donc, ça va enlever les petites peaux mortes et surtout, ça va stimuler le renouvellement cutané. Mmh. Et ça, c'est vraiment ce qu'il faut faire. Ensuite, on va l'hydrater, cette peau. Ça, c'est capital. On en a parlé, en fait, cet été. Vous saviez qu'il faisait chaud.
0: Oui.
3: On mettait de la crème solaire très hydratante. Y compris à la rentrée, il faut continuer à l'hydrater avec une crème qui va hydrater de l'extérieur et vous allez vous hydrater de l'intérieur. Buvez.
0: Oui.
3: Vous la rabâchez cet été avec la canicule en buvant 1,5 litre, etc. C'est pas parce que c'est plus la canicule, c'est pas parce que c'est la rentrée qu'il faut arrêter de boire, parce que la boisson qu'on prend, l'eau.
0: Va attendre d'avoir soif.
3: Va hydrater. Exactement, ça va hydrater la peau aussi de l'intérieur. Donc, on nettoie, on exfolie, une fois par semaine c'est bien, nettoyage matin et soir avec quelque chose de doux.
4: Ensuite, on a la peau douce effectivement quand on exfolie.
0: Pour aller voir les fameux pères de famille dans les réunions parents-profs.
3: Attention, pas trop, c'est pas la toilette
0: non,
3: qu'on fait
0: non,
3: ça, on fait
0: c'est
3: ça.
0: Pas
3: avec
0: ça pas le papier
3: et le nettoyage c'est matin et soir, sinon sans exfolier, on hydrate et on va la protéger. Parce que là aussi on y pensait cet été à mettre un filtre protecteur, vous savez, pas l'écran total, mais le SPF.
0: SFP, pas du tout, SPF.
3: F50. C'est ce que ça veut dire, le Skin Protector Factor, le facteur de protection
0: et
3: cutanée.
0: Il est bilingue.
3: Le 50 ou le 30, il faut faire la même chose à la rentrée.
0: Bien sûr.
3: Peut-être pas avec du 50, mais il faut une crème de jour. Et la crème de jour, par rapport à la crème de nuit,
0: c'est
3: qu'elle a un indice de protection solaire. Donc on peut mettre une crème de jour, le jour et la nuit, comme ça vous n'avez qu'une seule crème, et ce n'est pas forcément la plus chère qui est la meilleure. Mm-hmm. Même des crèmes bas de gamme, ça marche très très bien. Par contre, la crème de nuit, ce n'est pas pour le jour. Parce que la crème de nuit, il n'y a pas d'indice de protection UV.
0: Alors je vois Valère, pardonnez-moi, qui est quand même vraiment monsieur bon plan, mais H24, j'aimerais être un peu dans sa vie, qui est en train de nous trouver exprès, en direct, les crèmes les moins chères.
5: Oui, alors effectivement.
0: Ne lâche rien.
5: Ce qu'il faut, c'est surtout que ce soit les moins chères et les plus protectrices, celles qui ne font pas de mal à la peau. Alors j'en ai trouvé deux. Une donc de jour, comme vous disiez, docteur, pour le visage.
0: Oui.
5: Et là, je me base sur les assos de consommateurs. Hein, donc
0: bien
5: c'est
0: sûr,
5: vraiment les tests. Diadermine. pH 5 hydratant protecteur. On est à 3,89€ le flacon.
0: Ça va
5: le faire. Et elle est super bien classée. Et pour le corps, c'est Nivea. Les corps Nivea douceur, on est à peu près à 5€ le grand flacon. Et ça, c'est les mieux classés en termes de rapport qualité-prix par les assos de consommateurs.
3: Mais souvent, on a l'impression qu'il faut mettre très très cher, parfois des dizaines d'euros, voire il y a des crèmes qui dépassent les 100€. C'est pas parce qu'elles sont plus efficaces, elles sont chères parce qu'il y a du marketing, parce qu'il y a plein de choses autour, mais l'efficacité, quelques euros, ça peut très très bien fonctionner. La peau, c'est le plus grand organe du corps humain, donc il faut quand même en prendre soin.
0: Absolument.
3: On parle là du visage, mais il faut penser lait de corps, hydratation aussi, sur tout le corps.
0: Merci docteur Gérald Kierzek. Dans un instant, nous avons un auditeur ou une auditrice, je ne sais pas, qui a une petite question à nous poser. Vous le voyez, vous pouvez réagir en direct au 0810 055 056. Bienvenue dans votre nouveau rendez-vous quotidien. On vous doit bien ça sur votre radio. Ici, à tout de suite.
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0: On vous doit bien ça, votre nouveau rendez-vous jusqu'à 13h sur votre radio Ici. Et nous avons Christine en ligne avec nous qui nous a appelé. Bonjour Christine.
6: Oui, bonjour.
0: Quel bonheur de vous entendre. Comment allez-vous, chère Christine ?
6: Eh bien, écoutez, ça va très bien.
0: Vous nous appelez d'où ?
6: Marseille.
0: Oh, quelle chance.
4: Oh là là, j'aime tellement.
0: Nous sommes si jaloux. J'embrasse très chaleureusement ici, Provence. Plein de bisous, chers amis. Qu'est-ce que vous faites dans la vie, chère Christine ?
6: Alors, j'ai été maman au foyer. Ouais. Maintenant, j'ai 64 ans. Donc.
0: Bah, c'est très bien d'avoir 64 voilà. ans. Alors, vous vouliez réagir, chère Christine, on vous écoute.
6: Oui, alors moi, je disais que bah, depuis toujours, je fais des économies. Moi, quand les enfants étaient petits, j'ai toujours acheté les choses d'occasion. Alors, j'allais dans les journaux qui faisaient les petites annonces. Ouais. Et je trouvais ce qu'il fallait, enfin, c'était par variété de produits. Mm-hmm. J'ai fait aussi les remboursés.
0: Oui.
6: Il y a eu une période où on pouvait aller dans les magasins et acheter des choses qui étaient remboursées.
0: Ah, ça existe toujours, Valère Correa, monsieur Bonplan, ça existe toujours, ça ?
5: Si les rembourser, je ne sais pas, mais en tout cas, des bons d'achat, quand on revient avec un coupon, etc., oui, ça existe toujours.
0: Mais c'est pas mal, ça, comme plan, Christine. Que vous faisiez-vous d'autre ?
6: Alors, je fais toujours aujourd'hui Le Bon Coin.
0: Évidemment.
6: Et je dois dire qu'on achète tout sur Le Bon Coin ou dans les dépôts-ventes ou les brocantes.
0: Très bonne idée, ça, Christine.
6: Je disais tout à l'heure que mon mari a même acheté une véranda.
0: Oh, bah dis donc. Ah oui, on trouve vraiment tout. C'est formidable.
5: Voilà. Ce qu'il faut savoir, c'est que sur Le Bon Coin et sur une autre plateforme d'ailleurs dont je voudrais vous parler rapidement, mais Le Bon Coin, il y a une partie don. Et ça, c'est bon à ça. Don, ça veut dire quoi ? Ça veut dire que vous regardez la liste des trucs à donner autour de chez vous. Alors, je ne sais pas s'il y a une véranda, mais ça vaut vraiment le coup de regarder. Et pour le coup, vous avez une autre plateforme qui peut vous intéresser. Ça s'appelle Give, G-E-E-V. Et là, c'est que du don. J'étais en train de regarder. Il y a des trousses, des jeux de société, des chaises, des tables.
0: Pour cette rentrée.
5: Tout ça, c'est que tout est gratos.
0: Ça coûte tellement cher,
5: Give,
0: les fournitures.
5: Le Bon Coin, c'est vraiment.
0: Give et Le Bon Coin.
5: Exactement.
3: Et ça marche dans l'autre sens. On peut donner aussi, parce que parfois, il y a des choses, on ne sait pas quoi en faire, mais on peut les jeter.
0: Je sais, Gérald Kierzek, notre médecin, si vous donnez.
3: Mais on accumule beaucoup de choses.
5: Beaucoup de livres, notamment.
3: Mais on accumule beaucoup de choses, et là, c'est l'occasion de se dire, tiens, je me débarrasse et je donne, je fais plaisir.
0: Merci, Christine. Vous avez un dernier bon plan pour nous, parce qu'on boit un peu vos paroles, là, je ne vous cache pas.
6: Écoutez, j'ai des vêtements aussi. Alors, souvent, je vais chez Emmaüs pour donner.
0: C'est formidable.
6: La plupart du temps, j'achète des vêtements chez Vinted.
0: Bah, bien sûr, de seconde main. Moi, je suis très seconde main aussi, c'est ce qu'il faut faire maintenant.
6: Absolument pas.
0: Et puis, c'est mieux pour l'écologie, les amis.
6: Oui, tout à fait, oui.
0: Ah, c'est très bien.
6: La plupart des gens ont trop de choses dans leur penderie et ne les utilisent pas.
0: Complètement d'accord avec vous, chère Christine. Audrazo.
4: Oui, là, je fais ma pénible. Je suis désolée, petit moment pénible, mais peut-être on fera une émission là-dessus. Ouais. Les arnaques sur Vinted, Le Bon Coin.
0: Ah, elle nous sape le moral.
4: Ah oui, bah oui, il y en a beaucoup. Faut faire attention quand même à qui on achète. Très, très attention au profil. Il y a beaucoup d'arnaques et là, on pourra en parler indéfiniment. Je vous fais toute une émission là-dessus.
0: Bonne idée d'émission, ma chère Audrazo, qui est également notre rédactrice en chef. Je vous balance les coulisses de l'émission. Merci beaucoup, chère Christine, de nous avoir appelés. Je vous embrasse très chaleureusement.
6: Si, au revoir.
0: Faites comme Christine, 0810 055 056. Et là, c'est le moment préféré de l'émission, puisque je booste votre pouvoir d'achat tout au long de l'année, chères auditrices, chers auditeurs. On vous doit bien ça. 200 euros de pouvoir d'achat immédiat à vous offrir. Et vu que c'est la rentrée, il y en aura deux gagnants par jour. Donc ça, on verra ça demain. Mais là, c'est le dernier gagnant du jour qui s'est inscrit sur ici.fr. Bonjour, bienvenue.
7: Oui, bonjour.
0: Ah, comment vous appelez-vous, chère madame ?
7: Alors, je m'appelle Bénédicte.
0: Bonjour Bénédicte, d'où vous nous... Oula, je vais y arriver. Vous nous appelez d'où ?
7: Alors, j'appelle du département de la Drôme.
0: Ah, eh bien, nous embrassons avec toute notre tendresse ici, Drôme Ardèche. Et la bonne nouvelle, c'est que vous avez gagné 200 euros, Bénédicte.
7: Écoutez, merci beaucoup.
0: C'est pas mal quand même.
7: Bravo pour cette nouvelle émission.
0: Oh, merci, c'est très gentil. Que faites-vous dans la vie, chère Bénédicte ?
7: Alors, je suis assistante administrative.
0: D'accord. Oh bah alors là, voilà un beau métier. En tout cas, on vous embrasse très très fort et merci de vous être inscrite sur ici.fr. Vous voyez, ça fonctionne. On vous appelle et on vous donne 200 euros. C'est tout simple. On vous embrasse. Passez une très belle après-midi.
7: Également, merci.
0: Je voudrais remercier de tout mon cœur Céline à la réalisation qui a merveilleusement participé, préparé, chiadé cette émission. Iki à la technique, Sadika au standard, Gwenaël à la préparation et un spécial gros câlin à Valère Coréard et à Audrazo qui sont un peu mes parents sur cette émission, je dois bien le dire. Je suis très heureuse de démarrer cette belle aventure. J'espère que vous serez avec nous au rendez-vous. Pardon, je bafouille, je suis très émue aujourd'hui. Je vous dis à demain surtout.

0: Juste une mise au point, ce lundi matin avec Jackie Quartz. Bon réveil avec nous, j'espère que vous avez passé un bon week-end. C'est un vrai plaisir de vous retrouver, vous et toute l'équipe d'ici les 5 heures.
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0: Bonjour Valentine.
2: Bonjour Louis, bonjour à tous.
0: Nous sommes le 7 septembre. Aujourd'hui, c'est une belle date pour la musique. Figurez-vous que c'est l'anniversaire de Gloria Gaynor. L'interprète de I Will Survive qui fête aujourd'hui ses 83 ans. Et pour la petite anecdote, cette chanson qui est sortie en 78, I Will Survive, et bien la maison de disques l'avait placée, cette chanson, sur la face B du 45 tours. Comme quoi, vous savez, ils avaient le nez creux aussi, on va dire.
2: Comment on dit ? Il y avait quoi sur la face A ?
0: Eh bien, il y avait une autre chanson.
2: C'était Substitute, je crois.
0: Ah, c'était Substitute ?
2: Il me semble que c'est
0: bien
2: ça.
0: Joué pour l'info.
2: L'actu aujourd'hui, justement, c'est le retour des manifestations dans toute la France pour un changement radical dans la protection des femmes et des enfants. Elles ont commencé ces manifestations avec l'affaire Liana il y a 3 mois. Une proposition de loi arrive aujourd'hui à l'Assemblée. On en parle dès 5h.
0: Et pour vous accompagner jusqu'à 6h, avec nous ce matin, Saveria au standard, c'est Laurie à la technique, Charline à la rédaction en chef. Ici, dès 5h, ça commence maintenant.
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0: Lundi 7 septembre, excellent réveil à l'écoute d'ICI, il est 5h. Le tour de l'actualité avec vous, Valentine, et à la une, l'arrivée à l'Assemblée de la loi très attendue contre les violences sexistes et sexuelles.
2: Propulsé par l'affaire Liana et le parcours judiciaire du principal suspect du viol et du meurtre de cet enfant de 11 ans, visé par plusieurs plaintes mais jamais entendu par les enquêteurs, les associations reprennent leur mobilisation aujourd'hui, Faustine Calmel, à l'instar de celles qui ont rythmé le printemps jusqu'au début de l'été.
3: Le 4 juillet dernier, plusieurs dizaines de milliers de personnes marchaient dans les rues de Paris. Des rassemblements étaient aussi organisés dans une centaine de villes. Depuis, une nouvelle proposition de loi a été déposée après avis du Conseil d'État et du Conseil économique, social et environnemental. Un texte de 69 articles qui s'inscrit dans un agenda parlementaire contraint, déplore Floriane Volt de la Fondation des Femmes.
4: Ce calendrier, c'est pas le nôtre. On a la discussion budgétaire qui commence cet automne. On a évidemment la session parlementaire qui s'arrête en février. Donc on a peu de temps pour le faire voter. Mais donc c'est très important aussi que les politiques prennent leurs responsabilités pour faire aboutir ce texte.
3: Les mobilisations qui reprennent ce soir sont donc un moyen de leur rappeler l'urgence de cette loi intégrale. Alors que 160 000 enfants sont victimes de violences sexuelles chaque année, défend Céline Pic, porte-parole d'Oser le féminisme.
5: Nous avons absolument besoin aujourd'hui de faire pression sur le gouvernement et l'Assemblée nationale pour que ce calendrier soit tenu. Ça suffit, 10 ans après MeToo. Nous exigeons aujourd'hui qu'il y ait une réaction à la hauteur des enjeux et que le vote de la loi soit réalisé avant le mois d'octobre pour qu'enfin cesse l'impunité.
3: Comme au printemps, les associations appellent à se rassembler tous les lundis soirs jusqu'au vote de la loi.
2: Dans le but de forcer l'examen de la proposition de loi avant la mi-octobre, le texte et son contenu, c'est l'info du jour dans une demi-heure. Un procès très attendu également à partir d'aujourd'hui dans le monde du rugby. 4 ans après la mort de l'ancien international argentin Federico Aramburu, père de 3 enfants, il est tué par balle devant une brasserie parisienne au petit matin. 4 accusés sur le banc, dont 2 militants de l'ultra-droite, Loïc Le Priol et Romain Bouvier, déjà condamnés pour violence.
0: 5h02 et une semaine après la rentrée, il n'y a toujours pas un prof devant chaque classe.
2: Souvenez-vous de la promesse de Gabriel Attal, ministre de l'Éducation à l'époque. 3 ans plus tard, ce n'est toujours pas le cas, selon le SNES-FSU, principal syndicat dans les collèges et lycées. Après enquête révélée ce matin par France Info, les équipes Noémie Bonin sont loin d'être au complet.
6: Il manque au moins un professeur dans plus de la moitié des établissements scolaires, des postes non occupés donc, y compris quand ce sont des absences prévisibles depuis longtemps, comme les congés maternité ou parentaux par exemple. Les disciplines les plus touchées sont les maths, le français, la physique-chimie ou encore l'anglais. Ces problèmes de recrutement et de remplacement touchent toute la France, mais sont plus criants dans les académies de Versailles, Toulouse, Nantes et Créteil. Les collèges et lycées ne manquent pas seulement d'enseignants. Dans 17% des établissements en moyenne, il y a pénurie d'AESH, les accompagnants d'élèves en situation de handicap, de surveillants aussi dans 14% des cas. En tout donc, les deux tiers des collèges et lycées n'ont pas leur équipe éducative et pédagogique au complet. C'est légèrement moins que l'an dernier. La proportion était de 3/4 dans une enquête similaire. Le manque de professeurs est lui équivalent à la rentrée 2025.
2: Au final, les deux tiers des collèges et lycées de France n'ont pas d'équipe éducative et pédagogique au complet. Le ras-le-bol fiscal des buralistes. Leur Confédération nationale annonce une mobilisation toute la semaine avec en point d'orgue un rassemblement vendredi à Vernon dans l'Eure. Ils réclament le gel des taxes sur le tabac pour, je cite, protéger une activité vitale pour la vie sociale des communes.
0: Le tout dernier Français encore à l'affiche de l'US Open de tennis.
2: Arthur Géa, 21 ans, natif de Carpentras. Il joue aujourd'hui pour atteindre le premier quart de finale d'un tournoi du Grand Chelem de sa carrière. Inespéré, Fabrice Abgral, pour le Français.
7: Arthur Géa a débuté le tournoi à la 87e place mondiale. Le Carpentracien est le joueur le moins bien classé encore en course à l'US Open. Un détail qui ne le perturbe pas, ce qui ne le gêne pas non plus, c'est d'être à New York le seul Français encore à l'affiche et le seul aussi cette saison à avoir atteint les 8e de finale en Grand Chelem.
8: Bien sûr, ça fait plaisir d'être le dernier Français, mais je préfère être le dernier du tournoi que le dernier Français en course.
7: Parce qu'Arthur Géa ne se fixe aucune limite. Pourquoi le ferait-il d'ailleurs? Puisqu'il y a un mois, par exemple, il a remporté à 21 ans son premier titre à Los Cabos au Mexique, alors qu'il n'était que 127e mondial.
8: À Los Cabos, j'étais content, mais c'était une étape parce que ça m'a permis d'être dans les 100. Là, c'est pareil, le but, c'est de ne pas s'arrêter en 8e dans le futur. Bon, là, si j'arrive à aller plus loin, ben, c'est super. Mais en tout cas, ça me permet déjà d'être à l'aise dans les grands chelems dès mon début, en fait.
7: Ce n'est en effet que son 3e grand chelem, le premier à l'US Open. Et s'il est dans le tournoi, c'est parce qu'Arthur Géa est un lucky loser. Après avoir été éliminé au dernier tour des qualifications, il a été repêché après le forfait de Casper Ruud. S'il s'impose aujourd'hui, Arthur Géa deviendra le premier lucky loser de l'histoire à atteindre les quarts de finale en grand chelem et le premier Français à ce niveau à l'US Open depuis Gaël Monfils en 2019.
2: Et pour ça, il faut battre le Néerlandais 70e mondial, Botic van Dezandschulp, surnommé VDZ dans le milieu de la balle jaune. On comprend pourquoi. Le match est programmé à 22h30, heure française. La météo, Louis.
0: Après un dimanche très chaud, eh bien les températures elles recommencent à descendre ce lundi. De la douceur et du soleil sur la quasi-totalité du pays. Quelques perturbations sont attendues au cours de l'après-midi dans l'Ain, en Isère, en Savoie et en Haute-Savoie. Pour les températures de la matinée, on flirte autour des 20 degrés à Lille et Rouen, 18 degrés, Tours 19, Limoges 20 degrés, Toulouse 21, Perpignan et Montpellier ce matin 23 degrés. Cet après-midi, pas de changement dans le ciel, c'est le soleil lui qui va dominer. Puis pour les maximales, ce lundi après-midi, 30 pour la maximale dans le nord à Strasbourg et 31 dans le sud à Nice.
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0: Ce lundi matin, bonne fête aux Rennes, mais aussi aux Régines et aux Roxane qui se réveillent avec nous. Et à 5h06, je vous propose tiens, de commencer cette nouvelle semaine avec une note joyeuse. Souvenez-vous de cette chanson sortie en 2014, un succès mondial et une très belle chanson de Pharrell Williams. Voici pour vous sur votre radio ici. Happy, bonne semaine.

0: ici dès 5h avec Pharrell Williams ce lundi. Il n'y avait pas une choré sur cette chanson?
1: Oh, je sais plus.
0: Si, je crois qu'il y avait une choré, un petit peu comme un...
1: Tout le monde a fait des petites bien, vidéos ça. En tout cas.
0: Pour commencer la journée, nouvelle semaine à l'écoute de votre radio, 5h10, à l'heure du petit déjeuner, on va s'intéresser à un biscuit très populaire.
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0: Tous les jours à 5h25, vous avez rendez-vous avec Stéphane Bern. Et ce matin, direction Nantes avec un biscuit que vous connaissez tous, c'est le petit beurre. Et Valentine, ce petit beurre, c'est plus qu'un gâteau, c'est tout un tas de secrets.
1: Caché derrière ses quatre angles, ses 52 dents, ses 24 petits trous, tout est pensé pour évoquer les saisons, les semaines et même les heures de la journée.
0: Eh bien alors, pourquoi ce petit beurre prend-il des airs de calendrier? Réponse avec Stéphane Bern tout à l'heure à 5h25.
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0: Tous les jours à 5h15, vous avez rendez-vous avec Catherine Quicandon pour Ici, ça entreprend, des initiatives et des entrepreneurs qui peuvent changer notre quotidien.
1: Et même répondre à une question de santé publique, à cette question par exemple, comment s'assurer de la qualité de l'eau que nous buvons?
0: Puisque régulièrement la qualité de l'eau en France fait débat, alors comment être sûr qu'elle soit bonne pour notre santé? Catherine Quicandon a peut-être une solution pour vous.
5: À Castelnau-Rivière-Basse, à mi-chemin entre Tarbes et Mont-de-Marsan et à 50 km de Pau, on aime boire de l'eau.
6: Qu'est-ce qu'il boit lui Francis?
7: Lui, de l'eau, la flotte. Ça, on peut dire que ça m'énerve, avec tous ces microbes qui traînent dans les tuyaux.
5: Eh bien justement, ne vous énervez plus. Marine Aymar a une solution, elle s'appelle Okyo et c'est une fontaine filtrante gravitaire. C'est-à-dire que c'est la gravité qui fait le travail, pas d'électricité.
8: On va mettre l'eau en haut et l'eau va passer à travers un composant filtrant, une cartouche en céramique qui filtre l'eau à 0,2 microns. Et on récupère l'eau filtrée en bas, grâce à un petit robinet.
5: Ce qui est quand même plus pratique. Une des spécificités d'Okyo, c'est qu'elle n'est pas en inox comme beaucoup d'autres fontaines, mais en matériaux naturels et minéraux, c'est-à-dire en faïence, en grès, en céramique, pas un gramme de plastique. La production se fait certes au Portugal, mais à la main dans des ateliers familiaux. Vous l'avez compris, c'est une fontaine de qualité, qui donc coûte un certain prix à partir de 389 euros.
8: Ah quand même. Ah oui.
5: À cela, il faut rajouter la cartouche à renouveler une fois par an. Alors certains vont se demander pourquoi filtrer l'eau? Eh bien parce que malheureusement l'eau que l'on boit n'est pas pure, loin de là d'ailleurs.
8: Oui, potable en France bien sûr, mais potable ne veut pas dire exempte de polluants chimiques. Et on se rend compte que de plus en plus dans l'eau du robinet, il y a tout un tas d'invités qu'on trouve, et que en effet, bon, en boire en petite quantité, c'est pas vraiment un problème. Le problème, c'est d'en consommer tous les jours. Il y a une longue liste de polluants,
5: Dehors, les virus, bactéries, chlore, métaux lourds, pesticides, herbicides, nitrates, nitrites, PFAS et autres résidus médicamenteux. Okyo vous promet une filtration à 99% des polluants, c'est la classe. En plus, la céramique de la fontaine est imprégnée d'ions d'argent qui assure la stérilisation permanente du système de filtration. Plus d'infos sur fontaine-okyo.com, O-K-Y-O. Merci à Ici Berne Bigorre pour cette idée qui coule de source. Ici, ça entreprend Okyo, une fontaine filtrante gravitaire pour de l'eau et rien que de l'eau en Haute-Pyrénées et ailleurs.
0: Et ça marche aussi avec de l'eau de pluie et de l'eau de rivière.
1: De véritables nids à moustiques, vous le savez, Louis.
0: Ah oui.
1: Eh bien, en Alsace, une commune traversée par deux rivières et envahie de nuisibles a peut-être trouvé la solution. Des bornes anti-moustiques capables de simuler la respiration humaine et de réduire les piqûres de 90%.
0: Un reportage dans cette petite commune d'Alsace dans 3 minutes.
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0: Soyez les bienvenus ce lundi matin à 5h15, on vous présente le piège anti-moustique.
1: De petites bornes en métal capables de simuler la respiration humaine pour les attirer et sans insecticides.
0: Une véritable révolution pour les communes en veille de moustiques, la preuve ce matin, Valentine en Alsace.
1: Dans la commune de La Vanzenau, c'est au nord de Strasbourg, traversée par deux rivières, la commune Marie-Maison a pris le problème à bras-le-corps avec l'installation de ses bornes il y a 5 ans.
5: Les moustiques n'ont plus de secret pour Michel Canon-Guizer, la mère de Lavanzuno.
6: Nous allons à l'école maternelle du Vertel. On est juste à côté du Altwasser, qui est un bras mort de l'île. Et donc, on a une eau qui circule moins. Et les professeurs d'école, quelquefois, renonçaient à sortir pendant la récréation. Ils étaient complètement envahis par les moustiques.
12: C'est un réservoir à moustiques, ouais. Un lieu de pèlerinage.
5: Cédric Sanchez de la société Monsieur Moustique, c'est lui qui contrôle les petites boîtes en forme de cheminée.
13: Ça veut dire qu'il n'y a plus de piqûres de moustiques ou il y en a moins ?
12: Alors, garantir une piqûre zéro, on ne pourra jamais. Par contre, on baisse drastiquement le nombre de piqûres. On peut descendre jusqu'à 90%.
13: Comment vous mesurez quand vous dites 90%?
12: Ce sont des tests qui sont réalisés par rapport au nombre de piqûres à la minute. Voilà, on se met à deux, on regarde les piqûres qu'on a et ça nous permet d'avoir un résultat. On se laisse piquer, voilà. Donc c'est une belle passion.
5: Deux sites sont protégés à Lavanzuno grâce à 7 bornes réparties entre l'école maternelle et l'espace culturel. La mairie est l'une des premières de l'Eurométropole à avoir testé ce système et c'est sans regret.
6: C'est une réduction incroyable du nombre de piqûres par rapport au début du dernier mandat où on avait le sentiment que tout le monde se grattait à longueur de soirée. Je me souviens aussi d'anciens de Lavanzuno, des pêcheurs qui témoignent encore aujourd'hui de la nécessité, quand ils allaient sur l'île, de se bander les bras, parce que sinon ils avaient les bras en sang.
5: Autre avantage de ces installations, elles ne nécessitent pas de produits chimiques.
12: Donc c'est une bande qui va simuler une respiration humaine grâce à du CO2 et également à leurre olfactif. Donc ça va présenter un phénomène de biomimétisme. Et donc le moustique femelle va être attiré par la borne et en fait aspiré directement à l'intérieur.
5: Cet équipement a quand même un coût, 14 000 euros, et la commune compte se doter de 5 nouvelles bornes pour son école primaire.
6: Priorité aux enfants.
5: La mairie va aussi investir dans des nichoirs à hirondelles. Elles sont, au même titre que les chauves-souris et les batraciens, de très bons alliés dans la lutte contre la prolifération des moustiques.
1: Et c'est moins cher, c'est certain que ces bornes qui restent un investissement pour les particuliers comptaient plusieurs centaines d'euros pour la tranquillité.
0: Merci Valentine. 5h17 dans les coulisses TV. Ce matin, ça va déménager. TF1 lance ce soir La Cible, une nouvelle série française d'action portée par Thomas Sisley et nous en dévoile les coulisses avec Patrice Gascoin dans moins de 5 minutes sur ICI. De la mélancolie, une belle chanson douce pour commencer cette semaine avec Le jour s'est levé, téléphone à l'écoute de votre radio ici. Bon lundi avec nous. Le jour...

0: Tout en douceur ce lundi matin avec la voix de Jean-Louis Aubert sur ICI. Bienvenue à vous si vous nous rejoignez à l'instant, 5h22. Et vous êtes là au bon moment puisqu'il faut nous appeler au 0810 055 056 avec Valentine. On veut parler à deux d'entre vous. Si vous êtes lève-tôt, que vous nous écoutez de bonne heure justement sur la route pour aller bosser, ou si à contrario vous vous couchez très tard et que vous avez terminé votre journée, appelez-nous au 0810 055 056 pour la battle du jour, avec en plus un joli cadeau, Valentine.
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0: Eh bien, allez-y, appelez-nous, c'est maintenant, et c'est Saveria qui vous attend au bout du fil. 0810 055 056, bonne chance à tous.
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0: Et à 5h23, on retrouve tout de suite Patrice Gascoin et ses coulisses TV. Ce matin, Patrice, vous avez une série française d'action inédite à nous proposer. La série s'appelle La Cible et à votre micro, eh bien vous avez La Cible, le héros.
4: Ce soir sur TF1, Thomas Sisley va avoir du mal à répondre à cette question.
5: Monsieur Meyer, où sont votre femme et les enfants ?
6: Je sais pas.
4: Thomas Sisley incarne Hugo ce soir sur TF1. Dans la série La Cible, Hugo est garde du corps. Notre héros traverse un divorce compliqué avec son ex-femme qu'il aime encore. Et le jour où il vient fêter l'anniversaire de son fils dans la maison familiale, son ex-femme et ses deux enfants sont kidnappés. Problème, la police le suspecte. Vous l'aurez compris, avec La Cible, vous allez avoir votre dose d'action. Voilà une série française nerveuse, explosive, qui repose beaucoup sur le jeu de Thomas Sisley face à son ex-femme jouée par une fauve-auto qui s'affirme en tant que comédienne et qui repose aussi sur les performances physiques de Thomas Sisley dans son rôle de fugitif. D'ailleurs, sans trop vous en dévoiler, parce que c'est vraiment la scène d'ouverture de ce soir, très vite, vous allez le voir sauter d'un pont au-dessus de la Garonne à Toulouse. Thomas Sisley, comment prépare-t-on une telle scène ? D'ailleurs, est-ce que ça a été tourné sur un vrai pont ou alors en studio ? Et en disant cela, je savais que j'allais titiller le Thomas Sisley.
7: Mais en studio, mais je peux pas croire que vous me posiez cette question. Vous en plus. Non, et c'était un vrai pont à Toulouse, vraiment. Et on a vraiment sauté de ce pont. Il n'y a pas d'intelligence artificielle, il n'y a pas de studio. Non, non, on l'a fait pour de vrai.
4: On atterrit sur quoi alors, Thomas Sisley ? Parce qu'on vous voit après atterrir sur le bateau en pleine course, mais dans la réalité du tournage.
7: Dans la réalité, j'étais accroché à un câble qui me freinait quelques mètres avant de toucher l'eau.
4: Ça se prépare longtemps à l'avance, ce type de scène ?
7: Le régleur cascade, Jérôme Gaspard en l'occurrence, lui, il doit préparer la cascade longtemps en avance parce qu'il va falloir mettre en place les câbles, un système de poulies, une double sécurité au cas où le câble lâche. Enfin, il y a pas mal de trucs à mettre en place. Et une fois que ça, c'est en place, le saut, je sais pas, j'ai dû sauter 4-5 fois.
4: Et donc, à la fin, finalement, en post-production, on efface les câbles pour pas les voir, c'est ça ?
7: Oui, il reste plus qu'à effacer les câbles. C'est pas très compliqué parce que les câbles, en règle générale, sont sur fond de ciel, donc on n'est pas obligé de recréer, je sais pas, un immeuble derrière où c'est du ciel, donc c'est facile à refaire.
4: Vous regarderez différemment la scène d'ouverture de La Cible grâce aux explications d'Thomas Sisley, c'est à voir ce soir sur TF1. Et comme vous êtes ma cible, je reviens demain pour de nouvelles coulisses télé.
0: À demain, Patrice, à 5h20. Dans un instant, on va percer le secret du petit beurre avec Stéphane Bern qui vous explique tout dans 3 minutes. Seul temps, pile poil, qu'il nous faut pour embarquer sur le bateau de Manon Lisa avec une chanson où elle nous raconte l'histoire et c'est l'histoire de son petit pêcheur.

0: Manon Lisa, lundi 7 septembre à l'écoute d'ici, il est 5h29, juste avant les infos de 5h30, un petit peu d'histoire avant l'actu avec Stéphane Bern. Et ce matin, on voyage au temps de l'invention d'un biscuit codé.
1: Vous ne vous en rendez probablement pas compte, mais quand vous croquez dans un petit beurre, c'est presque comme si vous croquiez dans un calendrier. En 1882, Louis Lefèvre Utile reprend la biscuiterie artisanale construite par ses parents à Nantes. Tout de suite, il voit grand et transforme la petite affaire familiale en véritable aventure industrielle. Mais surtout, en concevant un biscuit qui va traverser le temps, littéralement. Et contrairement au paquet, qui dure rarement plus longtemps qu'un goûter.
2: Les garçons, venez goûter !
3: Oh, chouette.
1: Louis Lefèvre Utile veut fabriquer une nouveauté simple, reconnaissable entre toutes et imaginée pour être mangée tous les jours et à tout moment de la journée. Alors, il s'inspire des napperons sur lesquels il prend le thé. Il crée le petit beurre.
4: Le petit beurre, il est bon, le petit beurre.
1: Un biscuit codé derrière lequel se cache une véritable allégorie du temps qui passe. Une sorte de Da Vinci Code, mais pour nos chères têtes blondes. Voyez plutôt, ces quatre angles représentent les quatre saisons de l'année. Son contour est formé de 52 petites dents, comme les 52 semaines de l'année. On décompte sur sa surface 24 petits trous, comme les 24 heures de la journée. Peut-être même qu'il mesure 7 cm pour les 7 jours de la semaine. Un véritable calendrier pour le goûter. Je vous déconseille de tenter l'expérience avec celui des pompiers ou de votre facteur.
5: Tiens, voilà le facteur.
1: Légèrement doré, à la fois croquant et fondant en bouche, le petit beurre séduit immédiatement les Français. Des moins gourmands à ceux qui disent « j'en prends juste un avant d'en manger 12 ».
6: Pourquoi tu es si excité? Est-ce que c'est déjà l'heure du goûter?
1: Avant les montres connectées, les Français avaient déjà un objet pour compter le temps qui passe. Sauf qu'ils se faisaient dévorer pour le goûter.

0: abattu de plusieurs balles dans Paris après une soirée. Troisième course à l'Élysée pour Fabien Roussel. Le secrétaire national du Parti communiste a officialisé hier soir sa candidature à la présidentielle. Le maire de Saint-Amand-les-Eaux rejoint les très nombreux candidats sur la ligne de départ à gauche. Vous les retrouvez tous sur ici.fr. C'est un moment grave en Europe, estime notre ministre chargé de l'Europe, Benjamin Haddad. En l'occurrence, la victoire historique de l'extrême droite en Allemagne à l'élection régionale en Saxe, l'AFD, parti anti-immigration et pro-russe, est en passe de diriger la région du jamais vu depuis 1945. 170 000 passagers du monde bloqués en Indonésie à cause d'un volcan en éruption depuis ce week-end. Les autorités ont fermé 8 aéroports du pays, dont le plus fréquenté à Jakarta. Des millions à partager entre 22 associations grâce à un record de dons à la 10e édition de The Event, le téléthon des streamers, les idoles de vos enfants et de vous-même peut-être sur les plateformes YouTube et Twitch. Près de 33 millions d'euros collectés.
1: L'info du jour, c'est la reprise des manifestations pour une réforme majeure dans la protection des femmes et des enfants.
0: Les manifestations ont commencé à la mort de la petite Liana il y a 3 mois, lorsque l'on découvre que le principal suspect de son viol et de son meurtre est déjà visé par plusieurs plaintes. Un choc jusqu'au sommet de l'État.
1: Le Premier ministre promet d'ailleurs qu'à la rentrée parlementaire, le premier texte inscrit à l'ordre du jour sera celui-ci contre les violences sexistes et sexuelles.
0: Et la proposition de loi, Nicolas Piquet, et elle arrive aujourd'hui à l'Assemblée nationale.
2: Le texte déposé début août a recueilli 232 signatures de députés issus de 8 groupes parlementaires.
3: C'est un sujet majeur, donc évidemment je suis ravie qu'on ait été entendu par le gouvernement.
2: Léa Delpech, députée Renaissance.
3: Et maintenant j'appelle de mes voeux qu'on puisse arriver au bout de ce texte avant la pause parlementaire due à la réserve présidentielle.
2: Mais le chemin est encore long, rappelle la députée socialiste Céline Thiebaud-Martinez, première signataire.
4: On a une succession d'étapes qui peuvent détricoter le texte parce que c'est trop ambitieux, parce que ça n'est pas assez, parce que ça coûte trop cher, pour rester concentré pour la suite.
2: Les 69 articles concernent la prévention et la détection des violences, l'accompagnement des victimes, les sanctions et la réparation, s'inspirant des 130 propositions d'une coalition d'associations qui demande aussi un budget dédié de 3 milliards d'euros par an. C'est là-dessus que le gouvernement bloque, restant parfois dubitatif sur certains aspects de cette loi, jugée contradictoire malgré l'ambition affichée par Sébastien Lecornu. Christopher Vesberg, député macroniste, maintient une forme de pression.
5: Le gouvernement est sincère parce que tout simplement il n'a pas le choix que d'être sincère et de faire avancer le texte parce que personne n'acceptera aujourd'hui, après tout ce qui s'est passé, de sentir la moindre réticence de la part de qui que ce soit.
2: La loi sera discutée en séance plénière à l'Assemblée nationale à partir du mois d'octobre.
0: D'ici là, les associations font une promesse, des manifestations chaque semaine partout en France devant les tribunaux pour maintenir la pression.
1: Merci Valentine. 5h34 tout de suite, la météo de ce lundi 7 septembre avec des température, elle, qui commence à redescendre ce lundi après un dimanche très chaud. C'est de la douceur qui s'installe et ça sur la quasi-totalité du pays avec un joli soleil. Quelques perturbations sont attendues, notamment au cours de l'après-midi dans l'Ain, en Isère, en Savoie et en Haute-Savoie pour les températures de la matinée. On flirte avec les 20 degrés à Lille et Rouen, 18 degrés, Tours 19 degrés, Limoges 20 degrés, Toulouse 21, Perpignan et Montpellier en milieu de matinée, 23 degrés cet après-midi. Pas de changement dans le ciel, on conserve ce joli soleil. Et puis pour les maximales, 30 degrés attendus dans le nord à Strasbourg, 31 dans le sud à Nice.
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1: Et ici, dès 5h, vous le savez, on vous donne la parole tous les jours au 0810 055 056. Et ce lundi, avec Valentine, on voulait chercher un auditeur, une auditrice qui est fan de Céline Dion.
0: Et c'est l'événement musical de cette rentrée. La série de concerts de Céline Dion débute ce samedi à Paris.
1: Tiens, si vous allez au concert d'ailleurs ou si vous êtes tout simplement fan de Céline Dion, venez nous le raconter au 0810 055 056. On en parle avec vous ce matin juste avant les infos de 6h. Et pour l'occasion, écoutez bien, pour l'occasion, votre radio ici vous propose à partir d'aujourd'hui une chanson de Céline Dion par émission. Et ce matin, on commence la semaine avec vous et c'est une chanson hommage sortie en 2012 de Céline pour son papa. Voici, à l'écoute de votre radio, Parler à mon père.

0: Céline Dion. Parlez à mon père à l'écoute de votre radio ici. Bon lundi avec nous. Votre rendez-vous anti-arnaque, c'est pas vrai dans quelques instants. Et attention aux SMS un petit peu étranges qui arrivent parfois d'un numéro inconnu. Même figurez-vous que répondre, vous vous êtes trompé, eh bien c'est une mauvaise idée, Valentine.
1: Oui, parce qu'en répondant, vous confirmez tout simplement à l'escroc que votre numéro est actif.
0: Alors, quel bon réflexe adopter face à ces messages? Aude Razo nous explique tout dans quelques minutes sur ICI. Et ici, plus que jamais, vous avez la parole. Comme d'habitude, c'est votre rendez-vous. C'est notre duel du jour. Et ce matin, j'ai le plaisir d'accueillir deux leftos. C'est Florian qui est avec nous. Florian qui nous passe un petit coup de fil de Massieu en Isère. Bonjour Florian.
1: Bonjour Florian.
2: Bonjour.
0: Florian, vous êtes agent routier et vous êtes un lefto. À quelle heure vous vous levez?
2: Entre 3 et 4 heures du matin.
1: C'est pas mal.
0: Est-ce que Tristan fait mieux? C'est ce que nous allons voir. On va tout de suite en Ille-et-Vilaine, du côté de Vitré, avec Tristan. Bonjour Tristan.
3: Bonjour Louis-Valentine, comment allez-vous?
1: Bah bien, ça souffle Tristan, ça souffle. Hein,
0: ça sent la voiture.
3: Allez, je suis dans le camion, je suis en train de conduire.
0: Ah bah voilà, ça sent le camion. Vous voyez, j'étais pas très loin. Messieurs, on va faire la petite question du jour. C'est l'info positive qui vous départagera et l'un d'entre vous repartira avec un super joli cadeau en plus, Valentine.
1: Une radio DAB+. C'est le poste radio parfait. Il fait la radio numérique terrestre, donc vous nous écouterez partout de la manière la plus claire possible, même quand il y a du vent, comme dans le camion de Tristan.
0: Oui, allez-y, ouais.
1: Il se recharge à l'énergie solaire, il a une lampe torche, il a le Bluetooth, il est parfait.
0: Et là, je vous ai concocté une belle question, les amis, pour vous réveiller ce matin. J'ai lu ça sur notre site ici. C'est une question en lien avec une belle initiative dans le Nord. C'est une femme, elle a 67 ans, elle s'apprête à traverser la Manche. Son objectif, c'est de récolter des fonds pour France Parkinson en mémoire de sa maman et montrer justement qu'il est possible de bien vieillir tout en restant actif. Alors la question que je vous pose ce matin, c'est à votre avis, quelle distance sépare l'Angleterre de la France à l'endroit le plus étroit de la Manche? Selon vous, Florian, un chiffre?
2: 7.
0: 7 km pour Florian, kilomètres hein, je présume. Et Tristan, de votre côté?
3: Je dirais une quarantaine de kilomètres.
0: Une quarantaine, et nous avons notre avare, notre arbitre de tous les jours, c'est Valentine.
1: Eh bien, c'est Tristan qui remporte le jeu ce matin, puisque la réponse c'est 33 km à vol d'oiseau.
0: Eh bien Tristan, un deuxième poste radio dans le camion, si avec ça vous n'êtes pas au top.
3: Ah ben là, parfait.
0: Vous allez où là Tristan ce matin?
3: Eh bien, je vais à côté de Nantes.
0: Ah ok, très bien. Eh bien, profitez de cette journée, travaillez bien de votre côté. Et vous, Florian, vous avez une passion dans la vie qui est assez rigolote. Vous êtes collectionneur, mais collectionneur de tracteurs.
2: Ouais, c'est ça, ouais. J'achète beaucoup de tracteurs et je rénove.
1: Mais vous en avez combien, Florian?
2: Bon, j'en ai pas beaucoup parce que je refais beaucoup de la vente, mais là, ben, actuellement, j'en ai 4.
1: Ah, ouais, quand même.
0: C'est pas mal, hein, 4 tracteurs.
1: Ça prend de la place en plus.
2: Ouais, c'est ça.
0: Un bel hangar pour le ranger. Florian, vous souhaite une belle journée avec Valentine. Merci.
2: Merci beaucoup.
1: À bientôt.
0: Merci. Avec nous ce matin.
2: Bonne journée, au revoir.
0: À bientôt.
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0: 5h43, chaque matin, on découvre une initiative qui marche quelque part en France et qui pourrait donner des idées ailleurs. Et vous avez peut-être remarqué autour de vous, il y a de plus en plus de monde, de gens qui se mettent à courir. Et souvent, Valentine, ils ne sont pas seuls.
1: Non, les running clubs se multiplient partout en France et dans le Grand Est. L'un d'eux attire même de plus en plus de monde à chaque rendez-vous.
0: Alors, pourquoi justement ce phénomène marche si bien? Romain Bernot est allé courir avec eux et vous explique tout à 5h55. Pour l'instant, tiens, pas la peine de courir, on est lundi matin, tout va bien et vos chansons préférées sont ici pour vous réveiller aux côtés de William Scheller et son carnet à spirale.

0: William Scheller, à l'écoute d'ici. Bonjour tout le monde, soyez les bienvenus si vous nous rejoignez à l'instant. 5h46, sa place à votre rendez-vous anti-arnaque, c'est pas vrai, avec Aude Razo. Votre message ce matin, Aude, il ne faut jamais répondre aux SMS très bizarres qu'on reçoit parfois sur nos téléphones.
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2: Effectivement, je vous donne un exemple. Ma sœur a reçu l'autre jour ce texto. Bonjour, tu as le temps de prendre une tasse de thé dans l'après-midi? Point d'interrogation. Elle ne connaît pas le numéro, le SMS en plus est très mal écrit, et ma sœur me dit en rigolant, je ne connais personne qui boit du thé. Donc la question, faut-il répondre à ce texto? J'ai dit à ma sœur, tu ne réponds surtout pas.
0: Mais pourquoi alors? Quel est le danger?
2: Parce que ce SMS est peut-être un piège. Mettons que ma sœur réponde « Qui êtes-vous ? Je ne connais pas votre numéro » ou « Vous avez dû vous tromper de numéro » ou même « Je vous ai démasqué, je sais que vous êtes un escroc ». En faisant ça, elle confirme que son numéro est actif. Et ça, pour l'escroc, ça a beaucoup de valeur parce que les numéros de téléphone, nos numéros de téléphone, ils valent de l'argent. Je vous explique, il y a un marché noir de l'arnaque, c'est là que les escrocs vendent et achètent les infos qu'ils ont sur nous. Donc si vous répondez, vous risquez d'être fiché comme une personne dont le numéro est actif, il fonctionne, une personne qui répond à des inconnus, qui est potentiellement crédule et qui peut donc potentiellement être arnaquée. Et ça, on ne veut pas. Donc ne répondez pas, ne vous mettez pas vous-même une cible dans le dos parce que derrière, vous risquez de recevoir tout un tas de messages sur, je ne sais pas, des investissements soi-disant miraculeux ou sur des faux jeux concours qui essayent de piquer votre numéro de carte bleue. Bref, ça suffit, on en reçoit déjà assez comme ça.
0: Merci beaucoup, Aude, pour ces informations. Et d'ailleurs, tiens, si vous voulez d'autres infos afin d'éviter les arnaques au quotidien, je vous invite à aller voir justement la page « C'est pas vrai » d'Aude Razo directement sur notre site internet ici.fr. 5h48, voici Damiano David ce matin sur votre radio ici avec Next Summer.

0: Summer, ici dès 5h, on est ravis d'être avec vous, avec Valentine Letès. Il est 5h51, ça marche ici, votre rendez-vous avec Robin Bernot. Et on parle de course à pied ce matin, Valentine.
1: Vous connaissez forcément quelqu'un qui s'est mis à courir il n'y a pas très longtemps et vous vous êtes dit, pourquoi pas moi? Eh bien, pourquoi pas ne pas rejoindre un running club? Ils sont de plus en plus nombreux, on se retrouve pour courir ensemble et se motiver. Et dans le Grand Est, l'un d'eux bat des records de fréquentation, Robin Bernot.
2: À Nancy, plus précisément sur la place Stanislas, chaque semaine des centaines d'inconnus se retrouvent pour courir ensemble.
3: C'est un truc de fou, c'est en train de se développer d'une manière, les gens adorent.
2: Lui, c'est Valentin Bourrel, il vient tout juste de finir ses études de kiné et il y a quelques mois, il a eu une idée que je trouve juste géniale. Il a créé le Blabla Run. Le principe est hyper simple, tous les mardis soirs à Nancy, ils sont des centaines à courir ensemble 6 km. Alors il y a des jeunes, des moins jeunes, des étudiants, des salariés, des garçons, des filles, tous ont un seul et même objectif, faire un petit peu de sport, se retrouver pour un moment convivial et surtout pas de compétition. Notre reporter Mohan Chibani est allé rencontrer Valentin, le créateur du Blabla Run.
3: L'idée de départ, c'est de faire en sorte que les gens bougent leur corps, c'est d'inciter les gens à bouger, à se rassembler, à partager des choses ensemble autour du sport, qui est une bonne cause, parce que c'est aussi bien pour la santé mentale que la santé physique. Il y a des couples même qui se sont créés, donc ça c'est assez rigolo.
2: Lors des premiers rendez-vous donnés via le compte Instagram Blabla Run Club, une quarantaine de participants avaient répondu à l'appel. Aujourd'hui, ils sont plus de 700 à venir courir chaque semaine.
4: On vient assez souvent. On vient pas toutes les semaines, mais deux fois par mois minimum. Et si on vient pas, on essaye d'aller courir par nos propres moyens, mais c'est grâce à ça qu'on s'y est mis sérieusement.
2: Alors ici à Nancy, ça marche, mais vous, qu'en pensez-vous? Emma, par exemple, elle adore l'idée.
5: Moi, je trouve ça très cool parce que j'avoue que j'ai été aussi un peu dans cette situation, à avoir peur de me lancer dans le sport, etc. Pas forcément la course à pied, mais c'est vrai que ça peut faire peur et en vrai, c'est cool de pouvoir commencer en groupe et tout, donc je trouve ça bien.
2: Pour Hugo, ce running club est avant tout un véritable lieu de rencontre où la course devient un prétexte finalement pour créer du lien.
6: Pour moi, c'est une bonne initiative. Ça permet aux gens qui sont éloignés, tout seuls chez eux, ça permet déjà de s'ouvrir principalement et pousser à faire du sport. Je sais que moi, par exemple, au début, j'ai commencé seul et j'avoue que c'était un peu compliqué. Et là, le fait de le faire en groupe, je trouve que c'est porteur, c'est une bonne initiative. Puis après, de s'ouvrir socialement. Et là aussi, c'est important. Je pense que les jeunes, ils demandent ça.
2: Même si vous n'êtes pas nancéen, je vous conseille vraiment d'aller suivre Valentin Bourrel sur les réseaux sociaux. Bourrel, B-O-U-2-R-E-L. Son contenu, il est vraiment canon. Récemment, il a par exemple donné un conseil par jour pendant un mois pour bouger, pour entretenir son corps. Le tout depuis chez soi.
0: Robin Bernot à l'instant avec Mohan Chibani. 5h54, à l'écoute de votre radio ici, une nouvelle semaine qui commence. On est ravis d'être avec vous. Voici Marc Lavoine. Vos chansons préférées sont là pour commencer la journée avec le Parking des Anges.

0: Le parking des anges. Marc Lavoine à l'écoute de votre radio ici, 5h57. Je recherche un auditeur qui, je recherche cette semaine, un auditeur avec Valentine, une auditrice, qui est fan de Céline Dion, puisque c'est l'événement musical de cette rentrée. Et Valentine, nous sommes avec Christine qui est avec nous. Bonjour Christine.
1: Bonjour Christine.
2: Bonjour.
1: Christine, alors, comment ça, vous aimez Céline?
2: Oh pauvre, ça remonte à des années, je trouve qu'elle me fait penser à moi plus ordinaire quand même, moi. Elle est d'une famille de 14, elle a un parcours exceptionnel, elle a traversé les épreuves, elle est résiliente et elle est intemporelle parce que je l'ai suivie tout au long de sa carrière et franchement elle, en plus je suis une fan de Goldman en parallèle ses paroles, ses chansons, je trouve que c'est
1: elle a vous êtes intarissable,
2: elle est magnifique, tout
1: intarissable. Christine,
0: est-ce que vous avez une chanson préférée du répertoire de Céline Dion?
2: Moi j'aime toutes ses chansons, mais c'est vrai que c'est le Titanic parce que dans le drame, et c'est cette force de vie qui et je doute. 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
1: Mais que vous chantez bien, Christine.
2: On
1: sent le petit accent, mais c'était formidable.
0: Bravo,
1: merci Christine.
0: Merci beaucoup pour ce bon moment. Et c'est une vraie fan de Céline Dion, hein, Christine. Ça faisait plaisir de la voir. Merci à tous d'avoir été là. À 6h, vous avez rendez-vous avec l'actualité de vos régions. À 6h30, vous retrouvez Valentine Letès.
1: Pour l'info en 90 secondes, toute l'actu en France et dans le monde.
0: Et tout de suite, voici les équipes d'ici matin qui sont là ce lundi pour commencer cette belle semaine.
3: Merci Louis Raspail, bonne journée à vous. Bien sûr, vous démarrez cette nouvelle semaine effectivement avec nous et nous en sommes ravis. Sachez-le, ici matin, c'est jusqu'à 9h. Votre météo du lundi, après un week-end de gris, le soleil revient pour un lundi estival avec quelques voiles matinaux quand même, rapidement dissipées au profit d'un ciel largement ensoleillé cet après-midi dans toute la région parisienne. Pour les températures, elles sont toujours très douces. 22 à 23 pour ce matin, entre 27 et 29 degrés en après-midi chez nous en Ile-de-France.
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3: Nous vous espérons en pleine forme en ce lundi. 6h, beau réveil, c'est votre radio.
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3: Ici, première radio sur l'actu locale en Ile-de-France, Féline de Loire-du-Haut. Bonjour Féline.
6: Bonjour François-Xavier, bonjour à tous.
3: À la une, c'est une affaire qui a marqué le monde du rugby et bien au-delà.
6: Le meurtre de l'ancien international argentin Federico Aramburu, tué il y a 4 ans au petit matin en plein Paris, boulevard Saint-Germain, devant la brasserie Le Mabillon. Ce père de 3 enfants avait reçu 6 balles, dont 2 mortelles. Le procès s'ouvre à partir d'aujourd'hui devant la cour d'assises de Paris. 4 accusés y seront jugés, dont les 2 tireurs présumés, Loïc Le Priol et Romain Bouvier, 2 militants d'extrême droite. Jugés pour assassinat, ils risquent la réclusion criminelle à perpétuité, mais ils nient toute intention de tuer. Quant au mobile raciste du crime, Charlotte Piret, il n'a pas été retenu par les juges d'instruction.
7: Il est près de 6 heures du matin, la fin d'une nuit arrosée en terrasse d'une brasserie parisienne. Une altercation éclate entre 2 tablées. L'ancien international du rugby, Federico Aramburu, est à l'une d'elles, avec son ancien coéquipier et ami, Sean Egarty.
8: En fait, c'est une bagarre, entre guillemets, de rue.
7: Il s'est confié dans l'émission Les Pieds sur Terre de France Culture.
8: Tout se mélange. Le service de sécurité nous sépare.
7: Mais quelques centaines de mètres plus loin, nouvel affrontement, cette fois des coups de feu sont tirés.
8: Je me retrouve avec Federico qui est allongé sur le boulevard. Je le prends dans mes bras et je dis: Fédé, allez, c'est bon, enlève-toi, on y va, on va dormir. Alors, je suis complètement à l'ouest. Il me dit appelle la police, je vais mourir. Et c'est là où je comprends, quoi.
7: Le tireur, lui, est interpellé 4 jours plus tard, Loïc Le Priol, ancien militaire et militant d'extrême droite.
9: Ce dossier ne doit pas être regardé sous le prisme des 2 vilains nazis contre les 2 gentils rugbyman.
7: Son avocat, Xavier Nogueras.
9: Si on part là-dedans, on n'aura pas la vérité. Ce dossier doit s'analyser sous le prisme de 4 virilités toxiques qui se sont retrouvées à 6h du matin, ivres, près de 2 grammes d'alcool dans le sang, et ça a dégénéré.
7: Et si Loïc Le Priol reconnaît avoir tué Federico Aramburu, il nie toute intention homicide et parle de légitime défense.
6: Et le procès doit durer 3 semaines jusqu'au 25 septembre prochain. Autre procès qui démarre aujourd'hui au tribunal correctionnel de Meaux, celui des 3 policiers de la BAC de Noisiel en Seine-et-Marne. Ils sont poursuivis pour faux en écriture et violence lors d'une interpellation en mars dernier. Cette intervention filmée par un voisin avait fait le tour des réseaux sociaux. On y voyait un homme violemment plaqué au sol et frappé par les policiers. La victime, Flavelle, avait porté plainte auprès de l'IGPN, la police des polices.
3: 3 mois après la mort de Liana, la loi intégrale sur les violences sexistes et sexuelles arrive à l'Assemblée.
6: C'était une promesse de Sébastien Lecornu que ce texte soit le premier inscrit à l'ordre du jour de la rentrée parlementaire. La loi sera discutée dès aujourd'hui en commission spéciale. Du côté des associations, la mobilisation reprend à partir de ce soir avec un rassemblement place Vendôme à 19h et dans plusieurs autres villes de France. La liste des candidats pour la présidentielle s'étoffe à gauche. Fabien Roussel, le secrétaire national du Parti communiste français, s'est déclaré hier soir aux 20h de TF1. Une annonce attendue, le nouveau candidat propose un programme de rupture.
10: Oui, je suis candidat à l'élection présidentielle. C'est un choix largement réfléchi, mais aussi largement soutenu, à 72% dans mon parti. Mais surtout, ça fait des années que je parcours la France. Je suis maire d'une commune du Nord, je connais la France de l'intérieur. Et je sais les souffrances et les espérances de changement de nos concitoyens. Mais un vrai changement qui va redonner du pouvoir d'achat, va respecter les travailleurs. Et c'est pour cela que j'ai fait ce choix-là, avec un programme, un projet de rupture pour notre pays.
6: Fabien Roussel s'ajoute donc aux autres candidats à gauche, entre autres Marine Tondelier, François Ruffin et Jean-Luc Mélenchon. Tous les candidats déclarés à la présidentielle sont à retrouver sur ici.fr.
3: Et vous écoutez votre radio ici par Île-de-France. Il est 6h04. Féline, une question ce matin. Êtes-vous à jour dans vos vaccins ?
6: Un vrai problème soulevé par la Cour des comptes dans un rapport qui sort aujourd'hui. Beaucoup de Français ont perdu leur carnet de vaccination et n'ont jamais numérisé leur historique. Donc, impossible de se rappeler quel vaccin a été fait et surtout quand. Et c'est une vraie défaillance du système de santé, Mathias Troud.
11: Sur le suivi des vaccins, il y a les bons élèves.
12: Ah oui, je suis à jour sur tout.
13: Alors pourquoi, je sais pas, mais je sais que le prochain, ça a 25 ans.
11: Donc vous l'avez encore, le carnet de santé ?
13: Ah oui, par contre, mon carnet de santé, il est toujours là.
11: Et il y a ceux nombreux qui perdent leur carnet de santé. Heureusement, on peut remplir un carnet numérique.
14: Sauf que mon espace santé, c'est venu assez tardivement. Et l'historique, en fait, de mes vaccins, ben, je ne l'ai plus. Donc des fois, on me pose la question de savoir si j'ai fait des vaccins. Et je saurais pas lui dire.
11: Car ça ne fait que 5 ans qu'un grand plan de numérisation est lancé. Résultat, aujourd'hui, seuls 11% des e-carnets de santé comportent des informations vaccinales. Philippe Besset est pharmacien à Limoux.
15: C'est le niveau tardif de la numérisation qui est fautif. Le DMP, le dossier médical partagé, qui était un serpent de mer, il n'a trouvé véritablement que maintenant son utilité, sa vitesse de croisière, mais ce n'est pas encore vraiment parfait.
11: Le logiciel peu pratique décourage certains professionnels de santé, mais les patients peuvent aider à faire monter la numérisation.
15: En disant en fin de consultation, est-ce que la consultation va être sur mon dossier médical pour que je puisse l'utiliser avec mon médecin spécialiste, avec les autres.
11: Et une fois chez vous,
15: vous avez deux choses à faire, télécharger la carte vitale et télécharger mon espace santé.
11: Mal connaître les taux de vaccination, c'est mal gérer les épidémies.
6: Et si vous avez un doute sur vos vaccins, n'hésitez pas à contacter votre médecin pour faire un rattrapage. Coup de maître pour le Paris FC hier soir. Les Parisiens se sont imposés 3-2 à Marseille en clôture de la 3e journée de Ligue 1. Une victoire spectaculaire qui permet au Paris FC de grimper dans le classement. 2e place ex-aequo avec Lyon, juste derrière le leader Monaco. Et c'est la 2e défaite pour l'OM, les Marseillais, qui ont peut-être besoin de vacances. Et ça tombe bien, le mois de septembre attire de plus en plus de vacanciers. Les hôtels font le plein, une chambre sur deux est déjà réservée jusqu'à la fin du mois. Avec les fortes chaleurs de l'été, beaucoup de touristes se décalent en septembre et l'industrie du tourisme doit maintenant les prendre en compte. Leslie Rival est secrétaire générale de l'Alliance France Tourisme.
16: Il est probable que ce soit une période qui devienne plus importante qu'avant, notamment avec le réchauffement climatique, et ça pourrait même s'étendre sur le mois d'octobre. Ça va conditionner aussi beaucoup de choses pour le secteur du tourisme, l'emploi des saisonniers, l'investissement et la promotion des destinations qui devra aussi se faire sur ces périodes-là, et puis aussi créer des événements pour que les gens aient aussi envie de venir et de rester un peu plus longtemps dans ces temps de vacances-là. On ne peut pas faire comme si la canicule c'était juste un phénomène annexe. Le tourisme doit aussi participer à sa transformation. Et sa transformation passera nécessairement par un tourisme vert. Peut-être partir moins loin de chez soi, faire du tourisme, le tourisme de vélo. Donc il y a plein de réflexions menées justement autour de ce qu'on appelle le tourisme durable, puisqu'en fait, notre industrie doit, comme tous les secteurs, contribuer à améliorer la situation.
6: Et plusieurs destinations comme les Alpes, la Bretagne ou encore la Côte d'Azur enregistrent une hausse de 10% des réservations pour septembre.
3: Où est-ce qu'on part alors, Féline ?
6: Eh bien écoutez, François-Xavier, j'ai envie de vous dire à la plage.
3: Ah oui ?
6: On y va là.
3: Allez.
6: Parce que finalement, la météo est un peu grise en Ile-de-France et le soleil, est de retour.
3: Ben oui, ça y est.
6: C'est ce que vous alliez me dire.
3: Exactement, Féline. Pour un lundi, de nouveau agréable parce que ce matin, vous observez un ciel francilien encore un petit peu voilé, c'est vrai, mais qui laisse entrevoir tout de même déjà de belles éclaircies dans notre région. Ce sera le cas en tout cas vraiment quand le jour sera levé. Et puis en après-midi, les nuages devraient se dissiper pour laisser toute sa place au soleil. Sur l'ensemble de nos départements, vos températures, elles sont toujours bien douces en ce début de semaine. Ce matin, nous avons 22 degrés attendus à Coulommiers, à Évry, Charenton-le-Pont et Deuil-la-Barre, 23 pour Colombes, Stains et Paris. Et cet après-midi, comptez de 27 à 29 degrés chez nous en Ile-de-France. 6h08, ici à l'infotrafic en temps réel. Pour le moment, tout va bien sur vos routes franciliennes. Je vous rappelle que si vous souhaitez connaître la liste des stations-service près de chez vous, qui sont les moins chères, parce que ça peut quand même servir, par exemple, en Seine-Saint-Denis ou dans le Val-de-Marne, vous allez faire un tour sur l'application ici. Vous avez l'onglet service et ensuite prix des carburants. C'est vraiment très très simple, c'est une toute petite formalité. Un mot de vos transports en commun. Pour vous préciser que sur la ligne J, ce soir à partir de 20h, des interruptions de trafic sont prévues entre les gares de Saint-Lazare et Mantes-la-Jolie-Conflans. Ça peut être évidemment intéressant de le garder à l'esprit si vous empruntez cette fameuse ligne J. Et puis, autre rappel qui concerne cette fois-ci la ligne 8 du métro parisien jusqu'au 22 avril 2027. Oui, ça fait une longue période. L'arrêt n'est pas desservi en station République, donc sur la ligne 8 du métro parisien, à cause de travaux de rénovation actuellement. Et puis, pour partager vos infos trafic, deux possibilités pour vous, avec ce même numéro d'ailleurs, 01 42 30 10 10. Vous nous passez un petit coup de fil, ou alors vous nous envoyez un message écrit ou un message vocal via WhatsApp.
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3: 1982, après un tour de chant triomphal à l'Olympia de Paris, Michel Berger compose le titre Hong Kong Star, inspiré par son voyage en Asie et sa découverte de chanteurs locaux imitant la culture américaine. Pour l'interpréter, bien sûr, France Gall, que voici pour votre réveil du lundi sur votre radio, ici Paris-Île-de-France, 6h10. 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

0: 6h12, ici Paris de France. Très joli réveil en compagnie de France Gall, Hong Kong Star. C'est à l'instant sur votre radio.
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0: L'éphéméride de ce lundi 7 septembre 2026, souhaitons une bonne fête aux reines et aux régines de région parisienne et puis un très joyeux anniversaire au journaliste sportif Henri Sagnier, 79 ans aujourd'hui. Vous voulez faire des économies sur votre assurance auto, mais vous savez pas vraiment comment vous y prendre. Conseil à partager par Loïc Landreau dans Ici ça roule, c'est votre nouveau rendez-vous et c'est tout de suite.
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0: 6h14, l'infotrafic en temps réel. Pour le moment, écoutez, tout se passe bien sur vos routes de région parisienne. Pour un lundi matin, j'ai envie de dire qu'on n'est pas trop mal. Vous restez prudents, bien évidemment, si vous devez notamment partir bosser tôt ce matin. On va faire quand même un petit rappel carburant. Bah oui, ça peut servir, parce que je vous rappelle, oui, tout à fait, que grâce à l'application ici, vous pouvez trouver la station service avec le carburant le moins cher près de chez vous, en Île-de-France, par exemple, en Seine-et-Marne ou en Essonne. Et donc, c'est très simple, en fait vous allez sur l'application ici, vous vous rendez dans l'onglet service et ensuite prix des carburants. Voilà, c'est vraiment une toute petite formalité. Un mot de vos transports en commun, c'est un petit peu plus compliqué, encore que pour l'instant tout va bien. Des informations que vous devez garder en tête quand même. La première concerne la ligne J, parce que ce soir, lundi soir à partir de 20h, il y a des interruptions de trafic qui sont prévues entre la gare Saint-Lazare et Mantes-la-Jolie-Conflans, et puis également sur notre ligne 8 du métro parisien jusqu'au 22 avril 2027 inclus, s'il vous plaît, j'insiste bien là-dessus. L'arrêt n'est pas desservi en station République à cause de travaux de rénovation sur les voies. Et puis je vous rappelle également que vous êtes nos patrouilleurs sur les routes de la région parisienne ainsi que dans les transports en commun en Île-de-France, ce qui veut dire que si vous êtes témoin d'une difficulté et que vous jugez utile de nous la partager, deux possibilités. 01 42 30 10 10, vous nous appelez à ce numéro ou bien vous utilisez ce numéro pour nous envoyer un message écrit ou un message vocal via WhatsApp. 6h16, chaque matin dorénavant à cette heure-ci, des analyses et des conseils concrets pour vous déplacer mieux, plus vite ou moins cher en Île-de-France. 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Bonjour Loïc Landreau.
5: Bonjour François-Xavier.
0: Ce matin Loïc, on évoque avec vous les principales solutions pour faire des économies sur notre assurance auto.
5: Et c'est très important d'en parler parce qu'en réalité, nous sommes tous bien trop passifs sur le sujet, presque feignants. Alors pardon d'être un peu cavalier, mais la réalité c'est qu'on souscrit. On paye, on subit d'ailleurs des augmentations régulières sans trop râler, et on renégocie un peu quand on y pense, quand on prend le temps. Alors qu'en réalité, il faut challenger notre assureur chaque année. Et c'est ça mon premier conseil, puisque depuis le 1er janvier 2015 et la loi Hamon, eh bien vous pouvez résilier votre assurance auto juste après la première année de contrat, sans frais ni pénalité. Donc, à une date précise que je vous invite à inscrire dans votre calendrier, un petit coup de fil à votre conseiller pour renégocier avec lui des tarifs plus compétitifs. Et en parallèle, évidemment, il faut comparer avec des plateformes comme lesfurets.com, le lynx.fr, meilleurtaux.com, pour ne citer qu'elles, parce qu'elles peuvent vous faire économiser entre 350 et 480 euros par an. Sachez d'ailleurs que si vous souhaitez changer d'opérateur, c'est votre nouvel assureur qui va s'occuper de résilier le contrat et de récupérer votre dossier. Vous n'avez presque rien à faire. Avouez que ça donne déjà le sourire. Deuxième conseil, faites un point réaliste et régulier sur votre situation. Si vous rouliez par exemple 15 000 km par an et qu'aujourd'hui vous passez 3 jours par semaine en télétravail, eh bien il faut absolument que votre contrat soit adapté en temps réel. Et je vous invite à ne pas attendre indéfiniment. Dès que votre situation change, il faut en avertir votre assureur et demander une modification du contrat, à la baisse évidemment.
0: D'ailleurs Loïc, c'est la même chose si on est passé d'une utilisation domicile-travail à une utilisation essentiellement privée.
5: Exactement. Si vous venez de prendre votre retraite, par exemple, vous allez forcément diviser vos kilomètres parcourus par deux ou par trois et vos déplacements seront uniquement privés. Vous pouvez donc demander à votre conseiller de revoir l'usage réel de votre véhicule, ce qui va forcément faire baisser la facture. Même principe, si vous possédez deux voitures et que petit à petit, vous n'en utilisez plus qu'une au quotidien. Bon. D'abord, vous avez la possibilité de revendre l'autre, hein. Mais si toutefois vous voulez la garder, c'est l'occasion d'explorer ce qu'on appelle l'assurance au kilomètre. Ça, c'est pour ceux qui ne dépassent pas 9000 km par an. Et ce sont des forfaits beaucoup moins onéreux, évidemment. Donc, vous le voyez, il y a plusieurs moyens de faire des économies. Mais le principal, c'est surtout d'être proactif. Donc maintenant, c'est à vous de jouer.
0: Merci beaucoup, Loïc Landreau. À demain, 6h15, pour d'autres conseils mobilité. Il est 6h18. Et au saut du lit, en ce lundi, vous retrouvez John Travolta et Olivia Newton-John, Summer Nights, sur votre radio ici, par Île-de-France. Bonjour.

0: Vous entamez cette semaine forcément plein d'énergie grâce au duo John Travolta et Olivia Newton-John sur votre radio ici par Île-de-France Summer Nights. 6h21, place aux gens d'ici, ces acteurs qui contribuent au rayonnement de notre région et avec lesquels chaque matin vous faites connaissance. Bonjour Romain Bruno.
1: Bonjour François-Xavier.
0: Il vous reste plus qu'une semaine pour admirer la vasque Paris 2024 dans notre ciel parisien. Magnifique souvenir évidemment des Jeux Olympiques qui s'éteindra donc le 14 septembre. Romain, votre invité de ce lundi est justement à l'origine de cette vasque. Vous êtes à ses côtés au Jardin des Tuileries à Paris.
1: Exactement, dans le Jardin des Tuileries, avec face à moi la vasque Paris 2024, elle est magnifique, et à ma droite, Mathieu Lehaneur. Mathieu, bonjour.
2: Bonjour.
1: Alors Mathieu, on ne vous présente plus, mais on va quand même le faire, c'est quand même le but d'une interview. Designer de la vasque Paris 2024, quel sentiment vous avez en la regardant, cette vasque?
2: Je crois que je l'aime toujours autant, en fait. Pourtant, je la connais bien, je l'ai vue naître, je suis presque un peu son géniteur, mais je suis toujours très heureux et très ému de la revoir dans le ciel de Paris. Le reste de l'année, j'y pense un peu, mais pas tous les jours non plus. Donc là, de la revoir dans le ciel de Paris, voilà, c'est plein d'émotions de souvenirs qui reviennent.
1: C'était quelque chose qui était envisagé, selon vous, de la revoir un an après, deux ans après, trois ans après?
2: Non, c'était pas envisagé, c'était pas du tout prévu, c'était pas du tout pour ça qu'elle avait été faite. Elle était faite pour s'éteindre, se dégonfler. Et puis, il s'est passé une chose un peu miraculeuse, c'est-à-dire qu'en fait, il y a eu des dizaines de milliers de personnes qui se sont réunies chaque soir pour la voir décoller. Et donc, il y a eu une décision du gouvernement de se dire, mais en fait, il faut qu'elle reste encore un peu. Sa vie a été prolongée trois étés de suite. Donc là, c'est le deuxième été. Il y a eu 2025, 2026, et puis il y aura encore l'été prochain. Et puis la suite, je ne la connais pas, comme vous.
1: Donc on reste accroché à ces ondes positives des JO.
2: Très honnêtement, quand je la regarde, moi, je pense pas qu'au JO. C'est-à-dire que on a la Tour Eiffel, regardez, qui est juste dans l'alignement. Quand on regarde la Tour Eiffel aujourd'hui, on pense pas à l'exposition universelle. Alors oui, les historiens, bien sûr, mais vous et moi, non. On regarde la Tour Eiffel pour ce qu'elle est. Donc moi, aujourd'hui, quand je vois ce ballon dans le ciel, je pense plus aux frères Montgolfier, je pense à l'aventure des vols, je pense à ces centaines, milliers de personnes qui viennent la voir. Les JO en font partie, mais je crois qu'elle est en train de prendre un peu son envol.
1: Le challenge pour les Américains, il est très dur maintenant. Moi, quand je vois ce que vous avez fait, la barre est haute.
2: J'espère. Ah oui. Non, la seule chose dont je me souviens, c'est que été 2024, donc on est en plein pendant les Jeux Olympiques, et on me dit, il y a la maire de Los Angeles qui est là, autour de la vasque, qui tournait, et qui la regardait, l'air concentré, probablement en se disant, bon, c'est bien, ils sont pas si mauvais ces petits Français, mais j'imagine qu'elle se disait aussi, on va faire mieux. Probablement, je leur souhaite de faire mieux. Mais je suis pas sûr qu'ils y arrivent quand même. De vous à moi, je suis pas sûr qu'ils y arrivent.
1: Merci Mathieu Lehaneur, c'est magnifique, designer de la vasque Paris 2024. À voir jusqu'au 14 septembre, profitez-en ici au Jardin des Tuileries. Merci Mathieu.
2: Merci à vous.
0: Merci Romain Bruno, et à demain 6h20. Et pour prolonger le plaisir, on vous offre un magnifique livre consacré entre autres à la vasque. Il s'appelle « Histoires extraordinaires de ballons ». C'est aux éditions Flammarion, ouvrage d'ailleurs qui retrace la grande aventure des ballons dans le ciel de Paris depuis le premier vol humain en 1783 jusqu'à l'envol de la vasque olympique en 2024. Appelez-nous tout de suite 01 42 30 10 10. Ex-membre du groupe Vidéo Club, la chanteuse Adèle Castillon brille désormais en solo, et vous allez découvrir de bon matin avec son dernier titre, Été avec toi, sur votre radio ici par Île-de-France, 6h24.

0: 6h25, ici par Île-de-France, votre radio. Merci de vous réveiller à nos côtés. Adèle Castillon, à l'instant, était avec toi. Gémeaux, vous êtes en quête de liberté. En ce début de semaine, découvrons signe par signe ce que vous réservent les astres en ce lundi avec Catherine Viguier dans une seconde. Et puis à 7h30, retour de votre actu locale en Île-de-France.
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0: 6h26, bonjour Catherine Viguier.
7: Bonjour François-Xavier.
0: Avec vous l'horoscope de notre lundi 7 septembre 2026. Catherine, les natifs du cancer se bougent.
7: Et entraînent leurs amis signes d'eau, scorpions et poissons, à se bouger aussi.
8: Bélier, ça bouge côté famille et lieu de vie, vous vous projetez dans l'avenir.
9: Taureau, belle journée idéale pour voyager, pour communiquer et pour vous cultiver.
10: Gémeaux, y compris côté finance, vous recherchez à être libre et indépendant.
11: Cancer, la lumière est mise sur votre petit nombril et vous êtes bien agité aujourd'hui.
12: Lion, cela vous touche, on vous porte notre confiance et demain vous allez agir.
13: Vierge, vous tombez sur des personnes super chouettes qui savent reconnaître votre valeur.
14: Balance, vous surprendrez par des réponses justes dans votre travail et en société.
15: Scorpion, un message vous parvient, il est le bienvenu.
16: Sagittaire, essayez de prendre le temps pour répondre au calme à vos interrogations.
17: Capricorne, si vous êtes déçu d'un engagement, soyez rassuré, ça n'a pas fini d'évoluer.
18: Verseau, il s'agit de concilier santé et charge de travail. À votre avis, lequel des deux prime?
19: Poisson, prenez le temps de savourer les marques de confiance que l'on vous fait.
20: Et pour nous tous, en absence de connexion, on respire enfin.
0: Retour à l'essentiel donc en ce lundi. Merci beaucoup Catherine Viguier. On vous retrouve demain évidemment à 6h27. Et puis on vous rappelle, vous qui nous écoutez, que vous pouvez bien sûr retrouver l'horoscope de Catherine Viguier avec l'intégralité des signes, bien évidemment. Ça se passe du côté de l'application Ici. Oui.
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0: Bonjour à toutes, bonjour à tous. Vous nous retrouvez en ce lundi matin et c'est un véritable plaisir de vous accueillir. Sachez-le, ici matin, ça se passe jusqu'à 9h. Bonjour Thomas Echeverry.
21: Bonjour François-Xavier, bonjour à tous.
0: Thomas, nous sommes le 7 septembre. Aujourd'hui, c'est la journée mondiale du fair play. Donc,
21: c'est vrai. Pas de crasse.
0: Pas de crasse.
21: Comme d'habitude, hein, ceci dit, hein, ça va pas changer. Mais...
0: Voilà, on vient de la même lignée et j'ai décidé de vous laisser la parole. Je suis sympa.
21: Ah, bah, c'est très sympathique. Surtout que j'ai des choses à dire en concernant plus. Le trafic en tout cas.
0: Parce que vous êtes notre spécialiste route et déplacement d'Île-de-France, je le rappelle.
21: C'est vrai. J'ai cet honneur absolument de pouvoir vous parler de ce qui se passe sur la route en ce moment. Ça se passe pas trop mal d'ailleurs, hein, sur le périphérique parisien, que ce soit côté intérieur ou extérieur, il n'y a pas de gros soucis. Ça coince déjà un petit peu en revanche sur l'autoroute A6. Hein. Si vous êtes en direction de Paris, on a quelques ralentissements qui ont commencé à la hauteur d'Évry-Courcouronnes. Bouchon qui va arriver jusqu'à Juvisy. Hein. Il y a une panne dans ce secteur-là, donc un petit effet de curiosité peut-être dans cette zone. Et puis côté transport en commun, il y a quand même une coupure hein, ce matin. Attention sur la ligne R du Transilien entre Montargis et Morez. Visiblement, trafic interrompu dans cette zone-là, dans les deux sens, jusqu'à 6h30. Ça devrait reprendre dans les prochaines minutes, mais pour l'instant, ça ne circule pas sur ce secteur.
0: 01 42 30 10 10, évidemment, pour nous partager vos infos trafic en temps réel. Bonjour Féline de Loire-du-Haut.
22: Bonjour François-Xavier, bonjour à tous.
0: 6h30 avec vous, les titres de l'actu locale en Île-de-France.
22: Plus de 4 ans après la mort de Federico Aramburu, le procès des tireurs s'ouvre aujourd'hui devant la cour d'assises de Paris. En mars 2022, l'ex-rugbyman argentin avait été abattu en plein Paris, boulevard Saint-Germain. Saint-Germain. Parmi les accusés, deux hommes sont jugés pour assassinat, Loïc Le Priol et Romain Bouvier, deux militants d'extrême droite. La mobilisation des buralistes à Paris et partout en France à partir d'aujourd'hui, ils réclament notamment le gel des taxes sur le tabac pour sauver leur commerce, essentiel selon eux pour la vie sociale et économique des villes et villages. On en parlera avec notre invité à 7h45. Et puis, l'exploit du Paris FC hier soir face à l'Olympique de Marseille. Victoire des Parisiens 3-2 sur la pelouse du Vélodrome. Le Paris FC est maintenant deuxième ex-aequo du classement de la Ligue 1. Tout de suite, il est temps de retrouver Valentine Letesse pour l'info en France et dans le monde en 90 secondes sur votre radio Paris-Île-de-France.
1: C'est le retour des manifestations tous les lundis devant les tribunaux. 3 mois après l'affaire Liana et la polémique sur le principal suspect de son meurtre, visé par plusieurs plaintes mais jamais entendues, la loi sur les violences sexistes et sexuelles arrive à l'Assemblée et les associations veulent un vote au plus vite. En voici une nouvelle illustration. Le procès Loana commence devant la cour d'assises des Ardennes. Un homme d'une cinquantaine d'années est jugé pour le viol et le meurtre de cette petite fille de 10 ans à Sedan, il y a 3 ans. Quand une dispute de fin de soirée bascule dans une violence inouïe, la mort il y a 4 ans de Federico Aramburu, joueur international de rugby, jugé à partir d'aujourd'hui à Paris. Sur le banc des accusés, ils sont 4, dont les

0: chelem de sa carrière. Il affronte ce soir le Néerlandais Botic van de Zandschulp, match programmé à 22h30.
1: Merci beaucoup Valentine. 6h32, l'info d'ici chez nous en région parisienne avec vous, Féline Leloir-Duhaut. Et l'info ce matin, c'est l'arrivée de la loi intégrale sur les violences sexuelles à l'Assemblée nationale.
2: Trois mois après le viol et le meurtre de Liana, le texte est examiné en commission spéciale dès aujourd'hui. Les associations, elles, n'abandonnent pas la mobilisation pour une meilleure protection des enfants. Un rassemblement doit se tenir place Vendôme ce soir à 19h. Pourtant, des dispositifs existent déjà pour recueillir la parole des victimes mineures. On compte 83 salles Mélanie en métropole et en Outre-mer pour l'audition des enfants entre 3 et 10 ans. Et l'une d'elles se trouve à la brigade des mineurs de Viroflay dans les Yvelines. Vous vous y êtes rendu, Coralie Moreau.
3: Au bout d'un couloir, à l'écart de l'agitation, une toute nouvelle salle a ouvert ses portes il y a 4 mois.
4: On arrive dans la salle Mélanie de notre site de Viroflay, donc une salle qui nous permet d'auditionner les enfants mineurs.
3: La commissaire Éléonore Payès dirige la brigade des mineurs des Yvelines, 3 antennes dans le département et désormais 2 salles Mélanie, une satisfaction pour elle.
4: C'était important parce que jusque-là, les auditions des mineurs se faisaient dans les bureaux des collègues. Il y a du bruit, il y a du passage. Les enfants, ils se sentent plus à l'aise dans cette salle-là.
3: Ici, on traite jusqu'à 15 signalements par semaine des violences sexuelles au sein de la famille ou des institutions, écoles, centres de loisirs, avec des victimes très jeunes, d'où l'importance de l'accueil. La salle est claire, rassurante, un canapé, une jolie table et quelques jouets aussi qui peuvent parfois aider. Le lieutenant Morgane Coco est adjointe à la brigade.
5: On peut avoir recours parfois aux poupées sexuées pour désigner les parties du corps, etc.
3: Particularité de la salle, elle ne dispose d'aucun outil informatique visible, pas d'ordinateur, juste une caméra et un micro caché pour ne pas impressionner l'enfant. L'audition se déroule comme une discussion avec un enquêteur spécifiquement formé au recueil de la parole des petits.
5: Quand un enfant arrive chez nous, très souvent c'est parce qu'il a déjà parlé des faits à quelqu'un. Donc le but c'est vraiment d'avoir les informations les plus nettes et de la bouche de l'enfant.
3: Derrière une vitre teintée, un autre enquêteur suit l'échange et vérifie l'enregistrement. Un psychologue devrait être présent également, mais c'est rarement le cas dans les faits.
2: Car s'il y a des outils, on manque souvent de moyens, Coralie.
3: À peu près tous les étages, même si la brigade des mineurs des Yvelines s'estime mieux lotie que beaucoup, les enquêteurs sont 15 pour le département, il en faudrait 3 de plus. Tous sont formés ou en cours de formation et c'est loin d'être le cas partout, estime Johan Fossard, délégué national investigation au syndicat de police Unité.
6: Quand vous avez dans certaines brigades plus que 3 enquêteurs spécialisés et que font qu'il y en ait un qui part en stage, on va lui dire non parce que le service ne peut plus tourner. Les psychologues, il y a une désaffection, c'est compliqué de les avoir.
3: Autre gros souci selon le syndicat, le matériel obsolète pour la retranscription des dépositions notamment. Pour 1 heure d'enregistrement, il faut compter aujourd'hui 10 fois plus de temps à l'enquêteur pour compléter le dossier.
2: Et au printemps dernier, le ministère de l'Intérieur a promis 300 postes supplémentaires pour les brigades des mineurs.
1: À suivre dans le journal de 7h, Féline, le procès du meurtre de Federico Aramburu s'ouvre aujourd'hui à Paris.
2: 4 ans après la mort de cet ancien rugbyman argentin abattu en plein Paris. Les tireurs présumés sont jugés aux assises pour assassinat. Et puis le manque de médecins pousse les Français à se tourner vers la télémédecine. Mais pour certains, c'est une vraie inquiétude sur la qualité des soins. Et la météo, François-Xavier, le week-end était plutôt gris, mais finalement, bonne nouvelle, vous nous annoncez le retour du soleil pour illuminer nos départements.
1: Vous avez vu comme je suis sympa?
2: Ah oui.
1: De bon lundi matin.
2: Ah oui.
1: Oh là là, allez, puis on espère que ça va durer, bien évidemment, un lundi de nouveau estival en région parisienne. En matinée, vous observez un ciel francilien légèrement voilé encore, mais qui va laisser entrevoir tout de même déjà de belles éclaircies donc sur l'ensemble de nos départements. Et puis pour cet après-midi, les nuages se dissipent pour laisser toute sa place au soleil qu'il mérite, bien évidemment, et ce sur l'ensemble, encore une fois, de la région. Du côté de vos températures, elles sont toujours bien douces en ce début de semaine. En matinée, nous avons 22 degrés à Comblaville et Nogent-sur-Marne, 23 pour Draveil, Villemomble, Groslay, Houille, Nanterre et Paris. Et pour cet après-midi, vous comptez, et encore une fois, c'est très chaud, entre 29 et 31, c'est mieux, degrés chez nous en région parisienne. 6h36, l'infotrafic en temps réel, Thomas Etcheberry. Tout d'abord, nos transports en commun en Ile-de-France, c'est notre ligne R qui est impactée ce matin.
7: Oui, qui est toujours coupé effectivement entre Montargis et Moret. Visiblement, on a quelques soucis dans ce secteur du 77. Et ça va d'ailleurs durer et se prolonger jusqu'à 7h15. Et par ailleurs, on a un trafic un peu ralenti entre la gare de Lyon et Moret dans les deux sens de circulation. Donc ça peut être un peu complexe de circuler sur la ligne R, du moins pour l'instant. Attention également, si vous aviez l'intention d'emprunter la ligne 7 du métro, elle aussi, elle est perturbée ce matin entre la gare de l'Est et Château-Landon suite à une panne de signalisation. Ça arrive dans le secteur de la gare de l'Est, donc faites attention. Évidemment ce matin. Côté route en revanche, on n'a pas trop à se plaindre, on a quelques

0: Quelques zones de ralentissement, certes, sur la 15 dans le secteur de Sannois, sur la 4 à la hauteur de Nogent, ou encore sur la 6 où ça coince le plus entre Évry et Juvisy, mais ça reste quand même praticable pour rejoindre Paris et son périphérique. En tout cas, si vous avez d'autres infos à nous communiquer, vous n'hésitez pas, vous pouvez le faire via un numéro qui s'appelle 01 42 30 10 10, un numéro que vous pouvez utiliser à la fois pour appeler Saveria au standard ou pour nous envoyer directement un message via WhatsApp.
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3: Ce matin, dans C'est quoi ce chantier, je vous le dis, vous risquez d'être très surpris. Un château médiéval de Seine-et-Marne s'apprête à devenir un studio de jeux vidéo. Absolument. Thomas Etcheberry, alias le Mario Bros de la bande FM, vous explique tout ça juste après. Mel Brooks, It's Good to Be the King, sur votre radio ici, par Île-de-France. C'est vrai, c'est comme ça qu'on vous appelle, on peut le dire.
0: C'est mon côté plombier, absolument. Plombier italien.

0: À peine réveillé, vous nous retrouvez pour un réveil chaleureux, absolument. Bah oui, on est comme ça, nous. Mel Brooks, pour vous, ce matin, ici par Île-de-France, c'est la musique de It's Good to Be the King sur votre radio.
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0: Pour vous qui tentez d'arrêter de fumer en région parisienne, nous avons peut-être la solution. Enfin, je dis on, Clarisse Delezève en l'occurrence, pour tourner la page du tabac. Rendez-vous dans les 3+, ça se passe dans un petit instant. Pour l'heure, il est 6h41. Si je vous demande quel est le point commun entre un pigeonnier et Sonic, ou encore entre des remparts et Mario Kart, a priori, vous me répondez pas grand-chose, sauf que dans le 77, en Seine-et-Marne, un château médiéval est en train d'être transformé en studio de jeux vidéo. Absolument. Alors, qu'est-ce que c'est que cette histoire? C'est quoi ce chantier, Thomas Etcheberry?
3: Effectivement, je vous emmène aujourd'hui à Palais, en Seine-et-Marne, pas très loin de Nemours. Et à Palais, il y a un château qui date du 12e siècle, une forteresse carrée aux murailles et tourelles défensives, bâtie sur d'anciens vestiges gallo-romains. Alors, ça a un peu changé au fil des années, bien évidemment, mais en tout cas, à l'époque, c'était comme ça. Il a été brûlé par les Anglais au 14e siècle, ce château, encore eux, décidément. Est-ce qu'on est vraiment surpris? Puis finalement reconstruit après la guerre de 100 ans et il est donc depuis 1987 partiellement considéré comme monument historique de par son enceinte médiévale et son pigeonnier. Mais pourtant, il n'est pas très en forme, ce château. Les toitures et les charpentes sont dégradées, la maçonnerie part en vrille, la structure, c'est plus trop ça. Et puis, il y a un petit champignon qui s'appelle la mérule qui vient s'inviter dans tout ça pour détériorer le bois. Bon, en gros, vous l'aurez compris, si vous voulez faire une œuvre en tant qu'acheteur, il y a peut-être une marge de manœuvre, quoi.
0: Pour autant, le château, il n'est pas à vendre, Thomas.
3: Non, pas du tout. Et d'ailleurs, les actuels propriétaires ont un projet vraiment original et c'est là que les jeux vidéo rentrent en jeu. Alors, il faut savoir que cette rénovation a été sélectionnée par le loto du patrimoine. C'est-à-dire que les structures vont pouvoir être consolidées, la réfection des couvertures et charpentes réalisées ou encore les façades et les planchers restaurés. Et tout ça va être financé par la Fondation du patrimoine et ensuite transformé en studio de jeux vidéo.
0: Incroyable.
3: Parce que les propriétaires, en fait, ne sont pas du tout dans l'optique d'en faire un simple château-musée. L'idée, c'est qu'il devienne une résidence artistique à la croisée des chemins entre patrimoine et numérique.
0: Comment ça va se traduire concrètement?
3: 250 mètres carrés de studio vont être aménagés dans les dépendances du château, ce qui permettra aux développeurs de jeux vidéo non seulement de venir vivre dans ce lieu unique, mais également d'y travailler, hein, comme ça, il n'y a pas un gros trajet entre boulot et maison.
0: Oui, c'est ça.
3: Et entre boulot et travail. Et le projet va même plus loin. Il ne s'agira pas seulement de fabriquer du jeu vidéo, mais aussi d'accueillir toutes sortes d'événements autour du streaming, des expos, des concerts, par exemple. Alors, pour l'instant, on ne connaît pas exactement le montant exact que le château de Palais va recevoir du loto du patrimoine 2026. Le chèque devrait arriver le 19 septembre et ensuite, les travaux devraient pouvoir commencer dans la foulée. D'ici là, de passage du côté de Palais, en regardant le château, dites-vous que c'est peut-être là que sera créé le prochain Zelda, pourquoi pas. Et vous ne pourrez plus vous dire c'est quoi ce chantier.
0: Merci Thomas Etcheberry.
3: C'est Mario.
0: Ouais, c'est pas mal, ouais, c'est ça. Bien vu, exactement. Et votre chronique,
3: allez,
0: c'est quoi ce chantier
3: vidéo, c'est parti.
0: Qui revient demain à 6h40, évidemment. Parlons également ce matin des yeux et des oreilles de nos chiens et chats à la maison en région parisienne. À quelle fréquence est-ce qu'il faut les nettoyer? Ah oui, question posée dans une poignée de secondes à notre vétérinaire, le docteur Pierre Farbin, pour les conseils du Veto.
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0: 7h moins le quart. On les voit souvent faire leur toilette tout seuls, comme des grands. Alors, on hésite. Est-ce qu'il faut nettoyer régulièrement les yeux et les oreilles de nos chiens et chats à la maison? Question pour vous, docteur Pierre Farbin, bonjour. D'ailleurs, est-ce qu'un geste d'hygiène vraiment indispensable, justement, le fait de les laisser se nettoyer, ou alors on risque de faire plus de mal que de bien?
4: Eh ben en fait, c'est indispensable pour certaines races. Un chien ou un chat qui a les oreilles dressées et un museau bien allongé s'auto-nettoie très bien. Par contre, si vous avez un bulldog, un carlin, un cocker, c'est à vous de jouer. Les oreilles tombantes des cockers enferment de l'humidité et les grands yeux globuleux des bulldogs pleurent beaucoup car leurs canaux lacrymaux sont souvent un petit peu bouchés. Si vous ne nettoyez pas, les larmes s'accumulent dans les plis et ils se remplissent de bactéries. Et dans l'oreille, ça macère jusqu'à l'otite purulente. Donc oui, pour eux, c'est un nettoyage hebdomadaire obligatoire.
0: Justement, Pierre, pour les yeux, comment est-ce qu'on procède pour bien nettoyer sans risque?
4: Alors le grand interdit, c'est le coton démaquillant. Il laisse des petites fibres minuscules qui se collent sur l'œil de votre chien et peuvent lui blesser la cornée. La règle, c'est d'utiliser uniquement des compresses tissées. On n'utilise jamais d'eau du robinet, mais toujours du sérum physiologique en dosette ou une lotion vétérinaire spécifique. Et le bon geste est simple. On imbibe la compresse, on la pose délicatement sur l'œil fermé pendant quelques secondes pour ramollir un peu les sécrétions, puis on essuie doucement en allant de l'intérieur de l'œil vers l'extérieur. On change évidemment de compresse pour le deuxième œil, pour éviter de transférer des germes.
0: Et pour les oreilles, on peut utiliser nos cotons-tiges humains ou il faut une autre technique ?
4: Eh ben non, on bannit totalement le coton-tige. Le conduit auditif du chien et du chat n'est pas droit comme le nôtre. Il forme un coude, il est en forme de L en fait. Avec un coton-tige, vous allez simplement pousser et tasser le cérumen sale au fond de ce coude et ça va créer un bouchon qui va être impossible à extraire. La bonne technique, c'est de prendre un nettoyant vétérinaire spécial oreille, vous tirez légèrement sur le pavillon de l'oreille pour étirer le conduit et vous injectez un bon jet de liquide à l'intérieur. Ensuite, vous massez fermement la base de l'oreille pendant quelques secondes. Vous devez entendre un petit bruit de floc-floc et le produit ensuite va décoller les saletés. Vous laissez l'animal se secouer la tête, puis vous essuyez simplement le liquide remonté à la surface avec une compresse autour de votre doigt. C'est rapide et sans douleur.
0: Merci beaucoup docteur Pierre Fabin. Les conseils du Veto de retour demain à 6h45. Et nous avons Guillaume Grand qui est de la partie ce matin. Toi et moi. Et vous, évidemment, qui nous écoutez en Ile-de-France et qui êtes avec nous en ce lundi matin, on vous souhaite un excellent réveil. Il est 6h47.
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0: Guillaume Grand, toi et moi pour votre réveil du lundi sur votre radio ici par Île-de-France. 7h10, ici l'infotrafic en temps réel. Thomas Etcheberry, nous avons quelques soucis ce matin dans nos transports franciliens, en l'occurrence notamment sur la ligne K.
1: Oui, effectivement, la ligne K qui est coupée ce matin de Crépy en Valois vers la gare du Nord et ça va durer jusqu'à 7h10 a priori suite à un incident qui affecte la voie. Voilà un signalement sur le réseau qui a posé problème visiblement. Donc pour l'instant, on ne peut pas rejoindre la gare du Nord depuis Crépy. Attention, si vous avez l'intention de le faire, évidemment, avec la ligne K. Coupure également sur la ligne R du Transilien entre Montargis et Moret. Là, ça va durer jusqu'à 7h15. Donc là aussi, attention à pas vous laisser surprendre. On peut malheureusement perdre un petit peu de temps. Côté route, ça se passe bien. On n'a pas de gros soucis à vous signaler, hormis quelques ralentissements, on va dire assez habituels, hein, le matin, sur les principales portes de Paris, donc sur la 1 et la 3 pour rejoindre le périphérique. On a quelques coups de frein sur la 15 aussi, à la hauteur de Sannois, ou encore sur la 6 où ça ralentit pas mal à partir d'Évry jusqu'à Juvisy.
0: On vous rappelle néanmoins qu'il y a un numéro de téléphone à votre disposition, celui-ci, le 01 42 30 10 10, que vous pouvez bien sûr utiliser pour nous signaler une difficulté sur les routes de la région parisienne ou bien dans les transports en commun en Île-de-France. Un appel au standard ou bien vous utilisez ce numéro pour un message écrit ou vocal via WhatsApp. 16h52, c'est l'heure des 3+, 3 infos locales et surtout très pratiques pour vous en Île-de-France. Bonjour Clarisse Delezel.
2: Salut François-Xavier et bonjour à tous.
0: Aujourd'hui avec vous Clarisse, on s'interroge. Peut-on prendre le métro avec une poussette ou un fauteuil roulant? Effectivement, c'est bien de se poser la question. On parle casting, si vous rêvez de tourner aux côtés de Danny Boone, c'est certainement l'occasion d'ailleurs. Et avant tout ça, on teste une application pour essayer d'arrêter de fumer.
2: Ben oui, parce qu'aujourd'hui on est lundi. Qui dit lundi dit souvent nouvelle habitude. Peut-être que c'est votre cas et que vous avez envie d'arrêter de fumer. Eh bien, j'ai trouvé une super application pour ça. Elle s'appelle Quit. Ça s'écrit K-W-I-T. Alors moi, je l'adore parce que cette application vous permet de suivre le nombre de jours passés sans fumer. Mm-hmm. Elle calcule aussi le nombre de cigarettes que vous n'avez pas fumées et l'économie d'argent. Il faut savoir que ce n'est pas uniquement un gadget, parce qu'en fait, Quit fait partie des applications proposées par le kit d'aide de l'Organisation Mondiale de la Santé. Ah. Donc si c'est votre cas, que vous avez envie d'arrêter de fumer, je vous invite à la télécharger Quit.
0: Voilà.
2: KWIT,
0: hein, c'est ouais. Ça. Merci.
2: Ouais. C'est quand on dit la même chose.
0: Ah ouais, d'accord.
1: J'ai un copain qui l'a utilisé. C'est vrai que ça motive pas mal parce ouais. Qu'on voit vraiment tous les résultats. On se dit tiens 3 jours, 4 jours, 5 jours. Enfin ça permet de se dire qu'on a pas mal gagné aussi bien au niveau de la santé qu'au niveau de l'argent quoi.
0: Ouais. Allez hop, à tester. Conseil de Thomas Etcheberry. On répond maintenant Clarisse à une question très pratique. Quelle ligne de métro est-ce qu'on peut prendre facilement avec un fauteuil roulant ou une poussette?
2: Eh bien alors pour le fauteuil roulant la réponse va être très rapide. Dans le métro parisien il y a uniquement la ligne accessible. C'est la ligne 14. À savoir les autres lignes sont aussi accessibles avec des ascenseurs mais ils ne fonctionnent pas forcément tous. Il y a des escalators. Donc, si vous êtes en fauteuil roulant, c'est vraiment uniquement la ligne 14. Pour les poussettes, ou même si on a une grosse valise, des fois quand on rentre de vacances, toutes les autres lignes sont accessibles, comme je l'ai dit, en escalator. Et alors, il y a un petit truc, c'est de prendre directement l'application Île-de-France Mobilité. Vous allez dans Accessibilité. Et là, vous pouvez noter pourquoi vous vous déplacez. Si vous êtes avec une poussette directement ou si vous êtes avec une grosse valise, ça peut être vraiment très pratique. Donc, je vous invite à télécharger l'application Île-de-France Mobilité. Finalement, c'est les 3+ des applications ce matin.
0: C'est un peu ça,
2: c'est
0: ouais.
2: C'est un peu ça.
0: Mais on parle emploi aussi
2: oui,
0: et du cinéma aujourd'hui.
2: Exactement. Surtout si vous avez toujours rêvé de jouer dans un film et surtout de faire de la figuration, ça va être possible en novembre à Paris et en Île-de-France parce qu'ils recrutent actuellement de nombreux figurants âgés de 25 à 55 ans, des hommes et des femmes, pour jouer dans le prochain film d'Ivan Attal, GK, vous allez pouvoir partager l'affiche avec Danny Boone. Alors si ça vous intéresse, je vous invite à aller directement sur le site de castprod.fr pour envoyer votre candidature. Il suffit de faire un petit selfie, une photo, pied et portrait et d'envoyer votre candidature. Franchement, ça pourrait être chouette de jouer avec Danny Boone, non?
0: Bah oui.
2: Franchement, moi j'adore. Voilà pour mes 3+. Hey. C'est cadeau.
0: Merci Clarisse Delezève. Les 3+ de ce lundi, donc on les rappelle, Quit, K-W-I-T, l'appli qui vous accompagne si vous souhaitez arrêter de fumer. Le métro parisien, les lignes qui sont à privilégier en fauteuil roulant ou bien pour l'accessibilité des poussettes et un casting cinéma en Île-de-France pour le prochain film d'Ivan Attal avec Diane Kruger et Danny Boone à l'affiche et les 3+ qui sont de retour demain à 6h50 précisément. Quant à vous qui nous écoutez, ne bougez pas, s'il vous plaît. Ici matin continue. Alors, sans Niagara, bah oui, qui est visiblement à mieux à faire ce matin, je sais pas quoi, mais bon bref, on va pas polémiquer. Je dois m'en aller sur votre radio ici par Île-de-France.

0: Je dois m'en aller, interprété par Niagara sur votre radio ici par Île-de-France et pour donner une tonalité positive à votre début de semaine. Nouveau point sur votre actu locale en région, c'est prévu dans moins de 4 minutes. Maintenant, avant ça, on va retrouver Fred Ballard à sec comme jamais. Vous allez le voir, l'humour en tube dans un instant.
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0: 6h57, comment garder le sourire après 4 épisodes de canicule, 4 vagues de chaleur, une sécheresse, mais aussi des tornades? Eh ben, en chantant. Si, avec Fred Ballard et ses joyeux compères de l'humour en tube.

c'est sûr que les escargots en bavent un petit peu. Et pas que. C'est peut-être aussi la fin des haricots, mais pas la fin des parodies poilantes. Ingrid Courrèges, Ami, Kenji Girac en boîte. Mais c'est pour la bonne cause. J'ai dû

voyons le bon côté de la sécheresse. Hein. Ceux qui d'habitude sont moqués quand ils chantent faux vont pouvoir monter des chorales de losers pour faire tomber la pluie avec Maître Gims au répertoire. Ah.

0: pas des douches, mais des bains.
1: Ah bah oui, une douche à trois tous les 8 jours, c'est ce qui nous pend au nez. Hein. Mais Frédéric Fromet nous donne quand même envie de chanter sous la douche et de nous marrer sous la pluie. C'est toujours ça de prix.
2: I'm lolling in the rain. Enfin bon bref, merci beaucoup Fred Ballard et on vous retrouve demain, évidemment, à 6h57.
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2: Lundi 7 septembre, vous êtes les bienvenus ce matin, ici. 7h, bonjour à vous et bon réveil.
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2: Ici, première radio sur l'actu locale en Ile-de-France, Féline Leloir-Duhaut à la une. C'est un texte très attendu qui arrive à l'Assemblée nationale.
5: Le projet de loi intégral sur les violences faites aux enfants et aux femmes, un texte en réponse à l'affaire Liana et son principal suspect visé par plusieurs plaintes pour viol et agression sexuelle sur des enfants, mais jamais entendu par la justice. Alors, les mobilisations reprennent dès ce soir sur la place Vendôme à Paris et devant les tribunaux de dizaines de villes en France. L'objectif, maintenir la pression sur le gouvernement, tout comme les manifestations du début de l'été, Faustine Calmel.
6: Le 4 juillet dernier, plusieurs dizaines de milliers de personnes marchaient dans les rues de Paris. Des rassemblements étaient aussi organisés dans une centaine de villes. Depuis, une nouvelle proposition de loi a été déposée après avis du Conseil d'État et du Conseil économique, social et environnemental. Un texte de 69 articles qui s'inscrit dans un agenda parlementaire contraint, déplore Floriane Volt de la Fondation des Femmes.
7: Ce calendrier, c'est pas le nôtre. On a la discussion budgétaire qui commence cet automne. On a évidemment la session parlementaire qui s'arrête en février. Donc on a peu de temps pour le faire voter. Mais donc c'est très important aussi que les politiques prennent leurs responsabilités pour faire aboutir ce texte.
6: Les mobilisations qui reprennent ce soir sont donc un moyen de leur rappeler l'urgence de cette loi intégrale. Alors que 160 000 enfants sont victimes de violences sexuelles chaque année, défend Céline Pic, porte-parole d'Oser le féminisme.
8: Nous avons absolument besoin aujourd'hui de faire pression sur le gouvernement et l'Assemblée nationale pour que ce calendrier soit tenu. Ça suffit, 10 ans après MeToo, nous exigeons aujourd'hui qu'il y ait une réaction à la hauteur des enjeux et que le vote de la loi soit réalisé avant le mois d'octobre pour qu'enfin cesse l'impunité.
6: Comme au printemps, les associations appellent à se rassembler tous les lundis soirs jusqu'au vote de la loi.
5: L'examen de la loi intégrale commence aujourd'hui en commission spéciale. Le texte sera discuté en séance plénière à l'Assemblée à partir du 1er octobre. Le choc encore à Aubervilliers après le drame ce week-end. La mort d'un enfant de 3 ans dans l'explosion d'un pavillon. 7 autres personnes ont été blessées, dont 2 grièvement. Parmi les blessés, 6 font partie de la famille qui habitait ce pavillon. L'explosion est liée à une fuite de gaz. Des investigations sont en cours pour déterminer les responsabilités, notamment celles du propriétaire.
2: C'est un procès très attendu qui s'ouvre aujourd'hui à la cour d'assises de Paris.
5: Celui du meurtre de Federico Aramburu, plus de 4 ans après les faits. Cet ancien rugbyman argentin a été tué par balle en plein Paris en mars 2022 au petit matin, après une bagarre dans une brasserie boulevard Saint-Germain. 4 personnes sur le banc des accusés, dont Loïc Le Priol et Romain Bouvier. Ces 2 militants d'extrême droite sont jugés pour assassinat. Aurélien Tirard.
9: Décrits comme des fous furieux par des clients du Mabillon qui se trouvaient à côté d'eux, Loïc Le Priol et Romain Bouvier sont présentés par l'accusation comme 2 hommes ultra-violents. Loïc Le Priol est un ancien des forces spéciales, radié de l'armée pour violence. Lui et Romain Bouvier sont 2 anciens du GUD, condamnés pour avoir violemment agressé et humilié un ancien dirigeant de ce syndicat étudiant d'extrême droite. 2 profils très dangereux, dénonce Véronique Massy, avocate de Chaunet-Garty. Il accompagnait Federico Aramburu au bar.
10: Cette violence, elle est structurelle, elle fait partie de leur parcours de vie. Leur personnalité est, à mon sens, une clé de compréhension majeure de l'inimaginable.
9: L'inimaginable, selon cette avocate, c'est ce qui s'est passé il y a 4 ans au petit matin. Ces 2 hommes sont soupçonnés d'avoir fait une chasse à l'homme, pistolet à la main, pour retrouver les 2 anciens rugbymen avec qui ils venaient de se battre dans le bar. De leur côté, les accusés vont l'assurer dans leur box en tirant sur les rugbymen. Ils n'ont fait que se défendre. Pourtant, en détention, un surveillant assure avoir entendu Loïc Le Priol dire « Ce que j'ai préféré, ce sont les 4 bastos que je lui ai mises dans le buffet. » Loïc Le Priol et Romain Bouvier risquent la réclusion à perpétuité.
5: Et le procès va durer 3 semaines. Un professeur devant chaque classe, c'était la promesse du gouvernement en septembre 2023. 3 ans après, ce n'est toujours pas le cas selon le SNES-FSU. Une semaine après la rentrée, le syndicat affirme qu'il manque au moins un professeur dans plus de la moitié des établissements. Parmi les acteurs, académies les plus touchées, celle de Versailles et celle de Créteil en Île-de-France. La colère des buralistes parisiens est partout en France. Mobilisation nationale à partir d'aujourd'hui et ce pour une semaine. Ils protestent contre les taxes sur le tabac et ils réclament un gel fiscal, le temps de sauver leur commerce. Une demande relayée par la candidate du Rassemblement national à la présidentielle. Dans une lettre ouverte, Marine Le Pen assure son soutien aux buralistes. Elle propose d'alourdir les sanctions contre les trafiquants et les vendeurs de cigarettes à la sauvette. Cette mobilisation nationale des buralistes, on en parle à 7h45 avec notre invité.
2: Vous écoutez votre radio ici par Île-de-France, 7h05. Féline, c'est un problème qu'on connaît bien, le manque de place pour un rendez-vous chez le médecin.
5: Près de 7 millions de Français n'ont pas de médecin traitant. Alors, l'une des solutions envisagées par le gouvernement, c'est la télémédecine. Dans le cadre de France 2030, un dispositif a été lancé. Il permet de subventionner jusqu'à 50% des dépenses liées à l'installation d'une cabine de téléconsultation dans un cabinet. Mais pour beaucoup, c'est un mauvais signal envoyé à la profession. Victor Delande s'est rendu dans le cabinet d'un médecin généraliste à Pantin, en banlieue parisienne.
0: Pas opposé à la télémédecine qu'il pratique lui-même et pour ses patients qu'il suit au long cours, Johan Sénac, vice-président du syndicat MG France, s'inquiète du signal donné avec cet appel d'offres.
11: Est-ce qu'on souhaite encourager une médecine de suivi de proximité qui s'occupe de tout le monde sans trier, ou est-ce qu'on va encourager ce qui est plus court, plus rentable, et on peut pas faire les deux dans le même temps?
0: Avec ce coup de pouce aux acteurs de la télémédecine, il craint aussi une médecine de moins bonne qualité.
11: On craint un morcellement de l'offre, une financiarisation de l'offre, avec ce que ça implique. Des durées de consultation tirées à la baisse, la concentration sur certains types de patients ou certains motifs de consultation qui sont plus courts, plus rapides, plus simples pour les médecins. Ça ne rencontre pas les besoins de la population, en tout cas pas intégralement.
0: Dans sa salle d'attente, Martine est aussi inquiète que les médecins.
12: Qu'est-ce qu'on fait du suivi? Parce que quand on va voir son médecin, on a un suivi. Elle le connaît, elle connaît le dossier. La télémédecine, c'est pas le cas, quoi. On perd beaucoup en termes de qualité de soins. La santé, ça doit pas être une industrie.
0: Même son de cloche pour Marion.
13: Je préfère qu'on favorise la médecine de proximité, qu'on peut-être change les règles pour les jeunes médecins qui s'installent et qu'on favorise leur installation dans les territoires ruraux, plutôt que l'État donne de l'argent à des grands fonds de pension dont on ne sait pas ce qu'ils financent par ailleurs.
0: De son côté, le secteur de la télémédecine voit cette aide de l'État d'un très bon œil, car le modèle économique est difficile à trouver. L'activité n'est pas encore assez rentable.
5: Un reportage signé Victor Dolande. Premier tirage spécial du loto du patrimoine aujourd'hui. Pour chaque ticket acheté, c'est entre 54 et 73 centimes reversés à la Fondation de France pour l'entretien de 100 sites sélectionnés partout en France, un par département. La liste des lieux sélectionnés en Île-de-France est à retrouver sur ici.fr. Et en tout, il y aura 8 tirages du loto du patrimoine durant le mois de septembre. Et nous, la météo, François-Xavier, on va s'intéresser à ce beau ciel bleu qui revient en Île-de-France.
2: Oui, je vous confirme, il est bleu.
5: Féline. C'est vrai.
2: En tout cas, c'est la promesse de Météo France.
5: Ah, Moi, je vous crois.
2: Allez, ça c'est sympa, merci beaucoup. Lundi, de nouveau, agréable, donc vous l'aurez certainement compris, vous qui nous écoutez. Ce matin, on observe quand même un ciel francilien encore un petit peu voilé, c'est vrai, mais qui laisse déjà entrevoir tout de même de belles éclaircies en région parisienne. En après-midi, les nuages se dissipent pour laisser place au soleil sur l'ensemble de nos départements. On devrait peut-être avoir encore une couverture nuageuse à l'ouest de la région parisienne, du côté des Yvelines. Mais normalement, franchement, Météo France est quand même plutôt confiante sur le fait qu'on ait du soleil sur l'ensemble de la région parisienne. Pour les températures, elles sont toujours bien douces en ce début de semaine. Ce matin, 22 degrés pour Coulommiers, Évry, Charenton-le-Pont et Deuil-la-Barre. 23 du côté de Colombes, de Stains et de Paris. Et pour cet après-midi, vous comptez de 27 à 29 degrés, voire même non, un peu plus, hein, 29 à 31 degrés. Avec la carte qui vient de s'actualiser en direct. 29 à 31 degrés cet après-midi chez nous en Île-de-France. 7h08, ici à l'infotrafic, Thomas Etcheberry. Comment ça se passe tout d'abord sur nos routes en Île-de-France?
14: On a un accident qui nous a été signalé en sortie de Paris sur l'autoroute A4 à la hauteur de Nogent. On est vraiment au niveau de la jonction avec la 86. Ça va gêner sur voie de droite, donc faites attention. Il y a quelques ralentissements dans ce secteur, pas forcément liés à cet accident d'ailleurs, mais toujours sur la 86 et sur la 4 à la hauteur de Nogent. Attention également au nord de la région. Il y a une panne sur la francilienne extérieure, la N104, où effectivement vous allez retrouver une voiture en difficulté à la hauteur de Villiers-le-Sec, ce qui va provoquer quelques ralentissements qui peuvent remonter dans le secteur de Marseille en France. Donc si vous arrivez droit, si vous êtes en direction de Cergy et Pontoise, et ben ça peut ralentir un petit peu dans ce secteur-là.
2: Côté transport en commun, sur la ligne 7, c'est un petit peu compliqué ce matin, non?
14: On a quelques perturbations, c'est vrai, suite à une panne de signalisation que vous allez retrouver entre la gare de l'Est et Château-Landon. Donc on peut avoir quelques ralentissements sur ce tronçon, et principalement si vous êtes en direction du Nord. avec la ligne 7, hein, suite à cette panne de signalisation. Je vous rappelle également que la ligne R du Transilien est toujours coupée entre Montargis et Moret, suite visiblement à des prolongations de travaux, des travaux qui prennent encore un petit peu de temps, donc c'est le temps de retirer les plots, les cônes de chantier, vous savez, hein, ça peut ralentir un petit peu la circulation. En tout cas, pour l'instant, ça ne roule toujours pas sur ce tronçon jusqu'à 7h15, et cela dans les deux sens de circulation.
2: Et si vous aussi, vous voyez des cônes de chantier qu'il faut retirer ou toute autre forme d'incident, bien sûr, sur les routes de la région parisienne ou dans les transports en commun en Ile-de-France, le réflexe, on compte sur vous, 01 42 30 10 10. Vous nous appelez au standard ou bien vous utilisez ce même numéro pour un message écrit ou vocal via WhatsApp.
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2: Avec sur votre radio ici Paris-Île-de-France ce matin votre petite bulle de tendresse. Voilà, elle est signée bien sûr Alain Souchon avec le baiser.

0: Ici par Île-de-France, c'est 3 minutes de pure douceur pour vous en compagnie d'Alain Souchon. Le baiser à l'instant sur votre radio.
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0: Merci à vous de nous avoir choisi en ce lundi pour démarrer cette nouvelle semaine positivement. Ici matin, ça se passe jusqu'à 9h. Et puisqu'on parle de positif, alors là je vais vous dire, on a mis clairement les petits plats dans les grands pour le ticket gagnant. Tenez-vous bien et écoutez bien ce que je vais vous dire. C'est la dernière semaine pour tenter votre chance pour repartir avec un an de carburant offert. Oui, vous avez bien entendu, c'est ce qui se passe sur votre radio ici par Île-de-France. Un an de carburant offert. Alors pour ce faire, évidemment, il faut accéder au tirage qui aura lieu lundi prochain, le 14 septembre à 8h20. Pour ça, il faut remporter votre ticket, évidemment. Et pour ce faire, oui, on est un peu méthodique, évidemment, il faut répondre à une question que je vous pose tout de suite. Écoutez-la bien, cette fameuse question du lundi. Demain, mardi 8 septembre, à 20h, concert hommage à Jeff Buckley. Ça se passe à la Cigale, dans le 18e arrondissement de Paris. Accessible d'ailleurs par quelle station de métro? Est-ce que c'est 1, Pigalle, 2, Place de Clichy ou 3, Pont Cardinet? Indice, Thomas Etcheverry.
3: Il y a Serge Lama, ce grand chanteur qui a fait une chanson sur cette station, du moins sur ce quartier. Les fameuses petites femmes de Pont Cardinet, comme tout le monde le sait.
0: Bah oui, on est au courant. Merci Thomas Etcheverry. Vous nous appelez tout de suite, 01 42 30 10 10. Et attention, vous avez 5 minutes pour jouer avec nous. On vous souhaite évidemment bonne chance. Un an de carburant offert pour vous. On retrouve dans un instant celui qui, chaque jour, vous propose un autre regard sur les grands sujets de l'actualité nationale. Mon œil avec David Ossiou. Mais où est passé notre bon vieux carnet de vaccination, dites donc.
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0: 7h16, mon œil avec David Ossiou. La Cour des comptes publie aujourd'hui un rapport sur la vaccination des Français avec cette conclusion. On ne sait plus très bien qui est vraiment à jour de ces vaccins.
6: Oui, et vous, votre dernier appel contre le tétanos, c'était quand? Voilà, vous voyez, vous hésitez. Vous êtes comme beaucoup de Français, moins d'un sur deux est certain d'être à jour de ces vaccins. Ce qui est intéressant, c'est que ce n'est pas forcément de la défiance. Après tout, 8 Français sur 10 se disent favorables à la vaccination. Le problème, c'est beaucoup plus simple. On ne sait plus très bien ce qu'on a reçu, ni quand. Parce que pour répondre, encore faudrait-il remettre la main sur son carnet de santé, celui en papier avec les étiquettes des vaccins, les tampons du médecin. Pourtant, aujourd'hui, on a Mon Espace Santé. Vous savez, son carnet de vaccination électronique. En théorie, tous nos vaccins devraient finir au même endroit. En théorie. Parce que, encore faut-il que les professionnels de santé les renseignent. Et les médecins, par la voix de leur syndicat, expliquent que ça n'est pas simple. Il faut entrer les informations, naviguer dans les logiciels, prendre quelques minutes, en plus, dans une consultation. La Cour pointe justement la difficulté à convaincre tous les professionnels de s'emparer de l'outil. Et ce n'est pas seulement un problème administratif. Prenez la rougeole. 873 cas ont été recensés en France l'an dernier, plus 80%. Et parmi les personnes concernées par la vaccination, dont on connaissait le statut, 2 sur 3 n'étaient pas ou pas complètement vaccinés. Quand il y a une épidémie, que le carnet papier est perdu et que le carnet numérique est incomplet, on est dans le flou. C'est quand même un paradoxe. On sait très bien vacciner les Français, mais on ne sait pas toujours dire lesquels l'ont été. Alors finalement, pour savoir si vous êtes à jour, le plus efficace reste peut-être encore de retrouver votre bon vieux carnet de santé.
0: Merci beaucoup David Ossiou, mon œil qui revient demain à 7h15. 7h17 ici, l'infotrafic en temps réel. Thomas Etcheverry, petit tour dans nos transports en commun en région parisienne. Tout d'abord avec notre métro 7 impacté.
3: Oui, une panne de signalisation effectivement dans le secteur de la gare de l'Est. Et du coup, ça ralentit sur cette ligne 7 entre gare de l'Est et Château-Landon. Si vous êtes en direction du Nord, attention. Attention également sur la ligne D du RER, elle aussi ralentit, notamment entre Corbeil-Essonnes et Melun. Et puis côté route, bah écoutez, ça se passe pas trop mal. On a quelques ralentissements, certes, sur la 86, notamment dans le secteur de Fontenay, ça coince un petit peu. Et puis après, bah évidemment, c'est sur les principaux axes pour rejoindre Paris, sur la 1, la 3, la 6 également, dans le secteur de Évry et de Corbeil-Essonne. Mais ça reste quand même praticable. J'ai pas de gros événements, en tout cas, à vous signaler pour aujourd'hui. En tout cas, si vous avez, vous, des infos à nous communiquer, surtout, n'hésitez pas. Vous savez, c'est une radio interactive. Vous pouvez participer. 01 42 30 10 10. Ça, c'est le numéro que vous devez apprendre par cœur ou que vous devez mettre dans votre téléphone. Vous l'enregistrez à votre radio préférée ici, par Île-de-France. Et soit vous nous appelez directement, c'est Saveria qui vous répond au standard. Soit vous nous envoyez un message via WhatsApp.
0: Alors, âgée de 22 ans, la douce Mylène Gauthier sort son tout premier titre aux airs de Jolie Comptine. Nous sommes en 1984. Gauthier devient alors farmer, avec l'immense succès qu'on lui connaît évidemment par la suite. Voici la chanson qui a fait basculer son destin, Maman a tort, sur votre radio ici par Île-de-France.

0: Le jour se lève et vous aussi, merci d'être à nos côtés. Mylène Farmer, que vous retrouviez ce matin avec Maman à tort sur votre radio ici, Paris, Île-de-France. 7h23, bonjour Jean-Pierre.
1: Bonjour Xavier.
0: Avec un petit François devant, mais c'est parfait. Jean-Pierre,
1: merci. François Xavier, pardon.
0: Ouais, je vous en prie, on est en famille, vous inquiétez pas Jean-Pierre. Vous nous écoutez dans le Val d'Oise, à Butry-sur-Oise.
1: Tout à fait, tout à fait. Voilà, je suis en route pour le travail.
0: Qu'est-ce que vous faites de beau dans la vie?
1: Je suis gardien d'immeuble à Saint-Gratien.
0: Gardien d'immeuble quoi, pardon?
2: À Saint-Gratien.
0: À Saint-Gratien, très bien, dans le Val-d'Oise,
1: oui,
0: également. Ça vous fait un petit peu de route quand même, tout ça, Jean-Pierre?
1: Oui, oui, bah, ça fait 40 km tous les jours, aller-retour.
0: Ah ouais, quand même, effectivement. Ouais. Donc vous avez potentiellement besoin de carburant.
1: Ah oui, ça, c'est le nerf de la guerre aujourd'hui.
0: Hein. Ah ça, oui, évidemment, on vous le confirme.
2: Et donc d'argent pour acheter ce carburant.
0: Voilà, et donc, potentiellement, vous avez besoin de votre radio ici par Île-de-France pour un an de carburant offert.
1: Bah, oui, je vous écoute parce que, en plus, que, oui, je vous écoute tous les jours, déjà tous les matins, le soir aussi quand je rentre.
0: Eh bien, merci de nous rester fidèles.
1: J'écoute la musique, oui, et puis j'écoute beaucoup, et puis j'étais aussi, fait passer quelques petites chansons sur votre radio.
0: Magnifique. Eh bien, écoutez, bon, on va jouer ensemble au ticket gagnant, Jean-Pierre, ça vous dit?
1: Ah, et comment?
0: Allez, pour ces fameux anneaux de carburant.
1: Plaisir.
0: Allez, c'est parti Jean-Pierre. Je vous rappelle la question qu'on a posée ce matin. Demain, mardi 8 septembre, à 20h, il y a un concert hommage à Jeff Buckley. Ça se passe à la Cigale, dans le 18e arrondissement de Paris, qui est accessible, s'il vous plaît, par quelle station de métro? Est-ce que c'est 1, Pigalle, 2, Place de Clichy ou 3, Pont Cardinet?
1: Bah, c'est Pigalle, hein. C'était un ancien quartier où j'ai habité, la musique.
0: Eh ben voilà, vous avez effectivement la bonne réponse et c'était tout trouvé pour vous. Thomas Echeberry, on rappelle que comment ça se passe? La Cigale.
2: Je vais y arriver.
0: Voilà, ici tu es boulevard Marguerite de Rochechouart, inauguré en 1887.
2: Oui, c'est vrai, absolument.
0: Ça fait quand même une sacrée longévité. Bon, Jean-Pierre, la vraie bonne nouvelle dans tout ça, c'est que vous gagnez votre ticket pour le grand tirage qui a lieu lundi prochain, 14 septembre.
1: Écoutez, merci beaucoup.
0: Ben avec grand plaisir. On compte sur vous pour être là lundi prochain pour un an de carburant offert par votre radio ici par Île-de-France. Jean-Pierre, on vous embrasse.
1: Merci beaucoup et merci encore à la radio et continuez, ne changez rien.
0: C'est adorable. Merci pour votre fidélité, Jean-Pierre.
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0: 7h25 ici, ça marche. Vous découvrez avec nous des initiatives locales qui facilitent notre quotidien en Île-de-France. Votre maison est équipée de panneaux solaires grâce à eux vous produisez de l'électricité le jour, mais faute de stockage vous consommez souvent cette énergie quand le soleil est déjà couché. Alors bonne nouvelle, il existe des solutions. Bonjour Valentin Euzé.
5: Bonjour François-Xavier.
0: Ravi de vous accueillir ce matin Valentin, vous êtes cofondateur de Révolti. Expliquez-nous déjà comment est née cette initiative.
5: Alors, avant Révolti, j'ai travaillé dans le réemploi des batteries au lithium et mon associée Mathilde, elle, a travaillé dans la construction de grands parcs solaires. Mmh. Et en fait, on s'est retrouvés en dernière année d'études dans un master entrepreneuriat où on a décidé de s'attaquer à l'enjeu du stockage de l'énergie.
0: Gros enjeu, évidemment. Alors, ce qu'on précise, Valentin, c'est que vous fabriquez des systèmes de stockage justement pour les particuliers qui sont équipés de panneaux solaires. Concrètement, ça sert à quoi?
5: En fait, le problème avec le soleil, c'est qu'il brille et produit de l'électricité qu'entre 9h et 18h. En général, pile au moment où on est en train de travailler.
0: C'est ça.
5: Et donc, en fait, le principe du stockage, c'est d'utiliser un gros réservoir qui va stocker tout cet excédent solaire et qui va permettre d'alimenter la maison, toute la maison, le soir et la nuit quand vous rentrez. Et en fait, nous, chez Révolti, on fabrique ce système de stockage et on le fait à partir de cellules de piles au lithium reconditionnées, réemployées, qui ont plus de 90% de capacité restante. Et en fait, on assemble tout ça en France.
0: À quoi ça ressemble, pour être très concret ce matin, cette fameuse batterie de stockage?
5: En fait, la batterie de stockage, ça ressemble à un gros radiateur qui a des tailles qui dépendent en fait de la taille de la maison et du nombre de panneaux solaires que vous avez.
0: D'accord.
5: Et en fait, ça s'installe dans un garage à côté du tableau électrique en général et ça s'installe surtout par un professionnel, un électricien qui va venir faire le câblage et ensuite laisser ce système-là pendant plus de 10 ans sur place.
0: On est sur des batteries, je crois que ça commence à 5 kWh, c'est ça?
5: Exactement, c'est ça. Donc ça va de 5 à 15 kWh, c'est une capacité qui est modulaire en fonction des besoins. Voilà, et du nombre de panneaux solaires que vous avez.
0: Et cette batterie, en gros, en fait, elle récupère l'énergie qui est stockée notamment dans les appareils électroménagers, hein, le frigidaire par exemple.
5: C'est ça, en fait, elle va alimenter les appareils, notamment le frigo, le congélateur, le four, en récupérant l'énergie solaire tout au long de la journée. Donc c'est vraiment un gros réservoir, une cuve qui va ensuite débiter en pleine nuit.
0: Et cette batterie, vous la faites installer en fait par un réseau d'électriciens qui sont agréés, Révolti, c'est ça?
5: Exactement, c'est ça. Voilà, le but, c'est d'en avoir notamment en région Île-de-France, un petit peu partout, pour pouvoir assurer l'installation à la fois des panneaux solaires et ou de la batterie au même moment.
0: On imagine, Valentin, que parmi les bénéfices, en tout cas pour nos auditeurs qui nous écoutent, c'est le fait de réduire sa facture d'électricité.
5: Et exactement, c'est l'avantage numéro un. En fait, le but de stocker son énergie solaire, c'est de pouvoir consommer le soleil à la fois la journée et la nuit. Mmh. Et donc du coup, c'est éviter d'acheter de l'électricité le soir auprès de son fournisseur et du réseau.
0: Et vous le disiez, on est sur une durée de vie de 10 ans. Il se peut que la batterie perdure au-delà des 10 ans ? Vous, oui, vous garantissez 10 ans,
5: c'est ça ? C'est ça. En fait, on garantit 10 ans. Et en fait, le but, c'est que la batterie dure encore plus longtemps en fonction de l'usage, de ce qu'on en fait, du nombre de cycles de charge-décharge qu'on va faire tout au long de la durée de vie. Ça peut durer beaucoup plus.
0: En amont, on parlait de la réduction de la facture d'électricité. Valentin, il y a d'autres avantages ?
5: Exactement. Il y a deux autres avantages. Le deuxième, c'est la stabilité des prix aussi pendant une durée très très longue, 10, 15 ans, parfois 20. Notamment, le fait d'avoir des panneaux solaires et une batterie nous rend quasiment indépendants des montées, de la volatilité des prix de l'énergie. Okay. Le deuxième, c'est l'autonomie énergétique, notamment de pouvoir bénéficier en cas de coupure du réseau de sa batterie et de pouvoir alimenter un ventilateur, un frigo, un congélateur à n'importe quel moment.
0: Et en un mot, si on veut précommander ?
5: Et si on veut précommander, c'est sur le site Revolti. Vous pouvez bénéficier jusqu'à 20%. Et voilà.
0: C'est parfait. Merci beaucoup, Valentin Euzet, d'avoir été à nos côtés.
5: Merci, avec plaisir.
0: Revolti.fr, hein, je le précise pour vous qui nous écoutez. Si vous, également qui nous écoutez, vous avez envie de nous partager une belle initiative qui marche dans votre région, n'hésitez surtout pas. Vous nous envoyez un petit mail, ici.samarche@radiofrance.com.
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0: 7h30 avec vous, Féline Leloir-Duo, les titres de l'actu locale en Ile-de-France.
10: Un nouveau rassemblement ce soir, place Vendôme, à partir de 19h, 3 mois après le viol et le meurtre de Liana. Plusieurs plaintes qui visent son principal suspect. Les associations ne lâchent pas la mobilisation. La loi intégrale sur les violences sexuelles arrive ce matin en commission spéciale à l'Assemblée nationale. Ils ont levé près de 33 millions d'euros pendant tout le week-end. Les 80 streamers réunis pour le The Event ont achevé cette nuit ce marathon caritatif géant. 33 millions d'euros, c'est le double du précédent record établi l'an dernier. 3 policiers de la BAC devant le tribunal correctionnel de Meaux. Aujourd'hui, ils sont accusés de faux en écriture et de violences volontaires lors d'une interpellation en mars dernier à Noisiel, en Seine-et-Marne. Une vidéo de l'intervention avait circulé sur les réseaux sociaux. Tout de suite, il est temps de retrouver Valentine Lottès pour l'info en 90 secondes.
11: Une semaine après la rentrée des classes, il manque toujours des profs, des CPE, des accompagnants dans les 2/3 des collèges et lycées de France. Résultat d'une enquête du SNES FSU, principal syndicat enseignant dans le second degré. Liana, Lola, Chloé, Maëlys ou encore Loana, violées et tuées à 10 ans par un homme jugé à partir d'aujourd'hui dans les Ardennes. Pour une réforme majeure dans la protection des femmes et des enfants, la loi contre les violences sexistes et sexuelles arrive aujourd'hui à l'Assemblée. Et les manifestations pour accélérer son vote reprennent dès ce soir devant les tribunaux de France. 3e course à l'Élysée pour Fabien Roussel. Le secrétaire national du Parti communiste a officialisé hier soir sa candidature à la présidentielle de 2027. Il rejoint les très nombreux candidats sur la ligne de départ à gauche. C'est un moment grave en Europe. La réaction de notre ministre chargé de l'Europe après la victoire en Allemagne de l'AFD, parti d'extrême droite, aux élections régionales en Saxe. Une première depuis 1945. 170 000 passagers du monde entier bloqués en Indonésie. À cause d'un volcan en éruption depuis ce week-end, les autorités ont fermé 8 aéroports du pays, dont le plus fréquenté à Jakarta. Jusqu'à 39 degrés, encore annoncés dans le sud-est de la France. 6 départements sont maintenus en vigilance orange.

0: À un coût, l'État prend en charge une partie, notamment sur l'aspect sécurité des fidèles et la mobilisation des policiers et gendarmes chargés de sécuriser les cortèges. Mais le reste est à la charge de l'Église de France, pas du Vatican. Résultat, les fidèles sont mis à contribution, Caroline Félix.
1: Les écrans, la sono, l'installation des sanitaires ou encore la location du Stade de France, tout cela est à la charge de l'Église de France. D'où cette vidéo de l'archevêque de Paris, Laurent Ulrich, début août. Il se réjouit de la venue du pape tout en appelant les fidèles à donner.
2: Je fais aujourd'hui appel à votre générosité. Quel que soit son montant, votre don contribuera concrètement à rendre possible cette rencontre exceptionnelle.
1: Autre source de financement, la trentaine d'articles avec le logo officiel de la visite, une colombe dessinée dans un vitrail, chapelet à 12 euros, bracelet à 2 euros, casquette, t-shirt, porte-clés. Le site internet l'écrit, vos achats de produits officiels du pape contribuent à financer sa visite. Alors, est-ce que Léon XIV fera vendre autant que le populaire François ? C'est bien parti pour dans cette boutique du 6e arrondissement de Paris qui propose médailles et bracelets à message.
3: Vive le pape Léon XIV, France, septembre 2026.
4: On a déjà refait les stocks pour les rubans brodés parce qu'on n'en a plus.
1: Clémence, la responsable.
5: Les gens sont contents de pouvoir trouver un petit souvenir.
6: Pour ça qu'ils l'achètent, c'est pour avoir la même chose que le groupe avec lequel ils participent.
7: Qu'un groupe de caté ou prière. Ou...
8: Il va y avoir un peu d'effervescence, effectivement.
1: À quelques mètres, dans la même rue, la librairie catholique la procure. En tête de gondole, le titre « Magnifique humanité », c'est l'encyclique de Léon XIV, la lettre du pape aux fidèles sur le thème de l'intelligence artificielle. Thomas Jobé Duval, directeur général de la procure.
9: Ça s'est très très bien vendu et ça a fait venir beaucoup de monde qui sont venus pour l'encyclique. On en a vendu plus de 15 000 dans cette librairie uniquement en quelques mois. C'est parmi les records.
1: Ouais. Il va étoffer le comptoir consacré au pape à l'approche de cette visite attendue par ses clients, car la dernière fois qu'un souverain pontife est venu à Paris, c'était Benoît XVI, il y a 18 ans.
9: Ce pape-ci, on va dire, est une personnalité qui est sans doute un peu plus rassembleuse que ne l'était Benoît XVI, vu comme plus intellectuel, plus théologien. Et on sent bien que là, il y a un engouement un peu particulier, un intérêt vraiment particulier pour la parole du pape, de ce pape-ci.
1: La librairie propose aussi depuis quelques jours des t-shirts inspirés par le pape, des bougies et des médaillons.
0: Et selon le diocèse de Paris, le budget de déplacement du pape varie entre 10 et 15 millions d'euros. Le programme complet de la visite du pape Léon XIV est à retrouver sur ici.fr.
10: À la une du journal de 8h, Féline, il n'y a pas assez de professeurs dans les collèges et lycées franciliens.
0: Une alerte lancée par le syndicat SNES-FSU, deux tiers des établissements n'ont pas leur équipe pédagogique au complet, notamment sur les académies de Créteil et de Versailles. Et puis, 4 ans après la mort de Federico Aramburu, le procès des tireurs s'ouvre aujourd'hui devant la cour d'assises de Paris. Sur le banc des accusés, on retrouve 2 militants d'extrême droite jugés pour assassinat. Et nous, François-Xavier, on s'intéresse à la météo. Mmh. Le ciel était plutôt gris en région parisienne ce week-end, mais bonne nouvelle, le soleil revient nous illuminer.
10: Exactement, c'est beau avec ce joli sourire ultra bright.
0: Exactement.
10: Pour ceux qui ne sont pas
0: J'illumine.
10: Avec nous en télé. Ouais, c'est vraiment, Féline nous a fait un sourire absolument magnifique. Donc vous avez profité si vous nous regardez sur France 3. Cette météo, effectivement, pour ce début de semaine, Féline, vous avez raison, est quand même plutôt positive, estivale, on pourrait se le dire. Effectivement, ce matin, on observe un ciel francilien encore légèrement voilé par endroits, mais qui laisse entrevoir tout de même déjà de belles éclaircies. Et pour cet après-midi, les nuages se dissipent pour laisser toute sa place au soleil sur l'ensemble de nos départements. Peut-être encore quelques nuages, notamment à l'ouest francilien, du côté des Yvelines. Du côté de vos températures, elles sont toujours bien douces en ce début de semaine, avec en matinée 22 degrés à Comblaville et Nogent-sur-Marne, 23 degrés pour Draveil, Villemomble, Groslay, Houille, Nanterre et Paris. Et pour cet après-midi, comptez encore du très très chaud, avec 29 à 31 degrés chez nous en Ile-de-France. 7h37, ici l'info trafic en temps réel, Thomas Etcheberry. On file dans nos transports franciliens, tout d'abord avec notre ligne K qui est un petit peu perturbée encore ce matin.
11: Oui, toujours ralenti effectivement entre Crépy-en-Valois et la gare du Nord. Bon, ça va mieux, elle était coupée il y a encore quelques minutes. Maintenant, ça roule, mais c'est quand même toujours possible d'avoir quelques retards pour pouvoir circuler entre Crépy et la gare du Nord, et cela dans les deux sens de circulation. Attention également si vous êtes amené à prendre la ligne 13 du métro aujourd'hui, puisque le trafic lui aussi est perturbé vers Châtillon Montrouge, donc en direction du sud, si vous êtes sur la ligne 13, suite à un incident technique sur un train du côté de la station du Roc. Côté route, ça se passe pas trop mal. On a une circulation, on va dire, standard, c'est-à-dire qu'il y a du monde, bien sûr, c'est lundi matin. C'est pas un jour férié non plus, donc on a un petit peu de rouge sur la carte. Mais en tout cas, il n'y a pas de gros événements à vous signaler. Il y aura peut-être un peu plus de monde, effectivement, sur la 3, entre Gonesse et Rony, sur la 86 dans le secteur de Fontenay. Puis un peu de monde également sur la 6 en direction de Paris, avec 40 minutes de temps de parcours de Ris-Orangis vers Vissous.
10: Et nous vous rappelons que vous êtes, vous qui nous écoutez, nos patrouilleurs sur les routes de la région parisienne ainsi que dans les transports en commun.

0: en Ile-de-France. Et si vous êtes témoin d'une difficulté, n'hésitez surtout pas. 01 42 30 10 10, vous nous passez un petit coup de fil ou bien vous utilisez WhatsApp. C'est possible aussi avec ce même numéro pour nous envoyer un message écrit ou un message vocal.
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0: Avec ce qui restera pour sûr l'un des standards de la variété française des années 80 avec cet énorme succès de Cookie Dingler. Vous adorez réécouter chez nous, on le sait, Femme Libérée. Et vous savez quoi? Mais ça tombe bien, c'est pour vous ce matin. Votre radio ici par Île-de-France. Bon réveil, 7h38.

0: écouter un petit peu moins Cookie Dingler et Femme Libérée sur votre radio ici par Île-de-France.
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0: Dans 5 minutes, l'invité d'Ici Matin. Bonjour Valentine Lottès.
3: Bonjour François-Xavier.
0: On parle ce matin avec vous de la colère des buralistes.
3: Les taxes sur le tabac, ils n'en peuvent plus. Ils entament aujourd'hui une semaine de mobilisation et réclament un gel de la fiscalité sur le tabac, nécessaire selon eux pour sauver leur commerce. On en parle avec le trésorier général de la Confédération des buralistes.
0: Rendez-vous dans 5 minutes et pour l'heure, il est 7h41. Parce que si vous cherchez des idées pour profiter de notre région, sans vous ruiner évidemment ou sans trop dépenser, il est là, c'est avec lui que ça se passe tous les matins à 7h40 par ici, les bons plans. Bonjour David Kolski.
4: Bonjour.
0: Alors David, pour commencer en ce lundi, direction le ministère de l'économie et des finances, c'est pour évidemment les journées européennes du patrimoine.
4: Ouais,
0: bien dit ce coup-ci.
4: Ouais, et on réserve ce matin à 10h pile, figurez-vous, c'est vraiment ce matin à 10h qu'il faut aller sur leur site economie.gouv.fr pour réserver ensuite direction ce ministère de l'économie et des finances à l'occasion des journées européennes du patrimoine, les 19 et 20 septembre, comme ça vous allez pouvoir leur proposer un budget ou tout simplement visiter, parce que c'est pour ça qu'on y va quand même de base.
0: Oui, c'est vrai.
4: Sachant que le bâtiment est immense, c'est 230 000 mètres carrés, 110 ascenseurs, 42 km de couloirs. Faudra pas se perdre quand même. Donc si vous emmenez les enfants, attention, parce que c'est en visite libre avec un audio guide. Ça se trouve du côté de Bercy, dans le 12e arrondissement. Et donc ce matin, 10h pour réserver. Je vous redonne le site economie.gouv.fr pour une belle aventure.
0: Ils distribuent les billets lors de ce week-end?
4: Non, pas. Rêvez pas.
0: On verra l'année prochaine alors. Vous avez aussi un coup de cœur, David, pour un événement gratuit dans les Yvelines.
4: Oui, c'est le Festival des Lumières de Chatou qui se trouve à...
0: À Chatou.
4: Exactement, voilà, bravo. Donc c'est du 10 au 12 septembre, c'est vraiment gratuit. 6e édition, placée sous le signe de Monet, dont on va célébrer le centenaire de la disparition. C'est-à-dire qu'on va avoir des jardins qui vont être projetés sur des murs et sur un hameau fournaise, de la musique. Il y aura même de la danse, des déambulations. Ça commence jeudi inauguration. Mais vraiment, ils vont mettre le paquet vendredi et samedi soir, à la tombée de la nuit. Ça va être incroyable, on peut y aller avec les enfants, c'est 100% gratuit, faut en profiter, c'est vraiment qualitatif. 6e édition, donc rendez-vous dès ce jeudi, et c'est vraiment parfait pour y aller en famille.
0: Magnifique, David, on a de l'opéra, pas cher.
4: Vous aimez bien? On a quand même mieux, écoutez ça un petit peu.
0: Ah, c'est beaucoup mieux, voilà. Oui.
4: Il y a des professionnels qui sont de l'opéra, voilà. Dont vous ne faites pas partie, François.
0: Non, pas là, non.
4: 10€ pour l'Opéra Comique de Paris, c'est possible. Figurez-vous que pour la saison 2027, entre janvier et juin, ils vont proposer plein d'activités dans le foyer de l'Opéra Comique. Okay. C'est assez incroyable, on va pouvoir faire du yoga. Il y aura également des activités pour les tout-petits, pour les enfants, écoutez bien, avec les bébés chœurs pour les 0-3 ans, récital éducatif pour les 6 ans.
0: C'est génial.
4: Concert participatif à partir de 10 ans. Il y a des choses également pour les grands, franchement, c'est incroyable. Et tout est à 10€, tarif unique pour toutes les activités à 10€ à l'Opéra Comique. Il y a également une date pour réserver, c'est à partir du 14 septembre sur leur site. Là aussi, je pense qu'il va falloir faire assez vite vu le prix.
0: On est d'accord. Puisque vous vous moquez, vous pouvez faire le baryton là. Vous
4: bien qui... sûr, hein, à demain.
0: Allez, à demain David Kolski, 7h40.
5: Même le à demain n'était pas en baryton.
0: Non, non, c'est vrai, c'est bien dommage.
5: Vous pourriez... Quelle déception cet homme.
0: C'est vrai, 7h40 demain avec David.
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0: 7h44, une semaine de mobilisation commence chez les buralistes. Excédés par l'augmentation des taxes sur le tabac, ils réclament un statu quo fiscal pour sauver leur profession. On en parle, Valentine Lottès, avec l'invité d'ici matin.
3: Bonjour Xavier Dupont.
7: Bonjour.
3: Trésorier général de la Confédération des buralistes, pourquoi vous voulez absolument continuer à vendre du tabac?
7: Eh bien écoutez, nous mobilisons cette semaine dans 6 villes de France pour dénoncer un ras-le-bol fiscal.
3: Oui, mais pourquoi vendre du tabac?
7: Eh bien, de toute façon, c'est un produit dont nous négligeons pas la dangerosité, mais c'est un produit, justement, qui demande d'être encadré. Nous ne demandons pas un privilège, nous demandons uniquement un droit, le droit d'opérer notre monopole, la distribution du tabac dans un cadre sécurisé qui permet de vendre aux majeurs adultes, et justement de protéger toute une population, notamment mineure, et de distribuer un produit contrôlé en toute sécurité.
3: Vous dénoncez, sans le dire, mais le trafic de cigarettes qui prend de l'ampleur, on le sait, depuis des années. Est-ce qu'il ne faut pas plutôt punir plus sévèrement les trafiquants et les vendeurs à la sauvette ?
7: Ah, on a eu on a été déçus par le projet de loi Riposte, dont le Conseil d'État a supprimé quelques lignes permettant de renforcer la sécurisation du monopole. On fait face aujourd'hui à un trafic qui est grandissant. On est à peu près de l'ordre de 20% selon la dernière étude cofinancée par la Direction Générale des Douanes. Mmh. Et à peu près de l'ordre de plus de 50% par rapport à une dernière étude de KPMG de cet été sur un ramasse-paquet. Moi, ce que je souhaite dire, c'est que ce week-end, dimanche, j'ai servi mes clients en terrasse à Saint-Lô, dans la Manche, dans mon bar tabac. Et je peux voir et je peux observer que même dans nos territoires, on a plus d'un paquet sur deux sur les terrasses qui est de couleur. Et c'est vraiment frustrant de voir
3: de couleur,
7: tous ces collègues.
3: C'est-à-dire sans la petite étiquette qui montre à chaque fois que le tabac nuit dangereusement à la santé.
7: Exactement. Sans le paquet neutre, sans la mention sanitaire, sans les taxes associées aux produits et sans le contrôle sur la qualité et notamment la composition du produit en lui-même. Oui, tout à fait.
3: Mais aujourd'hui, vous réclamez seulement deux mesures, en fait, avec votre confédération. Vous réclamez le gel de la fiscalité sur le tabac et la fin de l'indexation du paquet de cigarettes sur l'inflation. En clair, plus d'augmentation du tout sur le paquet de cigarettes.
7: Tout à fait.
3: En quoi c'est en lien avec l'encadrement de la légalité et de la vente aux mineurs ?
7: En fait, j'aurais pas eu le même discours il y a quelques années, pour être totalement franc. On est vraiment arrivé à un point de bascule où le prix du tabac, et on peut le voir, on était de l'ordre d'à peu près 14,4 milliards d'euros de droits d'assises en 2020. C'est des montants qui s'érodent chaque année. On voit les trafics augmenter, et en fait, chaque euro, chaque centime rajouté au prix du paquet, c'est un cadeau fait aux trafiquants et aux réseaux mafieux. Et on peut vraiment voir que c'est contre-productif sur le terrain, pour la sécurité, pour les finances publiques et également pour tout ce qui est vie du buraliste et modèle économique.
3: Et, voilà. Et pour vous, en tant que commerçant, c'est encore essentiel aujourd'hui de vendre du tabac pour survivre ?
7: Actuellement, les buralistes sont en pleine transformation depuis quelques années, accompagnés par l'État. On développe de nombreux services, les jeux, le paiement des créances publiques, la presse, etc. On a également un relais de croissance avec le changement des usages de la consommation de nicotine vers des produits dits à risque réduit. Mais ce qui est vraiment important de savoir, la cigarette électronique, bien sûr. Et ce qu'il faut savoir, c'est qu'on a actuellement un modèle qui est basé à 60% sur la vente du tabac. Ce qu'on demande, ce n'est pas de pérenniser la vente de tabac. Je nie pas que c'est un problème que c'est un problème au niveau de la dangerosité du produit. Ce que je dis, c'est qu'en fait, lorsque l'on augmente le prix du tabac, on favorise la vente d'un produit qui est largement disponible, non seulement aux bouches de métro sur Paris, mais également sur le parking juste devant mon établissement dans la Manche. Donc en fait, quand je ne vends pas un paquet chez moi, il est vendu devant mon établissement. Et là, du coup, comme je le disais tout à l'heure, on n'a aucune sécurité au niveau de la distribution de ce produit et donc pas de taxes pour l'État. On est de l'ordre d'à peu près 700 millions de baisses de fiscalité par an. Et clairement, là, ce qu'on veut dire au travers de ces 6 manifestations dans les territoires, c'est que c'est pas un problème parisien, en fait. C'est un problème qui s'observe sur tout le territoire et qu'on souhaite mobiliser pour alerter les pouvoirs publics sur les territoires. Donc, on sera aujourd'hui à Muret et à Redon. Donc, vous allez voir plusieurs centaines de commerçants sur chacun de ces événements. Et chaque personne que vous allez voir sur ces images, c'est pas anodin, en fait. C'est un commerçant qui a baissé son rideau, qui veut alerter l'État sur les problèmes de sécurité qu'il observe devant son établissement. Et c'est pour ça qu'il y aura des témoignages de buralistes locaux qui pourront s'exprimer et alerter le gouvernement. Ce qu'on veut, c'est des prises de position fermes et un blocage du prix du tabac pour aussi bien pour la santé publique que pour conserver notre modèle ou pour les finances publiques. Voilà.
3: Merci beaucoup, Xavier Dupont, trésorier général de la Confédération des buralistes. J'ajoute qu'en point d'orgue, un grand rassemblement est prévu à Vernon, vendredi, Vernon dans l'heure. Merci beaucoup d'avoir été l'invité en direct d'ici matin.
7: Merci à vous, bonne journée.
0: Merci Valentine Lethès. Retour de l'info à 8h. On parle ce matin du manque de profs, de CPE et d'accompagnants. Une semaine après la rentrée, les deux tiers des collèges et des lycées sont concernés, selon le SNES-FSU, le syndicat enseignant. Elle a d'abord séduit le public avec ses performances de rue et ses reprises partagées en ligne. Aujourd'hui, découvrez Oria, nouvelle voix prometteuse de la scène française, qui vous invite à vivre sa soirée mondaine sur les ondes de votre radio ici par Île-de-France. Merci de nous avoir choisis. C'est lundi, mais tout va bien. 7h50.

0: Vous démarrez cette nouvelle semaine avec nous et c'est une excellente idée, je vous le dis, ici par Île-de-France, votre radio avec Oria que vous découvrez chez nous. C'est à l'instant Soirée mondaine. Nous avons le tour de la musique dans un petit instant avec Madame Elie Medeiros. Elie Medeiros à Bailar Calypso, vous restez bien avec nous ce matin. Pour l'heure, il est 7h54, ici l'infotrafic en temps réel, Thomas Etcheberry. Nous avons tout d'abord des difficultés sur les routes de la région parisienne. Je crois notamment que vous vouliez vous parler, nous parler surtout, d'un accident dans le nord de Paris sur la 1.
1: Oui, c'est ça absolument. Pour ceux qui veulent quitter Paris par le nord, avec la 1 en direction de Roissy par exemple, eh bien, il y a un accident qui s'est produit à la hauteur de la Courneuve, du Bourget plus exactement. Ce sont trois voitures qui se sont percutées, ce qui va gêner forcément sur voie de gauche notamment, et il y a un bouchon qui est en train de se créer et qui là pour le coup remonte jusqu'à la Courneuve, donc on va perdre un petit peu de temps en sortie de Paris. Attention également sur l'autoroute A6, on a un peu de monde aussi entre Évry et Juvisy, 50 minutes de temps de parcours pour pouvoir rejoindre Ris-Orangis et Vissou, donc faites attention puisqu'on aura effectivement un petit peu de monde dans ce secteur là, même si ça reste on va dire assez habituel pour un lundi matin. Côté transport en commun, on a quand même pas mal de perturbations, la ligne K du Transilien qui est ralentie entre Crépy-en Valois et la gare du Nord. Ça fait suite visiblement à un incident qui affecte la voie, donc on peut avoir quelques retards avec cette ligne K. Attention également à la ligne R, puisqu'il y a effectivement un petit message qui nous a été envoyé par Prichy de Nemours, qui nous dit qu'il y a encore des petites perturbations sur la ligne R. Même si le trafic redémarre entre Montargis et Paris, on annonce quand même des suppressions de trains dans les deux sens dans la matinée, donc ça peut être encore un peu compliqué de circuler sur ce tronçon. Bon courage. Et puis côté métro, c'est la ligne 7 du métro qui est ralentie ce matin, de la gare de l'Est jusqu'à Château-Landon, surtout si vous êtes en direction du Nord. Donc attention, quelques retards là aussi possibles à prévoir.
0: Et si, comme Prichy, vous souhaitez nous transmettre un incident dont vous êtes témoin sur les routes de la région parisienne ou bien dans les transports en commun en Île-de-France, aucune hésitation. 01 42 30 10 10, vous nous appelez ou bien vous nous envoyez un message écrit ou un message vocal via WhatsApp avec ce même numéro. Est-ce que vous connaissez le biscuit qui donne presque l'heure? C'est intriguant, hein? Oui, je sais. Nouvelle trouvaille de l'ami Stéphane Bern que l'on retrouve pour votre voyage dans le temps du lundi, dans une petite seconde.
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0: 7h57, votre rendez-vous avec l'histoire, avec un grand H évidemment, et un voyage dans le temps proposé par Stéphane Bern. Bonjour Stéphane, ce matin, en ce lundi, nous sommes au temps de l'invention d'un biscuit codé.
9: Vous ne vous en rendez probablement pas compte, mais quand vous croquez dans un petit beurre, c'est presque comme si vous croquiez dans un calendrier. En 1882, Louis Lefebvre Utile reprend la biscuiterie artisanale construite par ses parents à Nantes. Tout de suite, il voit grand et transforme la petite affaire familiale en véritable aventure industrielle. Mais surtout, en concevant un biscuit qui va traverser le temps, littéralement. Et contrairement au paquet, qui dure rarement plus longtemps qu'un goûter.
10: Les garçons, venez goûter !
11: Oh, chouette.
9: Louis Lefebvre Utile veut fabriquer une nouveauté simple, reconnaissable entre toutes et imaginée pour être mangée tous les jours et à tout moment de la journée. Alors, il s'inspire des napperons sur lesquels il prend le thé. Et il crée le petit beurre.
12: Le petit beurre, il est bon, le petit beurre.
9: Un biscuit codé derrière lequel se cache une véritable allégorie du temps qui passe. Une sorte de Da Vinci Code, mais pour nos chères têtes blondes. Voyez plutôt, ces quatre angles représentent les quatre saisons de l'année. Son contour est formé de 52 petites dents, comme les 52 semaines de l'année. On décompte sur sa surface 24 petits trous, comme les 24 heures de la journée. Peut-être même qu'il mesure 7 cm pour les 7 jours de la semaine. Un véritable calendrier pour le goûter. Je vous déconseille de tenter l'expérience avec celui des pompiers ou de votre facteur.
13: Tiens, voilà le facteur.
9: Légèrement doré, à la fois croquant et fondant en bouche, le petit beurre séduit immédiatement les Français. Des moins gourmands à ceux qui disent « j'en prends juste un avant d'en manger 12 ».
5: Pourquoi tu es si excité ? Est-ce que c'est déjà l'heure du goûter ?
9: Avant les montres connectées, les Français avaient déjà un objet pour compter le temps qui passe. Sauf qu'ils se faisaient dévorer pour le goûter.
0: Une horloge à croquer, en quelque sorte. Merci beaucoup, Stéphane Bern, Voyage dans le temps, qui est de retour, bien sûr, demain, juste avant les infos de 8h sur votre radio, ici, Paris-Île-de-France.
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0: Bonjour à vous et très beau début de semaine en notre compagnie. Lundi 7 septembre, bienvenue, il est 8h.
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0: Ici, première radio sur l'actu locale en Île-de-France, Féline Leloir-Duhaut à la une. C'est une affaire qui a marqué le monde du rugby et bien au-delà.
10: Le meurtre de l'ancien international argentin Federico Aramburu, tué par balle il y a 4 ans. Au petit matin, en plein Paris, boulevard Saint-Germain, le procès s'ouvre à partir d'aujourd'hui devant la cour d'assises de Paris. 4 accusés y seront jugés, dont les 2 tireurs présumés, Loïc Le Priol et Romain Bouvier, 2 militants d'extrême droite. Jugés pour assassinat, ils risquent la réclusion criminelle à perpétuité, mais il nie toute intention de tuer Charlotte Piret.
11: Il est près de 6 heures du matin, la fin d'une nuit arrosée en terrasse d'une brasserie parisienne. Une altercation éclate entre 2 tablés. L'ancien international du rugby, Federico Aramburu, est à l'une d'elles, avec son ancien coéquipier et ami, Sean Egarty.
13: En fait, c'est une bagarre, entre guillemets, de rue.
11: Il s'est confié dans l'émission Les Pieds sur Terre de France Culture.
13: Tout se mélange. Le service de sécurité nous sépare.
11: Mais quelques centaines de mètres plus loin, nouvel affrontement. Cette fois, des coups de feu sont tirés.
13: Je me retrouve avec Federico qui est allongé sur le boulevard. Je le prends dans mes bras et je dis « Fédé, allez, c'est bon, enlève-toi, on y va, on va dormir. » Je suis complètement à l'ouest. Il me dit « appelle la police, je vais mourir ». Et c'est là où je comprends, quoi.
11: Le tireur, lui, est interpellé 4 jours plus tard, Loïc Le Priol, ancien militaire et militant d'extrême droite.
14: Ce dossier ne doit pas être regardé sous le prisme des 2 vilains nazis contre les 2 gentils rugbyman.
11: Son avocat, Xavier Nogueras.
14: Si on parle là-dedans, on n'aura pas la vérité. Ce dossier doit s'analyser sous le prisme de 4 virilités toxiques qui se sont retrouvées à 6 heures du matin, ivres, près de 2 grammes d'alcool dans le sang, et ça a dégénéré.
11: Et si Loïc Le Priol reconnaît avoir tué Federico Aramburu, il nie toute intention homicide et parle de légitime défense.
10: Le procès doit durer 3 semaines jusqu'au 25 septembre prochain. Quant au mobile raciste du crime, il n'a pas été retenu par les juges d'instruction. Autre procès qui démarre aujourd'hui au tribunal correctionnel de Meaux, celui des 3 policiers de la BAC de Noisiels en Seine-et-Marne. Ils sont poursuivis pour faux en écriture et violence lors d'une interpellation en mars dernier. L'interpellation, filmée par un voisin, avait fait le tour des réseaux sociaux. On y voyait un homme violemment plaqué au sol et frappé par les policiers. La victime, Flavel, avait porté plainte auprès de l'IGPN, la police des polices.
0: 3 mois après la mort de Liana, la loi intégrale sur les violences sexistes et sexuelles arrive à l'Assemblée.
10: C'était une promesse de Sébastien Lecornu, que le texte soit le premier inscrit à l'ordre du jour de la rentrée parlementaire. Il sera discuté dès aujourd'hui en commission spéciale et la mobilisation citoyenne, elle, ne faiblit pas. Rassemblement dès ce soir sur la place Vendôme à Paris et dans plusieurs autres villes de France. Il réclame notamment de vraies mesures de protection pour les enfants. Il existe déjà les salles Mélanie 83 en métropole et en Outre-mer. Elles permettent de recueillir la parole des victimes mineures entre 3 et 10 ans. Mais faute de personnel, ce n'est pas suffisant, souligne Johan Fossard. Il est délégué national investigation du syndicat de police Unité.
15: Je peux vous dire qu'il y a des salles Mélanie, mais que faute d'effectifs, on n'a pas les enquêteurs qui sont habilités pour aller entendre les enfants victimes dans ces salles Mélanie. Il n'y a pas assez d'enquêteurs, c'est clair. Il y a eu un effort sur ces salles, c'est indéniable. Pour autant, on n'a pas la ressource des enquêteurs qui sont formés. J'ai même une anecdote, j'ai eu une enquêtrice qui était formée, qui était en vacances dans le sud, qui a été appelée par un de ses collègues, qui avait une affaire d'enfants mineurs de 5 ans victimes. Et le collègue lui a dit « Moi, je suis incapable d'entendre cet enfant-là ». Et elle s'est déplacée pendant ses vacances pour aller l'assister au cours de l'audition. On en est là.
10: Propos recueillis par Coralie Moreau au printemps dernier. Le ministère de l'Intérieur a promis 300 nouveaux postes pour les brigades des mineurs.
0: 8h03 sur votre radio ici par Île-de-France. Féline, une semaine après la rentrée des classes, on manque de professeurs.
10: C'est ce que révèle le syndicat SNES-FSU dans une enquête publiée par nos confrères de France Info. Le ministre de l'Éducation nationale se disait pourtant optimiste la semaine dernière, mais sur le terrain, les équipes sont loin d'être au complet, Noémie Bonin.
16: Il manque au moins un professeur dans plus de la moitié des établissements scolaires, des postes non occupés donc, y compris quand ce sont des absences prévisibles depuis longtemps, comme les congés maternité ou parentaux par exemple. Les disciplines les plus touchées sont les maths, le français, la physique-chimie ou encore l'anglais. Ces problèmes de recrutement et de remplacement touchent toute la France, mais sont plus criants dans les académies de Versailles, Toulouse, Nantes et Créteil. Les collèges et lycées ne manquent pas seulement d'enseignants. Dans 17% des établissements en moyenne, il y a pénurie d'AESH, les accompagnants d'élèves en situation de handicap, de surveillants aussi dans 14% des cas. En tout donc, les deux tiers des collèges et lycées n'ont pas leur équipe éducative et pédagogique au complet. C'est légèrement moins que l'an dernier. La proportion était de 3/4 dans une enquête similaire. Le manque de professeurs est lui équivalent à la rentrée 2025.
10: Les explications signées Noémie Bonin. La liste des candidats à gauche pour la présidentielle ne cesse de s'étoffer. Après Marine Tondelier, François Ruffin ou encore Jean-Luc Mélenchon, Fabien Roussel, le secrétaire national du Parti communiste français, s'est déclaré hier soir aux 20h de TF1. 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
0: Coup de maître pour le Paris FC hier soir.
10: Les Parisiens se sont imposés 3-2 à Marseille en clôture de la 3e journée de Ligue 1 de football. Une victoire spectaculaire qui permet au Paris FC de grimper dans le classement. Deuxième place ex-aequo avec Lyon, juste derrière le leader Monaco. Et cette deuxième défaite pour l'OM montre que les Marseillais ont peut-être besoin de vacances. Et justement, ça tombe bien. Le mois de septembre attire de plus en plus de vacanciers. Les hôtels font le plein. Une chambre sur deux est déjà réservée jusqu'à la fin du mois. Avec les fortes chaleurs de l'été, beaucoup de vacanciers se décalent en septembre et les professionnels doivent maintenant les prendre en compte. Leslie Rival est secrétaire générale de l'Alliance France Tourisme.
17: Il est probable que ce soit une période qui devienne plus importante qu'avant, notamment avec le réchauffement climatique, et ça pourrait même s'étendre sur le mois d'octobre. Ça va conditionner aussi beaucoup de choses pour le secteur du tourisme, l'emploi des saisonniers, l'investissement et la promotion des destinations qui devra aussi se faire sur ces périodes-là, et puis aussi créer des événements pour que les gens aient aussi envie de venir et de rester un peu plus longtemps dans ces temps de vacances-là. On ne peut pas faire comme si la canicule c'était juste un phénomène annexe. Le tourisme doit aussi participer à sa transformation. Et sa transformation passera nécessairement par un tourisme vert. Peut-être partir moins loin de chez soi, faire du tourisme, le tourisme de vélo. Donc il y a plein de réflexions menées justement autour de ce qu'on appelle le tourisme durable. Puisqu'en fait, notre industrie doit, comme tous les secteurs, contribuer à améliorer la situation.
10: Et plusieurs destinations comme les Alpes, la Bretagne ou encore la Côte d'Azur enregistrent une hausse de 10% des réservations pour septembre. Et puis, c'est l'exploit du week-end. 33 millions d'euros collectés par le The Event. Ce marathon caritatif géant sur la plateforme Twitch a réuni 80 streamers pour sa dernière édition. 33 millions d'euros, c'est le double du précédent record établi l'an dernier.
0: Wow.
10: Cette énorme cagnotte sera partagée à une vingtaine d'associations, dont la Ligue contre le cancer, la Croix-Rouge et le Secours populaire.
0: Quelle cagnotte, c'est
10: Quelle
0: fou.
10: Quelle cagnotte, c'est quand même impressionnant. La solidarité marche encore.
0: Exactement, ça fait du bien, ça fait plaisir.
10: Ça nous fait chaud au cœur et ça nous fait encore plus chaud au cœur car le soleil est de retour en Île-de-France.
0: Exactement, ça c'est la petite cerise sur le gâteau, comme dirait l'autre. Féline, nous avons un lundi de nouveau agréable en région parisienne ce matin. Vous observez encore un ciel francilien un petit peu voilé par endroits, mais qui laisse quand même entrevoir déjà de belles éclaircies en Île-de-France. Et pour cet après-midi, les nuages se dissipent pour laisser toute sa place au soleil et sur l'ensemble de le département. Pour les températures, elles sont toujours bien douces en ce début de semaine. Ce matin, 22 degrés à Coulommiers, à Évry, Charenton-le-Pont et Deuil-la-Barre, 23 pour Colombes, Stain et Paris. Et pour cet après-midi, comptez entre 29 et 31 degrés dans notre région. 8h08, ici l'infotrafic en temps réel, Thomas Etcheverry. Tout d'abord, nos routes franciliennes impactées dans le nord de Paris sur l'A1 avec un accident toujours.
1: Oui, attention à la hauteur du Bourget. Il y a trois voitures quand même qui se sont percutées, ce qui va provoquer un ralentissement qui remonte dans le secteur de la Courneuve. et ça gêne sur voie de gauche. Donc faites attention quand vous quittez Paris via la porte de la Chapelle. Ça va coincer à partir de la Courneuve et c'est forcément un désagrément supplémentaire. Attention également au sud de la région avec cet accident signalé sur la N104 intérieure dans le secteur de Brétigny-sur-Orge. C'est une voiture et un poids lourd qui se sont percutés, ce qui va gêner sur voie de droite et provoquer quelques ralentissements qui peuvent remonter au moins dans le secteur de Sainte-Geneviève-des-Bois. Donc là aussi, faites attention dans cette zone. Côté transport en commun, on vient de l'apprendre, la ligne 13 du métro est coupée ce matin entre Duroc et Châtillon. Ça fait suite à un incident technique dans un train, justement, dans la station Duroc. Donc le temps de résoudre tout ça, pour l'instant, ça ne roule toujours pas entre Duroc et Châtillon. Attention, bien sûr, à ne pas vous laisser surprendre d'ici les prochaines minutes si vous aviez l'intention d'emprunter la ligne 13.
0: Et bien sûr, il se peut, on utilise le conditionnel, qu'il y ait d'autres incidents sur les lignes de métro parisien, sur les lignes de RER, évidemment, dans les transports, mais aussi sur les routes de la région. Si vous êtes témoin de quoi que ce soit, vous n'hésitez pas, 01 42 30 10 10, un appel ou bien un message écrit ou vocal via WhatsApp avec ce même numéro.
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0: Dans les années 70, le groupe Stinky Toys était la parfaite incarnation de la scène punk parisienne. Et parmi les membres de ce collectif absolument emblématique, la talentueuse Ellie Medeiros. Vous la retrouvez en solo ce matin avec A Bailar Calypso sur votre radio ici par Île-de-France. Très belle matinée, bon lundi avec nous.

0: nous écoutez de longue date ou peut-être que vous êtes fraîchement arrivé sur notre station. En tout cas, quel que soit votre statut, si j'ose dire, eh bien vous êtes les bienvenus ici par Île-de-France, votre radio avec Elie Medeiros à Bailar Calypso.
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0: Ici matin, absolument, et jusqu'à 9h pour être bien, en tout cas dès le début de la semaine avec nous, et pour être encore mieux, si j'ose dire. Écoutez bien le cadeau qu'on vous offre actuellement grâce à notre ticket gagnant. Vous êtes prêtes et prêts ? Un an de carburant offert. C'est absolument pas une blague. Et attention, c'est la dernière semaine pour tenter d'accéder au grand tirage qui a lieu lundi prochain à 8h20. Pour ce faire, vous gagnez votre ticket. Et pour gagner ce fameux ticket, vous répondez à la question suivante ce matin au taquet. Écoutez bien. Le paddle, c'est la star du moment à Roland-Garros avec le Alpine Paris Major Premier Paddle. C'est pas facile à dire, qui se déroule jusqu'au 13 septembre. Mais quel joueur de tennis homme, s'il vous plaît, je précise, a remporté le prestigieux tournoi de Roland-Garros en juin dernier? Est-ce que c'était 1. Le Brésilien João Fonseca, 2. Le Français Arthur Fils, né dans l'Essonne d'ailleurs, je le précise, ou 3. L'Allemand Alexander Zverev? Thomas Etcheverry, vous avez une petite idée, vous, ou pas?
3: Oui, j'ai une petite idée. Je crois que c'est quelqu'un qui a déjà participé à plusieurs finales, qui avait malheureusement perdu ses dernières finales, notamment une finale d'anthologie contre Novak Djokovic. Mais il a réussi quand même cette fois-ci, cette année. Bon, la voie était libre, c'est-à-dire qu'il n'y avait plus personne. Mais en tout cas, il a réussi quand même à assurer le coup pour ce Roland-Garros 2026.
0: Allez, appelez-moi pour tenter votre chance. 01 42 30 10 10. Vous avez 5 minutes pour jouer. On vous attend au standard. À vous de jouer, donc. Et si vous recevez ces derniers temps des SMS sur votre téléphone, SMS qui émane de certains nouveaux amis, comme on pourrait les appeler, mais que vous ne connaissez pas encore, bien évidemment, sinon c'est moins drôle. Que faut-il faire? Réponse avec Aude Razo, notre spécialiste anti-arnaque. C'est pas vrai, dans un instant.
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0: 8h16, c'est votre rendez-vous anti-arnaque, c'est pas vrai, avec vous Aude Razo. Bonjour, votre message ce matin, Aude, il ne faut jamais répondre aux SMS très bizarres qu'on reçoit parfois sur nos téléphones.
7: Effectivement, je vous donne un exemple. Ma sœur a reçu l'autre jour ce texto. Bonjour, tu as le temps de prendre une tasse de thé dans l'après-midi? Point d'interrogation. Elle ne connaît pas le numéro, le SMS en plus est très mal écrit, et ma sœur me dit en rigolant, je ne connais personne qui boit du thé. Donc la question, faut-il répondre à ce texto? J'ai dit à ma sœur, tu ne réponds surtout pas.
0: Mais pourquoi, Aude, c'est quoi le danger?
7: Parce que ce SMS est peut-être un piège. Mettons que ma sœur réponde « Qui êtes-vous ? Je ne connais pas votre numéro » ou « Vous avez dû vous tromper de numéro » ou même « Je vous ai démasqué, je sais que vous êtes un escroc ». En faisant ça, elle confirme que son numéro est actif. Et ça, pour l'escroc, ça a beaucoup de valeur parce que les numéros de téléphone, nos numéros de téléphone, ils valent de l'argent. Je vous explique, il y a un marché noir de l'arnaque, c'est là que les escrocs vendent et achètent les infos qu'ils ont sur nous. Donc si vous répondez, vous risquez d'être fiché comme une personne dont le numéro est actif, il fonctionne, une personne qui répond à des inconnus, qui est potentiellement crédule et qui peut donc potentiellement être arnaquée. Et ça, on veut pas. Donc ne répondez pas, ne vous mettez pas vous-même une cible dans le dos parce que derrière, vous risquez de recevoir tout un tas de messages sur, je sais pas, des investissements soi-disant miraculeux ou sur des faux jeux concours qui essayent de piquer votre numéro de carte bleue. Bref, ça suffit, on en reçoit déjà assez comme ça.
0: Ça, c'est certain. Merci beaucoup, Drazo. À demain, 8h15 pour un nouveau C'est pas vrai. Pour l'heure, il est 8h17. L'infotrafic en temps réel, Thomas Etcheberry. Tout d'abord, un petit point qui concerne nos transports en Ile-de-France. Et ce matin, la ligne 13, dis donc, il y a des petits soucis. Hein.
3: Oui, elle était coupée, elle ne l'est plus maintenant. Mais elle reste quand même très perturbée sur l'ensemble de son tronçon suite à un train en panne dans le secteur de Duroc. Donc, bon, la bonne nouvelle, c'est que maintenant ça repart. Mais il va falloir être quand même patient puisqu'il peut y avoir quelques retards. Quelques retards qu'on peut retrouver également sur la ligne K du Transilien entre Crépy-en-Valois et la Gare du Nord, puisqu'il y a effectivement là aussi quelques incidents qui affectent la voie sur cette partie nord.
0: Du côté de nos routes en Ile-de-France, est-ce que c'est toujours compliqué dans le nord sur la 1, Thomas ?
3: Oui, on a un accident, trois voitures qui se sont percutées dans le secteur du Bourget, ce qui va gêner sur voie de gauche et provoquer quelques ralentissements qui peuvent remonter dans le secteur de la Courneuve. Et attention également au sud de la région parisienne avec cet accident qui s'est produit sur la Francilienne intérieure à la hauteur de Brétigny-sur-Orge. Là, c'est une voiture et un poids lourd qui se sont percutés, ce qui va gêner sur voie de droite et provoquer un bouchon qui remonte assez bien sur la N104, au moins jusqu'à Fleury-Mérogis. Donc on perd un peu de temps, mine de rien, il faut compter une demi-heure de Ris-Orangis jusqu'à Lina.
0: Et en cas de pépin dont vous êtes témoin sur les routes de la région parisienne ou bien dans les transports en commun dans notre région, vous n'hésitez surtout pas. Vous pouvez nous appeler, bien sûr, 01 42 30 10 10 ou alors vous utilisez ce même numéro pour nous envoyer un message écrit ou un message vocal via WhatsApp. Un titre à retrouver sur l'album Ressources et qui vous met définitivement dans un état d'esprit positif dès le lundi. La fête. Et Amir, tout de suite sur votre radio ici par Île-de-France. Bah oui, c'est la fête dès le lundi chez nous.

0: pour un lundi en pleine forme, résolument Amir, avec la fête sur votre radio ici par Île-de-France à 8h22, très précise. Nous accueillons avec grand plaisir ce matin Mireille. Bonjour Mireille.
1: Bonjour.
0: Ravi de vous accueillir, vous avez l'air en pleine forme.
1: Je suis.
0: Eh ben, c'est très bien Mireille, on est ravis. Vous nous écoutez en Seine-et-Marne, à Morey-Loing et Orval.
1: Exactement.
0: Qu'est-ce qui se passe de beau en ce lundi matin pour vous Mireille?
1: Ben écoutez, je vais pas arroser ma petite terrasse parce qu'on a eu un peu de pluie sur le matin, donc ça c'est déjà un travail en moins.
0: C'est fait, exactement.
1: Et puis après, ben, une matinée tranquille de lundi pour moi.
0: C'est vrai, vous bossez pas du coup le lundi, vous êtes en repos?
1: Non. Je suis en retraite.
0: En retraite.
1: Une retraite un petit peu dynamique parce que la reprise de la gym revient demain.
0: Ah.
1: Après, j'ai d'autres activités avec la Croix-Rouge. Donc, je suis une retraitée dynamique.
0: Retraitée dynamique, c'est tout ce qu'on aime sur votre radio ici par Île-de-France. Retraitée dynamique qui nous appelle d'ailleurs de bon matin. Et vous avez bien raison, ma chère Mireille, pour tenter de repartir. Vous vous souvenez du cadeau, là, cette semaine?
1: Oui, c'est de l'essence pour une année.
0: Exactement, un an de carburant, ma chère Mireille, on vous souhaite évidemment bonne chance. Pour vous sélectionner et gagner votre ticket pour le grand tirage qui a lieu lundi prochain, le 14 septembre, il faut répondre à cette question, on la rappelle, celle que nous avons posée au standard tout à l'heure, et raison pour laquelle vous nous avez appelé, évidemment. Le paddle, c'est la star du moment à Roland-Garros, avec le Alpine Paris Major Premier Paddle, j'espère que je prononce bien, il se déroule jusqu'au 13 septembre. Mm-hmm. Quel joueur de tennis, Mireille, joueur homme, je précise, a remporté ce prestigieux tournoi de Roland-Garros en juin dernier pour le tennis, bien sûr. Est-ce que c'était
1: bien,
0: un... Oui, bah allez-y, si vous avez déjà la bonne réponse, on peut y aller. Allez, je redonne effectivement les propositions, vous avez raison. Est-ce que c'est 1. Le Brésilien João Fonseca, 2. Le Français Arthur Fils, qui est d'ailleurs né dans notre région, dans l'Essonne, ou bien 3. L'Allemand Alexander Zverev?
1: Eh bien, moi, je pense que c'est la 3, c'est Alexander Zverev qui a gagné cette année.
0: Excellente réponse, ma chère Mireille. Thomas Etcheverry, gros match. Hein.
2: Oui, il avait battu effectivement le 7 juin dernier Flavio Cavoli en 5-7, si je ne dis pas de bêtises. Mm-hmm. Donc oui, on a eu quand même pas mal de suées avant qu'il puisse quand même s'imposer et remporter son premier Roland-Garros.
0: À l'âge de 29 ans d'ailleurs. Mireille, vous avez donc la bonne réponse, ce qui veut dire que nous avons le plaisir de valider votre ticket pour ce fameux grand tirage dont je parlais à l'instant lundi prochain, le 14 septembre, à 8h20. Vous serez à côté de votre téléphone?
1: Ah oui, tout à fait, comme tous les matins.
0: Eh ben c'est parfait. On vous souhaite un très joli jour de repos et une belle semaine, évidemment.
1: Merci, bonne journée à toute l'équipe.
0: Merci Mireille, on vous fait un gros bisou à Morey-Loing et Orval en Seine-et-Marne.
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0: Et vous jouez, vous continuez à jouer avec nous pour un an de carburant offert. 8h24, ici, ça vaut le détour. Deux infos locales, originales et absolument inattendues dans notre région. Info numéro 1 avec vous, Clarisse Delezève, opération fouille ce lundi matin.
5: Oui, surtout, regardez si dans vos poches, il n'y a pas des tickets de métro qui traînent. Vous en avez, Thomas Etcheverry, vous?
2: Ah, bah, c'est sûr que j'en ai plus trop maintenant.
5: Vous en avez plus trop, vous non plus, François-Xavier?
0: Non, j'ai pas l'impression.
5: Bon, bah, ça va, mais en tout cas, peut-être que vous, à la maison, vous avez encore des tickets de métro qui traînent dans vos poches. Sachez qu'il ne faut surtout pas les jeter, vous pouvez encore les utiliser jusqu'au 15 décembre 2026 dans les métros. Dans les bus, vous avez remarqué, on ne peut plus du tout les utiliser.
0: Exact.
5: Et après le 15 décembre, sachez qu'on peut encore les échanger contre un pass Navigo directement sur un guichet RATP, à la limite de 5 tickets par jour. Mmh. Et alors là, il faut prendre en compte la date, c'est jusqu'au 14 janvier 2027. On va les charger directement sur un pass Navigo. Donc si vous avez encore des tickets de métro à la maison, eh bien je vous invite à regarder dans vos poches et aller directement à un guichet RATP pour échanger, pour ne pas perdre de l'argent finalement, faire des économies.
0: Le carton n'a pas dit son dernier mot. C'est beau, hein, j'ai des belles
2: formulations. L'idée qui va faire un carton, donc c'est ce que vous vouliez dire.
0: Voilà, exactement, Thomas Etcheverry. Tiens, justement, mon cher Thomas, à vous avec l'info numéro 2. On n'oublie pas les paroles, comme dirait l'autre.
2: Ouais, est-ce que vous êtes fort pour deviner les chansons, vous, autour de la table?
5: Ça va.
0: Les blind tests, vous voulez dire?
2: Oui, absolument.
5: Ça dépend de la génération.
2: Ouais, évidemment. C'est toujours un peu comme ça. Alors, les blind tests, c'est vrai, il y en a beaucoup à Paris. Hein. Généralement, le soir, ils sont organisés dans des bars. Et c'est le cas de celui dont je vais vous parler ce matin, puisque ça se passe au O'Sullivan, le gros pub irlandais des grands boulevards. Mm-hmm. Mais là où celui-ci se démarque des autres, pour le coup, c'est que les chansons qu'il va falloir deviner seront jouées par un groupe.
5: Ah,
2: donc ça, c'est
5: génial.
2: Plutôt sympa, ça sera en live. Parce que c'est bien beau de réussir à reconnaître le début d'une chanson qu'on connaît par cœur. Hein. C'est un peu plus facile. Mais dès que c'est joué en live, avec une orchestration un peu différente, bah, c'est de suite un peu plus complexe.
0: Hein. C'est sûr.
2: Une autre manière de redécouvrir les titres que l'on aime. Donc c'est l'événement de la rentrée hein, chez O'Sullivan. D'ailleurs, la soirée s'appelle Back to School, retour à l'école. Et toute la thématique se fera autour de la scolarité. La carte fidélité du bar, par exemple, qui sera présentée comme une carte étudiante, le carnet de correspondance et toutes ces choses-là. Tout ce qui nous rappelle finalement nos belles années.
0: Il y aura le bonnet d'âne aussi ou pas?
2: Il y aura peut-être un bonnet d'âne. Pour ceux qui arrivent,
5: on n'est pas à la même époque. Hein.
2: À trouver ou qui n'arrivent pas à trouver. En tout cas, effectivement, j'ai regardé. A priori, il n'y a pas de limite d'âge. Hein. Vous n'êtes pas obligé d'avoir entre 18 et 25 ans pour venir. A priori, c'est ouvert à tout le monde. Il suffit de venir à partir de 18h ce soir au 1 boulevard Montmartre, au Sullivan. Donc l'événement est gratuit, ça c'est important. Les consommateurs et les consommations, en revanche, ça sera peut-être une autre histoire. Il faudra quand même sortir un petit billet. Mais ça sera en tout cas l'occasion donc, de bien s'amuser, de reconnaître les musiques et évidemment de chanter aussi, que ça soit faux ou juste.
0: Allez, je vous propose un petit blind test improvisé, ça vous dit ?
2: Allez, go.
5: Allez-y, mais je vais perdre contre Thomas Echeverri.
0: Allez, Clarisse Thomas au taquet. Vous qui nous écoutez aussi, attention, blind test évidemment sur le thème de l'école. Hein. Okay, ok, on y va ? Vous êtes prêts ?
5: Oui.
0: C'est parti. L'école est finie. L'interprète.
2: C'est là.
0: Bien joué. Adieu, monsieur le professeur.
5: Je vais perdre.
2: Ah oui, je me souviens plus.
0: Allez, Hugo Frey, oui. Je vous l'offre. Et Sacré Charlemagne.
2: Et ça, c'est France Gall.
0: Bien joué. Bon, bah, bonnet d'âne pour Clarisse de Lezèvre. Vous vous rattraperez demain ?
5: On m'avait coupé le micro, c'est pour ça.
0: Bien évidemment.
5: J'ai levé le doigt tout le long.
0: Ouais, c'est ça, mais quelle mauvaise foi celle-ci. Merci Clarisse, merci Thomas. Et tous les matins, à 8h25, on vous prouve que dans notre région, c'est-à-dire ici, ça vaut le détour, absolument.
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0: Merci beaucoup de nous avoir choisi en ce lundi 7 septembre. La musique que vous aimez garantie dans Ici Matin jusqu'à 9h. On a pour vous tout le bonheur du monde. Ça vous parle, ça j'imagine. Hein.
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0: calme. Cine Sémilia arrive dans quelques instants pour ce lundi ensoleillé chez nous en région parisienne avec des températures de 29 à 31 degrés pour cet après-midi. 8h30, Féline Leloir du Haut avec vous les titres de l'actu locale en Ile-de-France.
5: Plus de 4 ans après le meurtre de Federico à Rambourou, le procès des tireurs s'ouvre aujourd'hui devant la cour d'assises de Paris. En mars 2022, cet ex-rugbyman argentin avait été abattu en plein Paris, boulevard Saint-Germain. Parmi les accusés, deux hommes sont jugés pour assassinat, Loïc Le Priol et Romain Bouvier, deux militants d'extrême droite. Deux tiers des établissements scolaires n'ont pas leur équipe pédagogique au complet. Une semaine après la rentrée, il manque au moins un professeur dans un établissement scolaire sur deux. Une pénurie aussi de CPE et de surveillants. C'est le cas notamment chez nous en Ile-de-France, dans les académies de Créteil et de Versailles. Et puis dans moins d'un mois, le pape Léon XIV sera en France. Une visite qui passe notamment par Paris avec une messe organisée sur la place de la Concorde. Mais pour financer ce déplacement pontifical, l'Église met ses fidèles à contribution avec l'achat d'objets religieux. Et puis tout de suite, il est l'heure de retrouver Valentine Lettès pour l'info en français dans le monde en 90 secondes. Chaque semaine, à partir de ce soir, les manifestations reprennent devant les tribunaux de France dans l'espoir d'accélérer le vote sur la loi contre les violences sexistes et sexuelles. Elle arrive aujourd'hui à l'Assemblée, au premier jour du procès Loana dans les Ardennes. Une petite fille de 10 ans violée et tuée à Sedan il y a 3 ans. Un homme d'une cinquantaine d'années, lui-même père de 6 enfants, est jugé à Charleville-Mézières. 4 ans après la mort de Federico Aramburu, deux militants de l'ultra-droite sont jugés à partir d'aujourd'hui à Paris, là où l'ancien international de rugby a été tué de plusieurs balles en pleine rue. Toujours pas de prof devant chaque classe, c'est le constat du SNES-FSU, syndicat enseignant, une semaine après la rentrée. Dans plus de la moitié des collèges et lycées de France, il manque au moins un professeur, en particulier pour assurer les cours de maths, de français, de physique et d'anglais. C'est une première en Allemagne depuis la Seconde Guerre mondiale. Un parti d'extrême droite, l'AFD, arrive largement en tête des élections régionales dans le Land de Saxe-Anhalt. Avant une baisse nette des températures mercredi, six départements du sud-est sont maintenus en vigilance orange à la canicule aujourd'hui, jusqu'à 39 degrés annoncés. Ultime représentant de la France à l'US Open de tennis, Arthur Géa a l'occasion de jouer le premier quart de finale d'un tournoi du Grand Chelem de sa carrière. Le Français affronte ce soir à New York le 70e mondial, le Néerlandais Boutic van de Zandschulp.
0: Bravo pour la prononciation. Merci beaucoup, Valentine Lottès. 8h32, l'info d'ici en Ile-de-France avec vous, Féline Leloir-Duhaut. C'est l'arrivée de la loi intégrale sur les violences sexuelles à l'Assemblée nationale.
12: 3 mois après le viol et le meurtre de Liana, le texte est examiné en commission spéciale dès aujourd'hui. Les associations, elles, n'abandonnent pas la mobilisation pour une meilleure protection des enfants. Un rassemblement doit se tenir ce soir, place Vendôme, à 19h. Pourtant, des dispositifs existent déjà pour recueillir la parole des victimes mineures. On compte 4

0: des collègues. Il y a du bruit, il y a du passage. Les enfants, ils se sentent plus à l'aise dans cette salle-là.
1: Ici, on traite jusqu'à 15 signalements par semaine, des violences sexuelles au sein de la famille ou des institutions, écoles, centres de loisirs, avec des victimes très jeunes, d'où l'importance de l'accueil. La salle est claire, rassurante, un canapé, une jolie table et quelques jouets aussi qui peuvent parfois aider. Le lieutenant Morgane Coco est adjointe à la brigade.
2: On peut avoir recours parfois aux poupées sexuées pour désigner les parties du corps, etc.
1: Particularité de la salle, elle ne dispose d'aucun outil informatique visible, pas d'ordinateur, juste une caméra et un micro caché pour ne pas impressionner l'enfant. L'audition se déroule comme une discussion avec un enquêteur spécifiquement formé au recueil de la parole des petits.
2: Quand un enfant arrive chez nous, très souvent c'est parce qu'il a déjà parlé des faits à quelqu'un. Donc le but c'est vraiment d'avoir les informations les plus nettes et de la bouche de l'enfant.
1: Derrière une vitre teintée, un autre enquêteur suit l'échange et vérifie l'enregistrement. Un psychologue devrait être présent également, mais c'est rarement le cas dans les faits.
3: Et car s'il y a des outils, on manque souvent de moyens, Coralie.
1: À peu près tous les étages, même si la brigade des mineurs des Yvelines s'estime mieux lotie que beaucoup, les enquêteurs sont 15 pour le département, il en faudrait 3 de plus. Tous sont formés ou en cours de formation et c'est loin d'être le cas partout, estime Johan Fossard, délégué national investigation au syndicat de police Unité.
4: Quand vous avez dans certaines brigades plus que 3 enquêteurs spécialisés et que font qu'il y en ait un qui part en stage, on va lui dire non parce que le service ne peut plus tourner. Les psychologues, il y a une désaffection, c'est compliqué de les avoir.
1: Autre gros souci selon le syndicat, le matériel obsolète pour la retranscription des dépositions notamment. Pour une heure d'enregistrement, il faut compter aujourd'hui 10 fois plus de temps à l'enquêteur pour compléter le dossier.
3: Au printemps dernier, le ministère de l'Intérieur a promis 300 postes supplémentaires pour les brigades des mineurs. À suivre dans le journal de 9h, le procès du meurtre de Federico Aramburu s'ouvre aujourd'hui à Paris. 4 ans après la mort de cet ancien rugbyman argentin abattu en plein Paris, les tireurs présumés sont jugés aux assises pour assassinat. Et puis, avez-vous tous vos vaccins à jour? La Cour des comptes publie un rapport qui souligne la défaillance du système de santé sur le suivi des vaccins en France.
5: Ça m'y fait penser, tiens, dis donc.
3: Ah bah tiens, François-Xavier, vous qui êtes un peu distrait, peut-être qu'il faudrait vérifier vos vaccins.
5: Ça serait pas mal, ouais.
3: Et avant d'aller vérifier vos vaccins, si on se penchait sur la météo et sur le soleil qui revient en Île-de-France.
5: Bon, c'est une bonne idée, surtout pour annoncer des bonnes nouvelles, Féline. Ah, je ne sais pas ce que vous en pensez, mais allez, on est parti. Effectivement, nous avons un lundi de nouveau estival en région parisienne après ce week-end un peu gris. Alors ce matin, c'est vrai que vous observez un ciel francilien encore légèrement voilé par endroits, mais qui laisse quand même déjà entrevoir tout de même de belles éclaircies dans notre région. Et puis pour cet après-midi, les nuages se dissipent pour laisser normalement toute sa place au soleil et ce sur l'ensemble de nos départements. Peut-être encore effectivement localement quelques nuages dans le ciel francilien, mais globalement on est quand même très très bien. Du côté de vos températures, elles sont toujours bien douces en ce début de semaine estivale, elles aussi. En matinée, 22 degrés à Comblaville et Nogent-sur-Marne, 23 pour Draveil, Villemomble, Groslay, Houille, Nanterre et Paris. Et pour cet après-midi, tenez-vous bien, entre 29 et 31 degrés dans notre région. 8h37, ici l'infotrafic en temps réel. Thomas Etcheverry, parlons tout d'abord de nos routes en Ile-de-France. Un souci sur la N104.
6: Oui, chargé effectivement au sud de la région parisienne, à la hauteur de Brétigny-sur-Orge. Il y a un accident qui s'est produit entre une voiture et un poids lourd, ce qui va gêner sur voie de droite et provoquer un bouchon qui remonte bien sur la N104, au moins jusque dans le secteur de Fleury-Mérogis. Donc on perd du temps, il faut compter une demi-heure de Ris-Orangis jusqu'à Lina. Courage. C'est bien chargé également sur la 1 en sortie de Paris avec cet accident qui s'est produit dans le secteur du Bourget. On a d'ailleurs un petit message de Malik qui nous a envoyé effectivement quelques infos sur le WhatsApp au 01 42 30 10 10 pour nous confirmer qu'effectivement la 1 était très chargée dans le secteur du Bourget suite à cet accident. Merci Malik et faites attention bien sûr puisqu'on va perdre un petit peu de temps. Il y a quand même ce bouchon qui va remonter quasi jusqu'à Saint-Denis.
5: Dans les transports en commun, Thomas, quelques difficultés, notamment toujours sur la ligne 13 du métro.
6: Oui, quelques perturbations effectivement sur la ligne 13 liée à une panne de train dans le secteur du Duroc. Et puis on vient de l'apprendre à l'instant, la ligne 12 du métro, elle, est coupée ce matin entre Concorde et Montparnasse, bienvenue, suite à un bagage oublié, grand classique, sur un quai dans le secteur de la station Notre-Dame-des-Champs. Donc il va falloir vérifier évidemment le contenu de ce bagage, faire en sorte qu'il n'y ait pas de soucis par rapport à ça. Ça devrait durer au moins jusqu'à 9h, cette situation.
5: Comme Malik, vous pouvez bien sûr, vous aussi qui nous écoutez, nous appeler 01 42 30 10 10 ou bien vous utilisez ce même numéro via WhatsApp, un message écrit, un message vocal pour nous signaler toute difficulté dans les transports en région parisienne ou bien évidemment sur les routes de notre belle région francilienne.
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5: Tandis que sont arrivés ce matin nos meilleurs ambassadeurs du mouvement ska et

0: Ici par Île-de-France, et la musique que vous aimez, Sinsemilia notamment, tout le bonheur du monde sur votre radio ici par Île-de-France.
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0: Vous connaissez certainement l'effet Eureka, quand enfin et soudainement notre cerveau trouve la solution après avoir réfléchi un long moment. Alors comment arrive ce déclic? Explication avec notre docteur maison Gérald Kerzé, que l'on retrouve dans un petit instant. Pour l'heure, 8h41, il est temps de retrouver Romain Bédouc pour le 100% PSG. Salut Romain.
3: Salut François-Xavier, salut à tous.
0: Alors Romain, le PSG s'est incliné, face à Monaco, vendredi, pour sa rentrée au Parc des Princes.
3: Oui, et ça commence à faire beaucoup. Défaite 2-1 au Parc et quatrième match sans victoire si on compte la défaite en Trophée des Champions également. Quatrième match sans victoire en Ligue 1 aussi. Si on prend la dernière journée de l'an dernier et les trois premières de cette saison, je suis allé vérifier la dernière fois que le PSG a enchaîné quatre matchs sans victoire en Ligue 1, c'était à la fin de la saison 2017-2018.
0: Ah ouais.
3: Mais le PSG à l'époque était déjà champion de France, on s'en fichait un petit peu des matchs. Et sinon, on doit remonter à 2011 avant les Qataris pour avoir une série comme ça en Ligue 1. Donc c'est pas rien, c'est une période assez inhabituelle, et le plus important dans ces périodes qui ne faisaient plus partie de notre quotidien, c'est d'adopter la bonne grille d'analyse pour ne pas rajouter une tension inutile à une situation qui ne la nécessiterait peut-être pas.
0: Du coup, c'est quoi la bonne grille d'analyse?
3: Pour moi, la bonne grille d'analyse, c'est de ne pas tomber dans le catastrophisme, parce que certains résultats sont peut-être pas représentatifs des physionomies de match qu'on a vues, mais c'est ne pas non plus faire l'aveugle sur ce qui ne va pas sur ce début de saison. Et il y a des choses qui ne vont pas au Paris Saint-Germain, des choses qui ne s'expliquent pas forcément qu'avec la condition physique, le manque de condition physique, qui est le refuge parfois un peu facile pour ne pas regarder l'état réel de l'équipe. Ce qui va pas pour le moment, c'est pas compliqué, c'est la défense et l'attaque. Il y a plusieurs stades depuis le début de l'année en Ligue 1 qui corrobore ça, et je remercie d'ailleurs le compte Twitter Paris Stade Germain qui met tous les chiffres à jour après chaque match. Vous allez voir, les comparatifs ils sont éloquents.
0: Ouais.
3: Depuis le début de la saison, on a tenté 60 tirs en Ligue 1, ça fait 20 par match. On a marqué que 5 buts sur ces 60 tirs. Dans le même temps, on a concédé 22 tirs, donc 7 par match, et on a déjà pris 6 buts. 60 tirs, 5 buts marqués, 22 tirs concédés, 6 buts encaissés. On a un vrai problème dans le réalisme offensif, et on a un problème défensif également, avec trop peu de tentatives adverses stoppées.
0: Après, Romain, il y a beaucoup de nouvelles recrues, ça peut aussi expliquer ces chiffres ou pas?
3: Oui et non, parce que le problème, c'est pas de se créer des occasions, on se les crée les occasions, on se met en position de marquer, juste ça rentre pas. Même si, là où je peux aller dans votre sens, c'est que quand les recrues seront pleinement intégrées, on se créera encore plus d'occasions, et de facto, on aura encore plus de chances de marquer. Mmh. Et puis, les recrues, elles sont offensives. Les défenseurs, eux, ils sont là depuis longtemps, et on peut pas mettre le mercato comme explication des prestations. Non, en défense, il faut pas avoir peur de le dire, certains joueurs ne sont pas au niveau depuis le début de l'année. Achraf Hakimi n'est pas au niveau. Pacho a mis énormément de temps à rentrer dans sa saison, même si c'était un peu mieux contre Monaco. Et puis, il faut parler de Matvei Safonov, le gardien. 6 buts encaissés sur 9 tirs cadrés adverses depuis le début de la saison. Ça fait 3 petits arrêts seulement en 3 matchs. C'est peu, c'est bien trop peu pour une équipe de ce niveau. En plus, le deuxième but de vendredi qu'il prend, c'est exactement le même qu'il a pris contre Arsenal en finale de Ligue des Champions l'an dernier. Côté ballon, et lui, il couvre pas assez son poteau. Va vraiment falloir qu'il hausse son niveau, qu'il corrige ses erreurs, parce que là, ce but-là, il l'a déjà pris. Sinon, il faudra certainement réfléchir à une nouvelle rotation des gardiens, et pourquoi pas réessayer Lucas Chevalier.
0: Ça a l'air assez alarmant comme constat quand même, non?
3: Comme je vous l'ai dit, il faut savoir regarder ce qui ne va pas pour l'améliorer et ne pas se faire aveugler par les résultats passés. Maintenant, non, c'est pas alarmant non plus. Bien sûr que ce PSG a largement les moyens de rectifier le tir. Luis Enrique, il s'en amusait habilement vendredi en disant que même avec 7 points de retard sur Monaco, il était prêt à prendre les paris pour que le champion de France serait toujours le Paris Saint-Germain. Okay. Et il a raison. Personne ne doute de ça. Le PSG est toujours au-dessus de ses adversaires. Il se procure toujours plus d'occasions qu'eux, domine toujours ses rencontres. Tenez une dernière stat, le PSG s'est procuré 21 corners en 3 matchs de Ligue 1. Vous savez combien il en a concédé? Zéro.
0: Ah ouais?
3: Aucun. Donc voilà, faut pas s'alarmer, encore moins dramatiser la situation. Juste l'équipe doit prendre conscience de ses failles du début de saison pour se mettre de nouveau à remporter des matchs. Et pour ça, mercredi, c'est l'occasion idéale.
0: Ah oui, parce que mercredi, on le rappelle, c'est effectivement le retour de la Ligue des Champions. Ça y est, le PSG qui démarre la défense de son titre avec la réception au Parc des Princes du Slovan Bratislava. Une rencontre à suivre, évidemment, sur l'antenne d'ici Paris-Île-de-France et sur la chaîne YouTube 100% PSG. Bonne journée, Romain.
3: Bonne journée à vous.
0: On regarde la face, hein.
3: Oui, ça
0: allez,
3: va aller.
0: C'est parti, 100% PSG. De retour demain à 8h40.
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0: L'événement d'ici, avec vous Clarisse Delezeff, dans un instant, un tour du monde, mais sans quitter l'Île-de-France.
9: Exactement, c'est ce que j'allais dire. Je vous propose de voyager, mais sans quitter l'Île-de-France, parce qu'on part au village international de la gastronomie. Et je vais vous en parler avec mon invitée Anne-Laure Descombins, c'est la créatrice de ce village. À tout de suite.
0: On dit miam, évidemment, et on se retrouve dans un instant avec Clarisse. Pour l'heure, il est 8h47 ici. L'infotrafic en temps réel, Thomas Etcheberry. Tout d'abord, concernant nos routes en Île-de-France, ça se complique toujours sur la N104 ce matin.
3: Oui, sur la partie sud de la N104, dans le secteur de Brétigny-sur-Orge, où un accident s'est produit entre une voiture et un poids lourd, ce qui va provoquer donc des difficultés, notamment de la gêne sur voie droite qui a été neutralisée, et un bouchon qui remonte jusqu'à Fleury-Mérogis. Donc forcément, on perd du temps, beaucoup plus que d'habitude. Il faut compter 40 minutes entre Ressorangis et Lina, donc ça coince un peu pour aller vers les Ulis, par exemple. Si vous arrivez d'Evry, soyez vigilants.
0: Dans les transports en commun, Thomas, c'est compliqué sur notre ligne 12 du métro parisien.
3: Oui, qui est toujours coupée ce matin entre Concorde et Montparnasse Bienvenue suite à un bagage oublié. Donc forcément, il faut vérifier ce bagage sur les quais de la station Notre-Dame-des-Champs pour être sûr qu'il n'y a aucun souci de sécurité. Ça va prendre un petit peu de temps. A priori, reprise estimée, on l'espère, aux alentours de 9h ce matin. Et puis, pas mal de perturbations également sur la ligne 13 du métro suite à une panne de train. On a encore des retards possibles, notamment dans le secteur de Duroc sur la ligne 13.
0: Patience, prudence, et si vous-même vous êtes témoin d'une difficulté que vous souhaitez nous partager, vous pensez qu'il est utile en tout cas de nous la partager, vous pouvez bien sûr le faire en nous appelant 01 42 30 10 10 ou alors en utilisant ce même numéro en nous envoyant un message écrit ou un message vocal via WhatsApp. Volatil sans eux, s'il vous plaît. Sortie prévue le 2 octobre du prochain album de Zazie, et un échantillon de ce nouvel opus sur votre radio ici par Île-de-France. Écoutez ce matin. Peu importe.
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0: Ici par Île-de-France avec la visite de Zazie pour son tout dernier single. Il s'appelle Peu importe sur votre radio ici par Île-de-France. 8h51, l'événement d'ici avec vous, Clarisse Delezève. Aujourd'hui, vous nous proposez, Clarisse, carrément de faire le tour du monde sans quitter Paris.
1: Surtout si vous avez envie de manger italien, vietnamien ou même sénégalais, mais que vous n'avez pas forcément le budget pour voyager, Eh bien, je vous propose d'aller au village international de la gastronomie. Ça commence ce 10 septembre jusqu'au 13 septembre. D'ailleurs, le 10 septembre au soir, il y a notre concert ici qu'il ne faut surtout pas manquer avec votre radio locale ici par Île-de-France. Pour en parler de ce village international de la gastronomie, j'ai le plaisir de recevoir la créatrice de ce village, Anne-Laure Descombins. Bonjour.
2: Bonjour.
1: On fête les 10 années du village international de la gastronomie. Au tout début, vous commenciez avec 25 pays. Aujourd'hui, vous en réunissez plus de 80 sur la place de la Concorde. Est-ce que vous imaginiez que ça allait prendre une telle ampleur ?
2: Non, franchement non. C'était la première fois, c'était vraiment un pari fou déjà de pouvoir réunir autant de pays. 25, c'était déjà énorme. En tout cas, je trouvais ça énorme. Et c'est vrai que chaque année, des pays se sont rajoutés parce qu'ils parlent entre eux, parce qu'ils se disent, mais si eux sont là, moi aussi, je dois venir. On est épaté par cette présence de tous ces pays.
1: Et puis là, cette année, sur la place de la Concorde, c'est assez exceptionnel. Qu'est-ce que ça représente pour vous et pour le village international de la gastronomie ?
2: En fait, c'est un exceptionnel, forcément, les 10 ans. Parrain exceptionnel, Alain Ducasse. Il nous fallait un lieu exceptionnel. Et surtout, en ce moment où le monde a réellement besoin de se réunir et de se retrouver autour d'une table et il y a un symbole qui est très fort sur cette place, je trouve.
1: Ah, complètement. Et alors moi, j'ai envie de savoir qu'est-ce qu'on va découvrir quand on arrive justement sur cette place de la Concorde.
2: Quand vous rentrez, vous avez donc tous ces pays. Il y a beaucoup de nouveaux pays. Et ça, je vais laisser la surprise parce qu'on n'a pas tout annoncé. Tous ces pays font à manger toute la journée. Il y a de plus en plus de danse et de concerts. Sans parler du magnifique concert de rentrée de votre radio jeudi soir pour commencer les festivités. Là aussi, j'ai envie de dire merci infiniment parce que vous nous suivez depuis 10 ans justement. Et c'est important pour nous. Et quand les gens rentrent, et ben voilà, en fait, ils découvrent tous ces pays. À travers la porte de la cuisine, ils rencontrent des cultures. Et c'est ça qui est magique, c'est qu'ils arrivent à tous se réunir au même moment.
1: Et on vous suit depuis toutes ces années parce que c'est un événement exceptionnel, hein, le village international de la gastronomie. Cette année, il y a l'Italie qui est mis à l'honneur pour la célébration du jumelage entre Paris et Rome depuis ses 70 ans. Qu'est-ce qu'on va découvrir autour de la cuisine italienne ?
2: Alors, il y a 8 régions italiennes qui viennent avec des chefs de toutes ces régions. Il y aura des masterclass pendant 4 jours. Il y aura même le lancement du mondial de la pizza, il me semble.
1: Trop bien.
2: Et donc, pendant ces 4 jours, en effet, ils nous font découvrir des produits qui viennent de chez eux. Il y a peut-être des petites découvertes parce que nous, on a... En fait, ce village, il sert aussi à ça, à casser un peu les clichés et les regards qu'on a sur les cuisines de tous ces pays. Donc, ils vont aussi amener des spécialités qu'on n'a pas forcément l'habitude de voir en France. Donc, voilà, de belles découvertes.
1: En tout cas, ça donne très envie. Et dans les nouveautés, cette année, le parrain, c'est Alain Ducasse. Quel est son rôle sur place pour ce village international de la gastronomie ?
2: En fait, pour nous, cette année, le parrain, c'est vraiment ce regard de bienveillance et de curiosité sur toutes ces cuisines du monde. Il va venir, il va nous donner un petit peu de temps et c'est déjà un honneur incroyable de l'avoir avec nous parce que c'est quand même le plus grand chef étoilé on est tellement heureux de l'avoir. Et puis c'est vrai que moi j'admire son regard et comment il voit et comment il découvre toutes ces cuisines dans tous ces pays. Donc voilà, on avait envie d'avoir le chef avec nous cette année. Moi j'en reviens déjà pas encore.
1: Je vous comprends parce que c'est exceptionnel. Merci beaucoup en tout cas Anne-Laure Descombins d'avoir été avec nous. Je le rappelle, vous êtes la créatrice de ce village international de la gastronomie qui revient à partir du 10 au 13 septembre sur la place de la Concorde à Paris, de 10h à 22h. L'entrée est à 7€, 5€ en tarif réduit et c'est gratuit pour les moins de 12 ans. Et surtout, retenez bien, ce jeudi 10 septembre, après que vous ayez fait un petit tour sur le village international de la gastronomie, arrêtez-vous au concert de rentrée de votre radio locale ici par Île-de-France.
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0: 8h55, place à votre rendez-vous médical quotidien avec le docteur Gérald Kerzek. Connexion tout de suite avec l'Hôtel Dieu dans le 4e arrondissement de Paris. Bonjour Gérald, ce matin avec vous, on débloque notre cerveau. Alors là docteur, franchement, on est tout ouïe.
5: Bonjour à tous, vous connaissez ce moment magique où la solution à un problème qui vous taraude depuis des heures, voire des jours, vous apparaît soudainement, comme par enchantement, souvent quand vous n'y pensez plus d'ailleurs. C'est dans la salle de bain, c'est sous la douche, c'est en promenade, et les scientifiques appellent ça l'effet Eureka, du nom de ce cri légendaire poussé par Archimède dans son bain. Mais comment provoquer ce déclic? Comment avoir cet effet Eureka? C'est ça la question fascinante, et elle est très étudiée par les neuroscientifiques. Il survient ce moment lorsque notre cerveau, après une période de réflexion intense, lâche prise et laisse émerger des connexions inattendues. Et en fait, les chercheurs ont observé que ce déclic est précédé d'une activité cérébrale particulière. Quand on enregistre votre activité du cerveau, on enregistre notamment une augmentation des ondes alpha, ces ondes cérébrales qui sont associées à un état de vigilance détendue juste avant l'endormissement, par exemple. C'est un peu comme si le cerveau se mettait en veille. C'est avant l'endormissement, mais c'est avant l'illumination dans cet effet Eureka. C'est un peu comme une veille active pour laisser place à l'intuition. Et ce processus fait intervenir des zones comme le gyrus temporal droit, c'est un nom un peu barbare, mais c'est impliqué dans les associations d'idées. Et ce qui est fascinant, c'est que la solution nous apparaît alors avec une grande clarté et une forte certitude.
0: Docteur, comment faire pour augmenter nos chances de vivre ces fameux moments Eureka? Vous avez des conseils pratiques?
5: Ça nous intéresse tous, comment on fait? C'est surprenant de simplicité, la clé c'est le lâcher prise. Pour que le cerveau puisse faire ses connexions, il a besoin de pause, mais pas de pause totale, il lui faut une pause stimulante. Alors, le sommeil et la sieste, très bien, la nuit porte conseil, on le dit, bien c'est scientifiquement prouvé. Il y a une étude allemande qui a montré que le moment Eureka peut survenir lors du sommeil lent. Une simple sieste aussi de 20 minutes peut doubler vos chances de trouver la solution. Il y a l'effet douche aussi, la douche est l'exemple parfait de cette pause stimulante. C'est un subtil équilibre entre ennui et concentration, et ça libère la créativité. Et puis il y a le fait de changer d'activité. Si vous êtes bloqué sur un problème, ne restez pas à le fixer. Allez marcher, faites du jardinage, faites une tâche ménagère, faites autre chose. C'est ce qu'on appelle l'incubation mentale. En résumé, pour débloquer votre cerveau, on n'insiste pas. On prend une pause active, une sieste ou une douche, et parfois l'illumination surgit quand on s'y attend le moins. Si avec ça, vous ne passez pas un bon début de semaine et une super année scolaire, je n'y comprends plus rien. Allez, d'ici là, portez-vous bien.
0: Ah bah oui, ça va forcément très très bien se passer. Merci beaucoup docteur Gérald Kerzek. On vous retrouve demain, évidemment, à 8h55 pour d'autres conseils santé.
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0: À partir de 9h, ici c'est vous et Corentine Fels. Bonjour Corentine.
9: Bonjour François-Xavier, bonjour à tous.
0: Vivement la retraite Corentine.
9: Ne vous emballez pas FX. D'ici notre retraite, il y aura bien 2-3 réformes qui reculeront légèrement l'âge de la retraite, disons vers 127 ans. Voilà, donc il nous reste quelques années.
0: C'est pas faux. Et on va commencer à la préparer dès maintenant. Alors,
9: c'est
0: la
9: ce que je vous propose, exactement. Allez. C'est une bonne idée, il n'est jamais trop tôt pour vérifier son relevé de carrière, estimer sa retraite, élaborer la date de départ la plus efficace, rassembler tous les papiers, puis renvoyer votre dossier parce que les réponses au courrier peuvent mettre, disons, quelques mois.
0: Voilà. C'est ça. Et avec vous, on a la réponse immédiatement, bien sûr.
9: Oui, votre radio locale fait carrément venir l'assurance retraite d'Île-de-France pour vous donner un coup de main, pour démêler vos dossiers, pour vous expliquer, pour répondre à vos questions dans la joie, dans la bonne humeur, en optimisme. Optimise votre retraite ensemble ce matin. J'attends tous vos messages WhatsApp, vos appels au 01 42 30 10 10.
0: Et je programme notre pot de départ directement en EHPAD.
9: Oui,
0: Corentine,
9: ça, fait en, ça fait en 2000 combien?
0: Bah 2000,
9: je vous laisse calculer.
0: 60-92
9: voilà,
0: 000.
9: C'est pas mal.
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9: Bon début de semaine, bon lundi 7 septembre, il est 9h. Les infos avec Féline Leloir-Dio. Bonjour Féline.
1: Bonjour Corentine, bonjour à tous.
9: Et une semaine après la rentrée, deux tiers des établissements scolaires n'ont pas une équipe pédagogique au complet.
1: Il manque au moins un professeur dans plus de la moitié des collèges et lycées en cette rentrée, comme l'an dernier. Révélation du SNES-FSU, le principal syndicat du secondaire. Des chiffres publiés par nos confrères de France Info. Contrairement à ce qu'affirme le ministre de l'Éducation nationale, les concours ne font pas le plein, explique Sophie Vénétitel, la secrétaire générale du SNES-FSU.
10: Le jour de la pré-entrée, on était dans nos établissements. Donc on a vu ce qui s'y passait réellement. Et c'est vrai que ce que ne dit pas le ministre, c'est que les concours n'ont pas fait complètement le plein. Il y a près de 440 postes qui n'ont pas été pourvus au concours pour le second degré, les collèges et les lycées. Donc la réalité, c'est qu'on paye aujourd'hui une pénurie structurelle de professeurs. Et c'est un signal très inquiétant.
1: Et on manque notamment de professeurs en mathématiques, en français, en physique, chimie et en anglais.
9: La mobilisation contre les violences sexuelles reprend dès ce soir.
1: Ces manifestations avaient commencé au début de l'été en réponse à l'affaire Liana et à son principal suspect visé par plusieurs plaintes pour viol et agression sexuelle sur des enfants, mais jamais entendu par la justice. Aujourd'hui, le projet de loi intégrale sur les violences faites aux enfants et aux femmes arrive à l'Assemblée nationale. C'était une promesse de Sébastien Lecornu que ce texte soit le premier inscrit à l'ordre du jour de la rentrée parlementaire. L'objectif pour les auteurs de cette loi, c'est de rassembler un maximum, Nicolas Piquet.
11: Le texte déposé début août a recueilli 232 signatures de députés issus de 8 groupes parlementaires.
12: C'est un sujet majeur, donc évidemment je suis ravie qu'on ait été entendus par le gouvernement.
11: Léa Delpech, députée Renaissance.
12: Et maintenant j'appelle de mes voeux qu'on puisse arriver au bout de ce texte avant la pause parlementaire due à la réserve présidentielle.
11: Mais le chemin est encore long, rappelle la députée socialiste Céline Thiebaud-Martinez, première signataire.
13: On a une succession d'étapes qui peuvent détricoter le texte parce que c'est trop ambitieux, parce que ça n'est pas assez, parce que ça coûte trop cher, pour rester concentré pour la suite.
11: Les 69 articles concernent la prévention et la détection des violences, l'accompagnement des victimes, les sanctions et la réparation, s'inspirant des 130 propositions d'une coalition d'associations qui demande aussi un budget dédié de 3 milliards d'euros par an. C'est là-dessus que le gouvernement bloque, restant parfois dubitatif sur certains aspects de cette loi, jugée contradictoire malgré l'ambition affichée par Sébastien Lecornu. Christopher Vesberg, député macroniste, maintient une forme de pression.
14: Le gouvernement est sincère parce que tout simplement il n'a pas le choix que d'être sincère et de faire avancer le texte parce que personne n'acceptera aujourd'hui, après tout ce qui s'est passé, de sentir la moindre réticence de la part de qui que ce soit.
11: La loi sera discutée en séance plénière à l'Assemblée nationale à partir du mois d'octobre.
1: Et on parlera de ces mobilisations citoyennes à Paris et partout en France avec notre invitée dans le 13h de nos régions, la comédienne et réalisatrice Andrea Bescon, très engagée dans la lutte contre les violences sexistes et sexuelles.
9: Et puis c'est un procès particulier attendu qui s'ouvre aujourd'hui à la cour d'assises de Paris.
1: Celui du meurtre de Federico Aramburu. Plus de 4 ans après les faits, cet ancien rugbyman argentin a été tué par balle en plein Paris en mars 2022. 4 personnes sont sur le banc des accusés, dont Loïc Priol et Romain Bouvier, ces deux militants d'extrême droite, sont jugés pour assassinat.
9: Allez, une question pour vous à 9h04 sur votre radio locale et je ne suis pas sûre que vous aurez la réponse. Êtes-vous à jour dans vos vaccins ?
1: C'est un vrai problème soulevé par la Cour des comptes dans un rapport qui sort aujourd'hui. Beaucoup de Français ont perdu leur carnet de vaccination et n'ont jamais numérisé leur historique. Donc, impossible de se rappeler quel vaccin a été fait et surtout quand. Et c'est une vraie défaillance du système de santé, Mathias Troude.
15: Sur le suivi des vaccins, il y a les bons élèves.
16: Ah oui, je suis à jour sur tout.
17: Alors pourquoi, je sais pas, mais je sais que le prochain, ça a 25 ans.
15: Donc vous l'avez encore, le carnet de santé?
17: Ah oui, par contre, mon carnet de santé, il est toujours là.
15: Et il y a ceux nombreux qui perdent leur carnet de santé. Heureusement, on peut remplir un carnet numérique.
18: Sauf que mon espace santé, c'est venu assez tardivement. Et l'historique, en fait, de mes vaccins, ben, je ne l'ai plus. Donc des fois, on me pose la question de savoir si j'ai fait des vaccins. Et je saurais pas lui dire.
15: Car ça ne fait que 5 ans qu'un grand plan de numérisation est lancé. Résultat, aujourd'hui, seuls 11% des e-carnets de santé comportent des informations vaccinales. Philippe Besset est pharmacien à Limoux.
19: C'est le niveau tardif de la numérisation qui est fautif. Le DMP, le dossier médical partagé, qui était un serpent de mer, il n'a trouvé véritablement que maintenant son utilité, sa vitesse de croisière, mais ce n'est pas encore vraiment parfait.
15: Le logiciel peu pratique décourage certains professionnels de santé, mais les patients peuvent aider à faire monter la numérisation.
19: En disant en fin de consultation, est-ce que la consultation va être sur mon dossier médical pour que je puisse l'utiliser avec avec mon médecin spécialiste, avec les autres.
15: Et une fois chez vous,
19: vous avez deux choses à faire, télécharger la carte vitale et télécharger mon espace santé.
15: Mal connaître les taux de vaccination, c'est mal gérer les épidémies.
1: Et si vous avez un doute sur vos vaccins, n'hésitez pas à contacter votre médecin pour faire un rattrapage.
9: Premier tirage spécial du loto du patrimoine aujourd'hui.
1: Pour chaque ticket acheté, c'est entre 54 et 73 centimes reversés à la Fondation de France pour l'entretien de 100 sites sélectionnés partout en France. La liste des lieux sélectionnés en Île-de-France est à retrouver sur ici.fr. Il y aura en tout 8 tirages du loto du patrimoine durant le mois de septembre. Et nous, Corentine, on va s'intéresser à la météo. Le ciel est bien bleu aujourd'hui.
9: On a tiré le gros lot.
1: Alors, super
9: Céline, oui, beau soleil aujourd'hui, un peu plus ennuagé cet après-midi, le ciel francilien. On va finir la journée avec plus de grisailles, mais des températures quand même au-dessus des normales de saison. 27 degrés cet après-midi à Paris, et il fait déjà 20 degrés. Tenez-vous prêts pour une petite chute des températures progressives au fil de la semaine. L'infotrafic en temps, elle, avec Thomas Etcheberry. Et beaucoup de bouchons, Thomas, ce matin, avec 300 km de ralentissement cumulé.
16: Oui, notamment sur la N12 en direction de Paris. Pour vous qui arrivez de l'ouest à la hauteur de Bois d'Arcy, il y a un accident important. Deux voitures et trois motos qui se sont percutées, ce qui va gêner sur voie droite et provoquer un gros bouchon sur la N12 qui remonte très très loin jusqu'au tunnel de Chennevières. Donc on perd du temps forcément. 40 minutes entre Montfort-l'Amaury et Bois d'Arcy. Il y a du monde également au sud de la région parisienne avec cet accident sur la N104 intérieure à la hauteur de Saint-Michel-sur-Orge. Trois voitures et un poids lourd décidément qui se sont percutés, ce qui va gêner sur voie droite et provoquer un bouchon qui remonte jusqu'à Fleury-Mérogis. Concernant les transports, on a quelques perturbations. La ligne 12 qui est perturbée, évidemment, mais la ligne 13 aussi qui est perturbée. Donc faites attention, on peut avoir un petit peu de retard si vous êtes amené à emprunter ces lignes d'ici les prochaines minutes.
9: J'ai fait ma grille du loto du patrimoine grâce à vous. Merci Thomas. La 8, la 12, c'est coché.
16: Et la 13.
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9: Est-ce que le lundi matin on se dit vivement la retraite ? Parfois, surtout quand on est dans les bouchons. Et bien ce matin, on va vous dérouler le tapis rouge, le fast pass, le billet coupe-fil pour avoir les bonnes réponses concernant votre retraite. On va directement à la source avec Céline Piquant. C'est vous la source, Céline. Bonjour. De l'assurance retraite d'Île-de-France pour répondre à vos questions au 01 42 30 10 10 par WhatsApp ou par téléphone. Céline, est-ce qu'on a des nouveautés côté rentrée, côté retraite ?
20: Oui, la loi de financement de la sécurité sociale adoptée en décembre dernier entre en vigueur depuis le 1er septembre avec des ajustements sur différents plans retraite.
9: Est-ce qu'il y a du positif là-dedans, Céline ?
20: Oui. Alors, sur le calcul de la retraite notamment, la grande révolution, sur l'âge légal qui a été remanié, ainsi que la durée d'assurance pour les assurés nés à compter de 1964.
9: Alors, petit exemple justement de ces bonnes nouvelles, c'est pour les femmes ou c'est pour les parents au sens large, cette avancée de calcul, Céline ?
20: Alors, c'est pour tous les bénéficiaires d'une majoration de durée d'assurance enfant ou d'une majoration de durée d'assurance au titre d'un enfant handicapé.
9: Donc ça peut être ça aussi bien la mère ou les papas.
20: Que le père, d'accord. Oui.
9: C'est-à-dire, qu'est-ce qui s'est passé, Céline ?
20: Alors, un parent qui est bénéficiaire d'une majoration, peu importe laquelle, pour un enfant, on ne sera plus sur une base des 25 meilleures années de revenus revalorisés, mais sur une base des 24 meilleures années. Et pour un parent toujours bénéficiaire d'une majoration qui aurait au moins deux enfants, eh bien, ce ne sera ni 25 ni 24, mais les 23 meilleures années.
9: Une mesure qui devrait favoriser un petit peu le calcul de la retraite des femmes, Céline ?
20: Oui, en l'occurrence, oui, puisque ces majorations en grande partie sont attribués aux mères.
9: On a une idée de l'impact positif que ça peut avoir sur une retraite de faire ce calcul sur les 23 meilleures années ou les 24 meilleures années plutôt que les 25 ?
20: Alors, pas précisément, puisque un calcul de retraite, par définition, il est calculé en fonction de la carrière professionnelle d'une personne. Donc, quelqu'un qui a une carrière plutôt linéaire, l'impact sera moins fort. En comparaison à une personne qui a une carrière un peu plus accidentée avec un petit peu des trous dans la carrière, là ça va être plus favorable.
9: D'accord, mais ça peut changer la pension de retraite.
20: Ah oui, ça peut impacter le montant de la retraite de plusieurs euros, oui effectivement.
9: Plusieurs dizaines d'euros peut-être
20: éventuellement pour une carrière accidentée fortement.
9: Alors n'hésitez pas à poser vos questions ce matin. Céline Piquant de l'assurance retraite Île-de-France à votre disposition au 01 42 30 10 10 jusqu'à 10h. On vous attend par téléphone ou par WhatsApp.
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9: Allez, bon courage pour ce début de semaine. C'est reparti pour un tour et comptez sur votre radio locale pour vous accompagner avec la musique et avec

0: Temps à nouveau, temps de se jeter à l'eau avec Jean-Louis Aubert. Bah, jetez-vous à l'eau, appelez-nous, posez vos questions retraite au 01 42 30 10 10.
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0: On prépare ensemble votre retraite ce matin avec Céline Piquant de l'assurance retraite d'Île-de-France. Vous posez toutes vos questions par WhatsApp ou par téléphone, comme va le faire tout de suite Marie-Rose. Bonjour Marie-Rose.
3: Oui, bonjour Corentine.
0: Bienvenue Marie-Rose. En direct du 95 dans le Val d'Oise. On vous écoute pour votre question Marie-Rose.
3: Oui, vous savez, j'avais déjà appelé votre, votre radio. Donc je reçois bien la pension de reversion de mon mari, parce que je suis veuve là, depuis avril 2025. Mm-hmm. Mais j'ai reçu un papier là, cette année, en 2026. Vous savez, il y avait un reliquat, parce que comme il ne m'avait pas réglé depuis avril 2025, donc là, depuis 2026, j'ai eu un versement. Mm-hmm. Mais sur le papier, j'ai marqué... En fait, c'est deux versements qui sont prévus.
0: D'accord.
3: Et normalement, j'en attends un autre, parce que ça date quand même du 1/5/2025 au 28/2026.
0: Alors,
3: c'est les deux sommes.
0: On va regarder, Marie-Rose, petite question pour vous. Est-ce que ça a été long entre vos démarches et le moment où vous avez reçu les premiers virements de la pension de réversion?
3: Plus d'un an, Corentine.
0: Non, oui.
3: Mon mari est décédé le 15 avril 2025. J'ai pas touché avant avril 2026, je
0: alors,
3: vous dis.
0: Alors, ça, c'est un sujet, Marie-Rose, et j'aimerais faire réagir Céline Piquant. On entend souvent ce genre de témoignages, des départs à la retraite, finalement, ça prend du temps, ou des pensions de réversion pour veuvage, comme c'est le cas pour Marie-Rose. On a intérêt à quand même avoir une petite somme sur notre compte en banque pour pouvoir vivre pendant ces mois de carence. Céline Piquant, quels sont vos conseils?
4: Alors effectivement, oui, ça peut être intéressant dans certaines situations d'avoir un petit peu d'épargne pour pouvoir assumer
0: le quotidien
4: si le versement de l'assurance retraite pourrait s'avérer tardif. Le mieux, c'est de toujours anticiper ces démarches de retraite. Donc là, je vais parler de retraite personnelle. On essaye d'anticiper quelques temps à compter de 55 ans, c'est la préconisation. On vérifie déjà son relevé de carrière, que tout est complet. Et 5 mois avant la date de départ que l'on a définie suivant la réglementation, suivant son projet, on fait sa demande de retraite et on répond bien aux sollicitations de l'assurance retraite.
0: Alors, évidemment, c'est plus compliqué de prévoir la pension de réversion.
4: Exactement.
0: Hein, donc là, ça prend du temps, Céline.
4: Alors, ça peut prendre du temps, notamment si la personne décédée a été dans ce qu'on appelle dans notre jargon polyaffiliée, c'est-à-dire qu'elle a été affiliée à différentes...
0: caisses.
4: Voilà, différents organismes de retraite. Il va falloir récupérer toutes les données puisqu'on se coordonne pour calculer au plus juste le montant.
0: Donc, ça, c'est vous qui le faites à l'assurance retraite?
4: Oui, on va aller récupérer toutes les données des différents organismes de retraite auprès desquels a été affiliée la personne qui vient de décéder. Et ça, eh bien, du coup, l'assurance retraite se retrouve tributaire des réponses des autres organismes que l'on attend.
0: D'accord, mais nous, qu'est-ce qu'on a à faire si ça nous arrive, qu'on demande une pension de réversion? C'est compliqué, les démarches?
4: Alors,
0: c'est long?
4: C'est pas compliqué en soi au niveau de la démarche. Quand on fait la demande sur Internet, c'est un formulaire, un seul formulaire à compléter pour l'ensemble des organismes d'affiliation de la personne décédée. Après, il faut tenir compte que c'est une situation un peu délicate. La personne vient de perdre son conjoint ou sa conjointe. Donc, il n'y a pas toujours forcément la réactivité.
0: Il y a beaucoup de choses à gérer.
4: On n'est pas forcément dans des dispositions pour effectuer ces formalités. Donc, le mieux, c'est de le faire le plus tôt possible. Et sur l'espace personnel, il y a un motif qui permet de prendre le rendez-vous pour faire valoir sa demande de retraite.
0: Et là, on peut être accompagné.
4: Accompagné, guidé, savoir comment ça va se passer, donner toutes les préconisations nécessaires et les bons conseils pour faire les bonnes choses.
0: Un an quand même pour Marie-Rose qui ne reçoit encore pas tous les virements. Comment ça se fait qu'il y ait plusieurs virements, Céline?
4: Pour Marie-Rose, il est fort probable que son époux décédé ait été affilié à différents organismes. Donc là, il faudrait voir quels étaient ces organismes, qui verse aujourd'hui, qui est encore en attente de versement. Après, ce que je propose à Marie-Rose, c'est que hors antenne, on prenne son numéro de sécurité sociale, numéro de téléphone et si possible, numéro de sécurité sociale du conjoint. Je regarderai le dossier pour l'assurance retraite pour savoir ce qui est effectué à ce jour à l'assurance retraite, les paiements qui sont versés et je rappellerai hors antenne Marie-Rose pour la tenir informée.
0: Marie-Rose, tranquillisez-vous, on s'en occupe,
3: oui,
0: d'accord?
3: Oui, ok, bah, comme la dernière fois,
0: parfait.
3: Ma chère Céline, vous avez fait pareil. Ok, je remercie beaucoup.
0: Avec plaisir
3: journée.
0: Marie-Rose, bon courage et merci pour votre question. Et Gina réagit par WhatsApp depuis Paris, le 13e arrondissement. Bonjour l'équipe, je voudrais aussi des infos concernant la pension de réversion. Quelle démarche dois-je faire? Combien de temps est-ce que ça va prendre? Mon mari avait plusieurs complémentaires et notamment privée, faut-il faire une demande auprès de chaque caisse complémentaire? Vous avez répondu, Céline, une seule demande, même pour les organismes privés, des complémentaires qui auraient été souscrites.
4: Alors, tout ce qui est souscrit de manière non obligatoire,
0: ça c'est
4: à la personne de faire sa propre démarche. En revanche, tout ce qui est organisme de retraite de base et complémentaire obligatoire,
0: Gicarco par exemple,
4: exactement, IRCANTEC, etc., là, une seule demande.
0: D'accord.
4: Puisque c'est un formulaire inter-régime, donc on facilite les démarches et une seule fois les justificatifs à fournir.
0: Absolument, c'est nouveau, hein.
4: C'est récent. Quelques années quand
0: même. C'est récent, c'est une avancée. Merci beaucoup pour vos questions, merci Gina, merci à Marie-Rose. Continuez à nous appeler au 01 42 30 10 10. Les réponses à vos questions retraite sur votre radio locale jusqu'à 10h. L'infotrafic en temps réel, les bouchons de ce lundi matin sont nombreux, Thomas.
5: Oui, c'est de plus en plus compliqué sur la N12 en direction de Paris. On a désormais une heure de temps de parler. Parcours entre Montfort-l'Amaury et Bois d'Arcy à la suite d'un accident. Deux voitures et trois motos qui se sont percutées dans ce secteur de Bois d'Arcy. Ça coince également au sud de l'Île-de-France avec cet accident qui s'est produit à la hauteur de Saint-Michel-sur-Ange sur la N104 intérieure. Il y a quand même là aussi beaucoup de véhicules. Deux à trois voitures et un poids lourd qui se sont percutés. Donc là aussi, forcément, on perd un peu de temps en direction des Ulis depuis Évry. Côté transport en commun, là aussi, on a quelques perturbations sur les lignes 12 et 13. Il y avait un bagage oublié sur un quai. Ça a repris le trafic, mais ça reste quand même très très perturbé sur la ligne 12 et en particulier dans le secteur de Concorde.
0: Et vous notez au courant, merci Thomas.
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0: Bonjour, je m'appelle Franck et j'ai une petite question pour les retraites. J'ai 50 ans et quand je regarde sur mon compte retraite, il me manque des années de 16 à 18 ans. Que dois-je faire? Je pense que mon patron ne m'a pas déclaré. Bonne journée, signé Franck. Franck, merci pour votre WhatsApp et votre question retraite. On vous répond dans un instant sur votre radio ici par Île-de-France. Mais d'abord la musique avec Patrick Fiori et Marc Lavoine. Je n'étais pas...

0: de moi.
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1: On prépare ensemble votre retraite. Vous avez les réponses de Céline Piquant de l'assurance retraite Île-de-France au 01 42 30 10 10 par téléphone ou par WhatsApp. Et c'est Muriel qui nous rejoint du Val-de-Marne depuis Thiers. Bonjour Muriel.
13: Bonjour Corentin.
1: Bienvenue Muriel. Alors là c'est quand même un moment important pour vous Muriel.
13: Ah oui, tout à fait. Tout à fait.
1: La retraite,
13: 1er septembre.
1: Ça y est. Oui. Félicitations Muriel. Dis donc, 1er Merci. Septembre, c'est le moment un peu charnière, Céline. Là. C'est le moment où il y a des nouveautés.
14: C'est ça. C'est comme la rentrée des classes. C'est la rentrée des nouveautés suite à la loi de financement de la sécurité sociale pour 2026.
1: Parce que c'est passé cet été, c'est ça?
14: Les décrets, une grande partie des décrets sont parus au cours de l'été avec application à compter du 1er septembre.
1: Eh oui, alors Muriel, quelle est votre question?
13: Alors en fait, ma question, c'est qu'effectivement, donc j'ai reçu la notification donc de la retraite et le calcul a été fait, excusez-moi, sur les 25 meilleures années.
1: Oui.
13: Alors que j'ai 2 enfants, est-ce qu'il va y avoir une régulation automatique?
1: Muriel, vous êtes pile dans l'actu. On en a parlé tout à l'heure. Ça faisait partie des petites bonnes nouvelles, notamment pour les mamans. Ça marche aussi pour les papas, mais ils sont un petit peu moins concernés par les accidents de carrière qu'évoquait Céline Piquant tout à l'heure. Donc effectivement, ça pourrait améliorer la retraite de quelques euros, voire quelques dizaines d'euros pour certaines femmes. Céline, ça doit donc rentrer en vigueur à partir du 1er septembre. Le calcul de cette pension sur les 23 ou 24 meilleures années plutôt que sur les 25 meilleures années. Et là, pour Muriel, pour l'instant, ça n'est pas passé.
14: Oui, en effet, on a eu les décrets parus un peu tardivement. Donc nous, ça nécessite de mettre à jour notre système d'information. Aujourd'hui, on n'était pas prêt à pouvoir mettre en application dès le 1er septembre. Tous les dossiers concernés par la modification sur le revenu annuel moyen qui est pris en compte dans le calcul, ce sont des dossiers qui vont être typés chez nous, qui vont être identifiés. Et dès lors que notre système d'information sera à jour, on reprendra de manière automatique tous ces dossiers pour rebasculer le calcul sur 24 ou 23 meilleures années suivant la situation de la personne. Et le rappel du versement se fera depuis le point de départ à la retraite. Donc, avec un rappel automatique sans rien à faire par les assurés. Il n'y a pas de courrier à faire, il n'y a pas besoin d'appeler le 3960. Tout va se faire automatiquement.
1: Voilà. Et il y aura
14: une
1: rétroactivité Muriel.
13: Voilà,
1: soyez tranquille. Et est-ce que Muriel, vous avez eu une carrière un petit peu hachée?
13: J'ai eu différents emplois et puis pour les dernières années, c'était un petit peu chaotique. Donc ça peut-être effectivement jouer
1: en votre faveur.
13: Sur une dizaine d'euros. Oui,
1: et
13: en faveur.
1: Voilà, et c'est exactement le but, hein, Muriel, pour rattraper un petit peu les écarts entre les pensions de retraite femmes et hommes. Donc on va croiser les doigts, vous nous tiendrez au courant, d'accord ?
13: Et avec plaisir.
1: On a hâte, c'est très compliqué en fait de mesurer ce que va changer cette retraite au niveau des pensions de retraite. Mais si vous pouvez nous faire votre retour d'expérience, Muriel, on est preneurs.
13: Pas de souci.
1: Merci Muriel pour votre appel.
13: Et puis moi qui vous remercie.
1: Qu'est-ce que je vous souhaite alors pour cette nouvelle vie ?
13: Eh ben, je ne sais pas. Je suis un peu, ça m'a fait un peu bizarre
1: mais
13: pour
1: oui,
13: vous dire.
1: Bien sûr, je comprends. Ça déstabilise un petit peu. Hein.
13: Oui, ça déstabilise. Ouais. Bah, écoutez, la santé avant tout, je dirais.
1: Eh ben alors, je vous la souhaite excellente, ma chère Muriel. Et je vous dis à bientôt sur votre radio ici par Île-de-France. Merci de votre appel, Muriel.
13: Merci à vous. Au revoir.
1: À bientôt. On va accueillir Sylvie qui est en Seine-et-Marne. Bonjour Sylvie.
0: Bonjour Corentine, bonjour
1: Céline. Bienvenue Sylvie, vous êtes à Roissy-en-Brie. Bienvenue dans cette émission spéciale retraite, on écoute votre question.
0: Alors, moi je vous ai appelé le mois dernier, parce que j'ai donc fait ma demande, j'ai envoyé tous mes documents. Le mois dernier, Céline m'a dit qu'il fallait que j'appelle le 3960 pour savoir où était mon dossier. Chose que j'ai faite, et ils m'ont dit que tous les papiers qu'ils avaient demandés, je les avais bien envoyés et qu'ils les avaient bien reçus. C'était en cours de traitement. Le truc, c'est que moi, je suis en retraite le 1er juillet 2029, mais j'ai un aménagement de fin de carrière et je pourrais partir le 30 octobre de cette année.
1: Waouh! Ah oui, c'est
0: donc
1: un bel aménagement.
0: Quand même.
1: Oui, c'est ça. Donc vous êtes un peu en panique. Oui, je comprends Sylvie, parce que c'est ce qu'on évoquait tout à l'heure. Si on n'a plus de revenus, hein, ça c'est un peu compliqué. Céline Piquant, donc 1er octobre pour Sylvie et rien à l'horizon.
14: Alors, techniquement parlant, concernant retraite, la retraite, il n'y a pas de prise d'effet d'une retraite au mois d'octobre. C'est juste un aménagement de carrière au sein de l'entreprise qui permet de bénéficier soit d'une réduction ou d'une fin d'activité. Je me souviens bien de vous, Sylvie. J'avais relancé le service instructeur. Voilà, il y a des délais de traitement. Là, c'est besoin de mettre à jour le relevé de carrière pour que Sylvie puisse justifier à son employeur qu'elle remplira tous les critères d'une carrière complète en 2029. Donc du coup, ça nécessite un petit peu de temps d'instruction. Ce que je vous propose, c'est que je reprends vos coordonnées et je vais faire une relance à ce service instructeur.
1: Une énième relance.
14: Mais là, je ne vais pas pouvoir faire plus parce qu'il n'y a pas une mise en paiement effective à compter du 1er octobre. C'est juste pour qu'elle puisse justifier à son employeur qu'elle remplira tous les critères entrer dans l'aménagement.
1: Qui va payer Sylvie alors ?
14: Bah, c'est l'employeur normalement. Oui, c'est un aménagement de fin de carrière au sein de l'entreprise. Ce sont des accords, qui sont signés. Donc nous, comme il n'y a pas de paiement qui s'ensuit au 1er octobre 2026, c'est juste une mise à jour de carrière pour justifier auprès de l'employeur. Donc c'est un petit peu plus long. Mais je vais relancer, promis, laissez vos coordonnées hors antenne et je fais le nécessaire et je vous rappelle.
1: Eh ben voilà, on s'en occupe. Alors, Sylvie.
0: Vous avez quand vous avez relancé la dernière fois, je pense que ça a fonctionné. Mais le truc, c'est qu'ils m'ont renvoyé des courriers en fait, en plus des courriers début août. Donc comme je vous avais appelé tout début août vers le 10, ils m'ont renvoyé un courrier en me demandant donc mon dernier bulletin de salaire, chose que j'ai envoyé, et surtout le RACL daté signé que j'ai déjà envoyé depuis par contre juillet ça. Donc là, je pense
14: alors ça
0: que
14: c'est peut-être
0: le
14: croisé.
0: Deuxième courrier que je...
14: Entre le moment où vous avez envoyé, chez nous, ça arrive dans un service où ça va être numérisé. Et du coup, ça s'est peut-être croisé, puisque entre le moment où ça arrive et le moment où c'est numérisé, il peut y avoir un battement de quelques jours. Donc ça s'est peut-être croisé, la relance automatique est partie, alors qu'on n'avait pas encore numérisé les documents.
1: Ne vous inquiétez pas,
14: Sylvie. Et je vais regarder tout ça, laissez vos coordonnées.
1: Pas de problème. Merci Sylvie, merci pour votre appel.
0: Merci Corentine.
1: Bonne journée et à la prochaine. Est-ce que Abès est là ? Je voudrais dire bonjour à Abès depuis Colombo.
7: Oui,
1: bonjour Abès. Et j'aimerais bien aussi qu'on puisse parler à Franck. Qui avait aussi un petit pépin sur son relevé de carrière. On s'en occupe dans un instant. Continuez à nous appeler, à envoyer vos WhatsApp. Céline Piquant de l'assurance retraite Île-de-France vient en direct ce lundi matin vous répondre ici jusqu'à 10h. Profitez-en. 01 42 30 10 10. La musique, c'est avec la voix de Blondie et Heart of Glass pour votre

0: c'était Blandine.
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0: Des réponses à vos questions retraite ce matin jusqu'à 10h avec Céline Piquant de l'assurance retraite Île-de-France. Je voudrais qu'on prenne rapidement Franck qui nous a envoyé un WhatsApp. Bonjour Franck.
3: Bonjour.
0: Bonjour Franck, vous êtes à Livry-Gargan. Merci pour votre message Franck. Je le lis du coup. Allez, bonjour, je m'appelle Franck, j'ai une petite question sur les retraites. J'ai 50 ans. C'est bien de se poser des questions tôt. Bravo Franck. Et il nous dit, quand je regarde mon compte retraite, il me manque des années de 16 à 18 ans. Que dois-je faire? Je pense que mon patron ne m'a pas déclaré. Bonne journée. Non, vous avez commencé à travailler hyper tôt Franck.
3: Ah, écoutez, oui, ça s'est fait comme ça. Donc, c'est vrai que à 50 ans, on commence à se poser des questions. Oui. Vivement la retraite.
0: Alors, vous avez regardé à quel âge vous pourrez partir, Franck?
3: Alors, pour l'instant, quand je regarde, le plus tôt, ça serait 61 ans.
0: D'accord.
3: Le plus tôt. Après, bon, suivant les lois, maintenant,
0: oui.
3: Ça peut changer.
0: Ça risque de reculer un chouïa éventuellement. Céline Piquant, alors, Franck ne doit pas être le seul dans ce cas de figure. On regarde son relevé de carrière, il manque des trimestres, il manque des informations, qu'est-ce qu'on fait?
4: Alors, tout n'est pas perdu, il ne faut pas perdre espoir. Quand il manque des informations, le plus important, c'est de s'assurer qu'on a bien les documents justificatifs, en l'occurrence les bulletins de salaire. Bon. C'est la première chose qu'on va demander.
0: Alors, ça remonte un peu quand même là.
4: Exactement. Sur les bulletins de salaire, il faut quand même qu'il y ait un précompte vieillesse, c'est-à-dire qu'il y ait la mention d'un prélèvement, d'une cotisation retraite. Avec ça, l'assurance retraite va pouvoir régulariser en bonne et due forme et alimenter le relevé de carrière
0: alors,
4: en ce sens.
0: Voilà. Question. Si on ne trouve pas ces bulletins de salaire, Céline?
4: Tout n'est pas perdu, encore une fois.
0: J'aime quand vous dites ça.
4: Le but du jeu, c'est de nous donner un maximum d'informations. Mm-hmm. Donc, nous écrire sur papier libre ou dans l'outil qui permet de déclarer les périodes lacunaires. Mm-hmm. Le nom de la société, les coordonnées postales, d'accord, la période d'emploi et l'emploi qu'on a occupé. Mm-hmm. Et nous, à l'assurance retraite, on a accès à un bordereau d'archives employeurs. On va interroger ces archives, d'accord, et il y a une potentialité qu'on retrouve les informations. Dans ce cas-là, on reporte au relevé de carrière. En revanche,
0: si on ne trouve pas d'infos, si on n'a pas les bulletins de salaire, c'est compliqué.
4: Il y a encore une solution.
0: Ah.
4: Si l'entreprise existe toujours,
0: ouais,
4: nous, on va pouvoir l'interroger. On va lui envoyer, d'accord, un courrier avec une attestation. On va lui inviter à compléter cette attestation conforme à son livre.

0: de paix. Après, voilà, on est suspendu à la réponse de l'entreprise.
1: Bon, et alors, si Franck a raison, parce qu'il soupçonne son patron de ne pas avoir déclaré Franck à l'époque, quand il avait entre 16 et 18 ans, s'il a raison, s'il n'y a pas eu de cotisation, ça veut dire qu'il n'y aura rien...
0: S'il a le bulletin de salaire avec le précompte vieillesse, comme je disais tout à l'heure, nous, on ne va pas aller vérifier si l'employeur s'est acquitté de ses cotisations. D'accord. Nous, on va prendre les bulletins de salaire de Franck, et on va régulariser avec le taux en vigueur et la cotisation effectuée.
1: Franck, vous les avez, les bulletins de salaire, ou pas ?
2: Oui, oui, tous les bulletins de salaire, je les ai. C'est les anciens bulletins de salaire écrits à la main.
1: Oh là là, incroyable.
0: Alors, attention Franck, quand vous allez faire votre mise à jour, votre demande de mise à jour de votre carrière, en premier lieu, on va vous demander les photocopies des bulletins de salaire. À réception et après numérisation, s'il s'avère que la numérisation donne des documents peu lisibles ou coupés, il est possible que le gestionnaire de votre dossier vous réclame les originaux. D'accord ? On va prendre vos originaux, on va les étudier, prendre les informations dont on a besoin, et après coup, on vous invitera à venir les récupérer en agence et on aura mis un petit tampon sur les bulletins de salaire.
1: Et vous avez regardé s'il y avait des cotisations retraite, Franck, sur ces bulletins de salaire ?
0: Ou sécurité sociale, ça peut être sécurité sociale aussi. Bon,
1: ça vaut la peine de regarder. Et puis, donc il y a une bonne solution, Franck, puisque vous les avez encore, et bravo, parce que ça date un peu et vous êtes bien organisé, Franck.
2: Et du coup, à partir de quand faut-il que, justement, j'adresse ces papiers
1: à... Là, on a 11 ans avant la retraite de Franck, a priori, minimum.
0: On préconise à partir de 55 ans, on demande la mise à jour de carrière.
1: Et si on se rend compte avant qu'il y a des problèmes, pas la peine de vous les signaler ?
0: Si, on peut, mais la personne va s'inquiéter puisqu'elle va estimer que la mise à jour n'est pas assez rapide à son goût. Donc, vaut mieux attendre 55 ans, mais si la personne veut le faire dès maintenant, si Franck voulait le faire dès maintenant, n'hésitez pas. Hein. Nous, on va enregistrer les informations, on va sauvegarder les documents sur votre dossier, et dès qu'on aura la possibilité de traiter votre mise à jour de carrière, on le fera.
1: Merci Franck, en tout cas, pour votre confiance.
2: Eh ben, merci à vous.
1: Bonne journée. Bonne route. À bientôt, Franck. Voilà, comme Franck, vous pouvez nous envoyer un WhatsApp au 01 42 30 10 10. Dans un instant, autre question d'un homme. Il habite les Hauts-de-Seine. Il s'appelle Abès et il a commencé à travailler également très jeune. On arrive à Abès juste après Zao de Sagazan. Voici la symphonie des éclairs sur votre radio ici par Île-de-France.

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1: La symphonie des éclairs avec Zao de Sagazan.
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1: Et Céline Piquant de l'assurance retraite Île-de-France me disait qu'ici Paris Île-de-France était plus facile à joindre que le 3960. Effectivement, appelez le 01 42 30 10 10 pour vos questions retraite ce matin jusqu'à 10h. Vous pouvez aussi vous inscrire pour la prochaine émission car on en fait très régulièrement avec l'assurance retraite Île-de-France. On va accueillir Abès qui patiente depuis un petit moment. Merci pour votre patience. Abès, bonjour et bienvenue.
3: Merci.
1: Vous habitez à Colombes dans les Hauts-de-Seine. On vous écoute pour votre question, mon cher Abès.
3: Ouais, donc bonjour à tous. Donc je voulais savoir, moi, donc j'ai 62 ans et 3 mois, et normalement, officiellement, je devrais prendre ma retraite le 10 avril.
1: D'accord.
3: Donc je suis né le 10 juillet 64.
1: Parfait.
3: Et je voulais savoir, parce que nous, à l'époque, on était une famille de commerçants, et moi, j'ai arrêté l'école très tôt, et à 16 ans. Et donc, de 16 ans à 24 ans, j'ai un trou. J'ai un trou, j'étais même pas au chômage, j'étais aidant familial, donc on m'a dit qu'il y a peut-être possibilité de récupérer quelque chose.
1: Alors, Céline Piquant.
3: Donc, c'est ce que j'ai fait. C'est ce que j'ai fait officiellement au niveau de la caisse de retraite. Ils ont envoyé tous les éléments.
1: Oui.
3: Et donc, on m'a renvoyé un retour comme quoi on étudiait mon dossier. Bon, ça fait déjà un an. Et puis, donc, je voulais savoir s'il y avait réellement quelque chose, parce qu'on m'a dit que j'avais le droit peut-être à 3 ans. Alors, je ne sais pas.
1: D'accord. Céline Piquant, c'est vrai que le temps semble très long pour avoir des réponses de l'assurance retraite. Que pouvez-vous dire à Abès?
4: Bonjour Abès, et bien écoutez, vous avez fait la bonne démarche, vous avez bien suivi ce qu'on vous a recommandé de nous adresser les justificatifs. On va étudier ça puisque c'est un procédé un petit peu particulier, ce qu'on appelle les périodes reconnues équivalentes en tant qu'aidant familial. Mais il y a beaucoup de vérifications à effectuer vis-à-vis de vos parents qui étaient commerçants, s'ils étaient bien inscrits au registre du commerce, etc. Donc là, faut patienter un petit peu, dès qu'on va avoir un petit peu de temps.
1: D'accord.
4: On va prendre en charge cette instruction.
1: Et ça permettrait d'avoir des trimestres validé, c'est ça, Céline?
4: Oui.
1: D'accord.
4: Pas cotisé.
1: Pas cotisé,
4: validé.
1: On entend bien. Donc voilà, pour arriver au
4: pour
1: bon
4: quota. Compléter la durée d'assurance nécessaire pour obtenir la retraite calculée à son taux maximum, à son taux plein.
1: Ce qui donc permettrait à Abès de partir au mois d'avril prochain. Parfait.
4: Peut-être.
1: Bon, eh ben, il attend, c'est ça que vous lui dites?
4: Oui, bah, patientez un petit peu, oui.
3: Allez-y.
4: Là, vous avez vraiment fait la bonne démarche. Vous avez demandé une mise à jour de carrière. Vous avez fourni les justificatifs pour faire valoir.
3: Non, ce qui se passe, j'ai pas encore fait les justificatifs. Pas encore. On m'a dit qu'on traitait mon dossier.
4: Oui, vous avez fait le nécessaire, monsieur.
3: Voilà. J'ai envoyé les démarches comme quoi.
4: C'est très bien. Vous avez fait ce qu'il fallait.
3: Date 74 à 97.
4: Là, vous avez fait ce qu'il fallait, monsieur. Il faut juste laisser du temps à nos gestionnaires de dossiers de pouvoir exploiter les documents que vous avez envoyés.
1: Voilà. Et on s'inquiète quand, à partir de 5 mois avant la date de départ?
4: Alors, là, on va, si dans quelques mois, il n'y a pas de réponse, Abès, il sera invité à recontacter le 3960 pour qu'on puisse lui dire où en est l'instruction de son dossier dans une prochaine émission en courant 2027. Au pire des cas, pour tous les assurés qui ont une mise à jour de carrière en cours à l'assurance retraite et qui sont dans les 5 mois pour faire valoir leur droit à retraite, faites votre demande de retraite et en même temps que l'instruction de cette demande de retraite, le gestionnaire du dossier procède à la mise à jour des éléments qui avaient été fournis au préalable.
1: Voilà quelques conseils pour vous, Abès, et puis n'hésitez pas à nous recontacter si vous n'aviez pas de nouvelles d'ici quelques mois. On fait une émission par mois avec Céline Piquant de l'assurance retraite.
3: Ouais, voilà, parce que c'est un peu le hasard qui m'amène vers vous. Et donc, c'est une fois par mois votre émission au niveau des retraites.
1: À peu près.
3: D'accord, c'est gentil.
1: Ok, on est là, Abès, ne vous inquiétez pas.
3: Merci, très bien. Allez, bonne continuation.
1: Bonne journée, Abès, à bientôt.
3: C'est un plaisir de vous avoir en ligne.
1: Un plaisir partagé. Merci de nous avoir appelés depuis Colombes. Dans un instant, la question de Nazia du Val d'Oise. Il y a beaucoup de questions aussi sur les personnes qui ont travaillé à l'étranger. Céline, on va faire un point sur les carrières en partie en France, en partie à l'étranger dans un instant. Restez sur votre radio locale. Un petit mot sur le trafic d'abord avec vous, Thomas Etcheverry.
5: On a toujours des complications sur la N12 en direction de Paris avec 40 minutes de temps de parcours entre Montfort-l'Amaury et Beaudarcy. Il y a beaucoup de véhicules qui se sont percutés, 2 voitures, 3 motos. Autre situation complexe au sud de l'Île-de-France avec cet accident à la hauteur de Saint-Michel-sur-Orge sur la N104 intérieure. Donc pour vous qui vous dirigez vers les Ulysses, là il y a 3 voitures et un poids lourd qui se sont percutés. Donc on a un bouchon qui remonte facilement jusqu'à Fleury-Mérogis, courage. Et puis quelques accidents qu'on retrouve aussi sur la 86 dans le secteur de Bobigny ou encore sur l'A6 en sortie de Paris à la hauteur d'Arcueil. Côté transport en commun, la ligne B du RER est très perturbé sur l'ensemble de son tronçon suite à une panne de train, tout simplement, dans le secteur du Bourget. Donc on risque d'avoir des retards ce matin.
1: Allez, courage, on est là pour vous accompagner.
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1: Et vous voyez, on a regardé avec Céline Piquant la prochaine émission Retraite. Ce sera le lundi 5 octobre. À peine un petit mois de patience. Vous pouvez donc vous inscrire au 01 42 30 10 10. On va accueillir Nazia et Fatima. Nazia dans le Val d'Oise. Bonjour Nazia.
10: Oui, bonjour.
1: Et bienvenue et bonjour à vous Fatima dans le 15e à Paris.
10: Bonjour.
1: Vous êtes un petit peu toutes les deux dans le même cas de figure. Nazia, je vous laisse expliquer rapidement s'il vous plaît.
10: Oui, alors moi en fait j'ai fait 15 trimestres effectués en Algérie. J'ai travaillé en France, j'ai pris ma retraite en France, mais je n'ai pas eu la possibilité d'avoir une retraite à taux plein parce que les trimestres que j'ai effectués en Algérie n'ont toujours pas été mis à jour dans mon dossier. Et en fait, l'Algérie a fait le nécessaire. Elle a envoyé le formulaire à la CNAV en France, mais la CNAV en France n'a pas du tout mis à jour. Et je suis toujours avec, je touche toujours une retraite décotée à cause de ça. Et ça fait plus d'un an que je suis à la retraite et mon dossier n'est toujours pas réglé.
1: J'imagine que c'est compliqué, Nazia. Un petit mot déjà, Céline, pour tous ceux qui ont travaillé une partie de leur carrière à l'étranger. Que pouvez-vous leur dire?
4: Alors, pour les personnes qui ont eu de l'activité à l'étranger, pour une quarantaine de pays, il y a eu des accords signés, donc des conventions européennes ou des accords internationaux de sécurité sociale. Donc, il y a une liste, soit sur notre site internet ou sur le site du CLES, Centre de liaison européen et international de sécurité sociale.
1: Et ces accords permettent d'avoir
4: de prendre en compte. Voilà, ce sont des échanges dématérialisés qui se font entre l'assurance retraite et la caisse de retraite étrangère. Et en retour des informations communiquées par le pays étranger, l'assurance retraite va intégrer ces trimestres sur le relevé de carrière pour améliorer le montant de la retraite française.
1: Mais chaque pays paye sa retraite.
4: Chaque pays va continuer à payer sa quote-part.
1: Pour Nazia précisément, est-ce que vous pouvez lui donner un conseil s'il vous plaît, Céline?
4: Alors, là pour Nazia, je comprends la situation puisqu'on est sur un paiement de retraite avec décote, donc avec une minoration du taux, donc c'est pas agréable. Ce qu'on va faire, c'est qu'on va prendre vos coordonnées hors antenne, je vais relancer pour qu'on puisse prendre en compte et réviser le droit.
1: Ce sera rétroactif, Céline ?
4: Voilà, on va faire une rétroactivité depuis le point de départ, puisque là c'est relativement récent. On est sur une prescription quinquennale au maximum, donc là on est à moins de 5 ans, donc on pourra rétroagir en fonction des éléments communiqués par la CNR algérienne.
1: Nazia, vous pouvez respirer. Super. Céline Piquant s'en occupe, d'accord?
10: Merci beaucoup.
1: Allez, on vous tient au courant. Merci.
10: Bonne journée.
1: Merci Nazia, bonne journée. Alors pour vous, Fatima, quel est le cas de figure avec l'Algérie?
11: Donc moi, je vous appelle par rapport au dossier de ma mère. Mm-hmm. Donc ma mère, elle habite en Algérie. Elle a une retraite en France.
1: Oui.
11: Donc le problème, depuis 3 ans, je suis en train d'envoyer les documents, mais ils ne les reçoivent jamais. Mm-hmm. C'est-à-dire le certificat de vie. Donc au départ, on pouvait le mettre sur le site. Donc je l'ai mis au départ. Mm-hmm. Ça a bloqué l'espace. Mais après, j'ai commencé à envoyer les certificats de vie qu'il faut renouveler à chaque fois en Algérie, donc parce que c'est valide pendant 3 mois.
1: Mm-hmm.
11: Donc je l'envoie en recommandé, mais ils ne le reçoivent jamais. Et mm-hmm. pourtant, je reçois l'accusé de réception.
1: Les certificats de vie, Céline Piquant,
4: oui.
1: Ça concerne qui ?
4: Ça concerne tous nos assurés percevant une retraite de l'assurance retraite et qui sont partis s'installer définitivement à l'étranger.
1: D'accord.
4: D'accord. Donc dans ces cas-là, on a besoin chaque année de vérifier que nos assurés sont toujours en vie pour continuer à verser la pension de retraite.
1: Mm-hmm.
4: Donc c'est un formulaire à faire compléter par une autorité locale, à nous renvoyer, ce qui permet, il y a un délai de 2 mois pour permettre le paiement.
1: Apparemment, vous ne recevez jamais le certificat de vie de la maman de Fatima. Qu'est-ce qu'on peut faire, Céline ?
4: Ah bah, on va prendre ses coordonnées, bien entendu.
1: Ah.
4: On va aller vérifier. Je vais faire le nécessaire. N'oubliez pas de me laisser un numéro de téléphone pour que je puisse vous tenir informé de ce que j'ai effectué et des informations que je pourrais éventuellement vous communiquer. Mais du coup, si on a les documents, bien sûr qu'on va remettre en paiement et qu'on remboursera toutes les sommes qui ont été suspendues. Hein.
1: Ok, Fatima, on s'en occupe.
11: Merci beaucoup.
1: Avec plaisir.
11: Donc, je ne raccroche pas.
1: Ne raccrochez pas, on prend vos coordonnées et puis numéro de sécurité sociale, etc. pour que Céline Piquant puisse retrouver le bon dossier, c'est le plus important. Merci beaucoup pour votre appel, Fatima.
11: Merci beaucoup.
1: Avec plaisir. Il y a quand même souvent des points sur ces carrières qui sont en partie à l'étranger, Céline. À l'assurance retraite Île-de-France, vous organisez d'ailleurs des points de rendez-vous, d'information.
4: Oui, parce que suivant les pays, on n'a pas la même réglementation retraite. Donc une personne qui a eu des activités dans plusieurs pays, ça peut être un peu compliqué de s'y retrouver dans tout ça. Donc l'assurance retraite est là pour vous faciliter les démarches. Nous aurons des journées d'information internationale retraite du 3 au 5 novembre prochain pour toutes les personnes ayant eu une activité en France et au Portugal.
1: Une spéciale Portugal.
4: Voilà, spéciale Portugal. Donc il reste quelques places disponibles. Mm-hmm. N'hésitez pas à vous inscrire. Ce même jour, vous rencontrerez sur notre site de Avenue de Flandre, Paris 19e, un conseiller retraite de l'assurance retraite, un conseiller de l'Agirc-Arrco et un conseiller de la Caisse portugaise pour faire le point sur l'ensemble de vos droits.
1: Donc on s'inscrit sur assurance-retraite-île-de-france.fr. Là, du 3 au 5 novembre, c'est pour ceux qui ont travaillé en partie au Portugal. Vous faites évidemment d'autres pays régulièrement. Nous, notre prochaine émission, donc, Céline, c'est le lundi 5 octobre. Vous serez là entre 9h et 10h pour répondre aux auditeurs d'ici par Île-de-France. Je vous invite donc tous et toutes à vous inscrire soit par WhatsApp, soit par téléphone. On vous inscrit, on vous rappelle. Céline Piquant vous répond, s'occupe de vos dossiers personnellement. 01 42 30 10 10. On inscrit déjà Lydie, par exemple, ou Marie, ou ceux qui nous ont envoyé un WhatsApp comme Naïma. Voilà, vous n'hésitez pas. On est là pour vous accompagner dans tout ça et vous rendre service grâce à Céline Piquant de l'assurance retraite Île-de-France que je remercie chaleureusement.
4: Merci Corentine, à bientôt, au revoir.
1: Oui, rendez-vous le 5 octobre. Pour la musique, c'est Madness et One Step Beyond pour nous emmener jusqu'à 10h.
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0: C'était Beyond avec Madness.
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0: Allez, vous nous rejoignez dans un instant avec les chroniqueurs.
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0: On va s'occuper de vos loisirs et de votre agenda dans un instant, mais d'abord, il est 10h. Les infos avec Féline Leloir, Dio Féline. 3 mois après la mort de Liana, la loi intégrale sur les violences sexistes et sexuelles arrive à l'Assemblée.
3: C'était une promesse de Sébastien Lecornu que ce texte soit le premier inscrit à l'ordre du jour de la rentrée parlementaire. Il sera discuté dès aujourd'hui en commission spéciale du côté des associations. La mobilisation reprend à partir de ce soir, un rassemblement place Vendôme à 19h et dans plusieurs autres villes de France.
0: 2 militants d'extrême droite jugés pour assassinat aux Assises de Paris.
3: Loïc Le Priol et Romain Bouvier, ils sont accusés du meurtre de Federico Aramburu. Cet ancien rugbyman argentin a été tué par balle en mars 2022 en plein Paris, après une bagarre dans une brasserie boulevard Saint-Germain. Le procès va durer 3 semaines. Les 2 accusés risquent la réclusion criminelle à perpétuité. 2 autres personnes sont aussi jugées pour complicité. Autre procès aujourd'hui au tribunal correctionnel de Meaux, celui des 3 policiers de la BAC de Noisiel, en Seine-et-Marne. Ils sont poursuivis pour faux en écriture et violence volontaire lors d'une interpellation en mars dernier. L'intervention filmée par un voisin avait fait le tour des réseaux sociaux. On y voyait un homme violemment plaqué au sol et frappé par les policiers.
0: La colère des buralistes parisiens et partout en France.
3: Mobilisation nationale à partir d'aujourd'hui et ce pour 1 semaine. Ils réclament le gel des taxes sur le tabac. Une demande relayée par la candidate du Rassemblement National à la présidentielle. Dans une lettre ouverte, Marine Le Pen assure son soutien aux buralistes et elle leur propose d'alourdir les sanctions contre les trafiquants et les vendeurs à la sauvette.
0: Coup de maître pour le Paris FC hier soir.
3: Les Parisiens se sont imposés 3-2 à Marseille en clôture de la 3e journée de Ligue 1. Une victoire spectaculaire qui permet au Paris FC de grimper dans le classement. 2e place ex aequo avec Lyon, juste derrière le leader Monaco. Eux, en revanche, ont réussi un exploit ce week-end. 33 millions d'euros collectés par les streamers du The Event. Ce marathon caritatif géant sur la plateforme Twitch, c'est le double du précédent record établi l'an dernier. Cette énorme cagnotte sera partagée à 20 d'associations, dont la Ligue contre le cancer, la Croix-Rouge et le Secours populaire. Et nous, Corentine, on va s'intéresser à la météo après un ciel gris tout ce week-end. Finalement, on a du soleil.
0: Vous exagérez, on a eu quelques éclaircies nuageux.
3: Mais là, on a un beau ciel bleu.
0: Ouais, bah, il va y avoir quelques nuages quand même. Tenez-vous prête, Féline.
3: Non.
0: Des températures très chaudes, hein, 27 degrés cet après-midi. Donc, vous voyez, vous serez peut-être contente d'avoir quelques nuages pour vous abriter du soleil. Des températures qui vont redescendre tout au long de la semaine.
3: Oui.
0: On sera à 24 degrés pour les maximales demain à Paris. Et 20 degrés pour mercredi. Voilà. Bon, pour l'instant, ça va, pas de pluie, mais la pluie pourrait faire son retour demain. L'infotrafic en temps réel avec 180 km de bouchons cumulés. Ça a été compliqué pour un lundi matin avec beaucoup d'accidents. Il y en a toujours, notamment au sud, sur la francilienne intérieure. Plus de 30 minutes de patience entre Ris-Orangis et Linas à cause d'un accident donc, qui implique plusieurs véhicules et notamment un poids lourd. Et la voie de droite est fermée. Il reste une seule voie à gauche pour circuler. D'où ce joli bouchon de plus d'une demi-heure. Il y a aussi ces accidents à l'ouest de la région qui ont compliqué votre circulation ce matin. La N12 notamment en direction de Paris, avec plusieurs voitures et 3 motos qui se sont percutées à 9h du matin. La voie de droite toujours fermée, vous perdez bien 25 minutes en amont de cet accident. Ça reste un petit peu dense avec des ralentissements par-ci par-là, donc restez à l'écoute de votre radio locale. On vous tient encore compagnie un petit moment, notamment si vous êtes coincé sur l'A1 dans le virage du Stade de France. C'est bien bouché aussi pour arriver jusqu'à la porte de la Chapelle. Courage!
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0: Et les chroniqueurs, jusqu'à 11h, on va faire le tour d'Île-de-France des belles initiatives. Vous aurez des bonnes adresses, vous aurez des idées sorties très sympas, notamment avec Romain Bruno. Alors Romain, ce matin, direction les Hauts-de-Seine pour une balade au sens littéral du terme. Salut Romain!
4: Salut Corentine et bonjour tout le monde. Alors oui, je vous parle depuis Levallois-Perret. Mais vraiment, je suis à la frontière, hein. C'est les Hauts-de-Seine qui touchent Paris, Levallois-Perret. On va découvrir le premier club de marche sociale de Paris. C'est drôle, vous allez voir, c'est un mélange de marche, de rencontres et de visites de la capitale. Un joli programme, donc Corentine, chaussez vos baskets,
0: c'est déjà
4: et on va
0: fait.
4: Marcher.
0: Je les ai aux pieds, mon cher Romain, on vous rejoint tout à l'heure. Et puis on va faire un mélange de bonne nourriture, de fêtes, de musique, de voyage, tout ça grâce à l'Île. l'idée de Clarisse Delezève. Bonjour Clarisse, salut.
3: Salut Corentine et bonjour à tous. Aujourd'hui, je vous propose de voyager sans quitter l'Île-de-France grâce au village international de la gastronomie qui revient pour son 10e anniversaire à partir de ce jeudi. J'aurai le plaisir de recevoir la créatrice de ce village, Anne-Laure Descombins. À tout à l'heure Corentine.
0: À tout à l'heure. Et David Kolski justement est là, c'est notre grand gourmand. Bonjour David.
5: Bonjour à tous.
0: On fait un cœur avec les mains ce matin. Vous avez eu un coup de cœur pour une association?
5: L'association Incaba pour un étudiant. Justement, on va parler de la situation de nos étudiants en Île-de-France et comment on peut les aider à mieux manger.
0: Ce sera dans un instant sur votre radio.
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0: Et pour la musique, le plaisir de retrouver Phil Collins. Voici You Can't Hurry Love.

0: You Can't Hurry Love avec Phil Collins.
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0: Il fait beau, on va en profiter pour marcher. Alors la marche à pied, c'est super sympa pour visiter Paris, pour rencontrer du monde. Et si vous aimez les deux, marcher et rencontrer du monde, on a trouvé pour vous le club parfait. Ça s'appelle The Walking Club. Direction pour ça, Levallois-Perret, où nous attendent Romain Bruno et son invité. Bah, Romain, on peut dire que ce club marche plutôt bien.
3: En effet, oui, ça marche d'ailleurs aussi bien au sens propre qu'au sens figuré. On va parler de ce club de marche. Ava, elle est avec moi, la co-créatrice de The Walking Club. Bonjour Ava.
4: Bonjour Romain, comment ça va?
3: Mais très bien, et ça va aller encore mieux en marchant avec vous. On va passer un bon moment. Ça part de quelle idée, The Walking Club?
4: Ça part de l'effervescence des running clubs. On a vu passer des running clubs partout et je me suis dit c'est quand même sympa d'avoir un club, sauf que j'aime pas courir, donc il fallait bien que je crée un club qui me plaise. Et c'est vrai que j'adore marcher, je marche pour aller au travail, je marche pour faire mes courses, je marche tout le temps, ça me fait du bien. Et donc j'ai voulu créer The Walking Club. Alors je vais pas me jeter la pierre, c'est mon fiancé qui m'a proposé un jour pourquoi tu crées pas ton club de marche, t'adores marcher. Et je lui ai rionné en lui disant mais qui va marcher avec moi, enfin. Et puis au bout de quelques jours, je me suis posée sur le projet. Je me suis dit, en fait, j'ai la vision. Un club de marche dans Paris et on va jouer avec les petites tendances du moment. Donc on va faire nos 10 000 pas pour marcher ensemble. Un club social pour rencontrer des gens et puis pour redécouvrir Paris autrement. On a tendance à vivre dans un Paris très agité. Et là, c'est ton occasion pour souffler, marcher et rencontrer des gens.
3: The Walking Club, c'est un vrai succès. Vous avez quelques chiffres à nous donner, Ava?
4: The Walking Club, c'est environ 8 éditions par mois. Donc quand je dis éditions, c'est tout simplement des marches. Et c'est environ 100 personnes inscrites pour chaque marche. On n'accepte que 60 personnes, parce qu'après on dirait une manif dans la rue. Et voilà.
3: Et à chaque édition, à chaque marche, ça se déroule comment? On marche et à la fin, il se passe quelque chose?
4: Exactement. L'objectif premier, c'est la marche. Mais on a décidé de rendre la marche un peu plus sexy, exactement. Et on crée, par exemple, je marche et à la fin, je vais tester un coffee shop dans Paris. Ou je marche et je vais au musée. Je marche et je vais voir un film. Je marche avec des chiens. Bref, on a essayé de créer plusieurs éditions originales.
3: Je marche et je rencontre l'amour de ma vie.
4: Eh oui, on a créé des couples avec The Walking Club et des amitiés.
3: Comment on peut expliquer que ça cartonne?
4: Je pense qu'on vit dans une société où on est de plus en plus connectés à nos écrans, à nos ordinateurs, nos télés, on a moins la possibilité de faire des rencontres. Et aujourd'hui, la marche, c'est accessible à tous. Et le côté social, où on rencontre des gens, alors que voilà, aujourd'hui, on a métro, boulot, dodo. À part au boulot, c'est très difficile de rencontrer des gens, donc on a pallié à ça, tout simplement. Ce que j'ai oublié de préciser, c'est que moi, je suis coach. C'est pour ça que le mouvement, c'est hyper important pour moi. Donc, j'ai créé le Walking Club et maintenant, je veux faire avancer le Walking Club avec le Walk and Train, où je vais proposer 30 minutes de marche suivie de 30 minutes de sport. On va profiter des beaux jours à Paris pour faire le sport dans un parc. Et puis quand il va commencer à faire un peu plus moche, on ira dans des lieux abrités. Bref, l'objectif, c'est que tu viennes, tu marches, tu fasses un peu de sport et tu repars avec le sourire.
3: Merci à Ava. On va garder le sourire et les baskets pour marcher ensemble. Oui. TheWalkingClub.fr, ça c'est la page Instagram pour vous inscrire. Et ici, donc on peut le dire, ça marche.
0: Oui, ça marche.
4: Et ça marche très très bien.
0: Eh bien tant mieux. Merci à tous les deux. Et puis Romain Bruno, évidemment, on vous retrouve un petit peu plus tard dans l'émission. Vous allez aller dans le centre de Paris. On va aller admirer encore une dernière fois la vasque Paris 2024 parce que c'est la dernière semaine où on pourra l'admirer au jardin des Tuileries. Alors à tout à l'heure. Romain. Alors on a marché, et maintenant on va manger. Oui, des solutions pour les étudiants, pour qu'ils puissent bien se nourrir dans un instant. Et puis aussi, un tour au village international de la gastronomie. Évidemment, on va se régaler, on va voyager, tout en restant place de la Concorde à Paris. Mais d'abord, écoutons Benabar pour la musique, c'est sa nouvelle chanson. Voici Elle danse.
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0: Au pluriel, hein, c'est la nouvelle chanson de Benabar sur votre radio ici par Île-de-France. On danse, on mange, on festoie, on s'amuse, on vous trouve des idées de sortie entre 10h et 11h. Mais d'abord, un petit mot pour ceux qui galèrent ce matin dans les bouchons qui sont nombreux. Hein. 150 km de bouchons cumulés, c'est déjà un petit peu mieux que tout à l'heure, mais il reste des gros points difficiles, et notamment si vous êtes tout au sud, sur la francilienne, la N104 entre Ressorangis et Linas, on en a quasiment encore pour 40 minutes à cause d'un accident qui implique un poids lourd et trois voitures à la hauteur de Saint-Michel-sur-Orge en direction de Bretigny. Autre accident spectaculaire ce matin qui est dégagé à l'instant même. Donc ça va aller beaucoup mieux sur la N12, Montfort-Lamoury, Bois d'Arcy. Un temps de parcours qui se réduit parce que les trois motos et voitures impliquées dans cet accident viennent à l'instant d'être dégagées. Il reste un petit peu de monde à cause d'un accident sur la 6 aussi, la 6B en direction de la province entre Arcueil et Cheville. Là aussi une moto est impliquée. Donc vous perdez un gros quart d'heure dans ce secteur. Et puis toujours un petit peu de monde comme d'habitude sur la 1 en direction de Paris. Bonne route.
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0: Et numéro 1 sur la gourmandise, il arrive dans un instant dans le panier de David Kolski, de quoi nourrir les étudiants, David.
2: Ouais, et c'est très important, on va voir ça dans un instant avec notre invité.
0: À tout de suite.
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0: C'est le moment de retrouver notre David Kolski. Tous les jours, David, vous nous parlez de nos producteurs, de nos restaurateurs, mais alors pas seulement. David, vous avez eu un coup de cœur ce matin pour une association.
2: Ben oui, chaque lundi, on a décidé de mettre en avant les initiatives, les associations, de belles histoires autour de la solidarité, l'anti-gaspi, le réemploi. Aujourd'hui, on parle de l'association Un cabas pour un étudiant, Corentine. On en parle avec Camille Balmo, qui est chargée d'antenne Paris-Île-de-France Nord, parce que oui, les étudiants, c'est important quand la cloche sonne. Faut manger, mais c'est pas toujours un sujet facile. Bonjour Camille.
13: Bonjour Corentine, bonjour David.
0: Bonjour Camille.
2: Alors, avant de nous présenter l'association, on va entrer dans le vif du sujet directement. Combien d'étudiants en Île-de-France vivent sous le seuil de pauvreté?
13: Alors, en étudiants, on estime qu'il y a 830 000, donc ils sont 830 000 spécifiquement en Île-de-France, ça représente près d'un tiers des effectifs nationaux. Mmh. Et sur ce chiffre, on estime qu'un étudiant sur 5 vit sous le seuil de pauvreté, ce qui représente à peu près 170 000 étudiants, pardon, donc c'est très conséquent.
0: Mais c'est-à-dire que quand il a payé son logement, il ne reste pas grand-chose pour se payer à manger, quoi, Camille?
13: Exactement.
2: Ce sont des chiffres qui font peur, et justement, votre association permet de se mobiliser depuis 2021. C'est quoi exactement le fonctionnement d'un cabas pour un étudiant?
13: Alors, un cabas pour un étudiant a pour vocation d'œuvrer à l'égalité des chances des étudiants, donc on l'a dit, qui se trouvent en situation de précarité alimentaire et d'isolement social. Mmh. Et tout simplement, on va mettre un étudiant en lien avec un parrain ou une marraine proche de chez lui, qui va pouvoir s'engager à lui fournir régulièrement des cabas de course, à hauteur de ses possibilités financières bien entendu, mais aussi et surtout à passer du temps ensemble et à créer un lien très fort.
2: Ouais, il ne s'agit pas juste de faire des paniers repas. Vous cherchez d'ailleurs des parrains et des marraines. Il suffit de s'inscrire, il faut deux minutes, hein, sincèrement, sur un cabas pour un étudiant, un écrit en chiffres romains. Sachant qu'ensuite, on va vraiment créer du lien. Comment ça s'organise justement ce lien? On se rencontre, je ne sais pas, on fait des parties de Scrabble. Comment ça se passe?
13: Exactement. Bah, en fait, c'est un peu ça la magie de la rencontre. C'est qu'on va mettre en lien des gens qui, dans la vie de tous les jours, ne se seraient probablement jamais croisés. C'est aussi du lien intergénérationnel, hein, puisque la moyenne de nos parrains-marraines, c'est 54 ans. Donc, ça va vraiment créer des rencontres complètement inédites. Et après, en fonction des affinités, de ce que chacun a envie de faire, ça peut être des sorties culturelles, des balades, des loisirs partagés, du théâtre, cinéma. Enfin, voilà, vraiment en fonction de ce que le binôme a envie de faire ensemble et de partager.
2: Et c'est vrai que ça permet aussi d'avancer. En général, quand on est dans la précarité alimentaire, c'est vrai qu'on manque de ce lien social. Justement, pour les étudiantes, les étudiants qui nous écoutent, ou peut-être des parents, ou si vous connaissez des proches, comment on peut faire pour vous contacter et devenir bénéficiaire à son tour?
13: Alors, pour les étudiants, c'est pareil que pour les parents et les marraines. Il suffit d'aller sur le site internet de Un cabas pour un étudiant. Et pareil, l'inscription prend deux minutes. Et ensuite, un membre de l'équipe prendra contact avec les étudiants qui s'inscrivent pour échanger avec eux sur leur situation et leur expliquer les principes de ce que propose notre association.
2: Ah bah franchement, c'est une très belle initiative. Merci beaucoup, hein, Camille Balmeau, chargée d'antenne par Île-de-France Nord de l'association.
13: Merci
2: un cabas pour un étudiant. Ah, franchement, c'est vraiment bien ce que vous faites. Et n'hésitez pas, si vous aussi vous avez envie de créer du lien ou si vous êtes en difficulté, contactez-les. Je vous redonne le site. Un cabas pour un étudiant, .fr.
0: Merci beaucoup David, bravo Camille pour ce que vous faites. Bon David, vous revenez demain bien sûr.
2: Ah oui, avec un producteur et de bons produits du coup à l'honneur et qui viennent d'où? De chez nous, parce qu'ici, ça marche.
0: Merci David et à demain. Et pour la musique, je vous propose de repartir avec Amoureuse. Voici Véronique Sanson sur votre radio ici.

0: Amoureuse et Véronique Sanson.
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0: Et il y a deux endroits qui vont nous intéresser, la place de la Concorde et le jardin des Tuileries. Vous voyez, on est vraiment quasiment au même endroit. Clarisse Delezève nous parlera dans un instant du village international de la gastronomie qui s'installe cette année, place de la Concorde. Et puis vous, Romain Bruno, est-ce que vous êtes arrivé au pied de la vasque olympique, Romain ?
3: Oh bah écoutez, j'arrive dans 5 minutes, je suis au Jardin des Tuileries pour rencontrer un invité exceptionnel qui a fait briller notre région, notre pays, même à travers le monde. Il fait même briller notre ciel tous les soirs, puisque c'est le designer de la vasque Paris 2024, celle qui rayonne tout en haut dans notre ciel, encore pendant une semaine, Corentine, hein, faut noter, hein, après c'est fini. On rideau, quoi, en gros, on dégonfle la vasque et c'est terminé. Donc il faudra bien en profiter cette semaine, et pour en savoir un petit peu plus sur cette personnalité qui fait briller notre région, un genre d'ici pas comme les autres, Mathieu Lehaneur, le designer de la vasque. À tout à l'heure, Corentine.
0: À tout à l'heure, Romain. On vous rejoint donc au pied de la vasque olympique dans quelques minutes. Et puis, on vous présentera aussi une très belle initiative qui est née à Nancy et qui pourrait arriver en Île-de-France bientôt. En tout cas, on l'espère. C'est Robin Bernot qui vous présentera cette initiative un petit peu avant 11h tout à l'heure.

0: Lanza Perfume avec Rita Lee sur votre radio ici par Île-de-France. Ah, ça sent bon aussi sur les routes de la région. Enfin, en tout cas, ça sent meilleur que tout à l'heure parce que beaucoup d'accidents ont été dégagés et que le trafic redevient à peu près acceptable dans notre région avec 120 km de bouchons cumulés. La plupart des accidents ont été dégagés. Il reste celui qui est tout au sud, malheureusement, sur la N104 parce qu'il est très long à dégager. Il y a 3 voitures et un poids lourd qui sont percutés un petit peu avant 9h tout à l'heure. Donc la N104 intérieure, la francilienne, toujours bien chargée avec plus de 30 minutes de patience dans ce secteur. On est entre Ris-Orangis et Lina. Pour le reste de la région, des petits coups de frein sur la 6, notamment entre Ris-Orangis et Vissou. Il y a toujours cet accident d'ailleurs sur la 6 à 6B en direction de la province entre Arcueil et Cheville. Mais pour le reste, ça s'arrange. Bonne route.
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0: Encore une semaine pour profiter de la vasque olympique au jardin des Tuileries. Elle sera dégonflée fin du week-end prochain. On va y retourner ensemble dans un instant avec Romain Bruno. Mais écoutons d'abord Johnny Hallyday. Voici Vivre pour le meilleur.

0: Vivre pour le meilleur de Johnny Hallyday sur votre radio.
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0: Il ne vous reste donc plus qu'une semaine pour admirer la jolie vasque de Paris 2024 dans le ciel parisien. Souvenir des JO, elle s'éteindra donc le 14 septembre où elle sera donc dégonflée. Et pour en profiter encore un petit peu, on va se retrouver devant ce magnifique ballon avec notre reporter Romain Bruno et avec un invité de marque qui est à l'origine de cette vasque. Romain, vous êtes donc entre la place de la Concorde et le Louvre.
3: Exactement, dans le jardin des Tuileries, avec face à moi la vasque Paris 2024, elle est magnifique, et à ma droite, Mathieu Lehaneur. Mathieu, bonjour.
4: Bonjour.
3: Alors Mathieu, on vous présente plus, mais on va quand même le faire, c'est quand même le but d'une interview. Designer de la vasque Paris 2024, quel sentiment vous avez en la regardant, cette vasque?
4: Je crois que je l'aime toujours autant, en fait. Bon, pourtant, je la connais bien, je l'ai vue naître, je suis presque un peu son géniteur, mais je suis toujours très heureux et très ému de la revoir dans le ciel de Paris. Le reste de l'année, j'y pense un peu, mais pas tous les jours non plus. Donc là, de la revoir dans le ciel de Paris, voilà, c'est plein d'émotions de souvenirs qui reviennent.
3: C'était quelque chose qui était envisagé, selon vous, de la revoir un an après, deux ans après, trois ans après?
4: Non, c'était pas envisagé, c'était pas du tout prévu, c'était pas du tout pour ça qu'elle avait été faite. Elle était faite pour s'éteindre, se dégonfler. Et puis, il s'est passé une chose un peu miraculeuse, c'est-à-dire qu'en fait, il y a eu des dizaines de milliers de personnes qui se sont réunies chaque soir pour la voir décoller. Et donc, il y a eu une décision du gouvernement de se dire, mais en fait, il faut qu'elle reste encore un peu. Sa vie a été prolongée trois étés de suite. Donc là, c'est le deuxième été. Il y a eu 2025, 2026, et puis il y aura encore l'été prochain. Et puis la suite, je ne la connais pas, comme vous.
3: Donc on reste accroché à ces ondes positives des JO.
4: Très honnêtement, quand je la regarde, moi, je pense pas qu'au JO. C'est-à-dire qu'on a la Tour Eiffel, regardez, qui est juste dans l'alignement. Quand on regarde la Tour Eiffel aujourd'hui, on pense pas à l'exposition universelle. Alors oui, les historiens, bien sûr, mais vous et moi, non. On regarde la Tour Eiffel pour ce qu'elle est. Donc moi, aujourd'hui, quand je vois ce ballon dans le ciel, je pense plus aux frères Montgolfier, je pense à l'aventure des vols, je pense à ces centaines, milliers de personnes qui viennent la voir. Les JO en font partie, mais je crois qu'elle est en train de prendre un peu son envol.
3: Le challenge pour les Américains, il est très dur maintenant. Moi, quand je vois ce que vous avez fait, la barre est haute.
4: J'espère. Ah oui. Non, la seule chose dont je me souviens, c'est que été 2024, donc on est en plein pendant les Jeux Olympiques, et on me dit, il y a la maire de Los Angeles qui est là, autour de la vasque, qui tournait, et qui la regardait, l'air concentré, probablement en se disant, bon, c'est bien, ils sont pas si mauvais ces petits Français, mais j'imagine qu'elle se disait aussi, on va faire mieux. Probablement, je leur souhaite de faire mieux. Mais je suis pas sûr qu'ils y arrivent quand même. De vous à moi, je suis pas sûr qu'ils y arrivent.
3: Merci Mathieu Lehaneur, c'est magnifique, designer de la vasque Paris 2024. À voir jusqu'au 14 septembre, profitez-en, oui, ici au Jardin des Tuileries. Merci Mathieu.
0: Merci à tous les deux. 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

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Et pour la musique, voici Quincy Jones, I Know Corrida.

0: avec la voix de Quincy Jones sur votre radio ici par Île-de-France. Accueillons la voix de Marie qui nous appelle de Clamart dans les Hauts-de-Seine. Bonjour Marie.
1: Bonjour.
0: Bienvenue Marie.
1: Eh bien merci.
0: Je suis très heureuse.
1: Vous allez vous envoler.
0: Ah, on a envie de s'envoler sur cette vasque olympique. On était à l'instant au Jardin des Tuileries. Vous l'avez déjà vu de vos propres yeux Marie, cette vasque olympique?
1: Oui, mais alors il y avait tellement de monde, on y avait été pendant les JO. Mmh. Et donc il y avait tellement de monde, mais c'est vraiment splendide.
0: Ouais, c'est vrai qu'elle est magnifique et on vous rappelle que c'est la dernière semaine pour en profiter, car elle sera dégonflée, démontée la semaine prochaine. Alors Marie,
1: elle reviendra l'année prochaine.
0: Oui, évidemment. Alors puisqu'on est sur les ballons, les montgolfières, etc., et que vous êtes passionnée par ça, j'ai le plaisir de vous offrir le livre de notre invité de tout à l'heure, Histoires extraordinaires de ballons aux éditions Flammarion. Vous allez voir, c'est un livre magnifique, ma chère Marie, profitez-en.
1: Eh bien écoutez, c'est super et grand merci à ICI Paris.
0: Avec plaisir, on est là pour vous faire plaisir. À bientôt Marie.
1: Au revoir, bonne journée.
0: À bientôt.
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0: Alors là, on va faire le tour du monde, carrément. Alors pas en ballon, mais au pied du ballon, puisqu'on reste du côté de la place de la Concorde. On va faire le tour du monde de la gastronomie sans quitter notre belle capitale avec vous, Clarisse Delezève.
4: Et oui, alors là, si vous avez envie de manger italien, vietnamien, sénégalais, mais que vous n'avez pas forcément les moyens de voyager, j'ai trouvé la solution. À partir de jeudi et jusqu'au 13 septembre, il y a le village international de la gastronomie qui revient pour fêter ses 10 ans. Et cette année, il s'installe sur la place de la Concorde pendant 4 jours. On va pouvoir découvrir les cuisines, les traditions culinaires de dizaines de pays. Cette année, c'est l'Italie qui est le pays à l'honneur. Le parrain Alain Ducasse, le chef cuisinier, est pour nous raconter ce village international de la gastronomie. J'ai le plaisir de recevoir la créatrice de ce village, Anne-Laure Descombins, bonjour.
5: Bonjour.
4: On fête les 10 années du village international de la gastronomie. Au tout début, vous commenciez avec 25 pays. Aujourd'hui, vous en réunissez à plus de 80 sur la place de la Concorde. Est-ce que vous imaginiez que ça allait prendre une telle ampleur?
5: Non, franchement non. C'était la première fois, c'était vraiment un pari fou déjà de pouvoir réunir autant de pays. 25, c'était déjà énorme. En tout cas, je trouvais ça énorme. Et c'est vrai que chaque année, des pays se sont rajoutés parce qu'ils parlent entre eux, parce qu'ils se disent « mais si eux sont là, moi aussi, je dois venir ». On est épatés par cette présence de tous ces pays.
4: Et puis là, cette année, sur la place de la Concorde, c'est assez exceptionnel. Qu'est-ce que ça représente pour vous et pour le village international de la gastronomie?
5: En fait, c'est un exceptionnel, forcément, les 10 ans. Parrain exceptionnel, Alain Ducasse. Il nous fallait un lieu exceptionnel. Et surtout, en ce moment où le monde a réellement besoin de se réunir et de se retrouver autour d'une table, et il y a un symbole qui est très fort sur cette place, je trouve.
4: Ah, complètement. Et alors moi, j'ai envie de savoir qu'est-ce qu'on va découvrir quand on arrive justement sur cette place de la Concorde.
5: Quand vous rentrez, vous avez donc tous ces pays. Il y a beaucoup de nouveaux pays, et ça, je vais laisser la surprise parce qu'on n'a pas tout annoncé. Tous ces pays font à manger toute la journée. Il y a de plus en plus de danse et de concerts, sans parler du magnifique concert de rentrée de votre radio jeudi soir pour commencer les festivités. Là aussi, j'ai envie de dire merci infiniment parce que vous nous suivez depuis 10 ans, justement. Et c'est important pour nous. Et quand les gens rentrent, et ben voilà. En fait, ils découvrent tous ces pays. À travers la porte de la cuisine, ils rencontrent des cultures. Et c'est ça qui est magique, c'est qu'ils arrivent à tous se réunir au même moment.
4: Et on vous suit depuis toutes ces années parce que c'est un événement exceptionnel, hein, le village international de la gastronomie. Cette année, il y a l'Italie qui est mis à l'honneur pour la célébration du jumelage entre Paris et Rome depuis ses 70 ans. Qu'est-ce qu'on va découvrir autour de la cuisine italienne?
5: Alors, il y a 8 régions italiennes qui viennent, avec des chefs de toutes ces régions. Il y aura des masterclass pendant 4 jours. Il y aura même le lancement du mondial de la pizza, il me semble.
4: Trop bien.
5: Et donc, pendant ces 4 jours, en effet, ils nous font découvrir des produits qui viennent de chez eux. Il y a peut-être des choses, des petites découvertes, parce que nous, on a... En fait, ce village, il sert aussi à ça, à casser un peu les clichés et les regards qu'on a sur les cuisines de tous ces pays. Donc, ils vont aussi amener des spécialités qu'on n'a pas forcément l'habitude de voir en France. Donc, voilà, de belles découvertes.
4: Merci beaucoup, en tout cas, Anne-Laure Descombins, d'avoir été avec nous. Je le rappelle, vous êtes la créatrice de ce village international de la gastronomie qui revient à partir du 10 au 13 septembre sur la place de la Concorde à Paris, de 10h à 22h. L'entrée est à 7€, 5€ en tarif réduit, et c'est gratuit pour les moins de 12 ans. Et surtout, retenez bien, ce jeudi 17 septembre, septembre, après que vous ayez fait un petit tour sur le village international de la gastronomie. Arrêtez-vous au concert de rentrée de votre radio locale ici Paris-Île-de-France.
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0: Tout à l'heure, on vous a présenté un club de marche, The Walking Club à Levallois-Perret, où on fait des rencontres et on se balade ensemble. Eh bien, on va vous présenter un peu le même principe avec la course à pied dans un instant, parce que c'est vrai que courir avec un ou deux copains-copines, c'est sympa. Courir avec 500 copains-copines, c'est ce que propose un club de running. Place Stanislas du côté de Nancy, on va aller y faire un saut juste après U2. Voici Pride in the Name of Love sur votre radio locale, ici.

0: Made in the Name of Love, c'était YouTube. C'était YouTube sur votre radio ici par Île-de-France. C'est l'heure de retrouver Robin Bernot. Alors, il va nous présenter vraiment une initiative assez incroyable parce que c'est vrai que depuis des mois, partout en France, les clubs de running se multiplient. Des associations de coureurs, on se donne rendez-vous, on court tous ensemble, on papote. Et bien, dans le Grand Est, du côté de Nancy, un de ces clubs bat des records de fréquentation, Robin Bernot.
1: À Nancy, plus précisément sur la place Stanislas, chaque semaine des centaines d'inconnus se retrouvent pour courir ensemble.
2: C'est un truc de fou, c'est en train de se développer d'une manière, les gens adorent.
1: Lui, c'est Valentin Bourrel, il vient tout juste de finir ses études de kiné et il y a quelques mois, il a eu une idée que je trouve juste géniale. Il a créé le Blabla Run. Le principe est hyper simple, tous les mardis soirs à Nancy, ils sont des centaines à courir ensemble 6 km. Alors il y a des jeunes, des moins jeunes, des étudiants, des salariés, des garçons, des filles, tous ont un seul et même objectif, faire un petit peu de sport, se retrouver pour un moment convivial et surtout pas de compétition. Notre reporter Mohan Chibani est allé rencontrer Valentin, le créateur du Blabla Run.
2: L'idée de départ, c'est de faire en sorte que les gens bougent leur corps, c'est d'inciter les gens à bouger, à se rassembler, à partager des choses ensemble autour du sport, qui est une bonne cause, parce que c'est aussi bien pour la santé mentale que la santé physique. Il y a des couples même qui se sont créés, donc ça c'est assez rigolo.
1: Lors des premiers rendez-vous donnés via le compte Instagram Blabla Run Club, une quarantaine de participants avaient répondu à l'appel. Aujourd'hui, ils sont plus de 700 à venir courir chaque semaine.
3: On vient assez souvent. On vient pas toutes les semaines, mais deux fois par mois minimum. Et si on vient pas, on essaye d'aller courir par nos propres moyens, mais c'est grâce à ça qu'on s'y est mis sérieusement.
1: Alors ici à Nancy, ça marche, mais vous, qu'en pensez-vous ? Emma, par exemple, elle adore l'idée.
4: Moi, je trouve ça très cool parce que j'avoue que j'ai été aussi un peu dans cette situation, à avoir peur de me lancer dans le sport, etc. Pas forcément la course à pied, mais c'est vrai que ça peut faire peur et en vrai, c'est cool de pouvoir commencer en groupe et tout, donc je trouve ça bien.
1: Pour Hugo, ce running club est avant tout un véritable lieu de rencontre où la course devient un prétexte finalement pour créer du lien.
5: Pour moi, c'est une bonne initiative. Ça permet aux gens qui sont éloignés, tout seuls chez eux, ça permet déjà de s'ouvrir principalement et pousser à faire du sport. Je sais que moi, par exemple, au début, j'ai commencé seul et j'avoue que c'était un peu compliqué. Et là, le fait de le faire en groupe, je trouve que c'est porteur, c'est une bonne initiative. Puis après, de s'ouvrir socialement. Et là aussi, c'est important. Je pense que les jeunes, ils demandent ça.
1: Même si vous n'êtes pas nancéen, je vous conseille vraiment d'aller suivre Valentin Bourrel sur les réseaux sociaux. Bourrel, B-O-U-2-R-E-L. Son contenu, il est vraiment canon. Récemment, il a par exemple donné un conseil par jour pendant un mois pour bouger, pour entretenir son corps. Le tout depuis chez soi.
0: C'est excellent, bravo à tous ces sportifs courageux qui font du Blabla Run. Et si vous préférez marcher que courir, c'est possible. Nous, on vous a proposé The Walking Club du côté de Levallois-Perret.

associative de la région et plus loin aussi avec votre radio locale ici par Île-de-France tous les jours. Les chroniqueurs sont présents entre 10h et 11h. Dans un instant, le Grand Paris Express. On va vous emmener, vous amuser en famille au Bois de Boulogne. La fête à Neuneu est de retour.

0: 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Un tout petit mot sur les conditions de circulation dans la région qui étaient très bonnes jusqu'à cet accident à l'est qui vient de survenir là il y a quelques instants. Attention, la 86 est très chargée entre Rosny-sous-Bois et Nogent-sur-Marne. Vous avez 45 minutes de ralentissement à cause d'un accident qui implique une moto. Il y a eu beaucoup d'accidents avec des motos ce matin. Soyez prudents parce que pont de Nogent, le Perreux-sur-Marne, moto impliquée, voie droite fermée. Donc 45 minutes de patience pour l'instant. Bonne route.
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0: Passez un bon lundi, nous sommes le 7 septembre et il est 11h. Les infos avec Laurent Borde. Laurent, il manque toujours des profs dans les collèges et les lycées.
2: Et un peu moins d'une semaine après la rentrée scolaire, 69% des établissements scolaires ont une équipe pédagogique et éducative incomplète, selon une enquête du SNES-FSU, le principal syndicat dans les collèges et lycées. Les disciplines les plus concernées sont les maths, le français, la physique-chimie ou encore l'anglais. Les académies de Créteil et Versailles sont parmi les plus touchées par ces problèmes de recrutement. Les détails de cette enquête sont sur le site et l'appli. Ici.
0: Et puis l'ouverture d'un procès très attendu aujourd'hui à Paris.
2: Celui de deux militants d'extrême droite, Loïc Le Priol et Romain Bouvier. Ils sont jugés pour l'assassinat de l'ancien international de rugby argentin Federico Martín Aramburu dans le 6e arrondissement après une bagarre à l'issue d'une soirée arrosée dans un bar parisien. Deux autres personnes suspectées d'être leurs complices vont également se retrouver dans le box des accusés. Le procès doit durer jusqu'au 25 septembre. Les manifestations hebdomadaires organisées devant les tribunaux après l'affaire Liana reprennent aujourd'hui à l'appel de plusieurs associations pour maintenir la pression, alors que dans un même temps, la proposition de loi intégrale contre les violences sexuelles arrive à l'Assemblée. Deux rassemblements sont prévus aujourd'hui à Paris, à 14h devant l'Assemblée nationale et à 19h devant le ministère de la Justice. Les buralistes se mobilisent jusqu'à vendredi pour alerter sur une situation devenue critique et demander la prise de décisions concrètes. Ils réclament notamment le gel de la fiscalité du tabac, ainsi que la fin de l'indexation automatique du prix du tabac sur l'inflation. Les buralistes souhaitent aussi se faire entendre pour protester contre l'augmentation du marché parallèle et des trafics. Un candidat de plus à l'élection présidentielle, Fabien Roussel, le secrétaire national du Parti communiste, a officialisé hier soir sur TF1 sa candidature à cette élection. Une bonne trentaine de candidats se sont déjà déclarés dans la course à l'Élysée.
0: Et puis écoutez bien cette info, football, Paris est deuxième du classement de Ligue 1.
2: Oui, mais c'est pas le PSG qui se retrouve 13e ce matin. Lui, en revanche, après sa défaite 2-1 vendredi contre Monaco, il s'agit du Paris FC qui a fièrement battu l'Olympique de Marseille, 3-2 hier soir, lors de la troisième journée. Les Parisiens qui auront à nouveau un match difficile. Samedi prochain, ce sera contre Lyon.
0: Vous avez acheté votre t-shirt The Cure à Rock en Seine le week-end dernier,
2: Non, celui-là, c'était Rock en Seine 2019.
0: Ah. Voilà.
2: Mais j'en ai acheté un aussi, oui.
0: Il est fan de rock and roll.
2: Mais oui, fan de The Cure.
0: Notre Laurent Borde.
2: Oui. 11h02 oui. Sur ici par Île-de-France. Ça va se gâter ?
0: Ouf. Se gâter, c'est un grand mot, Laurent. Un peu de nuages.
2: Oui.
0: Un peu de nuages pour vous abriter du soleil avec des températures assez élevées, autour de 27 degrés pour les maximales à Paris. Ça va un peu plus se gâter demain parce qu'on attend quelques averses demain après-midi. Et ça va faire tomber les températures à des niveaux de saison finalement.
2: Ben hein. Oui, oui.
0: Aujourd'hui 27, demain 24. Bon, après ça descend encore un petit peu. 20 degrés pour mercredi, mais avec le retour de jolies éclaircies dans le ciel francilien et des températures qui vont se maintenir entre 20 et 25 degrés pour la suite de notre semaine.
2: Ça va.
0: L'infotrafic en temps réel, ça va, à part cet accident donc à l'est, soyez si possible ailleurs que sur la 86 intérieure entre Rosny-sous-Bois et Nogent-sur-Marne, parce que là vous perdez 50 minutes à cause de cet accident pour Nogent qui implique une moto. La voie de droite est fermée. Bonne route.
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0: Et à propos de la fête à Neuneu, Laurent, c'est une info qu'on a apprise ici la semaine dernière. Savez-vous pourquoi la fête à Neuneu s'appelle la fête à Neuneu ?
2: Pas du tout.
0: Eh bien, le Bois de Boulogne est à côté de...
2: Boulogne.
0: Et de...
2: Paris.
0: Et de...
2: Sèvres.
0: Non, juste Sur-Aime. À côté, derrière, qu'est-ce qu'il y a ?
2: Saint-Cloud.
0: L'avenue Charles de Gaulle.
2: Neuilly.
0: Oui, bah voilà.
2: J'ai cité pas tous les...
0: Tout, bah on peut citer toute l'île de France. Hein.
2: Voilà,
0: donc Neuilly, et donc... Neuneu. Neuilly.
2: Ah bah bien sûr.
0: Voilà.
2: Bien sûr.
0: C'est pas autre chose, hein. Faut pas aller chercher trop loin.
2: Bah oui.
0: C'est la fête à Neuneu, la fête à Neuilly sur Seine. 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Là, on va à New York.
2: Aussi.
0: Avec Nouga York et Claude Dougaro.

0: York avec Claude Nougaro.
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0: Et on embarque avec Martine, première candidate. Elle est à Clichy dans les Hauts-de-Seine. Tiens, bonjour Martine.
2: Bonjour Corentine.
0: Bienvenue Martine, vous avez passé un bon week-end ?
2: Très bien, très bien.
0: Qu'est-ce que vous avez fait ?
2: Je suis allée au cinéma.
0: Génial, voir quoi ?
2: Tomber du ciel.
0: Alors ?
2: Eh ben moi ça m'a bien plu, j'ai bien rigolé.
0: Racontez-moi en un mot, c'est l'histoire de quoi Tomber du ciel, Martine ?
2: C'est l'histoire d'un jeune, ce sont des jeunes qui sont dans une cité à Tourcoing.
0: Ouais.
2: Et puis donc ça fait 3 fois qu'il passe son bac, le gamin, et en fait personne ne veut plus de lui, donc il est le seul lycée qui veut bien le prendre, c'est à Chablis, dans une école catholique, alors qu'il est musulman.
0: Et oui,
2: donc
0: ça,
2: voilà.
0: D'accord.
2: Et c'est bon, il y a beaucoup de trucs bien rigolos, et voilà, j'ai passé un bon moment.
0: Et ben c'est le but, et c'est très bien. Merci beaucoup pour cette chronique cinéma, Martine. Donc avec le film Tomber du ciel.
2: Je ne sais pas si je résume bien.
0: Monsieur, c'est impeccable, on est à 2 doigts de vous embaucher, Martine. Donc, si vous cherchez du boulot, vous nous passez un petit coup de fil pour la chronique cinéma. Bon, Martine, moi j'ai un super cadeau à vous proposer, puisque vous aimez vous balader, sortir, vous avez des enfants, des petits-enfants. Martine, moi je suis allée à la fête à Neuneu ce week-end. Donc c'est dans le bois de Boulogne, vous savez, entre Neuilly et Paris 16e. Ça y est, les attractions sont installées, les forains vous accueillent et l'ambiance est toujours au rendez-vous. Vous avez les gros panneaux ici par Île-de-France, d'ailleurs, à l'entrée de cette fête à Neuneu, car on a le plaisir de vous y inviter cette semaine. Tous les jours, je vais offrir des passes pour les attractions, les manèges avant midi au meilleur score. D'accord, Martine ? Ça, c'est le premier cadeau. Ensuite, je vous inscris tous d'office pour notre grand tirage de la rentrée pour vous offrir 1 an de carburant, Martine.
2: Alors là,
0: c'est le méga cadeau de la rentrée pour soulager votre pouvoir d'achat. Vous imaginez, pendant 1 an, ne pas payer le plein par les temps qui courent, c'est plutôt sympa. Donc, si vous avez envie de participer, vous êtes les bienvenus. Merci Martine. 01 42 30 10 10 par téléphone ou par WhatsApp. Et puis ensuite, on vous rappelle pour jouer. Bon Martine, c'est votre tour. Hein vous êtes allée au cinéma ce week-end. Avez-vous regardé la télévision ?
2: Pas trop.
0: Quel dommage Martine, car vendredi soir, il y avait la carte au trésor. Vous savez, avec l'hélicoptère, là.
2: Oui, je sais. Oui, et Cyril Ferraud.
0: Alors, c'était Cyril Ferraud avant. Voilà l'objet de ma question, ma chère Martine. Car nous sommes très fiers de vous annoncer que l'une des voix d'ici par Île-de-France est devenue le visage de l'émission La Carte au Trésor, diffusée donc sur France 3 vendredi soir. Après le départ de Cyril Ferraud, la chaîne a confié le pilotage du jeu télé et un peu de l'hélicoptère. À qui, à votre avis, Martine ?
2: Je sais pas.
0: À Willy Rovelli, à Stéphane Bern ou à Laurent Petit-Guillaume, l'une des voix familières de votre radio ?
2: Je dirais Willy Rovelli.
0: Vous dites Willy Rovelli, vous avez 5 secondes de réflexion. Hein. Willy, Stéphane Bern ou Laurent Petit-Guillaume ? Vous dites qui ?
2: Je dirais Willy.
0: Willy Rovelli, à bord de l'hélicoptère. La carte au trésor. Alors, on va vérifier. Est-ce qu'on peut me faire écouter la voix de celui qui présente dorénavant la carte au trésor?
3: En pleine guerre contre la Prusse, un homme d'État choisit le moyen le plus improbable.
0: Martine, c'est Stéphane Bern que vous écoutez ici tous les matins, un tout petit peu avant les infos de 8h.
2: Oui.
0: D'accord. Il vient tous les matins nous faire une très belle chronique autour de l'histoire. C'est toujours passionnant d'écouter Stéphane Bern.
2: J'ai écouté les petits beurres ce matin.
0: Ah, voyez. Parfait, vous êtes parfaite. Martine, bon, c'est donc notre Stéphane Bern qui présente dorénavant, avec beaucoup d'humour d'ailleurs, hein, la carte au trésor. C'était parfait cette première émission vendredi soir. Malheureusement Martine, c'est pas bon pour la fête à Neuneu, je vous inscris pour le cadeau de la rentrée, à savoir 1 an de carburant. On fait le tirage lundi prochain à 8h20 et on vous rappelle si c'est gagné, Martine, ok?
2: D'accord.
0: On fait comme
2: merci.
0: Un gros bisou à Rose et Lola, vos petites filles qui sont ados maintenant.
2: Et je rejouerai.
0: Et vous rejouerez, car nous sommes ouverts 7 jours sur 7, 365 jours par an. Oui, c'est ça le Grand Paris Express, avec le plein de cadeaux tout au long de l'année. Merci pour votre appel, Martine. Vous voulez aussi votre place ici ? Eh bien, pas de problème, vous m'envoyez un WhatsApp ou vous m'appelez au 01 42 30 10 10. Et on joue ensemble juste après Daniel Balavoine. Voici Sauver l'amour sur votre radio locale.

0: l'amour avec Daniel Balavoine sur votre radio ici et on joue avec Françoise qui nous rejoint. Bonjour Françoise.
1: Bonjour Corentine.
0: Bienvenue Françoise, ravie de vous accueillir dans le Grand Paris Express. Avez-vous entendu les cadeaux de la semaine ?
1: Il y a le pass pour la fête à Nonneux.
0: Exactement, vous y allez parfois au Bois de Boulogne, Françoise, cette magnifique fête à Nonneux. Oh là là, l'occasion alors de découvrir. Moi, c'est une de mes fêtes foraines préférées, déjà parce qu'elle est dans la nature, au cœur du Bois de Boulogne, qu'elle est de la bonne taille, ni trop grande ni trop petite, mais quand même à taille humaine, avec des attractions pour tous les âges. C'est très très sympa l'ambiance. J'y suis passée ce week-end, Françoise, pour repérer les lieux pour vous. Vous passerez un bon moment en famille avec Camille.
1: Oui.
0: Qui est Camille, Françoise ?
1: C'est ma fille.
0: Ah, très bien, elle a quel âge ?
1: Elle a 36 ans.
0: Parfait, donc vous irez entre mère et fille, vous éclater à la fête à Nonneux.
1: Et si peut-être
0: vous...
1: des copines.
0: Mais oui. Ah bah voilà. Ça, je peux vous dire que vous pouvez y aller à plusieurs parce que j'ai plein de tickets de manège à vous offrir, Françoise, dans ce pass. Donc si vous êtes le meilleur score avant midi, là aujourd'hui, je vous offre le pass. Et puis de toute façon, je vous inscris pour gagner un an de carburant. Françoise, c'est le cadeau de dingue que vous fait votre radio ici par Île-de-France en cette rentrée. On fait le tirage parmi tous les participants lundi prochain, d'accord ?
1: D'accord.
0: Vous savez tout ?
1: Oui, je sais tout.
0: Vous êtes prête à jouer ?
1: Je suis prête, oui.
0: Eh bien, on y va avec une info entendue ici ce matin. Voici ma question, Françoise. Trois propositions pour vous aider. Petit chrono de 5 secondes de réflexion, pas plus, hein, Françoise. Alors, oui. Info entendue ce matin ici. À votre avis, quel est le pays invité du village international de la gastronomie qui commence ce jeudi, place de la Concorde ? Quel est le pays invité de ce village de la gastronomie ? Est-ce que c'est le Portugal, le Vietnam ou l'Italie ?
1: L'Italie.
0: J'ai l'impression que vous avez bien entendu l'info, Françoise. On va quand même vérifier en musique.

0: J'adore les chansons italiennes. Je pourrais écouter
1: aussi,
0: des
1: j'adore.
0: Chansons italiennes toute la journée et je pourrais manger italien aussi toute la journée.
1: Oui, j'ai affamé du soleil.
0: Ouais, d'ailleurs, c'est ce qu'on va faire, manger italien. Oui, c'est le pays invité d'honneur de cette édition, 10e édition du Village international de la gastronomie qui se tient place de la Concorde hein, cette année, avec votre radio ici par Île-de-France, avec notre grand concert de rentrée ce jeudi soir. Françoise, si vous voulez venir, on vous invite. C'est le dernier jour pour vous inscrire. 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Village international de la gastronomie, concert de rentrée. Vous aurez vos entrées et puis vous pourrez picorer dans tous les stands des différents pays présents. Il y en a presque 50 hein, cette année, je crois. Eh bien, Françoise.
1: Ah oui, c'est bien, oui.
0: Vous êtes gourmande, vous aussi ?
1: Ah oui, très.
0: Ah ben voilà, une de plus. Françoise, impeccable, le premier point, c'est fait. La question d'échauffement, c'est tout bon. On continue à jouer ensemble dans un instant sur votre radio ici.
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0: Françoise, vous êtes là ?
1: Oui.
0: Bon, Françoise, je vous interdis de répéter au chanteur Teddy Swims que je suis amoureuse de sa voix, d'accord ?
1: D'accord.
0: Dites pas. Hein. Bon, on l'écoute quand même. Voici Teddy Swims et sa nouvelle chanson, Mr. Know It All, sur votre radio ici par Île-de-France.

0: Mr. Know It All, c'est la nouvelle chanson de Teddy Swims sur votre radio.
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0: Deuxième candidate du jour, et elle a marqué le premier point à l'instant, depuis le 15e arrondissement de Paris, Françoise, hein, c'est bien ça?
2: Oui, c'est ça.
0: Ah, c'est sympa le 15e. Vous aimez ce quartier, Françoise?
2: Ah, j'adore.
0: Vous allez vous balader où?
2: Oh, il y a le parc Citroën, le parc Georges Brassens, que j'adore.
0: Ah.
2: Et voilà, je vais me promener sur les bords de Seine également.
0: Ouais, c'est joli, très sympa. Vous allez faire un peu de shopping aussi, Françoise. Il y a le centre Beaugrenelle. Vous
2: avez... Voilà, exactement. Ouais,
0: c'est vivant le 15e, c'est sympa.
2: C'est très commerçant, oui.
0: Exact. Avec la fameuse rue du commerce, d'ailleurs.
2: Exactement.
0: Il y a plein de commerçants, rue des entrepreneurs aussi. Non, non, c'est un quartier sympa. On n'est pas très loin, d'ailleurs, de vous, Françoise. Vous traversez la Seine et vous êtes à la Maison de la Radio et de la Musique.
2: Oui, oui, je sais.
0: Et vous continuez encore un tout petit peu plus loin, Jardin du Ranelagh, et hop, vous arrivez à la fête à Neuneu.
2: Voilà.
0: Presque y aller à pied. Donc la fête à Neuneu, c'est mon cadeau cette semaine. Tous les jours, je vous offre le plein de tickets de manège pour profiter de ce pass en famille à la fête à Neuneu qui vient de rouvrir ses portes au Bois de Boulogne. 01 42 30 10 10 si ce cadeau vous intéresse. D'autant que je vous inscris tous pour le grand tirage de la rentrée pour gagner un an de carburant. Bon, Françoise, on y va pour le deuxième point?
2: Mais on y va.
0: Alors je vous emmène à Clichy-la-Garenne. Dans le 92, à Clichy-la-Garenne, figurez-vous que c'est le retour des bancs publics. Ces dernières années, c'est vrai qu'on avait tendance à les enlever, les bancs, même à Paris, parce que des nuisances, parce que des gens qui s'installaient, parce que des SDF peut-être qui dormaient, qui s'y allongeaient. Eh bien, on revient un peu là-dessus. Et même à Paris, où les bancs publics sont passés de 8000 à 6000 ces dernières années, on commence à en remettre de nouveau. Et là, on va installer 25 nouveaux bancs à Clichy-la-Garenne dans les prochains jours. Voici ma question, Françoise. Et il n'y a pas de proposition pour vous aider. Quel chanteur chante les amoureux des bancs publics?
2: Georges Brassens.
0: Non mais c'est dingue. Il y a deux secondes, Françoise, vous me dites « Oh bah dans le 15e, j'aime bien me balader au parc Georges Brassens » et vous tombez sur la question.
3: Les amoureux qui se bécotent sur les bancs publics, bancs publics,
2: bancs publics,
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0: Excellente réponse, Françoise. Oui, après quelques secondes d'hésitation, c'était la bonne réponse. Vous aimez les bancs publics, vous, Françoise?
2: Oui.
0: Oui, vous y installez à l'ombre d'un arbre pour vous reposer, pour papoter, pour attendre le bus.
2: Bon, pourquoi pas, oui.
0: En tout cas, les bancs publics sont de retour. C'est la petite nouvelle que je voulais vous glisser au creux de l'oreille. Françoise, deux points, tout va bien. On continue le Grand Paris Express juste après Emmanuel Moir et sa très jolie chanson. Voici Beau Malheur sur votre radio ici.

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0: Beau malheur avec Emmanuel Moir sur votre radio ici par Île-de-France. Et on était en train de papoter avec notre candidate Françoise de Paris 15e arrondissement qui me disait qu'elle avait une voiture. Françoise, ce serait bien donc que votre radio ici par Île-de-France vous paye le plein de carburant pendant un an quand même. Hein.
1: Ah, ça serait génial.
0: Et vous, oui, vous, baladez,
1: oui.
0: Vous allez où avec votre voiture par exemple, Françoise?
1: Alors moi je vais en Normandie.
0: Oui.
1: Et dans le Cher également.
0: Ah oui, vous baladez bien, c'est sympa.
1: Oui.
0: Bon,
1: oui.
0: Françoise, restez là parce qu'on joue dans 20 secondes, le temps que j'annonce une bonne et une mauvaise nouvelle à ceux qui sont sur les routes de la région. Alors la bonne nouvelle, très bonne nouvelle, c'est que l'accident est dégagé sur la 86 à l'est en intérieur. C'était vraiment compliqué à cause d'un accident qui impliquait une moto. Donc accident dégagé. La petite mauvaise nouvelle, c'est que pour l'instant, il y a encore 35 minutes de ralentissement. Mais ça devrait s'arranger dans les prochaines minutes. Et puis pour le reste de la région, c'est plutôt pas mal.
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0: Ça se passe très bien pour notre candidate du 15e arrondissement, Françoise, qui a déjà marqué 2 points. Françoise, vous êtes en tête, évidemment, et avant midi, bah écoutez, je fais les comptes et j'offre aux gagnants le pass pour aller profiter des attractions de la fête à Neuneu au Bois de Boulogne. Françoise, on y va pour le troisième ?
1: Allez, on y va.
0: Écoutez bien, tendez bien l'oreille. We have a problem, Houston. Je vous emmène donc dans l'espace, Françoise, pour vous annoncer que dans quelques jours, là, les 9 et 10 septembre prochains auront lieu le sommet de l'espace à Paris. C'est vraiment un rendez-vous international au Grand Palais, en plus magnifique. Voici ma question, Françoise. Après 200 jours passés dans l'ISS, après avoir enchaîné 3 sorties en 2 semaines, quelle astronaute française prend la tête du podium de la plus longue mission dans l'espace jamais réalisée par un Européen? Quel est le nom de cette astronaute française, Françoise?
1: Ah, je ne sais pas.
0: Oh si! Je suis sûre que vous le savez, elle a passé 2 jours dans l'ISS, elle a enchaîné 3 sorties extravéhiculaires, elle est hyper sympa, solaire, souriante, elle poste des vidéos sur les réseaux sociaux, elle s'exprime dans les journaux télé, à la télé du coup.
1: Je la vois, mais son nom ne revient pas.
0: Vous voyez ses cheveux qui flottent
1: en
0: apesanteur, là, vous voyez ?
1: Blonde, mais je la vois.
0: C'est le sourire et ce sont les cheveux de Sophie Adenau, Françoise.
1: Elle
0: est hyper sympa, hein, Sophie Adenau.
1: Oui, très, ouais. Je suis désolée.
0: Attendez, pour l'instant vous êtes en tête, tout va bien. Vous restez bien joignable jusqu'à midi, Françoise, s'il vous plaît. Je vous rappelle si personne n'arrive à faire mieux que 2 points, d'accord ?
1: D'accord, entendu.
0: Merci Françoise, bravo.

0: Ice avec Kim Carnes.
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0: Et Christophe qui nous rejoint d'Evry dans l'Essonne. Bonjour Christophe.
2: Bonjour Corentin.
0: Bienvenue Christophe. Faisons un petit point week-end s'il vous plaît. Quel a été le programme de votre week-end?
2: C'était le travail, ouais. Voilà, et là, ouais, bah oui, ouais. et là, dans à peu près une semaine et demie, et je m'accorde un peu de
0: vacances. Ah donc, là voilà. Quel est le programme des vacances, alors faites-moi rêver, Christophe.
2: Alors, je devais partir en Italie, mais le prix du billet, j'ai pas trop les moyens, donc je vais partir alors, je sais pas si vous, en fait, vous connaissez, c'est une petite ville, le nom, c'est en fait le Jardincourt.
0: Jardincourt, c'est où ça, Christophe?
2: C'est en fait une semaine dans le jardin, une semaine dans la cour.
0: Ah, c'est pas mal comme proposition. En plus, il fait plutôt beau, Christophe. Alors, moi, j'ai une solution. Voilà. Si vous aimez l'Italie, on en a parlé tout à l'heure de l'Italie, Christophe.
2: Il n'y a pas besoin
0: de se payer le billet d'avion. Rendez-vous place de la Concorde à partir de ce jeudi pour le village international de la gastronomie. Ouais, le pays invité d'honneur, c'est l'Italie.
2: Il n'y a plus de place, je crois.
0: Christophe, vous allez sur notre site internet aujourd'hui. Et pour vous, ce sera gratuit. Il suffit de s'inscrire pour notre grande fête jeudi soir. On vous invite au concert avec des jeunes talents qui sont géniaux cette année, que vous allez pouvoir découvrir. Et puis, vous pourrez en profiter pour vous arrêter au stand de l'Italie, par exemple, qui est donc le pays invité d'honneur cette année, place de la Concorde.

0: Bah pour vous régaler, faire ce voyage par la gastronomie, il sera un petit peu moins cher que le billet d'avion, Christophe.
1: Mamma mia,
0: Christophe, je compte sur vous. Vous y allez aujourd'hui parce que c'est le dernier jour, s'il vous plaît, sur notre site pour s'inscrire pour le concert de jeudi. Ce jeudi, place de la Concorde. Vous êtes tous nos invités, mais allez vous inscrire sur le site ici, parisildefrance.fr. Ok, Christophe.
1: D'accord.
0: Et comme ça, okay. on se retrouve jeudi soir, manger italien. Voilà.
1: Avec plaisir.
0: Bon, on y va, Christophe, parce que moi, j'ai à vous offrir un an de carburant là pour tous les participants. Je les inscris au grand tirage de la rentrée de lundi prochain, 8h20. Et puis, le meilleur score du jour, c'est la fête à Neuneu avec un joli carnet de tickets. C'est un pass pour profiter des attractions et des manèges en famille au Bois de Boulogne. Voici votre première question, Christophe.
1: Oui.
0: Il va y avoir donc trois propositions et 5 secondes de chrono. Et puisque je vous parlais du sommet international de l'espace qui a lieu au Grand Palais cette semaine à Paris, restons dans l'espace.

0: je vous emmène dans l'espace parce que la semaine dernière, on a eu droit à un très joli spectacle dans le ciel parisien. Figurez-vous, Christophe, que les Pléiades ont été très bien visibles à l'œil nu. J'ai vérifié. Fallait se lever à 4h du mat. Croyez-moi, vous m'auriez vu ouvrir les volets à 4h du mat et les regarder. Oui, elles étaient là, les Pléiades. Voici ma question, Christophe. Comment surnomme-t-on ces étoiles, les Pléiades? Est-ce que ce sont les sept sœurs, les sept lunes ou les sept lumières? Sœurs, lunes ou lumières?
1: Les sept lumières.
0: Les Pléiades, et d'ailleurs ça nourrit une saga littéraire écrite par Lucinda Riley, on les surnomme ces Pléiades les sept sœurs.
1: Les sept sœurs,
0: eh oui. Alors je crois que c'est la forme de la casserole. Je suis pas sûre, hein, mais en tout cas moi c'est ce que j'ai observé dans le ciel parisien quand j'ai regardé ce soir-là, c'était la nuit jeudi à vendredi, je crois, ou de mercredi à jeudi, je ne sais plus. Et j'ai vu cette casserole, et je crois que c'est ça qu'on appelle les Pléiades et les sept sœurs. C'est une casserole. Bon, j'y connais rien en étoiles, Christophe.
1: C'est pas aussi avec la petite ours et la grande ours.
0: Bah, sûrement. Non, je sais pas. Faudrait que j'accueille un invité qui nous explique tout ça, parce que quand je dois moi-même expliquer à mon fils, je suis un petit peu larguée, voyez-vous. Je ne vais pas vous aider sur ce coup-là, Christophe. Mais bon, moi, j'ai toujours trouvé que c'était une casserole. Mais bon, la forme de la casserole, voilà.
1: Je vais en faire une casserole, voilà.
0: Mais non, Christophe. Allez, je vous inscris pour gagner un an de carburant. Et puis, on fait le point lundi, 8h20, pour le tirage au sort. D'ici là, peut-être à jeudi soir, place de la Concorde, Christophe, si vous vous inscrivez sur notre site ici paris-île-de-france.fr. pour le grand concert.
1: Avec plaisir.
0: D'accord ?
1: Avec plaisir, Corentine.
0: Merci, Christophe, pour votre participation. À bientôt. Allez, on va danser maintenant en attendant le prochain candidat au 01 42 30 10 10 par téléphone, par WhatsApp. Vous vous inscrivez pour jouer au Grand Paris Express et on écoute ce remix des Oies Sauvages. Vous vous rappelez de la chanson ? Voilà ce que ça donne en version actuelle avec le DJ Yann Muller sur votre radio ici. Il était 5h.

0: Chanson de Michel Delpech, revue par Yann Muller, c'était Les Oies Sauvages.
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0: Allez, petit point score, Françoise est en tête pour l'instant avec 2 points depuis le 15e arrondissement de Paris. Autant vous dire que si vous marquez 3 points, vous gagnez directement votre passe pour aller vous éclater à la fête à Neuneu qui a rouvert ses portes dans le bois de Boulogne, à côté de Neuilly, d'où le Neuneu, voilà, de la fête à Neuneu. Mamat est avec nous, bonjour Mamat.
2: Oui, bonjour Corentine, bonjour.
0: Bienvenue Mamat, ravi de vous accueillir en direct sur votre radio ici par Île-de-France. Est-ce que vous aimez les attractions à sensation, vous ?
2: Pas tellement, là, j'ai un problème de vertige.
0: Moi aussi. Bon, plus ça va, moins ça va, les attractions à sensations. Bon, la bonne nouvelle, c'est qu'il y en a vraiment pour tous les goûts et pour tous les âges, Mahamat. Alors moi, j'ai joué samedi, vous savez, ces machines où on met des pièces, et puis les pièces sont poussées, on attend qu'elles tombent.
2: Oui.
0: Et donc
2: là,
0: ça.
2: Là, j'ai amusé un joueur en général.
0: Oui, en général, bah, c'est toujours comme ça. Bon, Mahamat, en tout cas, vous jouez pour ce passe pour vous éclater à la fête à Neuneu avec le plein de tickets d'attractions et de manèges. Et puis, je vous inscrirai de toute façon, quel que soit votre score, pour gagner un an de carburant, cadeau de dingue qu'on vous fait en cette rentrée 2026. Mais avec plaisir. Bon, il faut marquer 3 points, Mahamat, on y va ?
2: On y va.
0: Allez, direction l'opéra.
2: Ah là là, là, là, là c'est mon point de passe.
0: L'Opéra de Paris. Pourquoi je vous emmène à l'Opéra Garnier ? Parce que je vous souffle une idée de sortie au passage, Mahamat. Il y a en ce moment et jusqu'au 30 novembre une sortie très sympa à faire en famille, notamment avec les enfants. Ça s'appelle Dans les pas d'une étoile. C'est une expérience immersive avec un casque de réalité virtuelle. En fait, vous êtes aux côtés d'une danseuse étoile, vous assistez à un cours de danse, vous essayez une robe à l'atelier, vous suivez une répétition avant de plonger dans la fosse de l'orchestre.
2: Oh là là, voici
0: c'est magique. Ouais, c'est assez magique apparemment, ça dure quelques minutes et puis c'est une expérience qui vous attend jusqu'au 30 novembre à l'Opéra Garnier de Paris. Voici ma question, Mahamat. Qui a peint le plafond de l'Opéra Garnier à Paris? Est-ce que c'est Marc Chagall, Léonard de Vinci ou Raphaël? Marc Chagall, Léonard de Vinci ou Raphaël?
2: Raphaël.
0: C'est Marc Chagall, Mahamat, qui a peint le magnifique plafond de l'Opéra Garnier. Oh, je suis désolée.
2: Désolée.
0: C'est pas grave. C'est pas grave du tout, vous reviendrez jouer. Est-ce que vous avez une voiture, Mahamat ?
2: Oui, j'ai une voiture.
0: Vous voulez qu'on vous paye le plein d'essence pendant un an, c'est ça ?
2: Ah oui.
0: Bon, je vous inscris pour le tirage. Rendez-vous lundi prochain. Petite semaine encore pour participer.
2: En fin de semaine, je reviendrai en écoutant toutes les informations avant de venir.
0: Ah bah, c'est gentil, merci Mahamat. Oui, ça aide. Ça aide.
2: Je reviendrai vers vous jeudi ou vendredi. D'ici là, je vais écouter les informations partout. Sur Paris, toutes les chaînes.
0: C'est bien, ça peut aider effectivement pour répondre aux questions du Grand Paris Express. Merci Mahamat en tout cas d'avoir tenté votre chance. Je vous dis à la prochaine. Il a raison Mahamat, on est ouvert toute la semaine, du lundi au vendredi de 11h à midi avec moi, mais également le week-end avec Ombeline Brumain dorénavant qui vous accompagne les samedis et dimanches. Donc vous voyez, 7 sur 7, ici on s'amuse et on vous offre de beaux cadeaux. 01 42 30 10 10, vous avez peut-être encore le temps de vous glisser avant midi et de tenter votre chance.
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0: Merci pour vos WhatsApp, alors qu'ils ne sont pas toujours signés. En tout cas, on m'envoie une photo de Sophie Adnaud en disant « C'est bien Sophie, question facile, Sophie !» Voilà, effectivement, il y avait une question sur Sophie Adnaud aujourd'hui. Autre message signé Lila d'Algérie qui nous dit « Je suis en plein boulot et j'écoute cette radio que j'adore. » Voilà, bonne journée à vous. Merci Lila de nous écouter en plein boulot et puis venez jouer quand vous voulez. Vous pouvez vous inscrire demain, par exemple, pour jouer entre 11h et midi. Et puis tiens, bonjour à tous. Si de la place pour jouer cette semaine, pensez à moi. Bon, on pensera à vous. Continuez à vous inscrire par WhatsApp ou par téléphone au 01 42 30 10 10 pour gagner le plein de cadeaux sur votre radio ici Paris-Île-de-France.

0: Message in a Bottle avec The Police sur votre radio ici. Moi, j'ai un message pour Françoise.
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0: Bon Françoise, étant donné qu'il est midi moins 4 minutes, j'ai le plaisir de vous annoncer que vous êtes notre grande gagnante du jour.
2: Merci.
0: Avec plaisir Françoise, vous en êtes très très bien sortie. Donc 2 points qui vous permettent de repartir avec votre carnet de tickets de manège Françoise, votre passe attraction pour la fête foraine, la fête à Neuneu qui s'est installée à nouveau dans le bois de Boulogne. Vous allez vous amuser avec Camille, votre fille et vos copines Françoise.
2: Merci beaucoup, merci. Je suis très contente.
0: Eh bien, tant mieux, on est là.
2: Je suis jamais allée.
0: Eh bien, ce sera une grande première. Vous pouvez même y aller à pied ou en bus. C'est pas loin, Françoise, vous êtes dans le 15e.
2: Non, oui, je prendrai le bus, oui.
0: Profitez bien. Au revoir, Françoise.
2: Bon, je regrette infiniment la question sur Sophia Deneau, que je connais.
0: Ce n'est pas grave, Françoise. Et en plus, vous avez gagné, vous voyez, c'est bien.
2: Oui. Je suis contente, je suis très contente.
0: Tant mieux. À très vite, alors, Françoise, amusez-vous bien.
2: Merci beaucoup, merci.
0: Le Grand Paris Express revient demain avec le même cadeau. Passe pour profiter des attractions de la fête à Neuneu, 01 42 30 10 10 pour jouer demain par exemple.

0: Bah, tout ce qui nous sépare d'Enora Malagré, c'est les infos de midi. Et après les infos, de quoi parle-t-on? Qu'est-ce qu'on mange? Enora, bonjour.
1: Bonjour à tous et à toutes. Tout à l'heure, à midi 5, nous parlerons du cadmium dans les pâtes.
0: Ah.
1: Et oui, il y en avait dans le chocolat, maintenant il y en a aussi dans les pâtes. C'est dans votre nouveau rendez-vous quotidien. On vous doit bien ça sur votre radio ici, entre 12 et 13
0: heures. À tout de suite.
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0: Passez un bon lundi 7 septembre avec votre radio locale. Il est pile midi. Les infos avec Laurent Borde. Laurent, les manifestations pour une loi intégrale de lutte contre les violences sexuelles et sexistes reprennent ce midi.
3: Oui, elles avaient commencé au printemps après le viol et le décès de la jeune Liana, 11 ans. Les associations appellent donc à descendre à nouveau dans la rue dans une dizaine de villes pour maintenir la pression alors que la proposition de loi intégrale contre les violences sexuelles arrive à l'Assemblée. Faustine Calmel.
4: Le 4 juillet dernier, plusieurs dizaines de milliers de personnes marchaient dans les rues de Paris. Des rassemblements étaient aussi organisés dans une centaine de villes. Depuis, une nouvelle proposition de loi a été déposée après avis du Conseil d'État et du Conseil économique, social et environnemental. Un texte de 69 articles qui s'inscrit dans un agenda parlementaire contraint, déplore Floriane Volt de la Fondation des Femmes.
5: Ce calendrier, c'est pas le nôtre. On a la discussion budgétaire qui commence cet automne. On a évidemment la session parlementaire qui s'arrête en février, donc on a peu de temps pour le faire voter, mais donc c'est très important aussi que les politiques prennent leurs responsabilités pour faire aboutir ce texte.
4: Les mobilisations qui reprennent ce soir sont donc un moyen de leur rappeler l'urgence de cette loi intégrale, alors que 160 000 enfants sont victimes de violences sexuelles chaque année, défend Céline Pic, porte-parole d'Oser le féminisme.
6: Nous avons absolument besoin aujourd'hui de faire pression sur le gouvernement et l'Assemblée nationale pour que ce calendrier soit tenu. Ça suffit, 10 ans après MeToo, nous exigeons aujourd'hui qu'il y ait une réaction à la hauteur des enjeux et que le vote de la loi soit réalisé avant le mois d'octobre pour qu'enfin cesse l'impunité.
4: Comme au printemps, les associations appellent à se rassembler tous les lundis soirs jusqu'au vote de la loi.
3: Et à Paris, un grand rassemblement est donc prévu à 19h, place Vendôme, devant le ministère de la Justice. C'est une affaire qui avait provoqué une très vive émotion, pas seulement dans le monde du rugby. En mars 2022, l'ancien international argentin Federico Martín Aramburu était tué par balle au petit matin, boulevard Saint-Germain, après une bagarre survenue à la sortie d'un bar. 4 personnes sont jugées aux assises de Paris à partir d'aujourd'hui. Parmi elles, Loïc Lepriol et Romain Bouvier, 2 membres de l'ultra-droite, accusés d'avoir poursuivi l'ex-rugbyman avant de le tuer, Aurélien Tirard.
7: Décrits comme des fous furieux par des clients du Mabillon qui se trouvaient à côté d'eux, Loïc Lepriol et Romain Bouvier sont présentés par l'accusation comme 2 hommes ultra-violents. Loïc Lepriol est un ancien des forces spéciales, radié de l'armée pour violence. Lui et Romain Bouvier sont 2 anciens du GUD, condamnés pour avoir violemment agressé et humilié un ancien dirigeant de ce syndicat étudiant d'extrême droite. 2 profils très dangereux, dénonce Véronique Massy, avocate de Chaunet-Garty. Il accompagnait Federico Aramburu au bar.
8: Cette violence, elle est structurelle, elle fait partie de leur parcours de vie. Leur personnalité est, à mon sens, une clé de compréhension majeure de l'inimaginable.
7: L'inimaginable, selon cette avocate, c'est ce qui s'est passé il y a 4 ans au petit matin. Ces 2 hommes sont soupçonnés d'avoir fait une chasse à l'homme, pistolet à la main, pour retrouver les 2 anciens rugbymen avec qui ils venaient de se battre dans le bar. De leur côté, les accusés vont l'assurer dans leur box en tirant sur les rugbymen. Ils n'ont fait que se défendre. Pourtant, en détention, un surveillant assure avoir entendu Loïc Lepriol dire « Ce que j'ai préféré, ce sont les 4 bastos que je lui ai mises dans le buffet. » Loïc Lepriol et Romain Bouvier risquent la réclusion à perpétuité.
3: Et le procès doit durer jusqu'au 25 septembre. Une semaine après la rentrée, y a-t-il un prof devant chaque classe? Le ministre de l'Éducation était optimiste, mais ce matin, une enquête du SNES, le principal syndicat dans les collèges et lycées, montre que la réalité est tout autre et les équipes sont loin d'être au complet, Noémie Bonin.
9: Il manque au moins un professeur dans plus de la moitié des établissements scolaires, des postes non occupés donc, y compris quand ce sont des absences prévisibles depuis longtemps, comme les congés maternité ou parentaux par exemple. Les disciplines les plus touchées sont les maths, le français, la physique-chimie ou encore l'anglais. Ces problèmes de recrutement et de remplacement touchent toute la France, mais sont plus criants dans les académies de Versailles, Toulouse, Nantes et Créteil. Les collèges et lycées ne manquent pas seulement d'enseignants. Dans 17% des établissements en moyenne, il y a pénurie d'AESH, les accompagnants d'élèves en situation de handicap, de surveillants aussi dans 14% des cas. En tout, donc, les deux tiers des collèges et lycées n'ont pas leur équipe éducative et pédagogique au complet. C'est légèrement moins que l'an dernier. La proportion était de 3/4 dans une enquête similaire. Le manque de professeurs est, lui, équivalent à la rentrée 2025.
3: Les détails de cette enquête sur le site et l'appli ici. On jette un coup d'œil dans le ciel de la région avec quelques nuages sur l'ensemble des départements cet après-midi. Ils laisseront tout de même la place à de belles éclaircies. Les températures restent estivales et agréables. La minimale 24 degrés pour Marine, 26 à Maule, 27 à Garges, 28 à Verneuil-l'Étang et Villiers-sur-Marne. Et puis la maximale 29 degrés pour Savigny-sur-Orge. 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
1: Bonjour à toutes et à tous, il est midi 5 sur votre radio Ici, je suis en joie, vous m'avez manqué ce week-end. Je voudrais faire un immense coucou aux 44 locales de tout le réseau Ici. Voilà, on vous embrasse toute l'équipe chaleureusement, bienvenue dans votre nouveau rendez-vous Ici. Vous le savez peut-être, maintenant nous parlons bon plan, vie quotidienne, arnaque à éviter, santé, nous sommes là pour vous rendre service. Parce qu'on vous doit bien ça, c'est le titre de ce nouveau rendez-vous quotidien. Nous sommes ensemble jusqu'à 13h. Moi, je suis Enora Malagré et voici la joyeuse, la très joyeuse bande. Oula, j'ai roulé les airs carrément. Du lundi qui m'accompagne, Aude Razo, madame Antiarnac. Bonjour Aude.
10: Bonjour, coucou tout le monde.
1: Vous avez passé un beau week-end?
10: Oh, oui, c'était bien, mais je suis contente de vous retrouver.
1: Ah, bah évidemment, Valère Coréard et ses bons plans conso, mon chouchou.
11: Salut Enora, bonjour à toutes et tous.
1: Gérald Kirzek, notre éminent médecin. Bonjour Gérald.
12: Bonjour Enora, bonjour à tout le monde.
1: Elsa Wolinski, notre rayon de soleil.
13: Bonjour.
1: Bonjour Elsa. Alors, on s'attaque aujourd'hui à un gros dossier sensible en ce début de semaine, le cadmium dans les pâtes. Oui, celle que nous mangeons. Qu'est-ce que c'est que cette histoire? Eh bien, on vous raconte tout dans un instant. Nous recevrons d'ailleurs une collègue de chez 60 millions de consommateurs pour nous aider à y voir plus clair, Patricia Cherpoulos. Alors, appelez-nous ou laissez-nous un message vocal. Hein. Tout ça, c'est gratuit. C'est sur notre WhatsApp au 0810 055 056. Nous sommes là pour vous et vous pouvez nous poser vos questions comme l'a fait Joseph aujourd'hui.
14: Bonjour, Joseph Ambrière-Lévalet. Je voulais savoir la raison pour laquelle nous recevons toujours des appels intempestifs.
1: Eh ben oui, pourquoi on reçoit ces appels intempestifs alors que soi-disant c'était interdit? C'est Aude Razo qui nous répondra.
10: Oui, je vais vous répondre, je vais vous dire pourquoi vous en recevez toujours et surtout comment ne plus en recevoir.
1: Exactement, et puis le meilleur pour la fin, tout au long de l'année, je booste votre pouvoir d'achat. 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Il est midi 7 et on démarre avec vous, mon cher Valère, et on va ouvrir notre dossier du jour sur le cadmium. Alors, on savait qu'il y en avait dans le chocolat noir, me semble-t-il, dans les céréales, et on a découvert qu'il y en avait aussi dans les pâtes. On va en parler avec vous, et pour être encore plus éclairé, nous accueillons Patricia Cherpoulos, notre collègue de 60 millions de consommateurs. Bonjour Patricia.
15: Bonjour.
1: Merci infiniment d'être dans la bande dont vous doit bien ça. Vous allez vraiment nous aider sur ce dossier sensible.
11: Oui, c'est un sujet qui est à la une de votre dernier numéro de 60 millions de consommateurs. Donc du cadmium dans 80% des paquets de pâtes.
1: 80%?
11: 80% des paquets de pâtes, même encore plus.
1: Même encore plus, Patricia, elle faisait le geste.
11: Plus de 2/3 des Français, Patricia, mangent des pâtes au moins 2 fois par semaine. Donc on peut dire qu'on a nos petites habitudes avec les pâtes. Et il y a des métaux lourds dedans alors.
15: Et oui, et en particulier du cadmium. Alors voilà, c'est ça. C'est, en fait, on était un petit peu alerté déjà par une étude sur les flocons d'avoine, puisqu'on sait effectivement que le cadmium, ce métal lourd dont on parle beaucoup, se trouve dans les céréales, donc on s'est dit, et dans les pâtes qui sont à base de blé dur.
1: Voilà. Pourquoi il y a du cadmium?
15: Parce qu'en fait, donc, les pâtes, c'est du blé dur. Mmh. Or, le blé dur, c'est une des céréales qui va puiser beaucoup en tout cas de cadmium qui est naturellement dans le sol et qui plus est apporté aussi par les engrais phosphatés.
1: Voilà. Elsa Wolinski,
13: j'ai le droit de vous poser une petite question, excusez-moi, mais qu'est-ce que c'est le cadmium?
15: Ah oui, alors le cadmium c'est un composé qui fait partie des métaux lourds comme le plomb, comme le mercure, et ce sont des éléments donc, que l'on trouve qui sont libérés par les roches notamment. Le problème de ces métaux lourds, dont le cadmium, c'est qu'ils vont s'accumuler dans l'organisme. En fait, il n'est pas évacué comme d'autres composés.
13: D'accord, merci.
11: Puisqu'Aude Razou est là, et qu'Aude Razou, c'est à peu près tout en général, surtout, on va en profiter.
15: Madame Anti-Arnaque.
11: Est-ce que c'est légal qu'il y ait du cadmium dans les aliments?
10: Oui, c'est légal, effectivement, c'est juste que...
15: Imagine, elle disait, bien sûr, c'est complètement OK.
10: Non, mais c'est légal, c'est juste qu'il y a des normes à respecter. Je vais pas les détailler parce que c'est quand même un peu complexe, on est d'accord. Bon, on va pas, j'avais un peu l'impression de me retrouver à mon cours de chimie quand j'ai commencé à regarder les normes, vous savez. Non, il y a des seuils de cadmium qui ont été abaissés aussi, dans les engrais, par exemple. Il y a des seuils dans l'eau aussi à respecter. La question, c'est faut-il, oui, abaisser ces normes pour qu'on y soit moins exposé, parce que nous, Français, nous sommes très exposés au cadmium du fait de notre alimentation. On parle des pâtes, on parle aussi des croissants, on parle du pain. Et comme on en mange beaucoup, bien plus que nos voisins, on est plus exposé que les autres.
15: Bah, je m'adresse forcément à notre médecin, Gérald Kierzek. Bah, qu'est-ce qu'on risque si on mange du cadmium comme ça en masse?
16: Alors, on a eu un début de réponse en disant c'est l'accumulation. Et c'est vrai que c'est l'exposition chronique et l'accumulation dans l'organisme qui va faire que les doses vont progressivement s'amonceler. On peut faire des dosages d'ailleurs pour vérifier quel est le taux de cadmium. Cadmium, juste j'ouvre une parenthèse, c'est le cadmium, on entend ce mot dans les batteries, vous savez, des batteries de téléphone,
15: oui,
16: etc., ou
15: le
16: cadmium. Mais là, c'est pas la source de contamination, c'est plutôt une source naturelle ou la source des engrais qui viennent dans la terre se mêler à la terre et donc aux légumes qui sont cultivés dans la terre. Voilà pourquoi on le retrouve dans les céréales, dans le blé, etc. Je ferme la parenthèse. L'accumulation, qu'est-ce que ça fait? D'abord, c'est un produit qui est cancérogène. Ça peut provoquer le cancer à des fortes doses. Mais avant ça, comme il n'y a pas d'élimination importante, ça s'accumule au niveau rénal. On peut avoir une atteinte rénale, on peut avoir une atteinte osseuse, d'ostéoporose accélérée, on peut avoir un risque de fracture aussi. Et puis, il y a des effets cardiovasculaires et des effets supposé ou réel, parce que là c'est compliqué aussi de faire un lien de causalité avec des troubles du neurodéveloppement. Vous savez, quand on parle d'autisme, etc., ça peut être en lien aussi avec le cadmium.
15: Pardonnez-moi, c'est très sérieux. Valère Coréard.
11: Patricia Chéropoulos, donc vous êtes journaliste à 60 millions de consommateurs. C'est précisément dans votre dernier numéro qui est en kiosque actuellement qu'on retrouve cette enquête. Qu'est-ce qu'elle dit? Qu'est-ce qu'on apprend sur les pâtes et lesquelles est-ce qu'il faut choisir pour essayer d'éviter le cadmium?
17: Oui, alors en fait on a analysé 36 pâtes, donc des spaghettis et des penne, parce que ce sont les plus consommés par les Français. Donc, sur chaque échantillon, en fait, nous avons donc mesuré effectivement les métaux lourds, les pesticides, les mycotoxines, etc. En tout cas, l'enseignement, si on reste sur le cadmium, c'est que donc la très grande majorité contient du cadmium, même à des doses évidemment très faibles.
15: Oui,
17: là, on est à des teneurs. Le plus faible, c'est 0,008 mg par kilo. Et le plus important, c'est 0,071 mg par kilo. Donc, comme ça, ça ne veut pas dire grand-chose. Sauf que c'est cette teneur qui, si vous mangez des pâtes et d'autres céréales plusieurs fois par semaine, ce qui est le cas en général, c'est ce qu'on disait, c'est que ça s'accumule.
11: Mais il y en a certaines où il n'y en a pas du tout?
17: Il y en a quelques, vraiment très peu de références, effectivement, ou en tout cas ce n'est pas détecté. C'est
15: bon,
17: pas
15: alors ça tombe bien, parce que comme on est là pour vous rendre service, on vous dira du coup quelle pâte acheter juste après notre cher Étienne Dao. Continuez d'ailleurs à réagir au 0810 055 056. Vous êtes sur votre nouveau rendez-vous quotidien, on vous doit bien ça, le grand sommeil. Étienne Dao sur votre radio, ici.

0: petit morceau. Le Grand Sommeil, Étienne Dao sur votre radio ici. 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
0: Il est midi 16, nous sommes en direct, comme tous les jours, c'est votre nouveau rendez-vous quotidien. On vous doit bien ça sur votre radio ici, avec toute la bande et une camarade, Patricia Chéropoulos, de 60 millions de consommateurs. Et avec vous, chère Patricia, nous parlions de ces pâtes au cadmium, ce qu'il y en a beaucoup, beaucoup trop, mais l'espoir était dans votre voix. Il y a aussi des marques de pâtes qui n'ont pas de cadmium.
2: Oui, oui, oui, heureusement. Hein. Ouais. Alors là, dans notre essai, en tout cas, ce qui ressort, ce sont les pâtes sans gluten. Ouais. Alors, je ne dis pas qu'il faut absolument racheter que ça. Mmh. Mais pourquoi ? Parce que, justement, elles ne sont pas à base de blé, mais à base d'autres farines, comme des farines de maïs ou de riz, qui sont des végétaux qui vont puiser moins de cadmium dans les sols que le blé.
0: D'accord. Valère Correa ?
3: Oui, moi j'ai envie d'en profiter pour parler de l'alimentation en général. On est un peu dans un monde de fous, franchement, on ne sait plus très bien quoi manger sans faire du mal. Non, mais enfin, c'est vrai, qui sait.
4: Surtout quand Valère, un peu hypochondriaque, qu'est-ce que je vais manger ?
3: Alors, hypochondriaque à la marge, hein, disons-le. Mais pour revenir sur le sujet qui intéresse tout le monde, c'est pour manger sans se faire du mal, Patricia, on fait quoi ? Est-ce qu'il faut, par exemple, partir sur de la bio au maximum ? On sait que c'est plus cher.
2: Alors, déjà, je dirais diversifier, déjà, même si on prend les pâtes,
0: Gérald,
2: tout le reste,
0: médecin, c'est du chef.
2: Voilà, diversifier aussi bien le type d'aliments, les marques aussi, hein, quand vous prenez des produits déjà transformés. Mmh. Voilà, bon, déjà, c'est une première chose. Aussi, effectivement, le bio, bah oui, ça a des atouts. Mmh. Le problème, c'est souvent plus cher. Oui, ça, c'est vrai. Bon, autant les produits laitiers, on peut trouver des prix à peu près équivalents. Mais le bio, notamment pour les fruits et légumes, ça garantit, en tout cas, lorsque c'est cultivé en Europe, hein, normalement, ça garantit l'absence de résidus de pesticides de synthèse. Bon. Voilà. Donc, effectivement, c'est peut-être mieux, si on peut, évidemment. Autre chose, c'est éviter ou limiter l'alimentation ultra transformée ou raffinée. Hein, c'est tous ces plats préparés, les biscuits,
0: oui, mais qui sont malheureusement moins chers. Et je sais que c'est pas bon,
2: les chips,
0: aussi sur-sucrés, etc. Ouais. C'est ça le problème.
2: Alors, ce qu'on peut faire aussi, c'est, on le dit toujours, c'est les aliments bruts, c'est cuisiner. Alors, évidemment, je dis ça, c'est facile. Mais
0: voilà.
2: Parfois, il suffit à la vaupeur de faire des haricots verts, du brocoli, par exemple, hein, qui est très, très bon légume. Et puis, on l'assaisonne avec un peu d'huile d'olive. Voilà, c'est trouver.
3: Un petit peu de vinaigre aussi, hein, sur le brocoli,
2: si
3: un petit peu de vinaigre, c'est magnifique.
2: L'accord.
0: Merci Top Chef. Merci Cyril Lignac. Non, Gérald Kierzek, notre médecin.
4: Ce qui est capital, c'est effectivement de diversifier les produits, diversifier l'origine des produits, puisque forcément, si vous mangez toujours la même chose, ça a été pris dans la même terre, sur le même terrain, etc. Donc s'il y a beaucoup de cadmium, ben, ça va s'accumuler, alors que s'il y a des origines différentes, la probabilité est quand même plus faible. Et vous savez, en nutrition, comme en toxicologie, c'est la dose qui fait le poison. Donc c'est vraiment cette accumulation de doses qui est importante à limiter. Le petit déjeuner, on peut prendre des œufs. Au petit déjeuner, on n'est pas obligé de prendre des céréales. C'est vrai que les enfants, on a l'impression, et on est intoxiqué par le marketing, pour le coup, avec toutes ces marques qui disent les céréales, c'est bon pour le petit déjeuner. Non, c'est pas bon parce que c'est ultra transformé. C'est pas bon parce que c'est bourré de sucre. Et c'est pas bon parce qu'en plus, il y a potentiellement du cadmium. Donc il faut d'autres types de petits déjeuners.
0: Parlons peu, parlons bien. Moi, je veux des marques. Je veux des marques. Je veux que vous nous balanciez des marques. En tout cas, des produits qui sont bons et que je vais acheter tout de suite après l'émission. Voilà. Avec mon petit vélo électrique.
2: Alors, non, mais déjà, d'ailleurs, la plupart de nos essais, et celui-ci aussi, confirment que les marques de distributeurs sont au moins aussi bonnes que les marques nationales. Ça, c'est déjà une première chose.
3: Cher.
2: Et c'est moins cher.
0: Et moins cher, Valère.
2: Donc, voilà. Ensuite, vous voulez quoi ? Des penées, par exemple ?
0: Oui, bon, je vais.
3: C'est bon, les penées.
2: Eh bien, les huiles d'Edvert des Fiorini, par exemple, arrivent en tête. Ça, c'est globalement.
0: Redites-moi, j'ai pas entendu, pardon.
2: U, Delverde et Fiorini.
0: Parfait.
2: C'est aussi donc une marque de distributeur. Ça arrive en tête pour plusieurs raisons. Là, on n'est pas que dans le cadmium. C'est aussi parce qu'il n'y a pas de résidus de pesticides, parce qu'au niveau nutrition, c'est correct. Il y a assez de fibres. Parce que les pâtes, c'est ça aussi. Hein. Ça apporte des fibres et des glucides aussi, et des protéines. Voilà, donc là, c'est parmi les penées. Vous voulez aussi quelques spaghettis ?
0: Je veux de la spaghetti.
2: La spaghetti.
0: Et après, je ne vous embête plus.
2: Nous avons, alors, les premières, c'est des bio, justement. C'est Priméal et Jardin Bio.
0: Ah, bah,
2: c'est suivi par U.
0: Oh là là, Zavolinski, vous êtes une bonne élève.
2: Mais oui.
3: Si on reste sur ce sujet alimentation et Gérald parlait de la provenance, est-ce que acheter français, c'est un critère de qualité ? Est-ce que ça nous protège ?
2: On aurait envie de dire oui, mais... Mais le problème, c'est que le blé français, et là, ça a été dit tout à l'heure, c'est qu'on utilise des engrais phosphatés qui sont plus riches en cadmium que dans d'autres pays européens. Ça veut dire que le blé français n'est pas forcément indemne de cadmium, loin de là.
0: D'accord.
2: Qui plus est, dans notre essai, il y a quelques résidus de pesticides. Bon, donc français, oui, à la fois c'est local, effectivement, on peut aussi encourager les agriculteurs, hein, mais idéalement, voilà, c'est pas forcément, en tout cas pour les pâtes, hein, pour les pâtes. Après, pour les fruits et légumes, c'est vrai que l'origine France.
0: Oui.
2: Ça, mieux, c'est déjà pour l'environnement. En plus, il y a moins de, on va moins stocker, donc il y a moins de risques de développement de moisissures, notamment. Voilà.
0: On va continuer à parler alimentation avec vous, hein, chère Patricia Chéropoulos, avec Valère, avec toute l'équipe, et avec Patricia qui nous appelle des Alpes-Maritimes, qui a envie de nous poser quelques questions. Faites comme elle, 0810 0 55 0 56, c'est votre émission, c'est votre nouveau rendez-vous sur votre radio ici, et ça s'appelle On vous doit bien ça. Mais pour l'heure, un peu de musique, la douce voix de Charlotte Cardin, The Way We Touch sur votre radio. Ici, on est ensemble jusqu'à 13h.

0: The Way We Touch. Madame Cardin, Charlotte Cardin, sur votre radio ici.
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0: Et oui, c'est votre nouveau rendez-vous quotidien sur votre radio ici. On est ensemble jusqu'à 13h. On a parlé du cadmium dans les pâtes et il y a un merveilleux dossier qui va vous en parler vraiment avec beaucoup de sérieux. C'est dans le numéro de ce mois-ci de 60 millions de consommateurs. Il est en kiosque, il est sorti là ce matin, tout frais, tout chaud. Et merci d'ailleurs à Patricia Chéropoulos d'en parler avec nous. Valère, vous aviez une question pour notre chère Patricia.
3: Une encore. Dernière rapidement, parce qu'on parle beaucoup des pâtes. C'est pratique les pâtes, notamment pour les enfants. Moi, je leur en fait souvent, ils adorent ça, j'ai des origines italiennes, on s'en fiche, qu'importe. Mais le vrai sujet, c'est est-ce qu'il ne faut pas essayer de bifurquer un petit peu et d'imaginer d'autres accompagnements pour nourrir ces ventres affamés?
4: Tout à fait, parce que c'est vrai qu'il y a les pâtes, le riz, les pommes de terre, mais il faut aussi penser aux légumineuses. Les légumineuses, c'est les lentilles, c'est les pois chiches par exemple, c'est les haricots rouges. Même on peut en trouver en conserve, donc c'est très rapide aussi à faire. L'intérêt des légumineuses, outre que c'est un aliment très intéressant sur les fibres et les protéines, c'est que ça retient beaucoup moins de cadmium que les céréales.
0: Plus tranquille pas là-dessus. Mal. Continuez à réagir au 0810 055 056. C'est le numéro du standard et aussi de notre WhatsApp. Laissez-nous des messages vocaux, des textos, des mots d'amour. Surtout pour Gérald Kierzek, qui en a grand besoin, notre médecin. Je plaisante. Et nous allons accueillir une auditrice. Elle s'appelle Patricia. Elle nous appelle des Alpes-Maritimes. Mais je salue chaleureusement ici Azur, d'ailleurs. Bonjour Patricia, bienvenue.
5: Bonjour Enora, bonjour à tous.
0: Comment
5: bonjour.
0: Allez-vous Patricia?
5: Je vais très bien, il fait beau, donc tout va bien.
0: Oui, profitons.
5: Et c'est vrai que votre sujet m'interpelle, surtout depuis que j'ai la chance d'avoir un terrain et de cultiver mes propres légumes et d'avoir mes propres fruits.
0: Ça c'est formidable.
5: J'avoue que ça m'inquiète énormément de savoir, on sait plus ce que l'on mange. Nos terres sont polluées, vous parliez du cadmium, mais il y a plein de pesticides, de substances chimiques. Et derrière, peut-être potentiellement des problèmes de santé et des coûts considérables pour la collectivité. Donc, c'est vrai que moi, j'ai ma petite fille à Paris, ma fille aussi. Je me dis toujours, mais qu'est-ce qu'elle mange? Ça m'inquiète énormément. Donc, on demande aux citoyens de faire attention à l'alimentation, mais ça coûte quand même relativement cher. Et comment le faire si la qualité des produits, elle n'est pas garantie? Si
0: je comprends, Patricia. On sent votre émotion.
5: Donc, peut-être vaudrait-il mieux investir pour prévenir cette pollution de notre alimentation plutôt que de payer demain le prix des maladies qu'elle pourrait provoquer.
0: Je comprends. Alors Valère, et puis ensuite notre médecin, Gérald, Patricia.
3: Oui, c'est vrai qu'on est dans je le disais tout à l'heure, un peu un monde de fous en fait. Ouais. Donc c'est ça. Alors pour la bio, très rapidement quand même pour y revenir... Manger de saison, des fruits et légumes de saison notamment, ça va faire baisser la pression financière. C'est un moyen d'y accéder. Ouais. La deuxième chose, c'est d'essayer de baisser la part de viande parce qu'on sait que c'est fort dans le budget. Et on peut le remplacer par les légumineuses dont parlait Patricia Chéropoulos. C'est des petits tips tout bêtes, mais ça peut permettre de faire baisser la pression du surcoût de la bio et d'accéder à cette alimentation qui est quand même assez protectrice, disons-le.
6: Ouais. Oui, et puis il ne faut pas paniquer non plus. C'est-à-dire qu'il n'y a aucune des pâtes qui a été testée qui a dépassé la limite réglementaire. Déjà, je crois que c'est important de le dire.
0: Oui, tout à fait.
6: La deuxième chose, donc c'est une limite réglementaire pour des raisons sanitaires. Tout ça est très encadré et contrôlé. Deuxièmement, vous avez un petit potager, vous faites du circuit court. Si vous n'utilisez pas des engrais industriels dessus, il n'y a pas de raison que votre sol il soit pollué. Donc ça veut dire que les légumes que vous faites sur votre terrain, ils sont bons. Mmh. Et puis, ça ne vous concerne pas directement, mais je voudrais, pour tous nos auditeurs et auditrices qui fument, la première source de contamination de cadmium, c'est le tabac. Donc, pour celles et ceux qui fument...
0: Ils en parlent tous les jours, mais il a raison.
6: Mais il faut d'abord arrêter de fumer avant de penser à une psychose ou une panique éventuelle sur notre alimentation. C'est toujours important à rappeler.
0: Merci Gérald, merci beaucoup Patricia Chéropoulos pour vos tips, vraiment très très utiles. Et puis merci à notre auditrice Patricia, partagez aussi comme elle vos angoisses. Si vous avez des questions, on est là pour y répondre, 0810 055 056. Mais pour l'heure, c'est du pouvoir d'achat qu'on va vous donner, là tout de suite maintenant. Vous êtes inscrit sur ici.fr, vous avez bien fait. Vous avez fait comme Sandrine. Bonjour, chère Sandrine, et bienvenue dans On vous doit bien ça.
7: Bonjour, bonjour ici, bonjour à tous les auditeurs.
0: Vous allez bien, Sandrine?
7: Oui, je vais parfaitement bien, merci.
0: Eh bien, vous
7: je
0: êtes inscrite.
7: Je suis émue d'être votre...
0: Ah, carrément, émue.
7: Ah bah oui,
0: vous êtes trop mignonne.
7: J'adore cette radio locale et je vous écoute tout le temps, le midi, je vous écoute du matin au soir, en fait.
0: Oh, vous êtes trop gentil.
7: M'accompagner.
0: Bon, eh ben, on est ravis de le faire, vraiment. On a surtout une très bonne nouvelle à vous annoncer, puisque c'est gagné, mais bien sûr.
7: Oh, mais je pense. Oh, mais super, merci beaucoup. Oh là là.
0: Mais hey, comme
7: génial,
0: quoi.
7: Merci, merci infiniment, merci beaucoup.
0: Comme quoi, ça fonctionne, ouais. Chers amis. Vous vous inscrivez comme Sandrine sur la page d'ici.fr et vous repartez avec 200 euros de bons d'achat à dépenser dans une grande enseigne. Mais alors, juste après, on aura Elsa Wolinski qui va nous révéler sa grande amitié avec Céline Dion.
4: Tout à fait.
0: Et on aura notre médecin Gérald Kirzek qui nous parlera de compléments alimentaires.
6: Et de sa grande amitié avec les compléments alimentaires.
0: Pas d'ailleurs. Mais pour l'heure, c'est toutes les infos locales de vos régions sur ici. À tout de suite.
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3: On est ravis de vous accompagner pour faire le point sur les différentes fermetures que vous pouvez rencontrer sur votre route. Et entre cette nuit de lundi à mardi, je vais la refaire parce que entre, ça fait pas très français. C'est reparti lundi 7 septembre.
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3: Ravi de vous accompagner pour faire le point sur vos conditions de circulation, les différentes fermetures que vous pouvez rencontrer cette nuit entre lundi et mardi. Il y en aura quelques-unes, notamment si vous êtes amené à circuler sur la 3. Attention, la 3 fermée en direction de Paris entre Roissy en France et Bobigny, mais également en sortie de Paris entre la porte de Bagnolet et Roissy en France. On attend également la fermeture de la 6B en direction de Paris entre Vissous et la porte d'Italie. Et puis la 10 également fermée en direction de Paris entre Marcoussis et Vissous. Côté transport en commun, si vous êtes amené à prendre la ligne B du RER, attention, celle-ci est fermée à partir de ce soir, 22h45, entre Châtelet-Léal, en plein centre de Paris.
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0: Et rebonjour, midi 32 sur votre radio Ici et bienvenue dans votre nouveau rendez-vous. On vous doit bien ça, c'est le nom de cette émission. Ici on parle bon plan, vie quotidienne, arnaque à éviter, on parle aussi santé. Bref, nous sommes là pour vous rendre service parce qu'on vous doit bien ça. Alors nous sommes ensemble jusqu'à 13h. Moi je suis Enora Malagré, je suis avec Aude Razo, Valère Correa, Gérald Kirzek et ma grande amie Elsa Wolinski qui va nous parler de son amitié avec Céline Dion. Il me tarde, mais pour l'heure c'est notre auditeur Joseph qui a appelé au 0810 055 056 et qui nous a laissé un message vocal. On l'écoute.
19: Bonjour, Joseph Ambrière-les-Vallées. Je voulais savoir la raison pour laquelle nous recevons toujours des appels intempestifs tant sur le fixe que sur les portables. Ceci malgré la nouvelle réglementation en vigueur depuis début septembre.
0: Mon Dieu, que je vous remercie, Joseph, de soulever cette question. Ça m'arrive sans arrêt. Pardonnez-moi, ça me rend chèvre. Oui, c'est une très vieille expression que j'avais envie de remettre un peu au goût du jour. Aude Razo, aidez-nous. Pourquoi ?
11: Alors, pourquoi ? Donc, effectivement, Joseph fait référence à cette nouvelle loi pour bien replanter le décor. Aucune entreprise n'a le droit de nous démarcher désormais par téléphone. C'est interdit, sauf si on a donné notre accord explicite. Et donc, effectivement, Joseph a raison. J'ai vu passer... comme vous, plein de reportages qui disaient « ça y est, enfin, ouf, c'est la fin de ce démarchage téléphonique absolument insupportable, on n'en pouvait plus, alléluia, etc. etc. » Ceci étant dit, il y a des exceptions déjà à cette loi, et c'est peut-être pour ça que vous recevez toujours des appels, Joseph, c'est que, par exemple, votre opérateur téléphonique avec lequel vous avez un contrat, il a toujours le droit de vous démarcher, vous voyez. Vous pouvez aussi recevoir des appels pour des sondages, ça reste légal. Deuxième cas de figure... Vous pouvez très bien avoir une entreprise qui ne respecte pas la loi et qui vous appelle sans votre consentement. C'est pas parce qu'il y a la loi qu'elle est forcément respectée. Je vais vous donner un exemple. Le démarchage pour la rénovation énergétique, oui. Il est interdit depuis 2020. Qui n'a pas reçu ces derniers mois.
3: Ah oui, pour les fenêtres.
0: J'ai l'impression que c'est toutes les semaines. C'est complètement parano, mais franchement.
11: Les panneaux solaires, l'isolation, la pompe à chaleur, bien sûr que vous en avez reçu. Donc il y a toujours moyen de contourner la loi. J'ai une appli pour vous pour plus en recevoir. Vous la voulez ?
0: Oh bah, oui, je vous la donne. Bien
11: c'est
0: sûr.
11: Une astuce. Elle a toujours beaucoup de succès. Je l'ai sur mon téléphone. Vous allez tous l'installer. Regardez,
0: Valère, ouais, Valère, prends son
11: déjà. Je l'ai fait installer à toute ma famille, à tout le monde, etc. Elle s'appelle Sarah Croche. S-A-R-A.
0: Déjà, j'adore le nom.
11: C'est un jeu de mots, vous avez compris.
0: Alors, redites-la. Sarah.

0: Jusqu'au bout. J'adore. Yes, téléphone. Emmène-moi. Bon, pas du tout. Je suis perdue. J'étais en train de faire semblant de faire de la batterie. C'était tout à fait ridicule. Bienvenue sur votre radio ici.
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0: Votre nouveau rendez-vous quotidien, on vous doit bien ça sur votre radio ici. Continuez à nous envoyer des messages au 0810 055 056 ou à nous appeler, parce qu'en début d'émission, ça fait beaucoup réagir. On a parlé du cadmium dans les pâtes et je sais qu'au standard, ça se bouscule. Mais pour l'heure, ma chère amie Elsa Wolinski va nous parler de son amitié avec Céline Dion.
3: Mais tout à fait.
0: Qu'est-ce que c'est que ce scoop ?
3: Alors attendez, alors déjà, moi ce week-end, j'ai mangé des pâtes. Beaucoup de pâtes.
0: Au cadmium.
3: Mais oui, donc si je vous ai bien écouté depuis tout à l'heure, je suis pleine de cadmium. Super. Mais comme je savais que vous alliez me stresser à l'heure du déjeuner, j'ai prévu mon refuge. Vous savez ce que c'est mon refuge ?
0: Non.
3: Et
0: non,
3: oui, Céline Dion, bien sûr. Alors j'aurais vraiment aimé vous faire une chronique ce matin en vous disant j'en ai marre de Céline, comme tout le monde dit en ce moment.
0: Parce qu'on l'attend.
3: J'aurais aimé vous dire ça suffit, sauf qu'en vrai...
0: Parce qu'elle est en concert quand, pardon Elsa, c'est ce week-end là.
3: À partir du 12 septembre.
0: Samedi, on compte les jours.
3: Enfin, personnellement, je compte les jours. Parce qu'effectivement, Céline, pardon Valère, mais c'est un peu mon amie imaginaire d'ailleurs. Elle est entre vous et moi. D'ailleurs, poussez votre téléphone s'il vous plaît, parce que vous l'écrasez un peu. Donnez-lui un peu de place. Donc, je ne vais pas faire comme tous ceux qui font en ce moment, un peu genre, non, mais moi, Céline, j'en ai un peu marre. D'ailleurs, ici, je ne veux pas dire, je ne donnerai pas de nom, mais enfin, c'est un peu ce que vous faites. Céline Dion, ah ben non, moi, je n'écoute pas. Non, je n'ai jamais vraiment été fan. Ah bon ? Ben, bizarrement, quand il a fallu acheter des places, vous y étiez tous là. 9 millions de personnes.
4: Incroyable.
3: Se sont inscrits pour essayer d'avoir un billet. 9 millions. Oui, Gérald, vous pouvez me regarder comme ça. Effectivement.
4: Sauf moi.
3: 330 000 places au départ. Ça fait environ 27 personnes pour un siège. Oui, j'ai calculé Valère.
0: Oh là là.
3: Mais moi, je me suis retrouvée 600 millième dans la file d'attente à rester connectée toute la journée en faisant croire que j'étais concentrée sur un chapitre d'un livre que je n'ai jamais écrit, évidemment. 6 dates ont dû être rajoutées. Tout est parti en 4 jours. Donc, tous ceux qui me disent non, mais moi, Céline Dion, arrêtez. Vous voulez tous une place, effectivement. Et maintenant qu'elle est à Paris, c'est devenu mon feuilleton favori. Céline sort de son hôtel, je regarde. Céline parle aux fans, j'écoute. Céline chante.

0: faute. Évidemment, je pleure, vous pensez bien. Pardon Valère, excusez-moi, mais poussez-vous un petit peu parce que vous savez quoi ? Justement avec Céline, nous partons en répétition, oui parce que j'ai pas de place, mais je fais quand même partie du spectacle. Enfin bon, on se raconte ce qu'on veut, puisque de toute façon, bah ouais, mais comme je suis pleine de cadmium, je peux être aussi pleine de Céline. Voilà, c'est tout, merci.
1: Je suis inquiète pour Elsa.
2: C'est pour vous Elsa.
0: Merci.
2: C'est un titre qu'on adore diffuser sur notre radio ici et que vous aimez. Oh, ceux qui ont de la chance d'avoir des places, on vous envie. D'ailleurs, en parlant de places pour les concerts, Aude voudrait soulever un lièvre.
3: Oui, excusez-moi de casser l'ambiance et de couper Céline. En plus, franchement, je me prends pour qui ? Mais vraiment, pour qui je me prends ? Non, parce que effectivement, premier concert samedi, il y aura les autres ensuite, dernière ligne droite. Il y en a qui cherchent toujours une place, un peu désespérément. Et il y a des petits malins, les fameux petits malins dont je parle souvent, qui vont en profiter pour nous refourguer absolument n'importe quoi. Donc très sérieusement, franchement, grosse vigilance. Si vous voyez un post Facebook, un post Instagram, une annonce sur Le Bon Coin là de cette semaine avec des gens qui revendent leur place pour Céline Dion du style « j'ai un empêchement, je revends ma place en plus à prix cassé », etc. Franchement, il peut y avoir des choses honnêtes, mais il y a beaucoup de choses malhonnêtes.
2: Il y a Instagram qui se font passer pour les comptes femmes de Céline Dion et qui revendent des places. Attention, moi il y a un site qui me rend dingue, je vais le citer, pardon, Viagogo. Parfois j'achète des places sur ce site, parfois ce sont de vraies places, et ça m'est arrivé par deux fois d'acheter une place sur ce site, de me pointer au stade ou à la salle de concert et on me dit non, fausse place, c'est une place que j'ai acheté le PIB d'un pays. Une catastrophe. Donc, non, mais c'est
1: déjà
2: vrai.
1: Rien que le nom Viagogo, faut se méfier.
2: Alors, c'est pas faux, mais bon, je suis un peu naïve et je suis blonde. Double effet. Mais c'est vrai, je suis en colère.
3: Non, mais en fait, il y a plein de gens, effectivement, on cherche et puis on se dit, c'est un site, il a l'air bien, etc. Viagogo, c'est pour qu'on replante aussi, c'est un site de revente de billets, tout simplement. Il faut savoir que ce n'est pas un revendeur certifié, ce n'est pas les organisateurs qui vendent des billets. Donc finalement, vous pouvez tomber un peu, Enora, sur n'importe qui propose des places à la vente. Moi, j'avais aussi un témoignage, c'était un auditeur qui avait trouvé trois places sur Facebook, sur une page en fait de fans d'Indochine. Trois places au Zénith de Strasbourg. Mmh. Et pareil que vous, il est arrivé dans la salle de concert, on lui a dit c'est pas bon, vous pouvez pas rentrer.
2: Il y a deux possibilités.
3: Soit c'est des fausses places, soit c'est des places que des gens ont revendues plusieurs fois. Donc le premier qui arrive à la salle de concert, il scanne. Le code barre ou le QR code ou quelque chose, il va passer et les suivants,
1: et les autres,
3: vous et Nora,
2: on se retourne comment contre
3: mais
2: ça?
3: C'est compliqué de se retourner. Alors il y en a qui me disent j'écris à la plateforme, ils me répondent pas, ils se déchargent de la responsabilité. C'est très compliqué parce qu'en fait, par exemple, sur Facebook, ce monsieur qui a donné de l'argent à une dame, en fait, c'est une vente directe, c'est-à-dire que il a donné de l'argent, il a fait un virement à une inconnue.
2: Oui, c'est
3: en
2: ça.
3: En fait, dites-vous toujours, j'ai fait un virement là à quelqu'un que je ne connais pas.
2: Vraiment, faites attention.
3: Vous ne seriez pas dans la rue, donc ne le faites pas sur Internet.
2: Regardez vraiment les sites. Faudra que vous nous disiez comment les repérer, ces sites.
3: Allez sur Ticketmaster, par exemple, c'est une bourse officielle. Vous pouvez. Mais là, j'ai regardé ce matin, il n'y a rien pour Céline, je suis désolée.
0: Vous nous donnez des mauvaises nouvelles.
2: Oh, on va écouter Amy Winehouse. Alors elle, j'aurais vraiment, vraiment rêvé de la voir en concert. Ça s'appelle Back to Black. Vous le connaissez évidemment, ce titre. Et on vous le joue sur radio. Ici.

0: Black, Amy Winehouse sur votre radio ici.
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0: Midi 48, on est ensemble jusqu'à 13h, ça passe si vite en votre compagnie. On vous doit bien ça, c'est votre nouveau rendez-vous quotidien sur votre radio. Ici, appelez-nous, continuez à réagir en direct au 0810 055 056. Mais pour l'heure, notre docteur Gérald Kierzek a des choses à vous dire sur les compléments alimentaires. Soi-disant qu'il faut commencer à prendre pour préparer l'automne, l'hiver, le printemps, l'été.
3: Qu'est-ce qui vous a dit ça? Parce que soi-disant, alors oui, il y a plein de pubs, il y a plein de gens...
0: Je ne vois ça partout, moi.
3: Ah ben ça c'est clair, parce que c'est la rentrée, on est un peu crevé, on se dit tiens il y a un peu moins de soleil, bam, vitamine D, voilà, vous êtes fatigué, boum, magnésium. Alors déjà, pas de supplémentation systématique, il n'y a rien de systématique, ça doit être adapté, peut-être qu'il vous faut des compléments alimentaires, mais peut-être pas, peut-être que votre fatigue, peut-être que votre trouble du sommeil, il est lié à autre chose.
0: Donc, on m'a dit de prendre du magnésium toute l'année. Sans discontinuité.
3: Alors, déjà, toute l'année, non. Sauf exception, et des gens qui manquent de magnésium pour différentes raisons. Mais là, c'est sur prescription médicale après des dosages. Mais le systématique, il n'y a rien de systématique. Pourquoi? Parce qu'il faut revenir déjà au basique. Si vous êtes fatigué, c'est peut-être que votre rythme de sommeil est à revoir. Donc, il faut revoir les horaires de coucher et de lever. Peut-être que vous ne bénéficiez pas assez de la lumière du jour. Peut-être que votre alimentation, on en parlait, n'est pas assez variée. L'assiette n'est pas assez colorée. Vous ne mangez pas assez de fruits et légumes. Peut-être que vous ne buvez pas assez d'eau. Donc déjà, le sommeil, la lumière, l'alimentation et l'hydratation, c'est vraiment les basiques. Et ça n'est jamais remplacé par un complément alimentaire. Le complément alimentaire un peu magique n'existe pas. Alors après, ça ne veut pas dire que c'est inutile. Ça peut être utile, des compléments alimentaires. Je parlais de la vitamine D. C'est vrai qu'on est dans une période où on va baisser en luminosité. Mmh. Donc la vitamine D, elle est synthétisée essentiellement par la peau. Comme il y a moins de lumière à l'extérieur, qu'on sort moins, qu'on a des manches longues par rapport à cet été, etc., ça peut être utile d'octobre à mars, on va rentrer dans cette période d'automne-hiver, de se supplémenter éventuellement en vitamine D, surtout pour les femmes enceintes, surtout pour les personnes âgées, surtout pour les personnes à la peau foncée, où il y a des besoins supplémentaires en vitamine D. Mais là encore, ça ne se fait pas n'importe comment, un complément alimentaire, c'est souvent naturel, mais ça peut rentrer en interaction avec des médicaments, donc parlez-en avant d'en prendre à votre pharmacien ou à votre médecin. Et la période, là, automne-hiver, ça peut être justifié de prendre une supplémentation vitamine D, soit tous les jours, soit, vous savez, il y a des ampoules qui peuvent être mensuelles aussi. Comme ça, on prend une bonne dose de charge et on n'a pas à en prendre tous les jours. Mais encore une fois, rien de systématique et ça ne remplace pas la bonne lumière du jour. Ça, c'est une bonne manière.
0: Elsa, vous notez, Elsa ? Elle vous écoute.
4: Mais non, parce qu'il y a des dizaines de milliers de compléments alimentaires.
3: Mais parce que c'est un business de dizaines de milliers, de centaines de milliers d'euros aussi, pour ne pas dire de millions. Donc, il faut faire très attention. Donc, vitamine D, on peut. Magnésium, là aussi. Ouais. On en voit de partout.
4: Moi,
3: du magnésium.
4: Tout, je prends plein de choses. Donc.
3: Alors on se dit, tiens, je suis fatigué, je suis un peu stressé, j'ai des crampes musculaires, qu'est-ce que je fais? Je prends du magnésium. Voilà. Mais si vous mettez un peu d'oléagineux, de légumineuses, de chocolat noir, tiens, le petit carré de chocolat noir, ça peut vous apporter. Ça peut vous apporter votre dose de magnésium. Donc il n'y a pas forcément besoin d'une supplémentation, d'un complément alimentaire.
0: On prendrait un peu de vitamine D, que ça ne serait pas dommage. On prend un peu de magnésium. Qu'est-ce qu'on peut prendre?
3: Si votre assiette est pas mal, des probiotiques, ça c'est bien si vous avez des troubles digestifs, etc. D'accord. Vous pouvez prendre des probiotiques, mais là encore, si vous mangez de la malbouffe toute la journée, les probiotiques, ça va pas compenser. Et puis, il y a le fer. Souvent, on entend, je suis un peu fatigué, etc. J'ai des règles abondantes, je prends du fer. Non, jamais en automédication. Le fer, c'est toujours sur prescription médicale et on peut doser le fer dans le sang et ça, c'est
0: plutôt
3: pas mal.
0: Valère,
5: non, moi, ce que je trouve hallucinant, c'est toutes ces pubs pour les compléments alimentaires dans les pharmacies. On est dans une pharmacie, on se dit, mince, je regardais, ça pèse 3 milliards d'euros les compléments alimentaires. 6 Français sur 10 qui en prennent.
3: Oui, et puis, il y a les gummies, tous ces compléments alimentaires maintenant avec des nouvelles formes. Alors c'est sympa, c'est même addictif. Hein. On a l'impression de manger des bonbons. Attention, il y a des édulcorants.
4: C'est plein de sucre, non ?
3: C'est soit du sucre, soit des édulcorants. Et on sait que le xylitol, etc., ça a des effets secondaires. C'est nocif pour la santé. Demandez conseil au pharmacien. C'est pas parce qu'il y a beaucoup d'offres dans sa pharmacie qu'il va pas vous conseiller en fonction de vos besoins.
0: Si vous avez des questions sur les compléments alimentaires, ça tombe bien. Gérald Kierzek est là, dis donc. 0 810 055 056. Dans un instant, on va recevoir un auditeur, Pierre, qui a des questions. Et puis on va répondre aussi à plein de textos qu'on a reçus sur le WhatsApp de l'émission. Je vous rappelle encore le numéro 0810 055 056. A tout de suite sur votre radio, ici dans On vous doit bien ça.
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0: Vous l'avez compris, c'est votre nouveau rendez-vous sur votre radio. Ici, on est très très heureux, ça a l'air de vous plaire. Il y a plein d'appels au standard, là au 0810 055 056. On a fait le début de l'émission sur le cadmium, on a parlé de Céline Dion, on vous a donné des tips aussi pour les compléments alimentaires. Et David, que nous recevons, a aussi une question, je crois, pour Aude Razo, me semble-t-il. Bonjour, bienvenue David.
13: Bonjour Enora, bonjour toute l'équipe.
0: Bonjour. Quelle jolie voix.
13: De vous avoir au téléphone.
0: Ah bah nous on est contents aussi. Vous avez une voix pleine d'enthousiasme. Ça fait plaisir à entendre.
13: Tout à fait.
0: Alors vous aviez une question pour Aude Razo, me semble-t-il, cher David.
13: Oui, tout à fait. Je voudrais revenir sur les appels intenses digestifs dont vous avez parlé tout à l'heure.
0: Oui, ça c'est saoulant.
13: Oui, tout à fait. Et je me suis toujours demandé comment est-ce qu'ils ont nos coordonnées. Surtout qu'à chaque fois qu'ils m'appellent, ils connaissent mon nom.
0: Eh oui, très bonne question, merci David.
14: Alors ça c'est une question qu'on pose effectivement David très souvent, donc c'est bien qu'on prenne le temps d'y répondre. En fait vous savez, souvent je vous parle de cyberattaques, de piratage informatique, on en a parlé d'ailleurs la semaine dernière. En fait c'est ça surtout, c'est là en fait qu'ils dégotent en fait vos numéros de téléphone, tous les mails aussi que vous recevez, les mails, les spams en fait, mails indésirables que vous recevez. C'est là aussi qu'ils vont récupérer vos adresses mails, c'est là aussi qu'ils vont connaître votre nom. En fait, à chaque fois, vous avez remarqué, à chaque fois qu'il y a un piratage d'un site, alors je sais pas, une enseigne, on a eu le fisc cet été, etc. À chaque fois, c'est assez retentissant. Sachez qu'à chaque fois, les escrocs repartent sous le bras avec tout ce que vous avez laissé à ces enseignes, tout ce que vous avez laissé au fisc. Incroyable. Donc, votre nom, votre numéro de téléphone, votre adresse postale, potentiellement,
3: et c'est
14: votre adresse
3: des listes,
14: même.
3: En fait, qui se monnaient,
0: c'est des
3: qui s'échangent.
0: Qui s'échangent.
14: Et ça se revend. Il y a un marché noir de l'arnaque. Et puis, en fait, on achète, Et en plus, par exemple, David, si en plus votre numéro, sachez-le, est certifié comme actif, qu'on sait que c'est le vôtre, qu'on a votre nom, il vaut encore plus cher sur le marché noir de l'arnaque. C'est
0: on pas fait juste comment un numéro dans le vide sur cette liste noire là.
14: Eh bien, c'est compliqué parce que vous n'y pouvez rien, parce qu'en fait, c'est pas vous qui vous faites pirater, pas David qui s'est fait pirater, ce sont des plateformes qui sont fait pirater sur lesquelles David a laissé ses coordonnées. Et des fois, on n'a pas trop le choix que de laisser son numéro de téléphone, etc.
0: Je me permets de vous redemander cette appli merveilleuse qui justement vous permet de ne plus avoir affaire à ces petits saligo.
14: Oui, effectivement. En plus, je vois sur le WhatsApp de l'émission, je vois qu'il y a Colette qui m'a dit j'ai pas eu le temps de noter tout à l'heure.
0: Voilà,
14: quand vous avez donné l'application Miracle, elle s'appelle
0: Sarah Croche.
14: S-A-R-A.
3: Ah, je me disais, Croche. C'est Elle s'accroche. Non, c'est Sarah Croche.
0: Oh là là. Oh, la vanne est à la hauteur de ce lundi. Elle démarre gentiment la semaine.
14: Allez-y. Ça raccroche, qui permet donc effectivement de bloquer les appels intempestifs, je vous avoue. Et alors, il y a Antoinette qui a aussi réagi sur le WhatsApp et qui dit qu'elle a installé ça raccroche, elle connaissait, et elle me dit les appels sont bloqués. Et elle nous dit aussi qu'on est formidable au passage.
0: Ah bah, oh, on prend. Merci beaucoup, Audrazo. On n'a pas beaucoup de temps. Je voudrais quand même répondre aussi à une question d'une auditrice, chère Valère, sur le premier dossier de l'émission. Vous avez vu, vous écoutez l'émission tout du long. C'est ça qui fait plaisir.
5: Elle nous a laissé un message sur le WhatsApp. C'est Cécile. Et elle nous demandait s'il y avait moins de cadmium dans le bio. Alors, j'en ai profité. Il y avait encore Patricia Chéropoulos. Je lui ai vite demandé.
0: De 60
5: elle m'a dit.
0: Consommateurs.
5: Exactement. Oui, potentiellement, il y en a moins dans le bio, mais c'est pas un critère d'exclusion. C'est-à-dire, le bio ne veut pas dire pas de cadmium.
0: D'accord. Voilà. Ou Gérald Kierzek.
3: Et dans les légumes racines, c'est-à-dire les carottes, les pommes de terre qui sont dans la terre, il y en a plus que dans les légumes feuilles.
0: Pardon, eh ben je m'attendais pas à cette fin de phrase.
5: Il y avait une gestuelle.
0: Oui, alors malheureusement, vous ne pouvez pas le voir. Il y avait
3: la
0: une gestuelle.
3: Feuille est au-dessus de la terre, donc elle est moins contaminée.
0: Un peu audacieuse. On va recevoir une auditeur ou un auditrice. Ça va aller. Oh, j'adore cette émission. C'est René qui s'est inscrit sur le site ici.fr pour repartir avec 200 euros de pouvoir d'achat. Bonjour René.
15: Bonjour Inora, bonjour toute l'équipe.
0: Bonjour. Oh, nous sommes absolument ravis de vous accueillir. Vous êtes inscrit, cher René, sur ici.fr et vous avez bien fait parce que vous repartez avec 200 euros.
16: Bravo.
0: De pouvoir d'achat à dépenser dans une grande enseigne. Vous êtes content, j'imagine, mon cher René.
15: Ben oui, et puis madame à côté aussi qui sautait de joie.
0: Ah, comment s'appelle-t-elle, madame?
15: Corinna.
0: Eh bien, on l'embrasse très fort. On vous embrasse tous les deux. Merci. Merci pour votre soutien. Merci de vous être inscrit sur ici.fr. Vous avez vu, ça fonctionne. Merci à ma chère et belle équipe, Valère, Elsa. Comment il s'appelle, lui? Gérald Kierzek, notre
3: Appelez-moi
0: médecin.
3: Docteur.
0: Oh, le boulard. Et à notre chère Aude Razo. Alors, demain, on va faire une super émission sur les jardins, figurez-vous, parce qu'on manque d'eau. On va vous donner des astuces. Je voudrais remercier aussi très chaleureusement ma chère Céline à la réalisation, Basile à la technique, Sadika au standard et Gwenaël à la préparation. Pourquoi il dit non, Valère? Parce que je vous ai pas remercié.
5: Je crois pas que ce soit Sadika au standard. Ah, c'est... Voilà, c'est tout. Mais c'est pas qui grave.
14: C'est Alexandra.
0: Mais oui, mais on me dit rien à moi. Ça change tous les jours. Alors que moi, je m'habitue, je m'attache aux gens. Allez.
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0: Merci d'écouter la radio ici. À demain, il est 13h. Les informations, Marine Logeni.
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17: Bonjour à toutes et à tous, bienvenue dans le 13h de nos régions. Les mobilisations contre les violences sexistes et sexuelles reprennent ce soir à 19h devant tous les tribunaux de France pour maintenir la pression des associations alors que la loi intégrale commence, elle, son parcours législatif dans le sillage de l'affaire Liana. Nous irons dans la région toulousaine également, à Muret exactement, où 500 buralistes sont rassemblés depuis 10h ce matin. Buralistes en colère, vous l'entendrez. À suivre, un témoignage fort au micro d'ici Béarn, une victime de Bétarame qui sera bientôt reçue par le pape. Au programme également du 13h de nos régions, la chaleur encore et toujours et des mairies qui ont su s'adapter depuis cet été. Exemple dans le Berry. La fin d'une omerta en Sologne avec le procès d'Olivier Bouygues, soupçonné d'avoir participé à un système de destruction systématique d'animaux protégés. Et puis, êtes-vous à jour dans vos vaccins? Avez-vous toujours votre carnet de santé? La plupart des Françaises et des Français répondent non. Et ce n'est pas sans conséquence. C'est le 13h de nos régions sur ICI. Vous êtes à la bonne place. On est ensemble jusqu'à 13h30. Ils réclament un blocage du prix du tabac et dénoncent un ras-le-bol fiscal. Les buralistes démarrent une semaine de mobilisation. Ils vont se réunir dans 6 villes de France, à Givors, dans le Rhône, à Saverne, dans le Bas-Rhin demain, mercredi à Salon de Provence, dans les Bouches-du-Rhône. Et ce midi, je vous le disais, ils sont déjà 500 à Muret, près de Toulouse. Bonjour Sébastien Berriot.
18: Oui, bonjour.
17: Vous êtes sur place pour ici, auprès donc de ces professionnels en colère qui dénoncent la concurrence avec l'Espagne.
18: Oui, des buralistes qui se disent désemparés ici en Occitanie parce que d'année en année, ils voient leurs clients devenir de moins en moins nombreux. Beaucoup se rendent effectivement de l'autre côté de la frontière pour aller faire le plein de tabac dans la principauté d'Andorre. et aussi en Espagne. Mais désormais, les acheteurs n'ont plus besoin de se déplacer. Le tabac moins cher est aussi proposé directement dans les principales villes de la région, à Toulouse ou encore à Perpignan. On trouve ces cigarettes à l'unité dans la rue, dans des épiceries de nuit. Guy Loïc Richard est buraliste à Seyze, près de Toulouse. Il voit tous les jours les méthodes des trafiquants évoluer.
16: Des gens qui font ça, qui vont en Espagne, qui vont pas de la case, qui revendent auprès de leurs proches, qui revendent sur les réseaux sociaux, sur Facebook, sur Snapchat. Et c'est aussi de la contrebande. Et là, c'est beaucoup plus dangereux pour la santé. Des usines clandestines. Et là, on arrive à retrouver des paquets à 4 euros dans la rue. Par contre, vous allez retrouver du plomb, de l'arsenic dans la fabrication du paquet de cigarettes.
18: Et la dernière tendance, ce sont les faux barbiers qui fleurissent dans les villes, ouverts jour et nuit. Leur activité principale n'est pas de tailler la barbe, mais bien vendre des cigarettes moins chères. Une concurrence dévastatrice pour les buralistes d'Occitanie.
17: Merci Sébastien Berriot, en direct de Muret, c'est près de Toulouse, ici Occitanie. Des buralistes également mobilisés à Redon-Ille-et-Vilaine. Aujourd'hui, un grand rassemblement national est prévu en point d'orgue à Vernon dans l'Eure, vendredi. C'est la ville dans laquelle le Premier ministre Sébastien Lecornu est premier adjoint au maire. C'est donc un texte de loi très attendu par les associations et par la population qui est examiné aujourd'hui par une commission parlementaire. La proposition de loi intégrale qui arrivera dans l'hémicycle au mois d'octobre. Texte très attendu après la large mobilisation qui a suivi l'affaire Liana. Vous savez, le meurtre et le viol de cette collégienne dans le Gers par un homme déjà visé par des plaintes, dont une pour viol. Bonjour Coralie Moreau.
19: Bonjour.
17: Notre journaliste ici spécialisée police-justice. Quand on parle de loi intégrale, on parle de quoi Coralie ?
19: Eh bien intégrale, car le projet est ambitieux, né de deux affaires retentissantes, les viols de Mazan et, vous l'avez dit, le meurtre de Liana. Et de ce constat, les violences faites aux femmes et aux enfants sont systémiques. Pour mettre un terme, il faut intervenir sur toute la chaîne de la prévention de ces violences, au repérage des victimes, jusqu'au jugement des auteurs. Loi intégrale signifie également des changements en profondeur, avec la possibilité de modifier plusieurs codes, civil, pénal ou encore code de la sécurité intérieure.
17: Et ce projet de loi de 69 articles, que contient-il exactement Coralie ?
19: Et bien pour la prévention, par exemple, un entretien annuel de chaque enfant dès la maternelle. Pour le repérage des victimes, les professionnels de santé pourraient faire des alertes. Autre mesure importante pour la protection des mineurs, un parent qui ne rendrait pas l'enfant à son ex-conjoint en cas de risque avéré de violence ne serait plus poursuivi. La loi intégrale vise aussi à transformer le système en profondeur, création d'unités spécialisées dans tous les commissariats, obligation de réaliser des actes d'enquête pour chaque plainte pour limiter les classements sans suite, et puis dans les tribunaux correctionnels, des juridictions dédiées à ces violences avec des intervenants formés, des magistrats aux greffiers. Pour les victimes aussi, une facilitation des démarches et une prise en charge à 100%. Enfin, pour un texte intégral, il faut un financement intégral estimé à 3 milliards d'euros par an.
17: Merci beaucoup Coralie Moreau, journaliste police-justice pour ici. Bonjour Andréa Bascon.
20: Bonjour.
17: Réalisatrice, actrice, figure de la lutte contre les violences sexistes et sexuelles. Merci d'être avec nous dans le trésor de nos régions. Ce soir, je le disais, à 19h partout en France, la mobilisation continue devant les tribunaux et le ministère de la Justice à Paris. C'est une manière, Andréa Bascon, de montrer que vous restez vigilant malgré le début d'examen de cette loi intégrale.
20: Oui, exactement. C'est pour montrer que l'indignation est toujours là et va demeurer longtemps. On a besoin que ce système change. Ça fait trop d'années que les victimes se succèdent malgré la libération de la parole. Donc on a besoin d'un vrai engagement politique cette fois. Et comme évidemment on manque de confiance quand même en la sphère politique du fait des nombreux effets d'annonce qu'il y a eu jusqu'à présent.
17: Et pourtant la mobilisation après l'affaire Liana, elle a été exemplaire. Vous l'avez vécu vous chaque lundi devant le ministère de la Justice, notamment à Paris et partout en France.
20: Oui, c'est complètement inédit. C'est complètement inédit et ça fait du bien de voir ce mouvement populaire enfin. Mmh. Enfin, ce mouvement populaire qu'on espérait, nous, depuis des années, puisque nous paraissait logique qu'il faut être debout pour protéger nos enfants. Et c'est en ça que aussi le gouvernement et tous les partis politiques autour, et d'ailleurs la loi intégrale, la proposition de loi est transpartisane. quand même, j'ai l'impression que tout le monde prend la mesure de la gravité de la situation. Et donc, voilà, on se mobilise en cette rentrée pour dire qu'on est là, qu'on est indigné, qu'on est toujours aussi indigné et qu'on sera extrêmement vigilant. Il y a 69 articles dans cette loi.
14: Oui.
20: 69 articles fondamentaux pour que toute la politique sociale change autour de la culture du viol.
14: Oui.
20: Et il est impératif que ça passe. Alors, votre collègue journaliste a parlé de 3 milliards d'euros par an. Mm-hmm. En effet, alors ça paraît énorme, évidemment, mais il faut savoir que ça représenterait 40 euros par an et par Français. Pour
14: remis en perspective,
20: cette loi
14: oui, remis en perspective, oui. Effectivement, oui. c'est peu. Andréa Bescon, je vous propose d'écouter ce reportage d'ICI Héros, car la mobilisation est très suivie dans les grandes villes, d'accord, mais aussi dans les petites villes, les petites communes. Camille et Hélène habitent à Laverune, c'est une commune rurale à l'ouest de Montpellier. Elles ont aussi lancé le mouvement en juillet et tentent de le faire grandir. Estelle Romer.
4: Après l'été, c'est l'heure de se rafraîchir la mémoire.
21: Alors, je vous propose de commencer.
4: Camille a rejoint Hélène chez elle pour suivre une réunion en ligne de la Fondation des Femmes sur la loi intégrale.
21: On est à 348 000, je crois, signatures de la loi intégrale.
4: Le but, noter chiffres et rendez-vous importants.
22: Donc là, il y a eu des changements et des renforcements.
23: Plein d'infos. Là, j'ai noté le pourcentage de budget alloué aux violences sexuelles qui est hallucinant, 0,003%.
4: C'est des notes qui vont vous servir pour les discours.
22: Complètement. Parce que c'est vrai que nous, on se lance là-dedans, on n'est pas non plus experte sur le sujet. Je suis certaine que dans mon village et dans les villages autour, il y a d'autres personnes qui sont comme moi, qui ont envie de s'investir, mais qui ne peuvent pas aller à Montpellier.
4: Elle a convaincu Camille, son alliée, une maman qu'elle croise à l'école, dans un moment où la jeune femme découvre qu'un de ses collègues de travail est accusé de violences sexuelles.
23: Ça m'a profondément touchée et mise en colère, dont je ne sais pas quoi faire. Et le lendemain, Hélène qui vient me voir devant l'école, et ça te dit, on fait un truc.
4: En juillet, Hélène ouvre alors la voix à Laverune et réussit à réunir 20 personnes devant la mairie, aidée par Camille, Amélie, une autre habitante, et son mari à la sono.
22: Nous avons abordé les violences sexistes et sexuelles et le viol, ce qui est pour moi une belle avancée.
4: Surmotivées, les filles veulent aller plus loin et créer une vraie mobilisation rurale.
23: C'est un petit village, donc le fait de dire, ah ben, il y a quand même deux mamans de l'école qui se mobilisent pour ça, c'est proche de nous, ça gagnerait peut-être à ce qu'on s'y intéresse.
4: Très organisées, elles viendront ce lundi suivre le rassemblement de Montpellier et rencontrer les associations organisatrices pour mieux préparer la suite et leur propre rassemblement à Laverune le 14 septembre prochain.
14: Reportage Estelle Romer, ICI Héros. Andréa Bescon, vous êtes avec nous, une figure de la mobilisation contre ces violences sexistes et sexuelles. Sur cette mobilisation à la campagne, avez-vous une réaction à cela ?
20: Mais évidemment, elle est fondamentale. Les violences sexuelles, c'est pas parisien, c'est partout, sur tout le territoire. Ça touche tous les niveaux sociaux. On a besoin justement, et c'est en ça qu'elle est importante. Cette mobilisation est totalement inédite. C'est que nous sommes partout. Le 8 juin, nous étions quasiment 200 000 personnes dans la rue à travers tout le territoire français et les dom-toms.
14: Et l'affaire Liana a vraiment été un électrochoc. Oui. Cette mobilisation existait quand même avant.
20: Oui. Évidemment, les associations se mobilisent depuis les pauvres des décennies partout sur le territoire français. Mais là, ce qui a changé, c'est que vraiment déjà les médias se sont aussi énormément mobilisés pour nous donner la parole. Et donc forcément, l'information est passée. Et puis, le chagrin était extrêmement présent et tout le monde s'est rendu compte que Jérôme Barella avait quand même plusieurs plaintes en ce qui le concernait. Et que tout le monde se disait, mais c'est pas possible. Et pourtant, et voilà, nous, on a dit, en fait, malheureusement, des affaires comme celle-ci, il y en a tout le temps. Oui. Alors là, évidemment, il y en a, la pauvre, on pense très fort à elle, a été tuée. C'est pas forcément toujours le cas, mais ça existe. C'est la victime de trop, mais il y a eu des enfants tués avant elle, violés et tués, beaucoup.
14: Merci.
20: Par des multirécidivistes. Oui. Donc, cette mobilisation partout sur le territoire, elle est absolument nécessaire. Partout, devant les tribunaux, devant les mairies, partout.
14: Et vous vous donnez rendez-vous ce soir à 19h devant le ministère de la Justice à Paris et donc partout en France, devant les tribunaux. Merci beaucoup, Andréa Bescon, actrice, réalisatrice, d'avoir été avec nous dans le 13h de nos régions. Vous retrouvez bien sûr un dossier complet sur cette loi intégrale qui arrive à l'Assemblée nationale aujourd'hui avant son examen en séance début octobre sur notre site ici.fr. puis après l'affaire Liana, on reparle de l'affaire Betaram avec la visite du pape à Lourdes qui approche. Ce sera le 27 septembre. Et à cette occasion, Jean-Marie Delbos, 80 ans aujourd'hui, est l'une des premières victimes à avoir dénoncé des violences sexuelles dans l'établissement catholique du Béarn. Eh bien, Jean-Marie Delbos va rencontrer le souverain pontife. Après plus de 65 ans de combat, le Béarnais veut porter la parole des victimes de l'Église.
6: C'est un honneur extraordinaire pour une victime comme moi, un pauvre diable qui a été bâillé toute sa vie, après toutes ces années de galère. Je le fais pour ma grand-mère. C'est pour elle que je me suis battu. À elle, elle m'a cru. Ma grand-mère, là où elle est, elle doit être plus fière que moi.
7: Qu'est-ce que vous allez dire au pape ?
6: Je vais dire au pape, voilà ce qui s'est passé à Betaram. J'ai été victime d'un curé de Betaram qui n'a jamais été sanctionné. Et ce gars-là, il est toujours habillé en curé. Il n'a pas été défroqué. Il a dit la messe et les sacrements jusqu'en 2025. Et qu'est-ce qu'il faut prendre comme mesure ? Il faut que les pères de Betaram, la congrégation, soit dissoute. Il en a le pouvoir. Et je vais défendre ces milliers de gens qui ne peuvent pas se défendre, qui n'ont pas cette chance d'être reçus par le Saint-Père. Parce que là, maintenant, il faut que j'emploie les mots. Saint-Père, tout ça, bon, c'est des mots nouveaux pour moi.
7: Vous vous entraînez.
6: Je m'entraîne, voilà. Non, mais voilà, il faut le prendre. Je le prends un peu par dérision maintenant. Mais rencontrer le pape, c'est quand même un truc un peu extraordinaire.
14: Jean-Marie Delbos, invité d'ICI Béarn ce matin. L'interview en intégralité est à retrouver sur ICI.fr. Loïc Priol face à la justice. Le procès de l'ancien commando de marine et de son ami Romain Bouvier s'est ouvert à Paris aujourd'hui, le 19 mars 2022. Ces deux militants d'extrême droite ont tiré sur l'ancien rugbyman international argentin Federico Martín Aramburu à la suite d'une bagarre alcoolisée. C'était boulevard Saint-Germain à Paris. Une fois n'est pas coutume, on part en dehors de nos frontières dans le trésor de nos régions. En Allemagne, où l'extrême droite est aux portes du pouvoir, le parti Alternative pour l'Allemagne, l'AFD, fondé en 2013, a enregistré un résultat historique lors des élections régionales qui se sont tenues hier en Saxe-Anhalt, dans ce land situé dans les frontières de l'ex-Allemagne de l'Est. L'AFD obtient le meilleur résultat de l'extrême droite en Allemagne depuis la Seconde Guerre mondiale. Une victoire écrasante, mais surtout une vraie débâcle pour les partis traditionnels. Nathanaël Charbonnier.
8: Oui, parce que non seulement l'extrême droite dépasse les 44% des voix, mais elle laisse les autres formations dans le décor. Imaginez plutôt 18% pour la droite du CDU, 9% pour la gauche SPD et les Verts. Et ce résultat est d'autant plus remarquable que l'on parle d'un taux de participation de près de 80%. Alors le camouflet pour l'actuel chancelier est encore plus sévère, car ce dernier était arrivé au pouvoir l'année dernière avec un programme très à droite dont le but était justement de faire reculer l'extrême droite. C'est donc un avertissement sérieux pour les formations politiques allemandes avant les prochaines élections nationales, car les élections d'hier ne concernaient qu'une seule région du pays.
14: Et la réaction de Jean-Noël Barrot, ministre des Affaires étrangères, le programme de l'AFD est une trahison de l'esprit européen. Retour en France avec une actualité encore une fois marquée par la chaleur et une vigilance orange canicule aujourd'hui dans 6 départements, l'Ardèche, l'Aude, la Drôme, le Gard, l'Hérault et le Vaucluse. C'est inédit à cette période de l'année. Écoutez bien, il a fait hier 40,3 degrés dans le Tarn à Lavaur, ce qui est un record pour le mois de septembre. Après les températures caniculaires de cet été, certaines municipalités ont engagé des travaux en urgence. C'est le cas à Prissac dans le Berry, où les enfants de maternelle ont une cour de récré toute neuve et adaptée aux fortes chaleurs, avec une résine particulière posée par-dessus le goudron. Alexandre Motto.
10: Le goudron se désagrégeait à mesure que les températures montent, il fallait faire quelque chose. Delphine, la maîtresse d'école.
24: On avait une cour entièrement goudronnée, beaucoup de fissures, ne serait-ce que de traverser la cour, il fallait faire attention où les enfants marchaient. On est en maternelle, donc on avait beau leur dire de ne pas aller là où le goudron était en train de fondre, c'était plus fort qu'eux. Clairement, ça devenait invivable.
10: Après cette série de travaux, tout a changé.
24: Cette cour aujourd'hui est en résine blanche pour la chaleur. On sent vraiment la différence. Maintenant, ça fait vraiment, avec tous ces décors et la clôture qui a été mise avec un peu de couleur, ça ressemble enfin à une vraie école maternelle.
10: Une décision en urgence et pour l'avenir prise par le maire Hubert Jouot, fort de son expérience d'ancien amiral dans la marine.
25: On va naviguer dans les eaux chaudes lorsque j'étais en activité. Quand on avait changé le revêtement de pont en gris pont, c'était la couleur grise. Quand on est passé au blanc de manière provisoire, on a senti à l'intérieur un changement de température phénoménal. Donc je savais à quel point le changement de couleur de revêtement est déterminant pour lutter contre la chaleur.
10: Sur cette résine blanche, des peintures pour travailler la motricité et l'imagination aussi pour la suite.
1: La cour, elle a changé. Il y a le blanc, le rose aussi avec les paillettes. Bah, du blanc paillette et du rose paillette.
10: De quoi préparer l'avenir tout en s'adaptant à la nouvelle donne climatique.
17: Reportage Alexandre Moto, ici Berry. Autre conséquence de cette canicule, on a appris aujourd'hui que la vendange 2026 recule encore à un niveau historiquement bas.
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0: Marine Le Génie.
17: À suivre, une semaine après la rentrée, près de 70% des collèges et lycées manquent de profs. On écoutera aussi Rosalie, étudiante, engagée, optimiste, qui a répondu aux questions de l'isoloir ICI. Et puis on verra si vous êtes à jour dans vos vaccins. La réponse est non, sans grand suspense. Mais d'abord, direction Orléans, dans le journal des régions, où s'ouvre aujourd'hui le procès du milliardaire Olivier Bouygues. Il va comparaître pendant 2 jours devant le tribunal correctionnel, poursuivi aux côtés de 5 co-prévenus pour chasse illégale, précisément destruction d'espèces protégées en bande organisée et élevage illégal d'animaux dans sa propriété de la Ferté-Saint-Aubin, en Sologne, François Guéroux.
9: Le 4 juin 2025, et suite à une dénonciation anonyme, les enquêteurs de l'Office français de la biodiversité et de la gendarmerie d'Orléans perquisitionnent le domaine de Fontenailles à la Ferté-Saint-Aubin, une vaste propriété appartenant à Olivier Bouygues. Ils découvrent un charnier recouvert de chaux avec des cadavres de cormorans, de buses, d'aigrettes, de hérons, des oiseaux protégés, mais qui sont aussi des prédateurs redoutables pour les perdrix et les faisans qu'aiment chasser Olivier Bouygues et ses amis. Un livret énumérant les animaux à éliminer avec des primes pour les gardes-chasse, des pièges à oiseaux interdits, une pelleteuse pour enfouir les cadavres ont été saisies et suggèrent que ces pratiques ont duré des années. De même, un immense enclos avec 500 sangliers et 120 cervidés a été mis au jour, un élevage illégal sans doute utilisé pour les parties de chasse. Une vingtaine d'associations se sont portées partie civile, des associations de défense animale bien sûr, mais aussi la Fédération départementale des chasseurs du Loiret, pour qui de telles pratiques n'ont rien à voir avec l'esprit de la chasse.
17: François Guéroux, ici Orléans, une affaire et des pratiques qui n'étonnent pas du tout le journaliste Jean-Baptiste Forêt, auteur du livre Les Nouveaux Seigneurs sur la chasse en Sologne, livre paru il y a 2 ans.
11: Ça marque sans doute la fin d'une omerta en Sologne, parce que des dérives de ce que j'appelle dans mon livre Les Nouveaux Seigneurs, il y en a quand même eu beaucoup, et jusque-là les gardes-verts quand même ne rentraient pas forcément dans ces grands pavillons de chasse. Et là, c'est quand même le signe que l'époque a changé. Il s'attaque à un grand nom du capitalisme français. Ce qui ressort de cette affaire, c'est qu'on voit aujourd'hui tout ce qu'on voulait cacher auparavant. C'est-à-dire qu'on a des grands propriétaires qui, quand même, se sont lancés dans une course éperdue au tableau pharaonique. C'est ce que certains dans la région appellent la porno-chasse. C'est une espèce de dérive absolument hallucinante de grands fusils et de bêtes qui trépassent. C'est tout un mode de chasse qui se retrouve sur le banc des accusés lors du procès d'Orléans.
17: Jean-Baptiste Forêt, donc auteur du livre « Les nouveaux seigneurs » sur le procès d'Olivier Bouygues, 75 ans, jugé aujourd'hui à Orléans, et ce pour 2 jours. Une semaine après la rentrée, cette question « Y a-t-il un prof devant chaque classe ?» alors que le ministre de l'Éducation était optimiste sur le nombre réduit cette année de postes d'enseignants vacants, une enquête du SNES, le principal syndicat dans les collèges et lycées, montre que la réalité est tout autre. Les équipes sont loin d'être au complet, Noémie Bonin.
12: Il manque au moins un professeur dans plus de la moitié des établissements scolaires, des postes non occupés donc, y compris quand ce sont des absences prévisibles depuis longtemps, comme les congés maternité ou parentaux par exemple. Les disciplines les plus touchées sont les maths, le français, la physique-chimie ou encore l'anglais. Ces problèmes de recrutement et de remplacement touchent toute la France, mais sont plus criants dans les académies de Versailles, Toulouse, Nantes et Créteil. Les collèges et lycées ne manquent pas seulement d'enseignants. Dans 17% des établissements en moyenne, il y a pénurie d'AESH, les accompagnants d'élèves en situation de handicap, de surveillants aussi dans 14% des cas. En tout donc, les 2/3 des collèges et lycées n'ont pas leur équipe éducative et pédagogique au complet. C'est légèrement moins que l'an dernier. La proportion était de 3/4 dans une enquête similaire. Le manque de professeurs est lui équivalent à la rentrée 2025.
17: Et cette enquête du SNES a été menée la semaine dernière. Elle se base sur des réponses de personnel travaillant dans plus d'un millier d'établissements scolaires représentatifs.
0: Avec Dites-le ici.
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17: Allez, on part comme chaque jour dans l'isoloir, aux couleurs de votre radio. L'isoloir ici, vous en avez l'habitude désormais dans le 13h de nos régions. On vous donne la parole, c'est l'opération Dites-le ici. 8 mois avant l'élection présidentielle, 50 isoloirs sur les places de village, sur les marchés, dans les centres-villes, à votre rencontre. À l'intérieur, un ordinateur et 5 questions qui vous sont posées. Rosalie s'est prêtée au jeu à Paris. L'étudiante engagée a répondu à nos questions et à un message aussi pour le futur ou future présidente de la République.
0: Quels sont les sujets les plus importants pour vous en ce moment ?
3: Ce que je souhaite le plus au monde, c'est déjà en fait que écologiquement, les gens fassent des efforts. Et surtout, j'espère que mes enfants n'utiliseront pas l'IA. Parce qu'en fait, ça réduit l'humain à arrêter de réfléchir. Et c'est trop triste. C'est bien pour avoir des informations précises, rapidement, ok, pourquoi pas. Mais c'est une calamité. Pour tout ce qui est raisonnement, etc., c'est une calamité.
0: Quel serait votre message à la future présidente ou au futur président de la République ?
3: Alors, les politiciens sont des menteurs, mais au moins on ment bien. Et dans ton programme, fais les choses les plus importantes, c'est-à-dire l'écologie. Et essaye surtout de transmettre l'éducation, parce qu'en fait, l'éducation, ça fait tout, ça crée les humains qu'on est. Et il faut surtout l'histoire et la géopolitique, il faut vraiment qu'on apprenne ça tout le temps, dès le collège, parce qu'on apprend des choses fausses et vraies trop jeunes. Et du coup, il y en a qui vont pas avoir la chance d'aller en général, parce que scolairement, ça va être trop compliqué. Et donc, ils vont rater plein d'informations de l'histoire de la France, du monde, pour les conflits actuels et passés. Et pour maintenir la mémoire qu'il faut s'aimer entre nous, en fait. C'est plus important.
17: Rosalie, son message optimiste pour l'avenir. Quelles sont vos craintes, vos espoirs, vos envies ? Dites-le ici dans nos isoloirs. Témoignage à retrouver sur ici.fr. Êtes-vous à jour de vos vaccins ? Nous sommes nombreuses et nombreux à ne pas connaître la réponse, ou en avoir un peu honte d'ailleurs. Pire, nous sommes aussi un bon nombre à avoir perdu notre carnet de santé, à n'avoir jamais numérisé notre historique. C'est l'alerte de la Cour des comptes aujourd'hui et c'est un vrai problème pour notre système de santé, Mathias Troude.
5: Sur le suivi des vaccins, il y a les bons élèves.
13: Ah oui, je suis à jour sur tout.
15: Alors pourquoi, je sais pas, mais je sais que le prochain, ça a 25 ans.
5: Donc vous l'avez encore, le carnet de santé ?
15: Ah oui, par contre, mon carnet de santé, il est toujours là. Hein.
5: Et il y a ceux nombreux qui perdent leur carnet de santé. Heureusement, on peut remplir un carnet numérique.
16: Sauf que mon espace santé, c'est venu assez tardivement. Et l'historique, en fait, de mes vaccins, ben, je ne l'ai plus. Donc des fois, on me pose la question de savoir si j'ai fait des vaccins. Et je saurais pas lui dire.
5: Car ça ne fait que 5 ans qu'un grand plan de numérisation est lancé. Résultat, aujourd'hui, seuls 11% des e-carnets de santé comportent des informations vaccinales. Philippe Besset est pharmacien à Limoux.
18: C'est le niveau tardif de la numérisation qui est fautif. Le DMP, le dossier médical partagé, qui était un serpent de mer, il n'a trouvé véritablement que maintenant son utilité, sa vitesse de croisière, mais ce n'est pas encore vraiment parfait.
5: Le logiciel peu pratique décourage certains professionnels de santé, mais les patients peuvent aider à faire monter la numérisation.
18: En disant en fin de consultation, est-ce que la consultation va être sur mon dossier médical pour que je puisse l'utiliser avec mon médecin spécialiste, avec les autres.
5: Et une fois chez vous,
18: vous avez deux choses à faire, télécharger la carte vitale et télécharger mon espace santé.
5: Mal connaître les taux de vaccination, c'est mal gérer les épidémies.
17: Et si vous avez un doute sur vos vaccins, des rattrapages existent. Après les piqûres de vaccins, les piqûres de moustiques. Oui, je sais, la transition n'est pas très facile, mais on le sait, c'est une vraie galère pour les habitants proches des rivières et autres points d'eau. Au nord de Strasbourg, à Vancenneux, on a pris le problème à bras-le-corps. La commune, traversée par le Rhin, a fait installer des bornes anti-moustiques. Il y a 5 ans, et c'est un succès, Marie Maison.
26: Les moustiques n'ont plus de secret pour Michel Cannon-Guizer, la mère de la Vanzenau.
27: Nous allons à l'école maternelle du Vertel. On est juste à côté du Altwasser, qui est un bras mort de l'île. Et donc, on a une eau qui circule moins. Et les professeurs d'école, quelquefois, renonçaient à sortir pendant la récréation parce qu'ils étaient complètement envahis par les moustiques.
28: C'est un réservoir à moustiques, ouais. Un lieu de pèlerinage.
26: Cédric Sanchez de la société Monsieur Moustique, c'est lui qui contrôle les petites boîtes en forme de cheminée.
29: Ça veut dire qu'il n'y a plus de piqûres de moustiques ou il y en a moins ?
28: Alors, garantir une piqûre zéro, on ne pourra jamais. Par contre, on baisse drastiquement le nombre de piqûres. On peut descendre jusqu'à 90%.
29: Comment vous mesurez quand vous dites 90% ?
28: Ce sont des tests qui sont réalisés par rapport au nombre de piqûres à la minute. minutes. Voilà, on se met à deux, on regarde les piqûres qu'on a et ça nous permet d'avoir un résultat. On se laisse piquer, voilà. Donc c'est une belle passion.
26: Deux sites sont protégés à Lavanzeno grâce à 7 bornes réparties entre l'école maternelle et l'espace culturel. La mairie est l'une des premières de l'Eurométropole à avoir testé ce système et c'est sans regret.
27: C'est une réduction incroyable du nombre de piqûres par rapport au début du dernier mandat où on avait le sentiment que tout le monde se grattait à longueur de soirée. Je me souviens aussi d'anciens de Lavanzeno, des pêcheurs qui témoignent encore aujourd'hui de la nécessité quand ils allaient sur l'île de se bander les bras parce que sinon ils avaient les bras en sang.
26: Autre avantage de ces installations, elles ne nécessitent pas de produits chimiques.
28: Donc c'est une bande qui va simuler une respiration humaine grâce à du CO2 et également à leurre olfactif. Donc ça va présenter un phénomène de biomimétisme. Et donc le moustique femelle va être attiré par la borne et en fait aspiré directement à l'intérieur.
26: Cet équipement a quand même un coût, 14 000 euros, et la commune compte se doter de 5 nouvelles bornes pour son école primaire.
27: Priorité aux enfants.
26: La mairie va aussi investir dans des nichoirs à hirondelles. Elles sont, au même titre que les chauves-souris et les batraciens, de très bons alliés dans la lutte contre la prolifération des moustiques.
4: Ah, ce bruit-là, on l'aime pas beaucoup. Hein. Reportage Marie Maison, ici Alsace. Vous le retrouvez bien sûr sur notre site ici.fr. En images, un mot pour vous dire que c'est le premier tirage de l'édition 2026 du loto du patrimoine aujourd'hui. Et oui, depuis son lancement, 383 millions d'euros ont été récoltés. Plus de 1000 sites sélectionnés. Et cela fait 9 ans que Stéphane Bern, qu'on connaît bien ici, a lancé cette opération. Le principe est simple, vendre des jeux à gratter, des tickets de loto pour financer en partie la restauration des monuments français, qu'il s'agisse d'églises, de châteaux, de forts, de viaducs ou encore de moulins. Dans tous les départements français, vous retrouvez les 100 nouveaux monuments en péril retenus pour ce loto, bien sûr, sur ici.fr. Je vous dis à demain, c'est la fin du 13h de nos régions. Bel après-midi en musique sur ici.
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22: Salut tout le monde, j'espère que vous allez bien. Sophie Nolvaux avec vous jusqu'à 17h. Bon lundi 7 septembre si vous êtes au volant de la voiture. Petit point sur vos conditions de circulation. Pardon. 52 km de ralentissement. Attention à l'est de la capitale, il y a un poids lourd en panne sur la francilienne intérieure de Mongé-la-Tour vers Pomponne. Dans l'autre sens, autre poids lourd en panne sur la francilienne extérieure à hauteur de Roissy-en-Brie cette fois. Attention aussi au sud-est de la capitale, on a une fermeture de la N6 dans les deux sens. En souterrain, au niveau de Créteil-Pompadour et au sud de Paris. Cette voiture en panne sur l'A6 en direction de la province de Chilly-Mazarin vers Savigny-sur-Orge. Notre numéro de téléphone pour le composer à tout moment si vous voyez une difficulté sur la route, 01 42 30 10 10. On vous attend.
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22: J'espère J'espère que vous avez passé un excellent week-end à l'écoute de votre radio, ici par Île-de-France. Et puis peut-être un petit peu dans la forêt, dans la nature. On profite encore de ces beaux rayons de soleil. On profite de l'été tous ensemble. Voici un magnifique trio, Fredericks, Goldman et Jones. 1, 2, 3, c'est parti.

à des potes hein, pour commencer l'après-midi, 13h35. Bienvenue sur votre radio ici Paris Île-de-France en compagnie de Frédéric Goldman et Jones avec 1, 2, 3. Dans moins de 8 minutes maintenant, place un nouveau rendez-vous l'après-midi sur votre radio ici Paris Île-de-France en compagnie de Loïc Landreau. Ça s'appelle Ici ça roule avec plein d'infos et de tuyaux sur la mobilité. Et aujourd'hui, on va aborder l'assurance de notre voiture. Alors ne bougez pas. D'ici là, on écoute Earth, Wind & Fire dans un instant et le nouveau Marine que voici. Voici Tricheur, ce récit par Île-de-France. Bel après-midi.

0: Vous écoutez votre radio locale ici par Île-de-France. Elle était déjà mythique, hein, cette chanson d'Earth, Wind & Fire, Boogie Wonderland. Elle est devenue encore plus célèbre grâce à la scène d'Omar Sy dans Intouchables. On ne peut évidemment que fermer les yeux et le voir danser. C'était magique. Allez, ici ça roule. Et bien, c'est votre nouveau rendez-vous quotidien avec toutes les formes de mobilité. Bonjour Loïc Landreau.
1: Bonjour Sophie.
0: Chaque jour, des analyses et des conseils concrets pour mieux vous déplacer, plus vite ou moins cher en Île-de-France. Et pour cette grande première, nous allons évoquer avec vous, Loïc, les principales solutions pour faire des économies sur notre assurance auto.
1: Et c'est très important d'en parler parce qu'en réalité, nous sommes tous bien trop passifs sur le sujet, presque feignants. Alors, pardon d'être un peu cavalier, mais la réalité, c'est qu'on souscrit. On paye, on subit d'ailleurs des augmentations régulières sans trop râler, et on renégocie un peu quand on y pense, quand on prend le temps. Alors qu'en réalité, il faut challenger notre assureur chaque année. Et c'est ça mon premier conseil, puisque depuis le 1er janvier 2015 et la loi Hamon, vous pouvez résilier votre assurance auto juste après la première année de contrat, sans frais ni pénalité. Donc, à une date précise que je vous invite à inscrire dans votre calendrier, un petit coup de fil à votre conseiller pour renégocier avec lui des tarifs plus compétitifs. Et en parallèle, évidemment, il faut comparer avec des plateformes comme lesfurets.com, le lynx.fr, meilleurtaux.com, pour ne citer qu'elles, parce qu'elles peuvent vous faire économiser entre 350 et 480 euros par an. Sachez d'ailleurs que si vous souhaitez changer d'opérateur, c'est votre nouvel assureur qui va s'occuper de résilier le contrat et de récupérer votre dossier. Vous n'avez presque rien à faire. Avouez que ça donne déjà le sourire.
0: Et oui, c'est clair.
1: Deuxième conseil, faites un point réaliste et régulier sur votre situation. Si vous rouliez par exemple 15 000 km par an et qu'aujourd'hui vous passez 3 jours par semaine en télétravail, il faut absolument que votre contrat soit adapté en temps réel. Et je vous invite à ne pas attendre indéfiniment. Dès que votre situation change, il faut en avertir votre assureur et demander une modification du contrat à la baisse évidemment.
0: Oui, et c'est d'ailleurs la même chose si vous êtes passé d'une utilisation domicile-travail à une utilisation essentiellement privée.
1: Exactement. Mmh. Si vous venez de prendre votre retraite, par exemple, vous allez forcément diviser vos kilomètres parcourus par deux ou par trois et vos déplacements seront uniquement privés. Vous pouvez donc demander à votre conseiller de revoir l'usage réel de votre véhicule, ce qui va forcément faire baisser la facture. Même principe, si vous possédez deux voitures et que petit à petit, vous n'en utilisez plus qu'une au quotidien. Bon, d'abord, vous avez la possibilité de revendre l'autre. Mais si toutefois vous voulez la garder, c'est l'occasion d'explorer ce qu'on appelle l'assurance au kilomètre. Ça, c'est pour ceux qui ne dépassent pas 9000 km par an.
0: Okay.
1: Et ce sont des forfaits beaucoup moins onéreux, évidemment. Donc, vous le voyez, il y a plusieurs moyens de faire des économies. Mais le principal, c'est surtout d'être proactif. Donc maintenant, c'est à vous de jouer.
0: Merci beaucoup Loïc Landreau. Et à demain pour un nouvel épisode. D'ici ça roule, on parlera de nos déplacement à vélo. Allez, on jette un œil sur la carte d'Île-de-France pour vous dire qu'en ce moment, nous avons 56 km de ralentissement, 3 difficultés à vous signaler, 4. Allez, on a au sud-est une fermeture de la N6 dans les deux sens en souterrain au niveau de Créteil-Pompadour. Attention aussi au sud-ouest de la capitale, une camionnette est en panne sur la N118 vers Paris à hauteur de Meudon. Dans l'autre sens, c'est une autre voiture qui est en panne au niveau de Vélizy, Villacoublay. Et il y a aussi à l'ouest cet obstacle sur la chaussée sur l'A13 en direction de Paris, de Forêt de Marly Sud vers Rocancourt. Prudence à vous, levez le pied et appelez-nous si vous voyez quelque chose sur la route. Des infos trafic à partager avec nous au 01 42 30 10 10.
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0: On poursuit en musique avec Matt Bianco que voici, More Than I Can Bear sur votre radio ici Paris-Île-de-France.

0: More Than I Can Bear sur votre radio ici Paris-Île-de-France. Je vous souhaite un bon lundi à l'écoute de Matt Bianco. Dans la suite, on va retrouver Les Innocents pour nous emmener aux infos de Marine Le Génie à 14h. Il y aura aussi le nouveau single d'Amel Bent, Amel Bent, qui sera en concert l'année prochaine du 26 au 28 novembre à la salle Playel.
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0: C'est une mélodie douce qui fait du bien. Les Innocents à l'instant sur votre radio, ici Paris, Île-de-France, avec L'Autre Finistère, un morceau sorti en 91, extrait de leur deuxième album nommé Fou Allié.
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0: Et c'est reparti pour une nouvelle semaine. Merci d'être là. Et on s'informe dans quelques secondes en compagnie de Marine Legénie. Il est tout pile 14h.
2: La vendange en France devrait de nouveau reculer en 2026 à un niveau historiquement bas, en cause notamment la sécheresse et les canicules à répétition. La production viticole s'élèverait à moins de 34 millions d'hectolitres, en baisse de 6% par rapport à l'année dernière, indique le ministère de l'Agriculture. La chaleur, de retour, 6 départements du sud de la France sont en vigilance orange. Canicule aujourd'hui, hier il a fait 40,3 degrés à Lavorse et dans le Tarn, et c'est un record pour le mois de septembre. Le ministre français des Affaires étrangères Jean-Noël Barrot dénonce une trahison de l'esprit européen après la victoire électorale de l'extrême droite dans la région allemande de Saxe-Anhalt. Dans un message posté sur X, le ministre dénonce notamment le programme de l'AFD, son révisionnisme historique, le placement des étrangers dans des camps et l'exaltation de la xénophobie jusque dans les programmes scolaires. Fin de citation. Le procès des meurtriers présumés de Federico Martín Aramburu s'ouvre à Paris. Deux sympathisants de l'ultra-droite, dont un ancien militaire, comparaissent. Plus de 4 ans après la mort de l'ex-rugbyman, tué par balle après une dispute, deux amis qui partageaient une inclination pour la violence, l'idéologie donc d'extrême droite radicale, l'alcool et les armes. Il manque au moins un prof dans 53% des collèges et des lycées publics, constat du SNES-FSU, premier syndicat du second degré, une semaine après la rentrée. Contrairement au discours optimiste du ministre, il n'y a pas un professeur devant chaque classe, dénonce le syndicat dans son enquête. Parmi les disciplines les plus touchées, les maths, le français, la physique-chimie et l'anglais.
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2: 14h et bientôt 2 minutes, vous écoutez ici Paris, Île-de-France, et on a chaud, Sophie.
0: Ah oui, on a chaud, hein, franchement. Jusqu'à 28 degrés cet après-midi, le mercure qui va grimper jusqu'à 30 degrés en fin d'après-midi. On a un beau soleil chez nous, profitons-en quand même parce que Météo France annonce un voile nuageux, mais je pense que ça va quand même bien se passer cet après-midi pour les prochaines heures. Les minima pour cette nuit comptaient 17 degrés. Demain, ce sera mitigé, après le soleil, des nuages, un peu de pluie en début d'après-midi et même du vent jusqu'à 55 km/h demain, on aura jusqu'à 26 degrés et ça va descendre un petit peu encore pour mercredi avec jusqu'à 22 degrés. Pour le moment, on a 24 degrés à Saint-Denis, Marine. On a 25 à Magny-en-Vexin, 26 degrés à Dourdan, 27 à Palaiseau, 28 à Nemours et 26 degrés au pied de la Tour Eiffel.
2: Et un autre chiffre, 50 kilomètres cette fois sur les routes d'Île-de-France.
0: Oui, et quelques difficultés, notamment au sud-ouest de la capitale avec cet accident survenu sur l'A12 en direction de Paris, de Bois-d'Arcy vers Fontenay-le-Fleury. Attention, c'est une voiture et un poids lourd qui sont impliqués. Deux voies sur les 4 voies de circulation sont fermées à gauche. Attention aussi à ces deux véhicules en panne sur la N118. Une camionnette en direction de la capitale à hauteur de Meudon. Dans l'autre sens, c'est une voiture en panne au niveau de Vélizy, Villacoublay. Puis à l'ouest, il y a un poids lourd en panne sur l'A13 en direction de la capitale. De Forêt, de Marly-Sud vers Rocancourt. Je vous rappelle notre numéro de téléphone. Vous pouvez nous faire un vocal WhatsApp si vous voyez quelque chose sur la route ou nous appeler en direct 01 42 30 10 10. Marine, vous revenez tout à l'heure.
2: À tout à l'heure.
0: Pour d'autres infos.
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0: Et nous, on a un programme chargé, en tout cas de la détente, c'est sympa. Au programme cet après-midi, il y aura Glenn Frey dans la suite, il y aura le chanteur Christophe, il y aura Vianney avec son tout dernier single. Vianney, vous le savez, qui est de retour après 1 an d'absence, il a construit une cabane dans les bois, ça devait être sympa. Voici David Bowie avec Let's Dance.
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0: l'écoutait de Heat Is On par Glenn Frey. Glenn Frey qui est aussi le chanteur du groupe Eagles. 14h17, un point sur vos conditions de circulation pour vous dire que nous avons toujours au sud-ouest cet accident sur l'A12 en direction de Paris, de Bois-d'Arcy vers Fontenay-le-Fleury. Un poids lourd, une voiture impliquée, deux voies fermées à gauche. Levez le pied les amis et appelez-nous si vous voyez quelque chose. 01 42 30 10 10.
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0: Dans quelques instants, ce sont vos trois chansons françaises à la suite qui débarquent. Alors, elle a bouleversé le monde entier le 26 juillet 2024 en interprétant cette reprise. Reprise d'Edith Piaf lors de la cérémonie d'ouverture des Jeux Olympiques de Paris 2024. Rappelez-vous sa prestation au premier étage de la Tour Eiffel. Depuis, elle n'a pas chanté, mais son grand retour, tellement attendu, c'est samedi. Encore chez nous, on a beaucoup de chance. Ce sera la Plénitude Arena. On va écouter dans un court instant Céline Dion. On écoutera aussi Bernard Lavilliers et Vanessa Paradis sur ici par Île-de-France. Très bel après-midi.
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0: la salsa, c'était Bernard Lavilliers sur votre radio ici Paris-de-France à 14h30, vous le savez. On fait un point toutes les 15 minutes sur vos conditions de circulation avec 44 km de bouchons. Là tout de suite, on a cet accident, je vous le répète, au sud-ouest de la capitale, c'est sur la 12 en direction de Paris, entre Bois d'Arcy et Fontenay-le-Fleury. Soyez prudents. On fait aussi le point sur les fermetures ce soir avec vous Thomas Echeverry.
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2: Ravi de vous accompagner pour faire le point sur vos conditions de circulation, les différentes fermetures que vous pouvez rencontrer cette nuit entre lundi et mardi. Il y en aura quelques-unes, notamment si vous êtes amené à circuler sur la 3. Attention, la 3 fermée en direction de Paris entre Roissy en France et Bobigny, mais également en sortie de Paris entre la porte de Bagnolet et Roissy en France. On attend également la fermeture de la 6B en direction de Paris entre Vissous et la porte d'Italie. Et puis la 10 également fermée en direction de Paris entre Marcoussis et Vissous. Côté transport en commun, si vous êtes amené à prendre la ligne B du RER, attention, celle-ci est fermée à partir de ce soir, 22h45, entre Châtelet-Léal, en plein centre de Paris, et Mitry-Claye. Il y a des travaux et donc des bus de remplacement qui sont mis à disposition. Et enfin, si vous êtes amené à prendre la ligne C du RER, elle aussi, elle est coupée à partir de 23h ce soir, entre gare d'Austerlitz et Dourdan-la-Forêt, suite à des travaux.
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0: Elle a plusieurs vies, la chanson qui arrive. Elle nous rappelle les vacances, l'été 2006 et la sortie du film Les Bronzés 3, bien évidemment. Voici Zucchero avec Baila Morena. Merci d'être là, j'espère que votre lundi se passe super bien. Notre écoute, vous écoutez votre radio ici Paris-Île-de-France.

0: la chanteuse belge Dani Klein et son groupe Baya Con Dios. On écoutait Just a Friend of Mine sur votre radio ici Paris Île-de-France. 14h passées de 48 minutes. On regarde un petit peu comment ça se passe sur nos routes franciliennes. 50 km de ralentissement, ça n'a pas bougé depuis tout à l'heure. En revanche, on a toujours cet accident. C'est sur la 12 au sud-ouest de la capitale entre Bois d'Arcy et Fontenay-le-Fleury, à 12 en direction de Paris. Toujours ce poids lourd impliqué, cette voiture également et les deux voies fermées à gauche. Attention aussi à l'est de la capitale. On a deux difficultés, notamment cette voiture en panne sur la 86 extérieure à hauteur de Noisy-le-Sec et un petit peu plus bas. C'est sur la 86 extérieure également à hauteur de Rosny. Prudence à vous et puis appelez-nous hein, si vous voyez quelque chose. On compte sur vous 01 42 30 10 10.
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0: Dans la suite, une nouveauté avec Soprano.
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0: Et oui, c'est son nouveau single hein, qui débarque. Il y aura aussi Blondie et Julien Clerc sur votre radio ici Paris de France. Merci d'être là. J'espère que tout roule de votre côté, que le boulot a bien été repris ce matin. L'école est tutti quanti.
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0: C'est une voix de légende et un groupe de légende, Debbie Harry et le groupe Blondie avec Call Me à l'instant sur votre radio locale, ici par Île-de-France.
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0: Nous sommes le 7 septembre, excellent lundi, à l'écoute de votre radio ici. Déjà 15h et c'est l'heure de s'informer avec Marine Legénie.
2: C'est un texte très attendu par les associations et la population. La proposition de loi intégrale contre les violences sexistes et sexuelles arrive à l'Assemblée avant son examen dans l'hémicycle au mois d'octobre. Texte très attendu donc, après on s'en souvient, la large mobilisation qui a suivi l'affaire Liana. Mobilisation qui se poursuit, les associations restent vigilantes et appellent au rassemblement ce soir à 19h devant tous les tribunaux de France. Les buralistes en colère vont manifester toute la semaine pour réclamer le gel de la fiscalité du tabac à l'approche des débats budgétaires, avec en ligne de mire l'augmentation du prix des cigarettes au 1er janvier. La mobilisation a débuté à Muret, près de Toulouse et à Redon, en Bretagne, aujourd'hui. 45 personnes placées en quarantaine à domicile, considérées comme des cas de contact à haut risque, un mois après la détection d'un cas d'antivirus de la souche des Andes en France. Un adolescent qui est isolé avec sa famille et ne présente plus de symptômes. Deux personnes séquestrées chez elles dimanche à Nice, séquestration liée aux crypto-monnaies, d'après les premiers éléments. Les deux victimes, une mère et son fils, ont été retenues par deux personnes cagoulées qui leur ont volé un portefeuille, un passeport et deux téléphones portables. Nouveau record de température pour un mois de septembre, 40 degrés 3, enregistré hier à Lavaur dans le Tarn. Une température encore jamais atteinte en France à cette période de l'année. Et puis le premier tirage de l'édition 2026 du Loto du patrimoine, c'est aujourd'hui. Depuis son lancement, 383 millions d'euros ont été récoltés. Cela fait 9 ans que Stéphane Bern, qu'on connaît bien ici, a lancé cette opération.
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2: 15h et bientôt 2 minutes, vous écoutez ICI Paris Île-de-France, journée marquée par forte chaleur ce soir.
0: Oui, c'est vrai qu'il fait chaud, on a jusqu'à 28 degrés en ce moment. Le mercure va prendre encore 2 degrés, hein, jusqu'à 30 degrés en fin d'après-midi. C'est vrai qu'il fait chaud, on l'a dit, 24 degrés à Saint-Denis pour le moment, 25 degrés à Ilancourt, 26 degrés à Dourdan, il fait 27 degrés pour le moment à Nangis, 28 degrés pour les maximales à Meaux, 26 degrés à Paris. Les minima pour cette nuit, bon, ce sera pas trop mal, comptez plus ou moins 17 degrés. Demain, ce sera un petit peu mitigé côté météo. Après le soleil, on va avoir des nuages, un petit peu de pluie en début d'après-midi, et même beaucoup de vent, hein, jusqu'à 55 km/h. On aura demain jusqu'à 26 degrés, 22 degrés pour les maximales. Ça, ce sera pour mercredi, Marine.
2: Et sur les routes, Sophie, bonne nouvelle, je ne vois plus d'accident.
0: Bonne nouvelle, Marine Legénie. 53 km de ralentissement. Effectivement, pas d'accident pour le moment. Quelques difficultés, notamment au nord de la capitale. On a une voiture en panne sur le périph' intérieur, entre la porte de Clignancourt et la porte de la Chapelle, un petit peu plus haut dans le tunnel de la Courneuve, entre Aubervilliers et la Courneuve, on a une voiture en panne aussi sur l'A86 intérieure. Alors levez le pied, faites bonne route et puis appelez-nous si vous voyez quelque chose sur la route. 01 42 30 10 10. Marine Legénie, on vous retrouve à 16h.
2: À tout à l'heure.
0: À tout à l'heure.
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0: Dans un instant sur votre radio ici Paris Île-de-France, direction la décennie 80 avec Laura Branigan. Il y aura aussi le groupe Frankie Goes to Hollywood. Il y aura Francis Cabrel. Et puis pour la décennie 90, tout de suite, c'est Pascal Obispo. On passe un très bel après-midi ensoleillé tous ensemble. Voici Tomber pour elle.
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0: Hannigan sur votre radio ici Paris-de-France avec Self Control. J'espère que vous passez un très très bel après-midi, 15h18. Faisons un petit point, tiens, sur la route. Voyons comment ça roule en ce moment. Il y a 54 km de ralentissement et un accident qui vient de survenir à l'ouest de la capitale. C'est sur la 86 intérieure au niveau de Nanterre. Prudence à vous si vous passez par là. On a toujours cette voiture en panne au nord de Paris. C'est sur le boulevard périphérique intérieur entre la porte de Clignancourt et la porte de la Chapelle. Et un petit peu plus haut, au nord, toujours cette voiture aussi en panne sur la 86 intérieure entre Aubervilliers et la Courneuve. Prudence à vous. Et puis si vous voyez quelque chose sur la route, eh bien vous nous appelez, vous connaissez notre numéro de téléphone. N'hésitez pas à l'enregistrer dans votre smartphone pour nous envoyer un vocal WhatsApp 01 42 30 10 10.
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0: Et la suite, eh bien, ce sont vos trois chansons françaises. À la suite, on va chanter, notamment en compagnie de Dalida. Avec cet énorme succès qui date de 1983 et nous quitter 4 ans plus tard, on va écouter Mourir sur scène sur votre radio locale ici Paris de France. Il y aura aussi Louane, une nouveauté, Ses chiens, que vous connaissez déjà maintenant. Et puis Eddie Mitchell avec Tu peux préparer le café noir. Bel après-midi, mon lundi.
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0: Lydia mourir sur scène sur votre radio ici par Île-de-France. Chanson mythique reprise sur le nouvel album de Jennifer qui sortira bientôt. Ce sera fin novembre, début décembre, un album intitulé DJ. Vous le savez, elle rend hommage justement au classique de Dalida. Merci d'être là. Allez, on fait un point sur vos conditions de circulation à 15h30 pour vous dire que nous avons pour le moment 60 km de ralentissement. Un accident survenu au sud de la capitale. C'est sur le périph' extérieur entre la porte de Gentilly et la porte d'Italie. Prudence à vous. On fait aussi le point sur les fermetures nocturnes avec Thomas Echeberry.
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2: Ravi de vous accompagner pour faire le point sur vos conditions de circulation, les différentes fermetures que vous pouvez rencontrer cette nuit entre lundi et mardi. Il y en aura quelques-unes, notamment si vous êtes amené à circuler sur la 3. Attention, la 3 fermée en direction de Paris entre Roissy en France et Bobigny, mais également en sortie de Paris entre la porte de Bagnolet et Roissy en France. On attend également la fermeture de la 6B en direction de Paris entre Vissou et la porte d'Italie. Et puis la 10 également fermée en direction de Paris entre Marcoussis et Vissou. Côté transport en commun, si vous êtes amené à prendre la ligne B du RER, attention, celle-ci est fermée à partir de ce soir, 22h45, entre Châtelet-Léal, en plein centre de Paris, et Mitry-Clay. Il y a des travaux et donc des bus de remplacement qui sont mis à disposition. Et enfin, si vous êtes amené à prendre la ligne C du RER, elle aussi, elle est coupée à partir de 23h ce soir, entre gare d'Austerlitz et Dourdan-la-Forêt, suite à des travaux.
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0: Merci d'être là, on a un beau programme dans la suite d'ici Paris Île-de-France. On redémarre avec le collectif Ensemble.

0: légendaire des années 80. On écoutait Soft Cell avec Tainted Love sur votre radio ici par Île-de-France. Vous êtes au volant de la voiture. Eh bien, ce qui suit va vous intéresser. Nous avons 80 km de ralentissement sur nos routes franciliennes. Attention au sud de la capitale. On a quelques difficultés. Je vous les mentionne tout de suite. C'est cet accident dont je vous parlais déjà tout à l'heure entre la porte de Gentilly et la porte d'Italie. C'est sur le périph extérieur. Soyez prudents si vous passez par là. Non loin de là, entre la porte d'Italie et Arcueil, on a aussi une voiture en panne sur la 6B en direction de la province. C'est en sortant de Paris. Un petit peu plus bas, toujours au sud de la capitale, sur la 6B en direction de la province. Véhicule en panne aussi entre la porte d'Italie et Arcueil. Attention, prudence à vous aussi aux alentours du tunnel de Fresnes entre Antony et Fresnes sur la 86 extérieure. Il y a aussi une voiture en panne à cet endroit-là. Et puis n'hésitez pas à nous prévenir d'une difficulté. Vous nous appelez au 01 42 30 10 10.
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0: Et la suite, eh bien, c'est avec une nouveauté, Grand Corps Malade et Stilto, pourquoi pas.
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0: Trop sympa cette chanson, Grand Corps Malade, en duo avec Stilto, Le Prochain Rêve. C'est ce qu'on écoute dans les prochaines minutes. Il y aura aussi Jimmy Cliff et Michel Sardou sur votre radio ici par Île-de-France. Merci d'être là, bel après-midi.
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0: le Jamaïcain Jimmy Cliff qui nous a quittés le 25 novembre de l'année passée. On l'écoutait avec cet énorme succès « We All Are One ». Nous étions en 1983.
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0: J'espère que vous avez passé un excellent week-end. Bon lundi avec nous. Il est 16h et c'est l'heure de s'informer en compagnie de Marine Le Génie.
2: La vendange en France devrait de nouveau reculer en 2026 à un niveau historiquement bas, en cause notamment la sécheresse et les canicules à répétition. Selon le ministère de l'Agriculture, la production viticole s'élèverait à moins de 34 millions d'hectolitres, en baisse donc de 6% par rapport à l'année dernière. La chaleur de retour en ce début septembre. 6 départements du sud de la France sont en vigilance orange à la canicule aujourd'hui. Hier, il a fait 40,3 degrés à Lavaur, c'est dans le Tarn. C'est un record pour le mois de septembre. Un procès à haute valeur symbolique s'est ouvert ce matin à Orléans. Le milliardaire Olivier Bouygues comparaît pendant 2 jours devant le tribunal correctionnel. Il est poursuivi aux côtés de 5 autres personnes pour destruction d'espèces protégées en bande organisée et élevage illégal de sangliers de cervidés de 2019 à 2025 sur sa grande propriété privée à la Ferté-Saint-Aubin, c'est en Sologne. Aujourd'hui à Muret, près de Toulouse, demain à Givors et à Saverne, mercredi à Salon de Provence, toute la semaine, les 22 500 buralistes français se mobilisent pour obtenir un blocage des prix du tabac selon les buralistes. Les hausses consécutives alimentent directement la contrebande. Il manque au moins un professeur dans 53% des collèges et des lycées publics. Constat du SNES-FSU, premier syndicat du second degré, une semaine après la rentrée. Contrairement aux discours optimistes du ministre, il n'y a pas un professeur devant chaque classe, dénonce le syndicat dans son enquête. Parmi les disciplines les plus touchées, les maths, le français, la physique-chimie et l'anglais.
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2: 16h et bientôt 2 minutes, vous écoutez ICI Paris Île-de-France. Et c'est toujours un grand soleil.
0: Ouais, on alterne entre nuages et éclaircies. C'est vrai que Météo France nous annonçait un voile nuageux. C'est plutôt pas mal hein, pour le moment, Marine. On a de belles températures. Alors, de belles températures, il fait très chaud. Hein. On a jusqu'à 30 degrés par endroit chez nous en Île-de-France cet après-midi. Les minima pour cette nuit, va compter plus ou moins 17 degrés. Demain, ce sera un petit peu mitigé. Après le soleil, on aura des nuages, un petit peu de pluie en début d'après-midi et du vent aussi qui va souffler jusqu'à 55 km/h. On aura demain jusqu'à 26 degrés. Mais pour l'heure, il fait déjà 26 degrés à Plaisir, 27 degrés à Versailles, 28 degrés pour Sceaux, 29 degrés à Melun, 30 degrés à Étampes et 28 degrés au pied de la Tour Eiffel, Marine.
2: Sur les routes d'Île-de-France, Sophie, 93 km de vitesse.
0: Oui, exactement, avec quelques difficultés. Elles sont concentrées sur le sud de la capitale. C'est un accident qui est toujours présent hein, sur le périph' extérieur. Entre la porte de Gentilly et la porte d'Italie, on a aussi une voiture en panne. Pas très loin de là, c'est sur l'A6B en direction de la province entre la porte d'Italie et Arcueil. Un petit peu plus bas, attention, toujours cette voiture en panne aussi sur l'A86 extérieure entre Antony et Fresnes. Levez le pied, la voie de droite est fermée à la circulation. Je vous rappelle notre numéro pour partager avec nous vos infos trafic. N'hésitez surtout pas, on vous attend 01 42 30 10 10. Marine, on vous dit à tout à l'heure pour d'autres infos.
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0: 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Très heureuse de vous accompagner avec vos chansons préférées tout l'après-midi, comme chaque jour d'ailleurs. Vos chansons préférées comme celle-ci pour redémarrer cette nouvelle heure. Voici Daniel Balavoine, Aimer est plus fort que d'être aimé. Très beau message.
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C'est une petite Madeleine de Proust, cette chanson de Daniel Balavoine en 85. On écoutait « Aimer est plus fort que d'être aimé » sur votre radio ici par Île-de-France. La gastronomie sera au programme de l'événement d'ici. Clarisse Delezève vient nous rejoindre dans 3 minutes et nous emmènera place de la Concorde en plein cœur de la capitale avec pour objectif d'attiser notre curiosité et nos papilles gustatives. D'ailleurs, on en parle juste après le nouveau Zazie. Voici « Peu importe ».

0: forte.
1: Zazie qui sort son nouvel album très prochainement. On écoutait un extrait, peu importe, sur votre radio locale ici Paris, Île-de-France. Il est l'heure de retrouver Clarisse Delezève pour l'événement d'ici. Aujourd'hui, Clarisse, vous nous proposez carrément de faire le tour du monde, mais sans quitter Paris.
2: Bonjour et bonjour, bonjour à tous. Et oui, alors là, si vous avez envie de manger italien, vietnamien, sénégalais, mais que vous n'avez pas forcément les moyens de voyager, j'ai trouvé la solution. À partir de jeudi et jusqu'au 13 septembre, il y a le Village International de la Gastronomie qui revient pour fêter ses 10 ans. Et cette année, il s'installe sur la place de la Concorde pendant 4 jours. On va pouvoir découvrir les cuisines, les traditions culinaires de dizaines de pays. Cette année, c'est l'Italie qui est le pays à l'honneur. Le parrain Alain Ducasse, le chef cuisinier, est pour nous raconter ce village international de la gastronomie. J'ai le plaisir de recevoir la créatrice de ce village, Anne-Laure Descombins, bonjour.
3: Bonjour.
2: On fête les 10 années du Village International de la Gastronomie. Au tout début, vous commenciez avec 25 pays. Aujourd'hui, vous en réunissez plus de 80 sur la place de la Concorde. Est-ce que vous imaginez que ça allait prendre une telle ampleur ?
3: Non, franchement non. C'était la première fois, c'était vraiment un pari fou déjà de pouvoir réunir autant de pays, 25, c'était déjà énorme. En tout cas, je trouvais ça énorme. Et c'est vrai que chaque année, des pays se sont rajoutés parce qu'ils parlent entre eux, parce qu'ils se disent « mais si eux sont là, moi aussi, je dois venir ». On est épatés par cette présence de tous ces pays.
2: Et puis là, cette année, sur la place de la Concorde, c'est assez exceptionnel. Qu'est-ce que ça représente pour vous et pour le Village International de la Gastronomie ?
3: En fait, c'est un exceptionnel, forcément, les 10 ans. Parrain exceptionnel, Alain Ducasse. Il nous fallait un lieu exceptionnel. Et surtout, en ce moment où le monde a réellement besoin de se réunir et de se retrouver autour d'une table, et il y a un symbole qui est très fort sur cette place, je trouve.
2: Ah, complètement. Et alors moi, j'ai envie de savoir qu'est-ce qu'on va découvrir quand on arrive justement sur cette place de la Concorde.
3: Quand vous rentrez, vous avez donc tous ces pays. Il y a beaucoup de nouveaux pays, et ça, je vais laisser la surprise parce qu'on n'a pas tout annoncé. Tous ces pays font à manger toute la journée. Il y a de plus en plus de danse et de concerts, sans parler du magnifique concert de rentrée de votre radio jeudi soir pour commencer les festivités. Là aussi, j'ai envie de dire merci infiniment parce que vous nous suivez depuis 10 ans, justement. Et c'est important pour nous. Et quand les gens rentrent, et ben voilà. En fait, ils découvrent tous ces pays. À travers la porte de la cuisine, ils rencontrent des cultures. Et c'est ça qui est magique, c'est qu'ils arrivent à tous se réunir au même moment.
2: Et on vous suit depuis toutes ces années parce que c'est un événement exceptionnel, le Village International de la Gastronomie. Cette année, il y a l'Italie qui est mis à l'honneur pour la célébration du jumelage entre Paris et Rome depuis ses 70 ans. Qu'est-ce qu'on va découvrir autour de la cuisine italienne ?
3: Alors, il y a 8 régions italiennes qui viennent, avec des chefs de toutes ces régions. Il y aura des masterclass pendant 4 jours. Il y aura même le lancement du mondial de la pizza, il me semble.
2: Trop bien.
3: Et donc, pendant ces 4 jours, en effet, ils nous font découvrir des produits qui viennent de chez eux. Il y a peut-être des choses, des petites découvertes, parce que nous, on a... En fait, ce village, il sert aussi à ça, à casser un peu les clichés et les regards qu'on a sur les cuisines de tous ces pays. Donc, ils vont aussi amener des spécialités qu'on n'a pas forcément l'habitude de voir en France. Donc, voilà, de belles découvertes.
2: Merci beaucoup, en tout cas, Anne-Laure Descombins, d'avoir été avec nous. Je le rappelle, vous êtes la créatrice de ce Village International de la Gastronomie qui revient à partir du 10 au 13 septembre sur la place de la Concorde à Paris, de 10h à 22h. L'entrée est à 7€, 5€ en tarif réduit et c'est gratuit pour les moins de 12 ans. Et surtout, retenez bien, ce jeudi 10 septembre, après que vous ayez fait un petit tour sur le Village International de la Gastronomie, arrêtez-vous au concert de rentrée de votre radio locale ici par Île-de-France.
1: Oui, on y sera et j'espère que vous aussi. 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Vous l'avez entendu, l'Italie à l'honneur pour ce 10e anniversaire. Et votre radio ici par Île-de-France est heureuse d'être partenaire de ce Village International de la Gastronomie. En plus, jeudi, franchement, Météo France annonce 21-23 degrés. Ça va être une très belle journée, une très belle soirée également. Allez, nous, on poursuit en musique avec Gary Moore dans un instant, juste après de belles stars. Voici Sign of the Times sur Ici.

0: Gary Moore avec Parisian Walkways à l'instant sur votre radio ici Paris-Île-de-France. Et je vous propose de faire un point sur vos conditions de circulation. À 16h passée de 22 minutes, toujours cet accident au sud de la capitale entre la porte de Gentilly et la porte d'Italie. C'est sur le périph extérieur. Soyez prudents, on a 100 km de ralentissement là pour le moment sur nos routes franciliennes. Toujours aussi cette voiture en panne sur la 86 extérieure. C'est au sud de Paris, entre Antony et Fresnes, un petit peu plus loin. C'est aussi une autre voiture qui est en panne. Autre voiture qui se situe sur la N385 intérieure entre Châtenay-Malabry et la Boursidière. N'hésitez pas à nous appeler si vous voyez quelque chose sur la route. Ça peut nous aider. 01 42 30 10 10.
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0: Tiens, dans les prochaines minutes, on va rigoler parce qu'on a rendez-vous avec Ingrid Courrèges et Fred Fromet dans l'Humour en Tube. Ne bougez pas car avant, on va écouter Renaud sur Ici Paris-Île-de-France. Bon lundi.
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1: Renaud, à l'instant sur votre radio ici Paris de France, avec ce merveilleux Mistral gagnant, nous étions en plein cœur des années 80. 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Vous le savez, aujourd'hui, il fait encore chaud chez nous en Ile-de-France. Comment garder le sourire après 4 épisodes de canicule, 4 vagues de chaleur, une sécheresse, quelques tornades, et ben en chantant avec Fred Ballard et ses joyeux compères de l'humour en tube.

c'est sûr que les escargots en bavent un petit peu. Et pas que. C'est peut-être aussi la fin des haricots, mais pas la fin des parodies poilantes. Ingrid Courrèges, Ami, Kenji Girac en boîte. Mais c'est pour la bonne cause. J'ai dû.

0: voyons le bon côté de la sécheresse. Hein. Ceux qui d'habitude sont moqués quand ils chantent faux vont pouvoir monter des chorales de losers pour faire tomber la pluie. Avec Maître Gims au répertoire.
1: Ah,

0: peine pas des douches, mais des bains.
1: Ah bah oui, une douche à trois tous les 8 jours, c'est ce qui nous pend au nez. Hein. Mais Frédéric Fromet nous donne quand même envie de chanter sous la douche et de nous marrer sous la pluie. C'est toujours ça de prix.
2: Ouais, c'est ça l'essentiel. Merci Fred Ballard pour ce moment de détente absolue. Il est 16h30 tout pile. Vous rentrez à la maison avec cette nouveauté signée Adèle Castillon. Été avec toi sur ICI Paris de France. Bon lundi, merci d'être là.

0: faisait partie du duo électropop Vidéoclub avant de se lancer dans une carrière solo. Elle sera en concert d'ailleurs au Zénith de Paris. Ce sera le 4 février. On écoutait la jeune Adèle Castillon avec cette nouveauté, Été avec toi. Adèle Castillon qui aura bientôt 25 ans. Et nous, on fait un tour sur la route pour vous dire qu'il y a 121 km de ralentissement pour le moment. Toujours cet accident au sud de la capitale, entre la porte de Gentilly et la porte d'Italie. Levez le pied si vous passez en ce moment sur le périph extérieur. On fait aussi un petit point sur les fermetures ce soir et cette nuit avec Thomas Etcheberry.
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2: Ravi de vous accompagner pour faire le point sur vos conditions de circulation, les différentes fermetures que vous pouvez rencontrer cette nuit entre lundi et mardi. Il y en aura quelques-unes, notamment si vous êtes amené à circuler sur la 3. Attention, la 3 fermée en direction de Paris entre Roissy en France et Bobigny, mais également en sortie de Paris entre la porte de Bagnolet et Roissy en France. On attend également la fermeture de la 6B en direction de Paris entre Vissou et la porte d'Italie. Et puis la 10 également fermée en direction de Paris entre Marcoussis et Vissou. Côté transport en commun, si vous êtes amené à prendre la ligne B du RER, attention, celle-ci est fermée à partir de ce soir, 22h45, entre Châtelet-Léal, en plein centre de Paris, et Mitry-Claye. Il y a des travaux et donc des bus de remplacement qui sont mis à disposition. Et enfin, si vous êtes amené à prendre la ligne C du RER, elle aussi, elle est coupée à partir de 23h ce soir, entre gare d'Austerlitz et Dourdan-la-Forêt, suite à des travaux.
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0: C'est lundi 7 septembre, la personnalité à l'honneur s'appelle Mathieu Lehaneur. C'est le designer de la vasque Paris 2024 et c'est la dernière semaine pour admirer cette magnifique vasque dans le ciel de Paris. Alors prenez un petit peu de temps dans le jardin des Tuileries et faites-vous plaisir pour admirer ce très bel ouvrage, cette magnifique œuvre. On vous en parle bien sûr après la musique d'Indochine, l'aventurier, et de Mécano qui nous arrive. Et petite confidence, je vais vous faire gagner un cadeau dans quelques minutes, donc restez bien à l'écoute. Voici Mécano, une femme avec une femme sur votre radio ici par Île-de-France.

0: Indochine avec l'aventurier à l'instant sur votre radio ici par Île-de-France. Tiens, j'ai envie de vous parler d'une petite activité sortie. Il ne vous reste plus qu'une semaine pour admirer la Vasque Paris 2024 dans notre ciel parisien. Un magnifique souvenir, vous le savez, des Jeux Olympiques. Elle s'éteindra, cette Vasque, le lundi 4 septembre. 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Et justement, Romain Bruno, lui, nous attend avec un invité de marque qui est à l'origine de cette célèbre vasque. Romain, vous êtes au Jardin des Tuileries.
1: Exactement, dans le Jardin des Tuileries, avec face à moi la vasque Paris 2024. Elle est magnifique et à ma droite, Mathieu Lehaneur. Mathieu, bonjour.
2: Bonjour.
1: Alors Mathieu, on vous présente plus, mais on va quand même le faire, c'est quand même le but d'une interview. Designer de la vasque Paris 2024, quel sentiment vous avez en la regardant, cette vasque?
2: Je crois que je l'aime toujours autant, en fait. Pourtant, je la connais bien, je l'ai vue naître, je suis presque un peu son géniteur, mais je suis toujours très heureux et très ému de la revoir dans le ciel de Paris. Le reste de l'année, j'y pense un peu, mais pas tous les jours non plus. Donc là, de la revoir dans le ciel de Paris, voilà, c'est plein d'émotions et de souvenirs qui reviennent.
1: C'était quelque chose qui était envisagé, selon vous, de la revoir un an après, deux ans après, trois ans après?
2: Non, c'était pas envisagé, c'était pas du tout prévu, c'était pas du tout pour ça qu'elle avait été faite. Elle était faite pour s'éteindre, se dégonfler.

0: Et puis, bah, il s'est passé une chose un peu miraculeuse, c'est-à-dire qu'en fait, il y a eu des dizaines de milliers de personnes qui se sont réunies chaque soir pour la voir décoller. Et donc, il y a eu une décision du gouvernement de se dire, mais en fait, il faut qu'elle reste encore un peu. Sa vie a été prolongée 3 étés de suite. Donc là, c'est le 2e été. Il y a eu 2025, 2026, et puis il y aura encore l'été prochain. Et puis la suite, je ne la connais pas, comme vous.
1: Donc on reste accroché à ces ondes positives des JO.
0: Très honnêtement, quand je la regarde, moi, je pense pas qu'au JO. C'est-à-dire que on a la Tour Eiffel, regardez, qui est juste dans l'alignement. Quand on regarde la Tour Eiffel aujourd'hui, on pense pas à l'exposition universelle. Alors oui, les historiens, bien sûr, mais vous et moi, non. On regarde la Tour Eiffel pour ce qu'elle est. Donc moi, aujourd'hui, quand je vois ce ballon dans le ciel, je pense plus aux frères Montgolfier, je pense à l'aventure des vols, je pense à ces centaines, milliers de personnes qui viennent la voir. Les JO en font partie, mais je crois qu'elle est en train de prendre un peu son envol.
1: Le challenge pour les Américains, il est très dur maintenant. Moi, quand je vois ce que vous avez fait, la barre est haute.
0: J'espère. Ah oui. Non, la seule chose dont je me souviens, c'est que été 2024, donc on est en plein pendant les Jeux Olympiques, et on me dit, il y a la maire de Los Angeles qui est là, autour de la vase, qui tournait, et qui la regardait, l'air concentré, probablement en se disant, bon, c'est bien, ils sont pas si mauvais ces petits Français, mais j'imagine qu'elle se disait aussi, on va faire mieux. Probablement, je leur souhaite de faire mieux. Mais je suis pas sûr qu'ils y arrivent quand même. De voix, moi, je suis pas sûr qu'ils y arrivent.
1: Merci Mathieu Lehner, c'est magnifique designer de la vasque Paris 2024. À voir jusqu'au 14 septembre. Profitez-en ici au Jardin des Tuileries. Merci Mathieu.
0: Merci à vous.
2: Ouais, merci beaucoup. La vasque de Paris 2024 visible jusqu'à lundi prochain. Et quand elle s'envole, c'est vraiment, vraiment magique. Bravo à Véronique et à Kevin qui repartent chacune et chacun avec ce magnifique livre consacré entre autres à la vasque. Histoire extraordinaire de ballons aux éditions Flammarion. C'est un livre qui retrace donc la grande aventure des ballons dans notre ciel parisien. Allez, voici les One Republic pour poursuivre avec Runaway sur ICI Paris Île-de-France.

0: Le groupe américain One Republic, on peut dire que c'est un boys band, hein. Runaway sur votre radio ici par Île-de-France. 16h48, un point sur vos conditions de circulation avec 133 km de ralentissement. Attention toujours au sud de la capitale à cet accident sur le périph' extérieur. Levez le pied entre la porte de Gentilly et la porte d'Italie. Levez le pied aussi si vous êtes sur la 10 en direction de la capitale. Entre Villejuste, Coutabœuf et Villebon-sur-Yvette, on a un poids lourd en panne. N'hésitez pas à nous prévenir de difficultés devant vous. 01 42 30 10 10. On fait la route ensemble.
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0: La suite, c'est un souvenir de l'année 73. Michel Fugain chante comme si tu devais mourir demain. Fais comme l'oiseau, c'est un petit peu ça, non? 16h48, merci d'être là à l'écoute de votre radio locale ici Paris-Île-de-France. J'ai l'impression que j'ai mixé deux morceaux. Vous allez chanter avec nous en tout cas. Merci d'être là.

0: Michel Fugain accompagné par le Big Bazar. On écoutait Chante, un titre qui figure parmi ses 5 titres phares. Mais oui, il y avait Fait comme l'oiseau en 72, une belle histoire. Il y a aussi Attention, mesdames et messieurs, La Fête. Et puis en 73, Chante. Merci d'être à l'écoute de votre radio locale ici par Île-de-France. Dans la suite, Tame Impala et Jenny, c'est une nouveauté qu'on adore. Il y aura aussi Rose avec La Liste. Bon lundi avec nous et bel après-midi, 16h52.
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0: Voilà, et Jenny avec Dracula, l'artiste australien qui sera en concert chez nous. Ce sera à l'Accor Arena l'année prochaine, les 12 et 13 juin. Merci à l'équipe en régie, Fred, Sadika et Alexandra. Je vous souhaite un bon début de soirée avec nous et avec Eric Bastien, juste après les infos.
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0: Et moi je vous retrouve demain 13h30. Excellent lundi avec nous. Il est l'heure des infos, il est 17h, on s'informe avec Marine Legénie.
2: Les buralistes en colère vont manifester toute la semaine dans six villes de France pour réclamer le gel de la fiscalité du tabac à l'approche des débats budgétaires, avec en ligne de mire l'augmentation du prix des cigarettes au 1er janvier. La mobilisation a débuté à Mamuret, aujourd'hui près de Toulouse. Serre d'Arcaya est le président de la Confédération des buralistes.
3: On n'a plus d'autre choix et en fait aujourd'hui la situation est intenable. Le réseau des buralistes suffoque suite à des multiples décisions de politique fiscale punitive et le réseau exige très fermement un gel fiscal. Je suis à Muret aujourd'hui en Haute-Garonne, à 2 heures de la frontière espagnole où le paquet est à 6 euros. Nous avons des commerçants engagés qui sont là au quotidien avec des familles engagées et qui subissent à la fois le trafic et la contrebande transfrontalière. En 20 ans, nous avons perdu 10 000 buralistes, c'est-à-dire que ces 10 000 buralistes qui se coupe du lien social, malheureusement, et les Françaises et les Français qui sont habitués à ce patrimoine culturel du bureau de tabac avec ses services à côté, eh bien, si on va dans cette direction, ça sera encore terrible les prochaines années.
2: Manifestation donc ce matin à Muret près de Toulouse. Demain, les buralistes manifesteront à Givors et à Saverne, mercredi à Salon de Provence, avant un grand rassemblement prévu vendredi, rassemblement national dans l'heure à Vernon, ville dans laquelle le Premier ministre Sébastien Lecornu est également premier adjoint au maire. C'est un texte de loi très attendu par les associations, par la population. La proposition de loi intégrale contre les violences sexistes et sexuelles arrive à l'Assemblée avant son examen dans l'hémicycle au mois d'octobre. Texte très attendu, je vous le disais, après la large mobilisation qui a suivi l'affaire Liana. Les associations restent vigilantes et appellent donc au rassemblement ce soir à 19h devant tous les tribunaux de France. Un nouveau record de température pour un mois de septembre. 40,3 degrés enregistrés hier à Lavaur. Dans le Tarn, une température jamais atteinte en France à cette période. 6 départements du Sud sont aujourd'hui en vigilance orange canicule. Les départements de la moitié Nord n'échappent pas non plus à la sécheresse. Un feu de forêt s'est d'ailleurs déclaré en début d'après-midi sur la commune de Pierre-Percé. C'est en Meurthe-et-Moselle. Une vingtaine de véhicules et des pompiers des casernes de Nancy, Lunéville, Bacar ont été dépêchés sur place. On ne connaît pas encore l'origine du sinistre. 45 personnes placées en quarantaine à domicile, considérées comme des cas contacts à haut risque. Un mois après la détection d'un cas d'antivirus de la souche des Andes en France, un adolescent qui est isolé avec sa famille et ne présente plus de symptômes. 2 personnes séquestrées chez elles dimanche à Nice, séquestration liée aux crypto-monnaies d'après les premiers éléments de l'enquête. Les 2 victimes, une mère et son fils, ont été retenues par 2 personnes cagoulées qui leur ont volé un portefeuille, un passeport et 2 téléphones portables. Et puis le premier tirage de l'édition 2026 du loto du patrimoine, c'est ce soir. Depuis son lancement, 383 millions d'euros ont été récoltés et 1086 sélectionnés. Cela fait 9 ans que Stéphane Bern, qu'on connaît bien ici, a lancé cette opération.
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2: 17h03, on le connaît également très bien ici. Bonjour Eric Bastien.
5: Bonjour Marie de Legénie.
2: Avec un très très beau temps et des fortes chaleurs d'ailleurs aujourd'hui.
5: Hein. Oui, il fait un petit peu lourd, il fait chaud. 29 degrés à cette heure-ci au Jardin du Luxembourg également. 30 degrés à cette heure-ci du côté de Villemomble également, à Palaiseau, à Versailles, dans les Yvelines. Chaud, vous l'avez dit, des températures voilà, qui vont se maintenir, mais pas si longtemps que ça, puisque demain, vous allez le découvrir dans un instant, on va perdre quelques degrés. Déjà ce soir, hein, le ciel sera plutôt voilé avec un vent qui s'oriente ouest-sud-ouest, mais les températures restent fraîches, 16 à 18 degrés pour les maximales. Effectivement, demain, de belles périodes ensoleillées, des nuages qui malheureusement vont envahir le ciel, et des températures qui vont s'accompagner de rafales. 55 km/h pour le vent, 24 à 26 degrés, c'est-à-dire qu'on est allé 4-5 degrés de moins qu'aujourd'hui, mais on est encore légèrement un peu au-dessus des normales de saison. La tendance rapide pour mercredi, 22 degrés, 21 degrés pour les maximales jeudi, et 23 degrés vendredi. Voilà, ça vous vous donne un petit peu une moyenne de cette semaine.
2: Merci beaucoup, Eric. Et sur les routes, 160 km de bouchons.
5: Oui, alors ça aussi, c'est une moyenne. Ça pourrait être beaucoup moins. Ça nous ferait plaisir. Il y a un accident, malheureusement, à vous signaler à cette heure-ci. On est sur le périph' extérieur depuis la porte de Gentilly, en direction de la porte d'Italie. Des ralentissements avec ce poids lourd en panne sur la 104 intérieure. Depuis un gros quart d'heure, le secteur est complètement ralenti. Et puis sur la 104 intérieure, entre Le Pin et Mongé-la-Tour, vous avez un véhicule qui est à l'arrêt. Et sur les deux voies, les conséquences, c'est la voie de droite et la bande d'arrêt d'urgence qui reste fermée. Plus au sud, même si ça roule bien sur la 6A et la 6B, attention à ce poids lourd en panne entre Arcueil et Chevilly. Enfin, faites attention sur l'autoroute A10, un poids lourd qui est en panne, Fabrice vient nous le confirmer, entre Ville-Juste-Coutabœuf et Villebon-sur-Yvette.
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5: Comment ça va, Marine ?
2: Ça va très bien.
5: Bon, ce début de semaine, bien, le week-end,
2: oui,
5: sympa.
2: Super, très bon week-end.
5: Vous avez bon teint, vous avez pris des couleurs un petit peu, vous êtes sorti ou quoi ?
2: Oui, bah, j'étais dehors, vous avez vu le temps qu'il a fait.
5: Ouais, c'est vrai, il a fait beau.
2: Beau parc de Clichy, tiens.
5: Un petit blind test pour débuter cette semaine, tranquille ?
2: Allez,
5: je vous le fais rapide, hein, vous jouez aussi si vous êtes dans la voiture.
2: Alors,
5: blind test,
2: attendez, précisez. Des indices ?
5: Non, je vous donne des petits indices. Oui, on improvise comme ça, je vous donne des petits indices sympas. Alors, c'est un groupe, c'est pas un groupe français.
2: Ok. Anglais.
5: C'est pas un groupe anglais. Vous pouvez faire une deuxième proposition.
2: Américain.
5: Non plus. Ils ont gagné l'Eurovision en 1977.
2: Ah, je suis pas spécialiste de l'Eurovision.
5: Vous voulez leur nationalité ?
2: Oui.
5: Des Suédois.
2: Ah, oui, ça y est, je sais. Bah oui.
5: Bah évidemment.
2: Ah bah.
5: Et bah voilà. Ça y est, c'est parti. Avec Waterloo. Merci beaucoup, Marie-Logélie. Le retour de l'actualité, c'est à 18h. Quelle performance !

0: C'est le groupe ABBA pour débuter ce 17-19 qui vous rejoint avec Waterloo sur Ici Paris, Île-de-France.
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0: Très bon début de semaine, bienvenue. Ouh là là, ça sent bon, ça sent le pouvoir d'achat. J'ai l'impression que vous allez être gâtés une fois encore dans le 17-19. 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À suivre des idées de sortie avec David Kolski et la musique pour débuter avec le sourire et la bonne humeur de votre radio locale. Boulevard Désert en duo avec Carbone. C'est pas si facile sur ici.
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1: Boulevard désert avec Carbone, c'est pas si facile. Ce qui est simple sur votre radio ici Paris-Île-de-France, c'est la route, comme dans les transports, puisque votre radio vous rend service. Je vous le rappelle, hein, tout ce qui est circulation, incident, perturbation, mobilité, on vous aide à mieux vous déplacer. Et vos appels sont les bienvenus, ils sont plus qu'indispensables au 01 42 30 10 10. 17h12, il nous rejoint, il sillonne toute la région pour tester de belles activités. Bonjour David Kolski.
2: Bonjour, bonjour à tous.
1: David, merci d'être avec nous en ce début de semaine. Et ce lundi, vous êtes dans un lieu historique des Hauts-de-Seine, hein, David.
3: J'ai testé le domaine de la Reine Margot à Issy-les-Moulineaux. Vous l'entendez, ça résonne un peu, c'est normal. Ouais. Je suis dans une chapelle qui est incroyable. C'est un lieu chargé d'histoire. Ce domaine, il est arboré. On voit Paris et la Tour Eiffel depuis Issy-les-Moulineaux. Et on en parle avec Nelly Quenon, qui est directrice marketing du domaine de la Reine Margot, puisque vous allez accueillir dans cet hôtel 5 étoiles, ce vaste domaine, les Journées du patrimoine avec plein de choses à faire les 19 et 20 septembre prochains. Qu'est-ce qu'on va faire concrètement? Est-ce qu'on va pouvoir venir d'ailleurs dans cette chapelle où nous sommes?
4: Oui, tout à fait, justement. Alors, on organise le 19 et 20 septembre des visites guidées du domaine. On a un conférencier qui organise 4 visites guidées commentées de l'histoire du domaine, donc son héritage culturel, historique, le descriptif de tous les monuments qui se trouvent sur le domaine, la visite des jardins qui sont classés. Il faut savoir que le domaine de la Reine Margot est un patrimoine classé, monument historique. Les jardins reprennent les tracés exacts de l'époque du XVIIe siècle, à l'époque où la Reine Margot a habité ici. Et puis, on a la visite également possible de cette magnifique chapelle de style néo-gothique, classée monument historique, qui date du 19e siècle, qui a appartenu et qui était construite à l'époque des Sulpiciens, puisque le domaine, à la suite d'avoir été la propriété de la Reine de France, la Reine Margot, a été également un monastère pendant 400 ans. On a abrité, en fait, ça a été un lieu de retraite spirituelle pour les prêtres sulpiciens.
3: Ouais, sachant que, justement, à l'occasion des Journées du patrimoine, on peut visiter plusieurs hôtels M-Gallery, comme l'hôtel Molitor dans le 16e, l'hôtel L'Échiquier dans le 10e, le Boutet qui se trouve dans le 11e arrondissement. C'est important justement pour un complexe hôtelier de pouvoir ouvrir tous ces espaces à l'occasion des Journées du patrimoine.
4: On est très fiers de pouvoir faire découvrir ces établissements M-Gallery au public lors des Journées du patrimoine.
3: Mais il y a aussi des activités où on peut venir comme ça au dernier moment, on prend un audio guide et on se balade.
4: Tout à fait. Alors, pour les visites avec conférencier, il faut le réserver auprès de l'Office du tourisme d'Issy-les-Moulineaux. Et en revanche, on peut tout à fait venir visiter le domaine de manière autonome, puisqu'on a créé un audio guide. Il suffit de venir au domaine, de scanner un QR code qui se trouve à peu près partout au niveau de la réception et des jardins. Et vous pouvez découvrir, vous balader dans le jardin, écouter l'histoire de la chapelle, du bâtiment principal, l'histoire de la Reine Margot, des Sulpiciens.
3: Du coup, pour venir avec l'audio guide, ça veut dire que je dois attendre les Journées du patrimoine ou ça? Je peux le faire toute l'année?
4: Non, vous pouvez le faire toute l'année.
3: Donc demain, là, on écoute sa radio locale ici Paris-Île-de-France. Je veux venir demain, j'arrive à l'hôtel, je demande l'audio guide et tout ça, il n'y a pas de problème, je scanne le QR code, hein, c'est ça?
4: Tout à fait.
3: Et ben voilà, merci beaucoup. En tout cas, c'est testé, c'est validé. N'hésitez pas à venir faire un tour au domaine de la Reine Margot, ici à Issy-les-Moulineaux, dans cet hôtel M-Gallery à l'occasion des Journées du patrimoine.
1: Merci beaucoup, David Kolski. Demain, autre exposition à découvrir. Exposition gratuite, d'ailleurs. On essaie vraiment de vous donner un maximum de bons plans. Et surtout, quand c'est gratuit, c'est encore mieux. On prendra la direction de l'Institut suédois. C'est dans le 3e arrondissement à Paris, avec de belles choses à découvrir dès demain sur votre radio, ici.

0: et Cécilia Dizery à 17h19 pour un très précis ponctuel. Vous écoutez ici Paris, Le France, et le 17-19. T'as vu 17-19 et il est 17h19. Moi, je sais pas, une espèce de signe comme ça. Allez, tous les quarts d'heure, vos appels à tout moment au 01 42 30 10 10. Avec ce même numéro de téléphone, d'ailleurs, vous pouvez aussi nous laisser des messages sur WhatsApp. Il suffit de rentrer le numéro de téléphone de la radio dans votre smartphone. Et puis ensuite, avec l'application WhatsApp, on vous lira avec plaisir pour vos instantanées routes. 195 km de bouchons, un début de semaine assez chargé sur les axes autoroutiers de la région. Il n'y a pas d'accident, alors ça reste quand même quelque chose d'agréable et de positif. Il y a toujours ce poids lourd en panne qui vous ralentit sur la 104 intérieure, pas mal de monde à cette heure-ci sur la 6B depuis Arcueil pour rejoindre Chevilly avec un autre poids lourd, lui qui est à l'arrêt, beaucoup plus au sud. Décidément, un troisième poids lourd, lui sur la 10 en direction de Villebon-sur-Yvette. Si vous circulez depuis Ville jusqu'au Tabeuf, bah, c'est assez compliqué là depuis 16h30, hein, depuis presque une heure. La bande d'arrêt d'urgence reste fermée. Ça roule bien sur l'ouest, hein, il n'y a pas de souci sur la 15, sur la 115. Aucune difficulté majeure sur la 14, la 13 et la 12. En revanche, à l'est, ça reste toujours très compliqué avec des temps de parcours qui affichent d'ores et déjà 22 minutes entre Rosny-sous-Bois et Nogent-sur-Marne, par exemple, sur la 86. Un dernier mot sur le périphérique, 26 minutes Port d'Auteuil, Port d'Orléans. On va dire que c'est le secteur le plus chaud à cette heure-ci en extérieur. En revanche, franchement, tout va bien en intérieur, ça roule impeccable.
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0: D'ici quelques minutes, c'est Émilie Mazoyer qui nous rejoint pour toute l'actu musicale. On va tout savoir sur les albums à ne pas manquer, les sorties, les événements, les concerts. Mais avant ça, on écoutera Elton John. On a quitté, you will never know. Elton John, dans les toutes prochaines minutes, c'est sur ici Paris, Île-de-France. 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

0: Elton John et Nikita ont cette fin d'après-midi sur ici Paris, Île-de-France. Continuons en musique avec plaisir et avec sourire. Des nouvelles de Pierre Demar que l'on a repéré sur la radio ici il y a maintenant quelques années. Et puis un comeback avec Gloria Gaynor. On en parle dans l'actu musicale avec Émilie Mazoyer. Bonjour Émilie.
1: Salut tout le monde. Émilie au rapport pour votre dose quotidienne d'actualité musicale. La légende Gloria Gaynor fête son anniversaire. I Will Survive, c'était donc vrai.

0: chanteuse américaine Gloria Gaynor, sur scène et dans les studios d'enregistrement depuis le milieu des années 60, souffle aujourd'hui 83 bougies. Pierre Demar et Clara Luciani nous mijotent quelque chose.
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0: Ils sont amis dans la vie, Pierre Demar et Clara Luciani. Si vous les suivez sur Instagram, vous avez peut-être même vu passer quelques photos et vidéos rigolotes de vacances cet été. Leur complicité s'affiche aussi en musique. En février dernier, Pierre a été l'invité surprise du grand concert de Clara à Paris-Bercy. Et chacun son tour, c'est maintenant Clara l'invitée. Elle sera le 25 septembre en duo sur le nouvel album de Pierre, Ave Demar. Très attendu. Un petit ciné avec George Michael, ça vous dit ?
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0: En 1987, il y a bientôt 40 ans, après avoir quitté le succès confortable mais un peu étouffant de son duo Wham, George Michael cartonnait avec Faith, son premier album solo. La tournée qui a suivi, cruciale pour lui, hein, il était attendu au tournant, la tournée donc a été filmée, précisément les dates parisiennes des 30 et 31 mai 1988. Ce sont ces concerts, restés inédits et augmentés d'un court-métrage où George Michael se livre sur cette période de transition, que vous allez pouvoir découvrir au cinéma. George Michael, The Faith Tour, séance unique partout en France, le mercredi 11 novembre. Réservez d'ores et déjà votre soirée. 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

beaucoup Émilie Mazoyer pour toutes ces bonnes nouvelles. 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Dans quelques minutes, les conditions de circulation s'affichent. Pour l'heure, c'est Florent Pagny, la dernière chanson du monde sur ICI Paris, Île-de-France.

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1: La dernière chanson du monde, Florent Pagny, a cartonné l'été dernier, au début de l'été, hein, c'était fin juin, début juillet, pour une grande série de concerts à l'Olympia de Paris. Il faudra attendre le début de l'année pour l'applaudir à nouveau à Paris, à l'Accor Arena, les 6 et 7 janvier, dans le cadre de sa tournée 65 tours, qu'il a appelé, quand on sait ce qui lui est arrivé, la suite du retour. Moi, je trouve ça génial comme nom. Donc, 6 et 7 janvier 2027, pour l'applaudir, Florent Pagny. Conditions de circulation à 17h33 pour ceux et celles qui sortent du boulot et qui rentrent à la maison, peut-être pour aller chercher les enfants, aux périscolaires, aux activités, au sport. Il y a 230 km de bouchons, c'est un petit peu plus que tout à l'heure. Pas d'accident, ça reste encore une bonne nouvelle, mais toujours du monde, notamment sur la 86 extérieure depuis Bobigny pour rejoindre la Courneuve, notamment la Nationale 2. Des ralentissements à vous signaler encore en cours sur la 104 intérieure, toujours ce poids lourd en panne qui vous ralentit, tout comme sur la 6B depuis Arcueil pour rejoindre Chevilly. Ça fait un petit moment qu'on vous le signale. Enfin, ce poids lourd à nouveau aussi à l'arrêt sur la 10 entre Ville Juste, Coutabœuf et Villebon sur Yvette. Ça roule bien sur la 15, la 115, la 13 et la 12. C'est vraiment l'est francilien qu'il faut éviter au maximum. Et puis côté périph, bon, il y a que des bonnes nouvelles en extérieur comme en intérieur. Ça roule très bien à cette heure-ci. Il y a des fermetures nocturnes en ce début de semaine. Ça débute à 21h. Thomas Etcheberry, vous allez tout nous dire.
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3: Ravi de vous accompagner pour faire le point sur vos conditions de circulation, les différentes fermetures que vous pouvez rencontrer cette nuit entre lundi et mardi. Il y en aura quelques-unes, notamment si vous êtes amené à circuler sur la 3. Attention, la 3 fermée en direction de Paris entre Roissy en France et Bobigny, mais également en sortie de Paris entre la Porte de Bagnolet et Roissy en France. On attend également la fermeture de la 6B en direction de Paris entre Vissou et la Porte d'Italie. Et puis la 10 également fermée en direction de Paris entre Marcoussis et Vissou. Côté transport en commun, si vous êtes amené à prendre la ligne B du RER, attention, celle-ci est fermée à partir de ce soir, 22h45, entre Châtelet-Léal, en plein centre de Paris, et Mitry-Clay. Il y a des travaux et donc des bus de remplacement qui sont mis à disposition. Et enfin, si vous êtes amené à prendre la ligne C du RER, elle aussi, elle est coupée à partir de 23h ce soir, entre gare d'Austerlitz et Dourdan-la-Forêt, suite à des travaux.
1: Et le bon réflexe, c'est de tout nous signaler. S'il y a quoi que ce soit, c'est Sadiq qui vous accueille. Ça va, Sadika? Oui, super, impeccable, au 01 42 30 10 10 pour vos instantanées routes. Merci Thomas.
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1: Thomas Chiméric est avec nous pour les fermetures nocturnes. C'est toutes les heures et c'est sur votre radio. Ici Paris Île-de-France. Dans 10 minutes, vous allez tenter votre chance pour gagner un an de carburant. Le ticket gagnant peut-être pour vous. Un an de carburant, vous imaginez un peu le rêve. Allez pour l'heure, Niagara, Chiki Boom, au cœur de votre été, parce que c'est pas fini sur Ici Paris Île-de-France.

0: 100% nouveauté, Pierre Demar avec Je pense à vous à 17h40 sur Ici Paris, Île-de-France.
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0: Et c'est clair qu'on pense à vous, puisque chaque jour, Clarisse Deleuze vous offre non pas un, non pas deux, mais trois plus. Les trois plus, pour ceux qui découvrent, c'est trois infos locales et pratiques pour nous, franciliens. Alors aujourd'hui, on va répondre à cette question. Est-ce qu'il est possible de prendre le métro avec une poussette ou un fauteuil roulant? Pas évident. Et si vous avez toujours rêvé de tourner avec Danny Boone, eh bien figurez-vous qu'on a peut-être aussi un casting pour vous. Mais on va commencer par une application pour vous aider à arrêter de fumer. Salut Clarisse Deleuze.
2: Salut Eric, bonjour à tous. On est lundi, Eric. Qui dit lundi dit souvent oui. Nouvelle habitude. Et peut-être que l'habitude que vous avez tenté de prendre aujourd'hui et cette semaine, c'est d'arrêter de fumer. Eh bien, j'ai trouvé une super application pour vous aider à tenir. Cette application s'appelle Quit. Ça s'écrit K-W-I-T. Alors moi, j'adore cette application parce qu'en fait, elle vous permet de suivre le nombre de jours passés sans cigarette. Elle compte les cigarettes que vous n'avez pas fumées et même l'argent que vous avez économisé. C'est pas juste un gadget. Quit fait partie des applications proposées dans le kit d'aide à l'arrêt du tabac de l'Organisation Mondiale de la Santé. Donc, si votre prochain objectif, c'est d'arrêter de fumer, pensez à Quit, K-W-I-T.
0: Allez, courage, hein, ça fait peut-être partie de vos bonnes résolutions cette rentrée. Clarisse, deuxième plus, on va répondre maintenant à une question très pratique. Quelle ligne de métro peut-on prendre facilement avec un fauteuil roulant ou une poussette?
2: Eh bien, pour le fauteuil roulant, la réponse va être très rapide. Dans le métro parisien, aujourd'hui, il n'y a qu'une seule ligne entièrement accessible en autonomie. C'est la ligne 14. Pour les autres lignes, elles sont accessibles en ascenseur ou en escalator, mais on ne pourra pas y aller en fauteuil roulant. Cependant, vous pouvez prendre ces autres lignes avec une poussette ou même une grosse valise. Et alors là, j'ai une petite astuce à mettre dans votre poche. C'est de télécharger l'application Île-de-France Mobilité, d'aller dans les outils et vous pouvez notamment vérifier les équipements disponibles et même l'état des ascenseurs avant de prendre vos transports en commun. Ah ouais. Donc, que vous soyez en fauteuil roulant ou que vous ayez une poussette ou même une grosse valise, le petit réflexe avant de partir, c'est de vérifier l'accessibilité de votre trajet.
0: Et enfin, Clarisse, troisième plus aujourd'hui, l'offre d'emploi qui nous emmène carrément au cinéma.
2: Alors là, si vous avez toujours rêvé de jouer dans un film, j'ai trouvé l'opportunité parfaite pour vous, surtout que vous allez partager l'affiche avec Danny Boone. Je m'explique. Actuellement, on recherche de nombreux figurants pour jouer dans le prochain film d'Ivan Attal. Ça s'appelle Projet K. On recherche des hommes et des femmes âgés de 25 à 55 ans. Partout en Île-de-France, la figuration est rémunérée. Alors si vous correspondez au profil, vous pouvez candidater directement sur le site de castprod.fr. Vous envoyez une photo portrait et une photo en pied de vous directement à l'adresse email qui est sur leur site internet. Je le rappelle, castprod.fr. Voilà pour mes 3 plus et... c'est cadeau.
0: Bah comme tous les jours, merci beaucoup Clarisse Deleuze pour ces 3 plus 3 infos locales pratiques, utiles. On le rappelle, aujourd'hui cette application Quit, KWIT pour accompagner ceux et celles qui veulent arrêter de fumer. On sait maintenant aussi quelle ligne de métro privilégier en fauteuil roulant et comment vérifier l'accessibilité avec une poussette. Et puis ce casting francilien pour être aux côtés de Danny Boone et Diane Kruger dans le prochain film d'Ivan Attal, à retrouver sur ici.fr pour les 3 plus. Tracy Chapman, Baby Can I Hold You sur ici. Sorry.

0: Tracy Chapman, c'est sorti en 1988, Baby Can I Hold You, chanson folk américaine qui s'est quand même classée dans le top 50 aux États-Unis et qui a atteint dernièrement la 48e place. C'est un classement américain, le fameux Billboard Hot 100, c'est l'un de ses derniers succès. Tracy Chapman à l'instant sur votre radio, ici Paris, Le France. 17h47, les conditions de circulation pas forcément optimales avec 272 km de bouchons. Ça ne fait que grimper là, le compteur à bouchons. Alors, il n'y a pas d'accident, ça reste une bonne nouvelle, mais il y a quand même beaucoup de ralentissements à vous signaler, notamment sur la 86 en direction de la province. Sur la 1, dans les deux sens, depuis la porte de la Chapelle pour rejoindre la Seine-Saint-Denis, je crois que c'est compliqué, sous le tunnel du Landy, toujours sous poids lourd en panne sur la 104 intérieure. Et cet autre véhicule qui, lui, est à l'arrêt sur la 104 intérieure en direction de Mongé-la-Tour depuis Le Pin, depuis maintenant 3/4 d'heure. C'était aux alentours de 17h. Des ralentissements, il y en a aussi dans le sud, sur la 6B, notamment pour rejoindre Chevilly, mais également sur la 10 en direction de Paris. En revanche, côté périphérique, on n'a que des bonnes nouvelles. 21 minutes, porte-maillot, porte de la Chapelle en intérieur, donc on est sur un temps de référence sans aucune difficulté. Et puis 12 minutes, porte de Bercy, porte de Bagnolet, ça c'est pour la rocade extérieure.
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0: 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Vous avez 5 minutes à partir de maintenant pour vous sélectionner, le temps d'écouter America sur ici.

0: C'est le groupe Mythic America avec A House With No Name sur ici Paris-Île-de-France. Pour vous souhaiter une belle soirée, on va accueillir Margaret dès à présent. Elle est à Fontenay-aux-Roses dans le 92. Bonsoir Margaret.
1: Bonsoir.
0: Comment ça va? Super, écoutez, encore lié au hasard et à la chance, hein, parce que vous êtes nombreux à avoir appelé, mais voilà, beaucoup de chance pour vous aujourd'hui.
1: Ah oui, bah c'est bien, on est presque vendredi 13.
0: C'est vrai. Alors qu'est-ce que vous faites dans la vie, Margaret?
1: Et je suis nounou, je m'occupe de petits loulous toute la journée pour mon plus grand bonheur.
0: D'accord, alors vous occupez des loulous, ce sont les vôtres ou ce sont les enfants des autres si vous êtes nourrice?
1: Alors moi j'ai deux grands enfants, je m'occupe de deux autres enfants, mais qui ne sont pas à moi, mais c'est mes enfants par procuration.
0: Bah, j'ai bien compris, nourrice à domicile, donc avec deux, ils ont quel âge les enfants dont vous vous occupez?
1: À ceux que je m'occupe, alors j'ai 1 an et 3 ans.
0: Ah oui, oulala, du boulot là.
1: Courage, oui, pas on facile. Ne s'en
0: dit pas. Ah oui, donc j'imagine. À Fontenay-aux-Roses, hein, dans le 92, on le disait. Margaret, du coup, vous vous déplacez un petit peu en voiture, vous faites pas mal de kilomètres.
1: Oui, je me déplace beaucoup, notamment pour les grands, qu'il faut emmener chez les copains, qu'il faut emmener faire de foot. Donc oui, on se déplace beaucoup.
0: Ouais, j'entends la musique là, ça sent bon la route, hein. ZZ Top avec Lagrange, on l'entend. Là. Ouais, ah, on a envie d'espace, on a envie de partir, on a envie de gagner un an de carburant, Margaret, et on a envie de se sélectionner, évidemment.
1: Ah oui, on a envie.
0: Bon, alors c'est ce qu'on va faire, on va vous sélectionner en vous offrant votre ticket gagnant pour le grand tirage qui aura lieu lundi prochain, hein. C'est lundi prochain entre 6h et 9h, donc on a encore toute la semaine pour se sélectionner. 12 pleins, un par mois, on vous offrirait. Oh,
1: waouh. Ah, ouais. Ah bah alors là, ça mettrait du beurre dans les épinards, comme on dit.
0: Ah oui, et puis du bon beurre, hein, du bien gras.
1: De l'AOP.
0: Bon, exactement, du Made in France. Margaret, merci d'avoir été avec nous, vous êtes sélectionnée, vous l'avez compris, le rendez-vous c'est lundi prochain. Bon, et n'attendez pas lundi prochain pour continuer de nous écouter, hein. Vous restez à l'écoute d'ici Paris-Île-de-France, votre radio locale.
1: Tout le temps, du matin au soir, pour ma part.
0: Ça fait plaisir. Embrassez les pitchounes, là, les deux petits bouts de choux, et puis bon courage, essayez de prendre un petit peu du temps pour vous à Fontenay-aux-Roses. Je vous embrasse, Margaret, à très bientôt.
1: À vous aussi, au revoir.
0: À bientôt. À suivre, Céline Dion, un classique. J'y pense tout le temps, cet instant, quand on se revoit. À la Plénitude Arena, dans quelques jours, à partir du 12 septembre, à Nanterre. Je vais être honnête avec vous, je suis passé devant l'hôtel Monceau aujourd'hui. Bah oui, de pas de l'Arc de Triomphe, là où elle est, depuis quelques jours. Ah, il y a des fans, hein. Il y avait des fans, je suis passé comme ça, et franchement, il y en a toute la journée. Je sais que vous l'attendez tellement, Céline Dion, pour l'apercevoir quelques minutes devant l'hôtel. Elle prend le temps d'ailleurs de sortir et de vous parler. Et ça fait plaisir. À partir du 12 septembre en concert, c'est à la Plénitude Arena et c'est à Nanterre. Et c'est dans un instant sur ICI.
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0: Lyon. En attendant, c'est pas, en attendant surtout les premiers concerts à la Plénitude Arena à Nanterre, série de concerts, ça démarre là dans quelques jours, le 12 septembre, à suivre sur ici.fr. Dossier complet sur Céline Dion, il va y avoir aussi des émissions spéciales qui sera consacrée à cette star internationale. Et puis une soirée également à venir où il y aura pendant 2 heures que du Céline Dion sur ici.
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0: Ce sera le week-end prochain. Bienvenue sur Ici Paris Île-de-France. Il est 18h. Sur Ici, le journal, c'est avec Marine Legénie.
2: Son meurtre avait provoqué une très vive émotion dans le monde du rugby. Il y a 4 ans, l'ex-international argentin Federico Martín Aramburu était tué par balle au petit matin, boulevard Saint-Germain à Paris, après une bagarre. Le procès des assassins présumés, Loïc Le Priol et Romain Bouvier, s'est ouvert aux Assises de Paris cet après-midi, devant une salle comble, avec des proches de la victime venus en nombre, Aurélien Tirard.
3: Oui, ils sont une vingtaine assis sur les premières rangées du public avec bien visible un bandeau basque rouge noué autour du cou, le drapeau argentin brodé dessus et inscrit Fédé 13 pour Federico et le numéro du poste de trois quarts centre qu'Aramburu occupait dans l'équipe argentine de rugby. Sur les bancs des parties civiles aussi, Sean Egarty avec Federico Aramburu. Il était assis à une table du Mabillon il y a 4 ans. Il a vu son ami mourir dans ses bras, boulevard Saint-Germain, et aujourd'hui, il fait face aux 2 accusés. Il les fixe du regard. Deux accusés impassibles dans leur box, Loïc Le Priol fluet, lunettes et raies bien coiffées, en décalage avec son profil décrit par l'accusation d'ultra-violent, de fou furieux, selon les mots des clients du Mabillon qui ont assisté à la bagarre il y a 4 ans. À quelques mètres de lui, Romain Bouvier, barbe de 3 jours, il écoute avec attention le président lire le rapport des faits qui lui sont reprochés, de membres d'ultra-droite qui assurent n'avoir fait que se défendre en tirant sur le rugbyman.
2: Aux Assises de Paris, Aurélien Tirard pour Ici. Les manifestations lancées depuis l'affaire Liana pour exiger une loi intégrale contre les violences sexuelles et sexistes recommencent ce soir. Rassemblement dans un peu moins d'une heure à 19h devant tous les tribunaux de France. La proposition de loi intégrale est arrivée en commission parlementaire aujourd'hui. Elle doit être examinée en octobre. Mais en attendant, les associations maintiennent la pression, restent vigilantes. Andréa Bescon, réalisatrice, actrice et figure de la lutte contre les violences sexuelles.
4: C'est complètement inédit et ça fait du bien de voir ce mouvement populaire enfin. Mmh. Enfin ce mouvement populaire qu'on espérait nous depuis des années, puisque nous paraissait logique qu'il faut être debout pour protéger nos enfants. Et c'est en ça que aussi le gouvernement et tous les partis politiques autour, et d'ailleurs la loi intégrale, la proposition de loi est transpartisane. J'ai l'impression que tout le monde prend la mesure de la gravité de la situation et donc voilà, on se mobilise en cette rentrée pour dire qu'on est là, qu'on est indigné, qu'on est toujours aussi indigné et que on sera extrêmement vigilant. Cette mobilisation partout sur le territoire, elle est absolument nécessaire.
2: Andréa Bescon, invitée du Trésor de nos régions, à réécouter sur ici.fr. Aujourd'hui à Muret, près de Toulouse, demain à Givors ou à Saverne, mercredi à Salon de Provence. Toute la semaine, les 22 500 buralistes français se mobilisent pour obtenir un blocage des prix du tabac. Selon les buralistes, les hausses successives alimentent directement la contrebande. Il manque au moins un professeur dans 53% des collèges et des lycées publics, constat du SNES-FSU, premier syndicat du second degré, une semaine après la rentrée. Contrairement au discours optimiste du ministre, il n'y a pas un professeur devant chaque classe, dénonce le syndicat dans son enquête. Parmi les disciplines les plus touchées, les mathématiques, le français, la physique, chimie et l'anglais. Le premier tirage spécial du loto du patrimoine 2026, c'est ce soir. Il y en a 8 au total au mois de septembre. Pour chaque ticket acheté, entre 54 et 73 centimes sont reversés à la Fondation du patrimoine, qui a sélectionné une centaine de sites en France, un par département. Des sites à restaurer, des édifices religieux, d'anciens sites industriels, des jardins ou des châteaux, comme dans l'Ain à Jugerieux avec le château de Chenavel, Mathilde Imperti.
5: Il y a son architecture remarquable, 3 ailes, 4 tours, une vue exceptionnelle sur la vallée de l'Ain et l'histoire du château de Chenavel. La déléguée de la Fondation du patrimoine dans l'Ain, Marie-Françoise Bonnard.
6: Alors déjà, le château date de 1340. Ça a été effectivement la propriété de la famille Bonnet, les soieries Bonnet. Mais c'est vrai que de tels bâtiments, on a énormément de mal à les maintenir.
5: Car la restauration se chiffre en millions d'euros. On y entre avec l'architecte dédié aux travaux.
7: Notamment au niveau de la toiture, donc l'aile nord qui a souffert. donc dû à un incendie. J'ai deux murs de soutènement qui se sont effondrés. Donc ça va être la première chose à faire. Franck Turquois, architecte, maître d'œuvre. Et on travaille en collaboration aussi avec Archipad, architecte du patrimoine.
5: Le loto du patrimoine permet à un propriétaire privé de toucher 300 000 euros maximum.
6: Ça permet de faire ses travaux d'urgence. Et c'est vrai que ça booste les propriétaires, ça leur donne du courage pour continuer la suite. Parce que faut quand même être courageux. Hein.
7: Ah oui, ça c'est sûr.
5: Le maire Frédéric Mongal.
8: Il y avait 2000 ouvrières et ouvriers dans l'usine. Et je me demande même si Karl Marx ne parlait pas du paternalisme avec Claude-Joseph Bonnet dans le Capital. Pour vous dire un peu l'ampleur au sein de Jugeurieux et au sein de l'industrie française.
5: Et le château de Chenavel à l'avenir devrait ouvrir au public épisodiquement. C'est le projet des propriétaires et c'est pour cela aussi qu'il a été retenu.
2: Reportage signé Mathilde Imberti pour ICI, la liste des sites sélectionnés et là aussi sur ICI.fr.
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2: 18h05, vous écoutez ICI Paris Île-de-France, le temps avec Bastien.
0: Ah oui,
2: il fait encore chaud cette fin d'après-midi.
0: Oh là là, oui, il fait chaud.
2: Trop chaud.
0: Oh là là, c'est un peu comme ça toute la semaine en plus.
2: Non, ça va baisser.
0: Ça baisse un peu, 24 à 26 degrés pour demain, 28 degrés encore à cette heure-ci à Paris en petite couronne et en grande couronne, 25 degrés en moyenne mercredi et jeudi, 26 degrés sur la fin de la semaine. Ouais, légèrement quand même au-dessus des normales de saison. Mais bon, c'est pas désagréable, c'est vrai. On s'inquiète toujours, on se dit... Ah, reviendra non. Pas cette canicule.
2: Non. C'est l'automne dans 10 jours, vous inquiétez pas.
0: Ça, c'est positif. Et c'est Noël dans combien de dodos?
2: Ah, je sais pas.
0: Il faudrait qu'on compte.
2: Bon. Le chantage n'a pas commencé.
0: Oui. Et de la lettre non plus. C'est pas tout de suite, hein, pour l'instant. Pas de vigilance particulière. Mais attention, je voulais juste vous signaler que demain, il pourrait y avoir des rafales allant jusqu'à 55 km/h sur une grande moitié ouest de notre région. Et puis des pluies, 5 mm de pluie attendues pour le cumul maximum, notamment sur les Hauts-de-Seine. Ça, c'est prévu pour demain.
2: Il y a du monde, non, sur les routes, Eric? La 18h06, 267 km.
0: Ah oui, je confirme. Oui. Alors, depuis 17h, pas d'accident. Franchement, ça fait vraiment plaisir. En revanche, vous avez raison, hein, on frôle les 270 km cumulés sur une carte qui est très compliquée, là, sur la 3, notamment depuis Gonesse. Alors, je vous dis une petite bêtise, puisque à l'instant, on me signale un accident sur le périph' extérieur depuis la porte Maillot pour rejoindre la porte Dauphine. Mais ça vient de se passer à l'instant. Attention à l'ouest à cette moto en panne sur la 13. Ça part de Roquencourt pour rejoindre Vaucresson. Sur le cas de voie, c'est la bande d'arrêt d'urgence qui est fermée. Vous évitez la 10 au sud, il y a un poids lourd en panne. Ça fait un petit moment pour rejoindre Villebon sur Yvette. Et puis la 1, c'est toujours pareil, hein, depuis la porte de la Chapelle sur le périph' pour sortir de Paris en direction de la Seine-Saint-Denis. Sur le périphérique, non, ça va, là, de ce côté-là, en extérieur, comptez seulement 20 minutes Port d'Auteuil, Port d'Orléans, temps de référence. Et puis 9 minutes entre la porte de la Chapelle et la porte de Bagnolet en intérieur.
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0: Est-ce que vous avez déjà fait des soirées aux chandelles avec votre chérie ou dans la vie ou...
2: Non.
0: C'est vrai?
2: Non, pas du tout.
0: Jamais? Eh ben, c'est une
2: sauf quand il y a des coupures de courant à cause de l'orage, quoi. Voilà.
0: Oui, c'est arrivé aux États-Unis il y a quelques années, on sait qu'il y a eu plein de bébés. Non, je vous parle de ça parce que c'est possible à Vaux-le-Vicomte.
2: Ah oui, c'est une expérience.
0: Exactement, c'est des soirées.
2: Concerts aux chandelles.
0: En fait, c'est des soirées romantiques.
2: Ah ouais.
0: C'est jusqu'au 26 septembre et ils éclairent jusqu'à 2000 bougies dans le domaine.
2: Ah, c'est ça.
0: C'est très joli. On les éclaire une par une dans un instant. Vous avez imbriqué un truc?
2: Non,
0: parce que c'est long, 2000 bougies quand même, allumées.
2: Oui, c'est vrai.
0: Merci Marine Eugénie, vous revenez tout à l'heure à 19h. Voici Téléphone et Argent trop cher sur ICI Paris de France.

0: L'argent trop cher, et c'est signé téléphone sur Ici Paris Île-de-France.
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0: Salut tout le monde, je vous invite à une soirée extrêmement romantique hein, d'ici quelques minutes. Soirée romantique de l'été qui revient et qui continue jusqu'au 26 septembre. On prendra la direction de Vaux-le-Vicomte pour des soirées aux chandelles. Et puis vous l'avez entendu, il y a de l'argent à se faire là sur Ici Paris Île-de-France. 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Voici Manon Lisa, Le Petit Pêcheur, c'est une nouveauté sur Ici.

0: Le Petit Pêcheur. Et c'est signé Manon Lisa pour la nouveauté sur Ici Paris de France à 18h15.
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0: Ah bah je vous propose une soirée romantique. Oh là, bien plus que ça, hein. La soirée la plus romantique de l'été qui continue. C'est revenu il y a déjà quelques semaines et ça continue d'illuminer eh bien les nuits franciliennes direction Vaux-le-Vicomte pour parler justement de ces soirées aux chandelles avec notre invitée Marjorie Daniel. Bonjour Marjorie.
3: Bonjour Eric.
0: Bonjour, vous êtes responsable communication de Vaux-le-Vicomte. C'est pas fini hein, ces soirées aux chandelles, ça continue encore jusqu'à la fin du mois de septembre.
3: Tout à fait. Tous les samedis du mois de septembre, qu'on a démarré au mois de mai, et donc il y a encore trois dates qui arrivent sur les prochains samedis.
0: Alors j'imagine que ça doit être magnifique, on a besoin un peu de vos yeux, envoyez-nous des cartes postales, parce qu'à Vaux-le-Vicomte, les visiteurs viennent à la tombée du jour. C'est un rendez-vous, j'imagine, complètement enchanté et enchanteur. Il y a 2000 bougies, c'est ça ?
3: Tout à fait. 2000 bougies donc, qui sont réparties à la fois dans le château. Donc là, ce sont des bougies LED, évidemment, pour la sécurité.
0: Oui.
3: Et des bougies traditionnelles qui sont disposées dans le jardin. Donc vous arrivez effectivement dans une ambiance toute particulière qui va vous faire découvrir le château, si vous ne l'avez jamais visité, d'une façon très originale, dans l'obscurité, dans la pénombre.
0: Mm-hmm.
3: Et vous allez, au fur et à mesure de la tombée de la nuit, voir le jardin s'illuminer et donc avec un rendu qui est vraiment exceptionnel.
0: Mais ça transforme véritablement Vaux-le-Vicomte et le domaine en quelque chose d'un peu à la fois romantique, on le disait, mais un peu secret, pas mystérieux, mais il y a un petit peu de ça aussi. Enfin, ça doit être quand même très très envoûtant, 2000 bougies.
3: Tout à fait. On a aussi des animations qui se mettent,
0: oui,
3: en place à la tombée de la nuit.
0: Alors,
3: notamment des échassières lumineuses.
0: Oui.
3: Donc qui vont déambuler dans le jardin, donc qui créent un vrai spectacle vivant dans le jardin. Et puis le clou du spectacle, c'est le feu d'artifice à 23h, voilà, qui décrit une nuit particulière puisque c'est André Dussolier qui prend la parole pour nous raconter une lettre de La Fontaine à son ami, qui raconte donc la fameuse fête de Nicolas Fauquet le 17 août 1661 à Vaux-le-Vicomte. Voilà. Donc on mêle le côté spectaculaire, ouais, et le côté historique.
0: La promenade dans le jardin illuminé, le coucher du soleil, et en plus, là, depuis le mois de mai, je pense que ça n'a pas manqué, les couchers du soleil. On a un bel été indien, comme on dit, au mois de septembre. Et puis, ce feu d'artifice, vous le disiez, on l'entend à la nuit tombée. Alors là, c'est l'élégance à la française, là. Vraiment, c'est extraordinaire.
3: Exactement.
0: Ça comme expérience.
3: Exactement, et on a une petite particularité pour la soirée de clôture du 26,
0: oui,
3: si je peux vous en parler.
0: Ah bah bien sûr, avec plaisir.
3: Le 13 juillet et le 15 août, habituellement, on met en place une soirée guinguette,
0: ouais,
3: donc avec ambiance musicale. Donc il y a un DJ et un violoniste qui viennent animer la soirée. Et là, le 26 septembre, exceptionnellement, pour la dernière soirée aux chandelles, on met en place aussi une soirée guinguette. Les places sont ouvertes, vous pouvez réserver. Et ça va être encore une soirée exceptionnelle pour clôturer la saison.
0: J'allais vous demander justement, Marjorie Daniel, pour profiter de ce 26 septembre et même avant, puisqu'on l'a dit, c'est tous les week-ends. Comment on fait pour vous rejoindre, pour s'inscrire, pour prendre ses places ?
3: Alors, sur le site internet de Vaux-le-Vicomte, donc vaux-le-vicomte.com, vous avez la possibilité de réserver en ligne la soirée,
0: ouais,
3: avec également de la restauration, notamment des paniers pique-niques qu'on propose à nos visiteurs, à réserver 48 heures à l'avance. Effectivement, réserver vite parce que c'est les dernières dates.
0: Évidemment,
3: et
0: ouais,
3: comme le temps est plutôt beau pour le mois de septembre, ça va partir vite.
0: Elle en parle très bien. Elle nous donne envie d'y aller tout de suite sur le site. Elle est responsable communication de Vaux-le-Vicomte. Les soirées aux chandelles, 2000 bougies, le pique-nique, le feu d'artifice. C'est les week-ends et la dernière, le 26 septembre, c'est quasiment demain. Merci beaucoup Marjorie Daniel d'avoir été avec nous. C'était un plaisir.
3: Merci Eric.
0: Hâte de découvrir ça et puis je vous souhaite plein de bonnes choses pour la suite à Vaux-le-Vicomte parce que c'est toute l'année qu'il y a des choses qui se visitent à Vaux-le-Vicomte. Il est 18h19 après cette très belle idée de sortie. Retour aux conditions de circulation avec une tendance légèrement à la baisse. 250 km de bouchons, mais toujours cet accident sur le périphérique extérieur depuis une vingtaine de minutes entre la porte Maillot et la porte Dauphine. Il y a des ralentissements un peu plus au nord et ce poids lourd en panne qui vous ralentit sur la 104 intérieure, sur la 1. A toujours autant de monde en direction de la Seine-Saint-Denis, sur la 4 au niveau de Champigny-sur-Marne. Bah, ça commence à bien charger là, notamment à la sortie de Paris. Attention au sud à la 6A et la 10 avec un poids lourd qui est en panne entre Ville jusqu'où Tabeuf et Villebon sur Yvette. C'est depuis 16h31 que ça dure, ça fait quasiment 2h. Tout roule sur le périph' en extérieur et en intérieur, c'est une bonne nouvelle. Vos messages et vos instantanés routes au 01 42 30 10 10.
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0: Sans oublier le fait que vous pouvez aussi nous laisser des messages sur la page WhatsApp de votre radio. C'est le même numéro de téléphone, 01 42 30 10 10. Vous inscrivez le numéro sur votre téléphone portable, sur votre smartphone, même si c'est un 01, aucun souci. Et vous nous laissez des photos, des vidéos, un petit message si vous êtes sur la route, même un petit coucou, ça fait toujours plaisir. Je vous donne le numéro, le 01 42 30 10 10. 18h20, c'est Luz Casal et Piensa en mí sur ICI Paris-Île-de-France.

0: choisi la musique de votre radio ici Paris de France en ce début de soir avec The Police et Roxanne. Vous restez bien avec nous, dans un instant c'est Stevie Wonder. Avec Part-Time Lover, on s'intéressera aux conditions de circulation, les fermetures nocturnes également. Quelles sont-elles ce soir dès 21h? On vous dira tout sur votre radio locale ici Paris de France.
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1: C'est une nouveauté. Et je lui ai dit oui, ils ont eu la belle idée hein, de le faire ensemble. Marc Lavoine et Patrick Fiori avec Occupé. Tiens, un tout petit mot sur Patrick Fiori. Il faudra attendre à 2027, mais il a d'ores et déjà annoncé une date de concert le 9 décembre au Zénith de Paris. C'est dans un an. Il est 18h32. C'est le début de la soirée, peut-être que ça y est, vous avez fini de travailler, vous rentrez à la maison, vous avez envie de gagner du temps, vous n'avez surtout pas envie d'en perdre. Alors écoutez votre radio locale et faites attention si vous devez emprunter Porte-Maillot, Porte-Dauphine, il y a un accident à cette heure-ci sur le périph' extérieur. Il y a du monde sur la 3 et particulièrement sur la 86 à cette heure-ci, totalement à l'est, comptez 25 minutes de Rosny-sous-Bois en direction de Nogent-sur-Marne. Et puis il faut compter aussi un gros quart d'heure, cette fois sur la 4 de Nogent-sur-Marne en direction de Logne. Il y a un gros quart d'heure également sur la 86 de Créteil-Pompadour pour rejoindre Fresnes. Et puis une bonne vingtaine de minutes entre le petit Clamart et Fresnes. En revanche, le secteur le plus chaud, c'est Porte-Maillot, Nanterre. Là, il faut totalement contourner. On est sur la 14, comptez 30 minutes à cette heure-ci. De l'autre côté, ça roule bien sur la 15, sur la 115. Et même sur la 13, comptez 6 minutes entre Orcheval et Roquencourt. Il y a des fermetures nocturnes. Thomas Etcheberry, qu'en est-il?
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3: Ravi de vous accompagner pour faire le point sur vos conditions de circulation et les différentes fermetures que vous pouvez rencontrer cette nuit entre lundi et mardi. Il y en aura quelques-unes, notamment si vous êtes amené à circuler sur la 3. Attention, la 3 fermée en direction de Paris entre Roissy en France et Bobigny, mais également en sortie de Paris entre la porte de Bagnolet et Roissy en France. On attend également la fermeture de la 6B en direction de Paris entre Vissou et la porte d'Italie. Et puis la 10 également fermée en direction de Paris. Paris entre Marcoussis et Vissou. Côté transport en commun, si vous êtes amené à prendre la ligne B du RER, attention, celle-ci est fermée à partir de ce soir, 22h45 entre Châtelet-Léal, en plein centre de Paris, et Mitry-Clay. Il y a des travaux et donc des bus de remplacement qui sont mis à disposition. Et enfin, si vous êtes amené à prendre la ligne C du RER, elle aussi, elle est coupée à partir de 23h ce soir entre gare d'Austerlitz et Dourdan-la-Forêt suite à des travaux.
1: Merci beaucoup Thomas Etcheberry. Retour de l'info fermeture, c'est dans tout juste une heure.
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1: Bon, restez bien avec nous parce que dans quelques minutes, c'est l'ami Patrice Gascoigne qui nous rejoint pour les coulisses télé. Qu'y a-t-il sur le petit écran ce soir? Eh bien, vous le saurez en écoutant Ici Paris-Île-de-France. Voici Stevie Wonder. Belle soirée, bienvenue.

0: C'est la musique de Stevie Wonder pour vous accompagner en ce tout début de semaine, début de soirée sur Ici Paris-Île-de-France avec Parm Time Lover. Il est presque 7h20.
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0: Et ouais, 17h-19h, hein, c'est le nouveau rendez-vous, 17h-19h, et à partir de 19h, là, dans une vingtaine de minutes, Benjamin Biolay ou encore Marino Micro d'Émilie Mazoyer pour Décibel. Désormais, votre émission musicale, c'est à 19h. Mais à cette heure-ci, c'est une coutume, c'est Patrice Gassouin pour parler de télé. Bonsoir Patrice.
2: Bonsoir Eric Bastien.
0: Alors aujourd'hui Patrice, vous avez une série française d'action inédite à nous proposer, la série s'appelle La Cible, et à votre micro, vous avez ciblé le héros.
2: Ce soir sur TF1, Thomas Sisley va avoir du mal à répondre à cette question.
3: Monsieur Meyer, où sont votre femme et les enfants ?
4: Je sais pas.
2: Thomas Sisley incarne Hugo.

0: dévoiler parce que c'est vraiment la scène d'ouverture de ce soir. Très vite, vous allez le voir sauter d'un pont au-dessus de la Garonne à Toulouse. Thomas Sisley, comment prépare-t-on une telle scène? D'ailleurs, est-ce que ça a été tourné sur un vrai pont ou alors en studio? Et en disant cela, je savais que j'allais titiller le Thomas Sisley.
1: Et en studio, mais je peux pas croire que vous me posiez cette question. Vous, en plus. Non, et c'était un vrai pont à Toulouse, vraiment, et on a vraiment sauté de ce pont. Il n'y a pas d'intelligence artificielle, il n'y a pas de studio, non, on l'a fait pour de vrai.
0: On atterrit sur quoi alors, Thomas Sisley? Parce qu'on vous voit après atterrir sur le bateau en pleine course, mais dans la réalité du tournage...
1: Dans la réalité, j'étais accroché à un câble qui me freinait quelques mètres avant de toucher l'eau.
0: Ça se prépare longtemps à l'avance, ce type de scène?
1: Le régleur cascade, Jérôme Gaspard en l'occurrence, lui, il doit préparer la cascade longtemps en avance parce qu'il va falloir mettre en place les câbles, un système de poulies, une double sécurité au cas où le câble lâche. Enfin, il y a pas mal de trucs à mettre en place. Et une fois que ça, c'est en place, le saut, je sais pas, j'ai dû sauter 4-5 fois.
0: Et donc, à la fin, finalement, en post-production, on efface les câbles pour pas les voir, c'est ça?
1: Oui, il reste plus qu'à effacer les câbles. C'est pas très compliqué parce que les câbles, en règle générale, sont sur fond de ciel, donc on n'est pas obligé de recréer, je sais pas, un immeuble derrière où c'est du ciel, donc c'est facile à refaire.
0: Vous regarderez différemment la scène d'ouverture de la cible grâce aux explications de Thomas Sisley, c'est à voir ce soir sur TF1. Et comme vous êtes ma cible, je reviens demain pour de nouvelles coulisses télé.
2: Merci beaucoup Patrice Gascoin, 7 jours sur 7, effectivement, pas besoin de jouer au loto pour avoir de la chance, moi j'ai la chance tous les jours. Pas d'avoir Thierry Boeuf, que l'on va accueillir tout de suite.
3: C'est le gros lot.
2: Ah oui, bah ça, vous êtes le gros lot, c'est sûr. Hein. Connaissez cette musique, ça, Thierry? Ça, c'est quand on joue au loto. Hein. C'est évidemment un tube de Michael Jackson. Et quand on joue à la loterie nationale,
3: oui.
2: ça, c'est la musique du loto.
3: Avec Jean-Pierre Foucault.
2: Le Poitou, Miss Poitou. Vous faites pas mal quand même, Miss Poitou. Rien à voir, hein. On va pas parler du loto pour des sous, on va parler du loto du patrimoine dans un instant.
3: Ben oui, parce que c'est le retour du loto du patrimoine créé par Stéphane Bern.
2: Qu'on connaît bien sûr ici, tous les jours à 7h50.
3: Bah oui, je vais en parler dans quelques instants. Et on va savoir donc surtout tous les lieux historiques qui sont rénovés cette année 2026 en Ile-de-France.
2: Et bah voilà, c'est parfait. Ça, c'est à suivre sur votre radio. Ici Paris Ile-de-France avec Miss Poitou. C'est à suivre sur ici.

0: Hazel Eyes, le groupe Wet Wet Wet à 7h moins le quart sur ici Paris de France. Vous prenez la voiture, vous êtes en train de vous déplacer. Bon bah restez vigilants, on est là, hein. Nous c'est la vigie, sans prétention, on essaye quand même de vous éviter quelques bouchons et notamment le secteur du périph' extérieur que vous pouvez éviter si vous l'empruntez à Porte-Maillot, Porte-Dauphine à 7h06, cet accident qui vous ralentit dans le secteur. Tout va bien pour le reste, hein, sur le périph', un quart d'heure entre la porte de la Chapelle et la Porte-Maillot en extérieur, comptez 17 minutes à 7h06 entre la porte d'Auteuil et la Porte-Maillot et puis seulement 8 minutes porte de la Chapelle, porte de Bagnolet, sur le sens intérieur. Un accident sur la francilienne N104 extérieur au niveau de Saint-Germain-les-Corbeilles qui vous ralentit encore à cette heure-ci. Des difficultés sur le périph', cette fois porte de Bagnolet, porte des Lilas, je le vois là depuis quelques minutes. Merci à Franck, hein, qui vient de le confirmer au 01 42 30 10 10. Et puis attention à ce véhicule en panne sur la 12 en direction de la province. Ralentissement entre Roquencourt et Fontenay-le-Fleury.
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0: C'est le grand retour du loto du patrimoine et des tickets à gratter chez votre buraliste. Alors Thierry Boeuf est avec nous dans le Saviez-vous. Et Thierry, vous nous révélez la liste des nouveaux sites historiques en Île-de-France aidés cette année par la mission Patrimoine 2026.
3: Alors oui, cette mission 2026 dont le principal objectif a en charge de sauvegarder le patrimoine français dans toute sa diversité, permet cette année la réhabilitation de 100 nouveaux sites en France métropolitaine et en Outre-mer. En Île-de-France, ils sont au nombre de 8, on va tous les citer pour ne pas faire de jaloux. À Paris, la chapelle Notre-Dame de la Compassion et son décor néo-byzantin dans le 17e arrondissement. C'est une église le long du périph', donc largement dégradée à cause de la pollution. Une autre église va être restaurée, la paroisse Saint-Étienne à Mincy dans la Seine-et-Marne. À Saint-Denis, c'est une piscine des années 70 qui va être, si j'ose dire, remise à flot. La piscine de Marville. Autre projet soutenu par la mission patrimoine, le jardin d'hiver à Villiers-sur-Marne, l'ancien prieuré des Moulineaux à Poigny-la-Forêt dans les Yvelines, au cœur de la forêt de Rambouillet, édifice du XIIe siècle, l'église Saint-Étienne à Corbeil-Essonne, le nymphée du séminaire Saint-Sulpice à Issy-les-Moulineaux, le jardin d'hiver de la villa Michaud à Villiers-sur-Marne et la maison Germaine, musée de l'Outil à Ouidi, joli village dans le Val d'Oise.
0: Ouais, on s'est promené là, hein. Quel voyage. Alors oui. Thierry Boeuf, rappelez-nous comment on peut faire pour soutenir la mission du patrimoine.
3: Alors là, Eric, vous venez de le dire il y a quelques instants, c'est tout simple, il faut jouer au loto. La mission du patrimoine est associée depuis 2017 à la Française des Jeux. Alors mettons comme un loto normal pour gagner entre 12 et 13 millions d'euros, vous misez comme d'habitude 2,20 €, 54 centimes sont redistribués directement à la réhabilitation et au chantier de rénovation des sites historiques.
0: D'accord.
3: Il y a 8 tirages du loto du patrimoine ce mois-ci. Il existe également le jeu de grattage. Ça coûte 15 € le ticket. Des gains potentiels qui oscillent entre 15 €, c'est-à-dire remboursés, et 1,5 million d'euros, hein, si vous avez le bon ticket.
0: Ouais, ça, c'est remboursé pour ceux qui jouent depuis 40 ans.
3: Voilà. Alors, en ce qui concerne les jeux de grattage, j'ajoute, c'est une chance toutes les 4 millions.
0: Ah oui?
3: Ouais.
0: Ah oui, d'accord.
3: Voilà, vous avez une chance tous les 4 millions de gagner 1,5 million d'euros. Et là, alors, si vous jouez donc ce jeu de grattage à 15 €, c'est 1,86 € qui est rétribué à la mission de sauvegarde des monuments.
0: C'est beaucoup.
3: Et puis, et plus altruiste, vous pouvez faire un don sur le site Fondation du Patrimoine où vous êtes au courant de l'avancement de tous les projets.
0: Voilà. Moi, je retiens plutôt celle-là, hein, pour pas vous pousser totalement au jeu. Petit côté Vissler quand même, le jeu. Faut faire attention, ça peut être dangereux.
3: Moi, j'aime bien.
0: Ah oui, non, mais vous pouvez pas non plus le défendre totalement. Regardez Philippe Bouvard, on pense à lui, il a joué, il a payé. Oui. Ah oui, on peut être vite ruiné. Rappelons donc que cette mission patrimoine pour la sauvegarde des chefs-d'œuvre en péril est portée, par notre copain Stéphane Bern.
3: Et oui, depuis 2017, c'est le président de la République qui lui a confié cette mission. Donc bravo à lui, enfin bravo à Bern, historien vulgarisateur, passionné du patrimoine français, arpenteur inlassable dans le village préféré des Français, à la télé et bien sûr, chroniqueur sur notre radio ici, Voyage dans le temps, tous les matins, c'est à 7h55, Stéphane Bern, le professeur d'histoire que l'on aurait tous aimé avoir à l'école.
0: Génial, on l'embrasse, hein, Stéphane Bern.
3: Ouais.
0: Alors, merci beaucoup déjà, hein, Thierry Boeuf, pour ce loto du patrimoine, cet encouragement à donner, mais aussi à jouer, pour ceux qui ont envie de jouer.
3: Et puis à visiter tous les sites historiques de l'Île-de-France, parce que c'est une des régions les plus riches en matière historique de France.
0: Vous avez parlé de cette... Moi, j'ai retenu la piscine des années 70. Hein, vous l'avez dit qu'elle allait être remise à flot. Ça vous a fait rire. Mais vous savez qu'elle s'appelle Marville. Je trouvais ça drôle aussi parce qu'il y a marre dedans. La marre, le plouf. Chacun son humour. Vous nous appelez dès à présent parce que nous aussi, on a un jeu pour vous. 01 42 30 10 10. On a un an de carburant.
3: Ça, c'est du cadeau. Hein.
0: Ça, c'est un plein tous les mois. C'est pas compliqué. Pendant un an, un plein tous les mois. Vous savez, quand vous arrivez à la pompe.
3: Ah non!
0: Il y a quelqu'un d'ici qui paye pour vous, qui sera avec vous, qui sortira la carte bleue, qui paiera pour vous. Ouais, donc
3: chapeau ici.
0: On est comme ça. 01 42 30 10 10, un an de carburant, c'est à gagner dès à présent. Votre ticket gagnant vous attend. Maintenant, vous jouez et puis je vous accueille avec plaisir avant 19h. Merci Thierry, vous revenez demain?
3: Oui.
0: Avec d'autres infos et d'autres saviez-vous?
3: Eh oui.
0: On apprend plein de choses sur toute la région. La musique à suivre, c'est quoi du coup? D'accord, pas de problème. DJ, c'est la nouveauté, c'est signé Soprano sur ICI Paris-Île-de-France.

0: tout nouveau soprano avec DJ sur Ici Paris, le France. Sylvie est avec nous à Bagneux-sur-Loing, c'est dans le 77. Bonsoir Sylvie.
1: Alors oui, bonsoir.
0: Bonsoir, c'est la première fois que vous jouez avec Ici Paris, le France.
1: Oui, c'est la première fois.
0: Ah, bienvenue à bord. Vous avez découvert la radio récemment ou c'est parce que vous n'avez jamais eu l'occasion de jouer du coup?
1: Oh ben, j'ai jamais eu l'occasion de jouer, mais c'est vrai que bon, vous suivez déjà un petit moment déjà, donc on aime bien tout ce que vous passez, la musique, enfin bon, tout est bien.
0: Bon, ça fait plaisir. Bah, merci beaucoup, Sylvie. Hein, je vous adore. Je vous remercie de votre fidélité. Vous avez deux enfants et trois petits enfants. Est-ce que la rentrée s'est bien passée pour tout le monde? Ça a été?
1: C'est ça. Oui, ça a été.
0: Ouais, la rentrée, ça s'est bien passé. Ça y est, tout le monde est en place.
1: Tout le monde est content. La plus grande est rentrée en sixième, donc voilà. Enfin bon, c'est.
0: Oui. Ouais, c'est pas facile le collège hein, quand on arrive de l'école primaire là.
1: Elle appréhendait la rentrée. Elle est arrivée là au bout de deux jours, elle avait déjà cinq copines, donc tout va bien.
0: Ah bon, bah tout va bien. Non, c'est vrai que parce qu'on passe d'un instituteur ou deux trois intervenants comme ça en plus à 10-12 professeurs d'un coup là, donc c'est pas facile un passage au collège. Bon Sylvie, un an de carburant, ça vous tente? Bien sûr.
1: Très bien. Enfants sont dans le Pas-de-Calais, si vous voulez, ça nous permettrait d'aller les voir un peu plus souvent.
0: Je comprends, très bien. Donc ça veut dire que vous avez une voiture et que vous roulez beaucoup. On vous sélectionne, on vous offre votre ticket gagnant, Sylvie. Avec ce ticket gagnant, vous le conservez précieusement lundi prochain dans une semaine, entre 6h et 9h. Il y aura un tirage qui se fera parmi tous les participants qui ont un ticket gagnant. Vous en faites partie. Puis après, c'est du hasard. Hein, voilà. Mais vous êtes une petite.
1: Vous ne serez pas. Croiser les doigts.
0: Voilà. Vous êtes quand même pas mal à jouer. Mais enfin, c'est une liste. Il n'y a pas 3 millions de personnes, vous voyez, qui vont jouer. Donc, je me dis, on a une petite chance quand même. On a envie d'y croire.
1: On va y croire.
0: Allez, on fait ça. Rendez-vous lundi. Je vous souhaite une belle soirée. Vous avez quelque chose de prévu ou pas?
1: Merci, à vous aussi.
0: Ouais, tranquille, à Bagneux-sur-Loing.
1: Allez,
0: à bientôt. Bisous, Sylvie. Et merci d'avoir joué avec nous pour la première fois sur Ici Paris, Île-de-France. Salut, à bientôt. À suivre, Laurent Voulzy. C'est dans quelques minutes, juste avant les infos, 19h.
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0: J'adore Karine Redinger, Laurent Voulzy sur Ici Paris Île-de-France. Passez une excellente soirée, merci d'écouter Ici Paris Île-de-France. Il est 19h, je vous retrouve tout à l'heure à 20h pour l'heure. Les infos, Marine Eugénie.
1: Rassemblement devant tous les tribunaux de France et devant le ministère de la Justice à Paris. C'est en ce moment un mouvement initié, on s'en souvient, après la mort de la petite Liana dans le Gers. La proposition de loi intégrale contre les violences sexistes et sexuelles sera examinée dans l'hémicycle au mois d'octobre, mais les associations veulent maintenir la pression. Bonsoir Antoine Niffaut.
2: Bonsoir.
1: Vous êtes pour ici Gare Lozère devant la cour d'appel de Nîmes, où les premiers manifestants, Antoine, arrivent à l'instant.
2: Des banderoles en main prêtes à être déployées. Des manifestants arrivent à l'instant devant cette cour d'appel. Premier rassemblement depuis juillet, premier aussi d'une longue série, me dit à l'instant la présidente de l'une de ces 6 associations gardoises à l'origine de cette mobilisation, déterminée à se faire entendre pour l'obtention de cette loi intégrale. Une pancarte est justement déployée sous mes yeux. Il y est inscrit « Ensemble ». Pour la loi intégrale, détermination renforcée ici à Nîmes par le nombre de dossiers fantômes, ces plaintes qui n'ont pas été transmises au parquet, découvertes dans les commissariats, dans des brigades, 15 000 en France, 1275 rien que dans les cartons de cette cour d'appel en face de moi, devant laquelle des enceintes sont en train, je les vois, d'être installées pour faire entendre cette chanson devenue l'hymne de ces rassemblements. Celle de Suzanne, son titre « Je t'accuse ».
1: Merci beaucoup Antoine Niffaut, en direct devant la cour d'appel de Nîmes. Antoine Niffaut, ici Gare Lozère. Les buralistes en colère vont manifester toute la semaine dans 6 villes de France pour réclamer le gel de la fiscalité du tabac et avec en ligne de mire l'augmentation du prix des cigarettes au 1er janvier. Cette mobilisation, elle a débuté à Muret, aujourd'hui près de Toulouse. Demain, ils manifesteront à Givors, à Saverne, mercredi à Salon de Provence. Un grand rassemblement national est prévu. Lui en point d'orgue à Vernon dans l'heure vendredi, ville dans laquelle le Premier ministre Sébastien Lecornu est premier adjoint au maire. Ça n'est pas acceptable, réagit ce soir le maire de Paris, Emmanuel Grégoire, après la fermeture de la Tour Eiffel cet après-midi pour discrimination. Le personnel proteste contre la visite privée d'une délégation indienne samedi dernier, lors de laquelle les femmes auraient été mises à l'écart. Théo Renaudon, vous êtes sur place pour ici.
3: Oui, en fait, les salariés sont réunis depuis ce matin en assemblée générale, ce qui mécaniquement rend le monument inaccessible. Selon la CGT, l'émotion est montée tout le week-end après cette visite samedi d'une délégation de traditionnalistes hindous qui ont exigé la mise à l'écart des salariés femmes. Diane Davoine, référente contre les violences sexuelles et sexistes pour les salariés.
4: Au passage de cette délégation, on a demandé aux femmes de quitter leur poste de travail pour y placer des hommes. C'est quelque chose qui n'est absolument pas acceptable aujourd'hui pour les salariés, donc c'est aussi une façon de marquer le coup et d'être reçu par la direction pour que ça ne se reproduise plus jamais.
3: La direction, dans un mail à ses employés ce matin, évoque une erreur. En attendant, les déçus, ce sont évidemment les touristes, extrêmement nombreux comme toujours. Beaucoup sont dégoûtés, comme ce Canadien venu de Vancouver avec sa femme.
5: C'est la seconde fois qu'on vient pour voir cette tour Eiffel. La dernière fois, c'était les routes qui étaient bloquées, on ne pouvait pas conduire. Et cette fois, c'est la tour qui est en grève. On ne remettra plus les pieds en France, je vous le dis.
3: Les salariés toujours réunis doivent décider maintenant d'une éventuelle grève ce soir et demain.
1: Théo Renaudon, ces conditions n'auraient pas dû être acceptées, reconnaît ce soir la société d'exploitation de la Tour Eiffel. Un nouveau record de température pour un mois de septembre, 40,3 degrés enregistré à Lavore dans le Tarn hier. Température encore jamais atteinte en France à cette période de l'année. 6 départements du Sud sont en vigilance orange canicule jusqu'à demain matin. Les départements de la moitié nord n'échappent pas non plus aux fortes chaleur. Du tennis avec le dernier tricolore en lice à New York. Arthur Géa, 87e mondial, dispute à 22h30, heure française, son premier huitième de finale en Grand Chelem. L'inattendu français, originaire du Vaucluse, fait la fierté de son village de Velleron. Philippe Armengol, le maire de la commune.
6: Alors c'est une grande fierté, la difficulté c'est que les matchs sont la nuit, donc c'est un peu difficile pour les retransmissions ou pour le suivi, mais en tout cas tout le monde suit au plus près, soit veille la nuit, soit se languit le lendemain matin pour voir ce qu'il a fait, donc en tout cas une belle communion derrière lui, hein. c'est impressionnant. Et on a prévu là de baptiser le tennis de Velleron à son nom. Donc, on attend juste son retour, qui on espère le plus tard possible, mais pour faire ça.
1: Début du 8e de finale à 22h30, heure française. Et puis, le premier tirage de l'édition 2026 du Loto du Patrimoine, c'est ce soir à 20h30. La liste des 100 sites sélectionnés sur ici.fr.
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1: La météo et le début des baisses des températures demain. Une nouvelle perturbation arrive par la Bretagne le matin. S'étend l'après-midi des Pays de la Loire à la frontière belge. Seul le Finistère retrouve des éclaircies à l'avant de la perturbation. Le ciel est voilé puis couvert de la Nouvelle-Aquitaine au centre et au bassin parisien. Le soleil résiste plus à l'est en journée de l'Alsace aux régions méditerranéennes. Les températures, je vous le disais, vont de 14 à 25 degrés pour les minimales. Sur le quart nord-ouest du pays, il fait 19 à 26 degrés après-midi.
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9: Salut à toutes, salut à tous et bienvenue sur votre radio ici, Décibel, le rendez-vous musical qui fait un petit peu durer votre week-end. Bah oui, en ce lundi soir, on s'est dit qu'on avait passé tellement de bons moments à La Ciotat pour le Ici Live Festival jeudi et vendredi, et bah que ce soir, on allait rester encore un petit peu à La Ciotat en accueillant les artistes qui ont été nos têtes d'affiche samedi soir. Il y avait Benjamin Biolay. Benjamin Biolay qui sort cette semaine la réédition de son magnifique double album Bleu, l'Ultra Bleu. On en parlera avec lui tout à l'heure. Et puis, autre tête d'affiche du Ici Live Festival à La Ciotat, c'est Marine.
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9: Qui a cassé Internet la semaine dernière en annonçant que son deuxième album était déjà prêt. Alors voilà, jolie double affiche ce soir dans Décibel. Benjamin Biolay et Marine, c'est parti. On démarre la soirée avec l'info du jour concernant George Michael, puisqu'on va pouvoir se faire une petite soirée ciné avec lui. Ça sera le 11 novembre partout en France. La diffusion pour la première fois d'images de concerts tournés en France les 30 et 31 mai 1988. Bah oui, ça remonte. Hein. C'était juste après que George ait quitté le duo Wham. Il faisait sa première tournée solo. Il cartonnait avec la chanson Faith et il montait sur scène en croisant les doigts pour que ça marche. Ça a marché, on le sait, il nous a quitté malheureusement bien trop tôt. Et ce film, George Michael, The Faith Tour, c'est un événement qui sera donc diffusé partout en France dans les cinémas le 11 novembre prochain. Réservez bien votre soirée.

0: Cause I gotta have faith. Et George Michael et son Faith, rendez-vous donc le 11 novembre pour George Michael au cinéma. Mais oh là là, quelque chose se passe à La Ciotat.
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0: Les amis, c'est Marine qui arrive. Oh là là, quelle joie, Marine arrive dans Décibels, ici sur le port vieux de La Ciotat. Alors, elle est déjà venue dans l'émission, Marine, et puis on l'avait même vue, souvenez-vous, au mois de juin, nous offrir un Ici Live génial au Louvre-Lens. Bonsoir Marine, comment ça va? Alors, on se fait des bisous collants parce qu'il fait une chaleur à La Ciotat, incroyable. Et là, vous vous demandez, mais que chantent les fans de Marine qui sont autour de moi? Eh bien, ils chantent la toute nouvelle chanson de Marine qui s'appelle Tricheur. Alors, je vous propose de la découvrir maintenant sur votre radio ici. Tricheur, la nouvelle chanson. Et après, on en parle avec Marine. Elle est notre invitée.

0: Show.
1: Elle vient de sortir, cette chanson de Marine, Tricheur, et le public la connaît déjà par cœur. Est-ce que vous validez, les amis?
2: Ouais.
1: Marine est l'invitée de Décibel. Alors, c'est génial quand on fait les émissions en direct, parce qu'évidemment, Marine est là avec ses fans. Mais m'entend-elle même? Marine, comment ça va? Mais oui. Alors, c'est des casques un peu piégeux. T'es pas obligée de le mettre. Prends juste ton micro, Marine. C'est bon? Ah, elle est plus maligne que moi, Marine.
3: J'ai oublié ta question, du coup.
1: Ma question, je ne l'avais pas encore posée.
3: Ah, ok.
1: Tout va bien. Non, juste là, en une petite minute, j'aimerais savoir le fait que cette chanson vienne à peine de sortir, Tricheur, et que t'es déjà un public en face de toi qui la connaît par cœur, qui la reprend en cœur, qu'est-ce que ça te fait?
3: C'est vrai, c'était très surprenant, mais merci, c'est trop cool, ça fait plaisir.
1: Bon, et vous la validez, la chanson, alors?
2: Ouais.
1: Marine, et ce soir, sur la scène du Ici Live à la Ciotat, ça va être un grand moment. C'est le deuxième concert que tu nous offres en très peu de temps. C'était vu en juin.
3: Oui,
1: au Louvre-Lens.
3: Au Louvre-Lens, ouais, c'était trop bien.
1: Ouais, c'est ça. Moi, je veux bien qu'on se voit à chaque fois. On fait les quatre saisons ensemble.
3: Oui, d'accord.
1: Ah ouais, non, ce serait un grand bonheur. Alors, on va parler de cette nouvelle chanson, Tricheur. On va parler aussi du deuxième album qui, paraît-il, est déjà prêt.
3: Oui.
1: J'ai entendu une petite dame dire ça sur les réseaux sociaux. Alors, les amis, restez bien sur votre radio. Ici, Marine arrive.
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13: Domi,

Autrice, compositrice, interprète, Domi a 28 ans. Elle est originaire d'Aime-la-Plagne et partage sa vie entre Montréal et la Savoie. Elle vient de sortir son premier single, Tout oublié, une chanson pop très solaire, et prépare un album pour 2026.

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2: Domi, tout oublié.
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2: Marine sur les terres d'ici Provence, ici à La Ciotat. Marine est notre invitée ce soir, juste avant ce concert, sur une scène flottante. Est-ce que c'est une grande première?
0: Oui. J'avais déjà pris un bateau pour accéder à une scène, mais là, là c'est vraiment, la scène est dans l'eau, c'est une première.
2: La scène flottante, ça va être un grand moment. Ce soir, évidemment, tout le monde attend que tu chantes cette chanson, cette toute nouvelle qui vient de sortir, qui s'appelle Tricheur.
0: Ok. Ok, là je vais devoir la faire, je pense.
2: C'est obligatoire, Marine.
0: C'était pas prévu, mais bon.
2: Tricheur qui vient de sortir. Et puis, les petits indices, les petits cailloux que tu sèmes sur ce deuxième album qui arrive, on peut les retrouver, par exemple, peut-être, dans ta collab avec Yoa, Princesse K.O.
4: C'est toujours...

0: ces trois chansons, on trouve des indices sur la couleur que tu as envie de donner à ton deuxième album qui donc est prêt, d'après tes dires, sur les réseaux sociaux.
1: Oui, c'est vrai qu'on peut trouver un indice dans chaque... Bon, avec Félix, du coup, c'est fait, entre oui. guillemets, ce ne sera pas dans l'album, mais on peut s'attendre à d'autres collaborations, peut-être... D'autres duos.
0: Ouais.
1: Yoa, c'est vrai, c'est une artiste que j'aime depuis toujours et elle m'inspire beaucoup, même dans sa musique, dans son écriture, tout ça. Donc ça peut être une inspiration aussi, c'est vrai. Et puis Tricheur, bah forcément, ça annonce ouais. Même si tout sera pas sur ce thème, ça annonce en tout cas la couleur musicale, c'est vrai.
0: Alors évidemment, on est nombreuses et nombreux ici à vouloir le nom, prénom et numéro de téléphone du Tricheur, histoire de lui donner de nos nouvelles et puis de l'éviter.
1: Je n'ai pas vraiment. Enfin, s'il y en avait qu'un, j'aimerais, mais il y en a plein, donc j'ai pas tous les prénoms ni tous les numéros de téléphone, malheureusement.
0: C'était la suite de ma question, c'était parce que nous, on a tous l'impression de le connaître un peu.
1: C'est vrai,
0: Tricheur.
1: C'est le but, c'est vraiment. Tout le monde en a connu un dans sa vie, d'ailleurs, que ce soit en amour, au travail, en oui. amitié. Une trahison, ça arrive assez souvent, donc c'était le but de parler, surtout au-delà des tricheurs, aux gens qui ont vécu ça et de partager ouais. ça ensemble, quoi.
0: Et alors, justement, le fait de transformer une trahison, quelle qu'elle soit, en chanson, en art, et en plus de le partager avec tout le monde qui sait exactement quelle émotion tu parles, est-ce que du coup on se dit bon bah ça valait le coup de croiser la route d'un tricheur?
1: Oui, je sais pas, mais après c'est toujours le but de mes chansons, c'était déjà le cas avec Ma Faute, avec ouais. Cœur Maladroit, etc. Et pourtant à chaque fois je me dis pas forcément, enfin je me pose la question justement, mais est-ce que ça va parler à autant de monde? Peut-être que c'est pas si fréquent, et en fait c'est aussi en sortant le titre qu'on se rend compte qu'on vit un peu tous la même chose. C'est ça qui est marrant, et c'est le but, quoi, c'est que ce soit plus mon titre mais le titre de tout le monde.
0: Voilà, alors Tricheur, c'est un premier extrait. Est-ce que on a déjà une idée, même vague, on prend, hein, du planning de cette fin d'année par rapport à ton nouvel album?
1: Oui, pour moi aussi, c'est encore un peu vague, mais bah, j'aimerais fin d'année, c'est sûr. Avant 2027.
0: Avant 2027 oui, oui, oui. Est-ce que c'est une bonne nouvelle, les gens?
2: Ouais, hein.
1: Je sais pas. Je sais. Ouais, bah, pour Noël, ça devrait être bon, je pense.
0: Oh là là, j'adore l'idée.
1: Ouais, je sais. Bah, c'est marrant. Ce serait marrant. Mais après, c'est un peu. C'est double tranchant, quand même. Faut voir, je vais réfléchir.
2: Ça donne le temps de faire des cadeaux.
0: Alors, vous ferez l'interview, votre interview.
1: Pardon, je réponds en plus aux gens.
0: Non, mais j'aime bien. Parce que voilà, c'est très participatif, cette émission. On est en public, c'est bien normal, c'est ça, l'esprit. La Ciotat, ici Live Festival, ici Provence. Les artistes, oui, ils sont avec moi, mais ils sont surtout avec vous, n'est-ce pas?
3: Ah, bah voilà.
0: C'est ça. Marine, on va écouter Escroc, parce que c'est aussi une chanson qu'on aime beaucoup, de Cœur Maladroit. Celle-là aussi, finalement, elle est plus récente que les premières chansons, évidemment, oui. de Cœur Maladroit. Ça aussi, ça permet de régler des choses, de dire.
1: Ben, ça, pour le coup, c'est vraiment un sentiment de. Je parle de moi avec ouais. moi-même, c'est le syndrome de l'imposteur,
0: le
1: un
0: fameux.
1: Peu. Donc, c'est vrai que quand on voit Escroc, on pourrait croire que comme Tricheur, ça oui. parle de quelqu'un, mais en fait,
0: là, ça parle
1: de
0: toi.
1: Moi.
0: Mais est-ce que ça règle ça, justement, une partie, en tout cas, du syndrome de l'imposteur? Est-ce que ça calme l'âme?
1: Bof. Bah, en fait,
0: non, pas trop.
1: Tout ce que je vis déjà, ça m'aide un peu oui. à le calmer. J'ai pas eu besoin du titre pour le calmer, mais après, c'est jamais réglé, je crois. C'est toute la vie que ça nous suit un peu, plus ou moins selon les périodes aussi, je pense.
0: C'est ça. Bon, bah, on espère que c'est pas trop violent en tout cas, parce que.
1: Non,
0: vraiment,
1: ça va.
0: Vraiment, Marine n'est pas un escroc. Et on écoute Escroc dans Décibels, c'est parti.

0: moi.
1: Elle s'appelle Marine, et non, c'est pas un escroc. Marine est l'invitée de Décibel, ici à La Ciotat. Tiens, j'ai demandé au public, auditeurs, auditrices du coin d'ici Provence, un petit test de karaoké.

0: YouTube incontournable de Marine qui continue sa tournée hein, dès le 2 octobre. Niort, Châteauroux, Longjumeau, le Blanc-Ménil hier, en novembre à Annecy, Bourg-en-Bresse, Blois, Quimper, Châlons, en Champagne, le 4 décembre à Aurillac, puis Grenoble, Boulogne-sur-Mer, et puis il y a encore des dates aussi en 2027. Donc en fait, Marine, c'est assez rare, ça arrive à très peu d'artistes. Tu seras en tournée quand tu sortiras ton deuxième album.
1: Oui, et en fait, bon, ça va s'enchaîner assez naturellement puisqu'on peut pas parler d'une deuxième tournée, mais oui. En tout cas, les dates après la sortie de l'album seront considérées pour moi comme la tournée du deuxième album. Donc, ça sera un peu un mélange de tout l'univers avec des chansons du premier, des chansons du deuxième.
0: C'est ça. Ça sera la fin et du début après, et le début de la suite.
1: Oui, c'est ça. Et puis après, peut-être qu'on continuera encore plus loin que ce qui est déjà annoncé. On verra.
0: Faut qu'on parle de ce public génial, les filles, les garçons qui aiment Marine, le portent sur eux. Je vois qu'il y a des bandanas là dans le public, la team
1: oui,
0: Marine. Voilà, des t-shirts.
1: Le bandana, il me fait rire en fait.
0: Ah, le bandana Team Marine, il est magnifique.
1: Bah ouais,
0: avec la petite
1: vrai.
0: Pomme, avec le cœur.
1: Moi, je pourrais le porter avec la pomme, mais je peux pas avoir écrit Team Marine, sinon c'est un peu
0: bizarre.
1: Narcissique quoi.
0: Le t-shirt, tu l'avais eu.
1: Le t-shirt,
0: il y a plein de choses. Il y a aussi plein de panneaux, etc. Est-ce que c'est important ça? Est-ce que t'as ton petit musée personnel où tu gardes justement tous ces témoignages?
1: Je garde tout et trop, je pense.
0: Faut acheter un studio.
1: Chez mes parents et tout. Maintenant, ma chambre, c'est plus une chambre. Je crois qu'il n'y a même plus de lit. C'est rempli que de ce que les gens me donnent. Bah, parce qu'en fait, je sais pas, je me vois. Bon, on sait jamais. Peut-être, déjà, il y a des cadeaux utiles dont je me sers. Et après, tout ce qui est pancarte, courrier et tout, je le garde. J'essaye de lire quand j'ai le temps, parfois de répondre. Et puis, je me dis plus tard, je voudrais le lire peut-être.
0: Ah oui, mais oui, évidemment. Non, c'est des belles preuves d'amour, en tout cas, je trouve. Et je vois aussi, c'est extrêmement multigénérationnel. Est-ce que ça, tu t'y attendais? Est-ce que ça te fait plaisir, ça?
1: Oui, ça me fait plaisir. Je sais pas si je m'y attendais, mais après, tu sais, il y a ce format Starac. Le public, il est très varié, c'est très familial, c'est très générationnel. Donc, forcément, quand on sort de la Starac, on a un public très varié.
0: Oui, mais là, regarde.
1: Et après, ça reste, quoi.
0: Ouais. Parce que là, tu viens de te faire un été de festival où il y a plein de gens qui t'ont découverte et qui n'avaient pas forcément regardé l'émission.
1: Oui, c'est vrai.
0: Et ce public-là aussi, il a très, très bien réagi. Et il était aussi très transgénérationnel, quoi.
1: Ouais.
0: C'est ça.
1: Bah, c'est trop bien.
0: Bah oui. Non, c'est une très bonne chose. On parlait tout à l'heure des collabs, Yoa ou Félix Radu. T'as pu rencontrer cet été sur les festivals des artistes?
1: Bah oui, plein, forcément, c'est l'occasion. Je pense à Adèle Castillon, par exemple, que j'avais jamais vue en vrai encore et que j'ai rencontrée. On a échangé, elle est trop sympa. Ouais, c'est ça qui est bien dans les festivals aussi, c'est de pouvoir rencontrer plein d'artistes, quoi.
0: C'est cool. Ça, exactement. Et peut-être lancer de nouvelles idées, de nouvelles collabs, de nouveaux projets.
1: Oui, c'est vrai.
0: C'est la vie. On écoute quelques notes de Tricheur. C'est la toute nouvelle chanson de Marine et elle est disponible.
1: J'ai tout

0: toi. Merci beaucoup.
1: Merci, c'est
0: merci
1: trop gentil.
0: D'être
1: merci
0: venu nous voir dans Décibel. Merci pour ce concert ce soir sur notre scène flottante. Ça va être un grand moment et tout ça sera évidemment enregistré, filmé et vous pourrez tout découvrir sur les réseaux de ici. On le diffusera à l'antenne. Bonne route, Marie.
1: Merci.
0: À la prochaine pour le deuxième album.
1: Bien sûr.
0: Merci beaucoup. Merci Marine, merci, bonne route, bonne continuation et merci à vous Décibel. Continue évidemment sur votre radio ici et l'invité qui vient va vous faire très plaisir. Il s'agit de Benjamin Biolay.
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3: Ravi de vous accompagner pour faire le point sur vos conditions de circulation et les différentes fermetures que vous pouvez rencontrer cette nuit entre lundi et mardi. Il y en aura quelques-unes, notamment si vous êtes amené à circuler sur la 3. Attention, la 3 fermée en direction de Paris entre Roissy en France et Bobigny, mais également en sortie de Paris entre la porte de Bagnolet et Roissy en France. On attend également la fermeture de la 6B en direction de Paris entre Vissou et la porte d'Italie. Et puis la 10 également fermée en direction de Paris entre Marcoussis et Vissou. Côté transport en commun, si vous êtes amené à prendre la ligne B du RER, attention, celle-ci est fermée à partir de ce soir, 22h45, entre Châtelet-Léal, en plein centre de Paris, et Mitry-Claye. Il y a des travaux et donc des bus de remplacement qui sont mis à disposition. Et enfin, si vous êtes amené à prendre la ligne C du RER, elle aussi, elle est coupée à partir de 23h ce soir, entre gare d'Austerlitz et Dourdan-la-Forêt, suite à des travaux.
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0: Et c'est Benjamin Biolay qui est avec nous. Bonsoir Benjamin.
4: Bonsoir.
0: Tête d'affiche du troisième soir du Ici Live Festival. Benjamin Biolay va jouer sur notre scène flottante. Benjamin, êtes-vous au courant de la jurisprudence batteur de Mathieu Chédid ?
4: Oh là là.
0: Oui. Il a découvert sur scène qu'il avait le mal de mer pendant qu'il jouait le concert et c'était très compliqué pour lui. Il est devenu tout vert.
4: Cyril Atef ?
0: Non, un autre. Mais voilà, c'était un petit peu compliqué. C'était il y a quelques années, mais voilà. Mais
4: il a découvert à la balance ou il a découvert le soir?
0: Non,
4: même
0: il a découvert le soir, vraiment en jouant. Et en fait, au bout de un quart d'heure, 20 minutes, il s'est senti pas bien. Il est devenu tout vert et c'était le mal de mer.
4: Ah, ça peut arriver.
0: Hein. Alors, vous, ça va le bateau?
4: Normalement, oui. Normalement, c'est jamais.
0: Faut faire gaffe.
4: Ouais, si un batteur a le mal de mer, normalement. Ouais, c'est des pirates. Donc
0: c'est vrai. On va faire gaffe. Alors, Benjamin Biolay, la bonne nouvelle, c'est la sortie d'ici quelques jours de l'Ultra Bleu, réédition d'un album qu'on connaît par cœur et qu'on chante très fort et très faux, les amis.

0: j'adore quand vous sortez les violons, mais on en a déjà parlé. Il y a un truc dont on n'a jamais parlé, Benjamin. Pourtant, on en a fait des interviews ensemble.
1: Il y a un truc dont on n'a jamais parlé. Ouais. Ok.
0: Le rap.
1: Ah bah j'adore le rap, oui, bien sûr, mais c'est, vous savez, maintenant, c'est une musique qui a quoi, qui a 50 ans, le rap, c'est à peu près mon âge, donc
0: c'est
1: normal que, je crois que n'importe qui de ma génération ne met pas le rap comme une musique à part des autres, enfin, c'est, moi, dans mes playlists, il y a du rock, il y a du rap, il y a du folk, il y a de tout, quoi, c'est vraiment...
0: Pas un style à part, forcément, quoi.
1: Dans les années 90, quand j'étais petit, c'était vraiment un style à part, il y avait Run DMC, Public Enemy, et des trucs comme ça, mais après, c'est devenu très mixé avec la pop, puisqu'aujourd'hui on appelle le rap, c'est pas du tout du rap par exemple, parce que les artistes urbains, la plupart font pas du rap.
0: Oui, et c'est une espèce de variété un peu hybride.
1: C'est pas une espèce, c'est une variété, une avec variété. Des autotunes, mais qu'on aime bien parfois, mais c'est pas du rap.
0: Exactement, alors le rap et les rappeurs, pour celles et ceux qui s'interrogent hein, sur Je suis QLF, chanson, la reprise de PNL qui est sur la réédition justement sur l'Ultra Bleu, il faut savoir que voilà, les rappeurs chez Benjamin Biolay, il y en a depuis un moment. Moi, un de mes albums références pour ça, c'est Vengeance en 2012, où il y a Orelsan, avant qu'Orelsan soit la superstar de maintenant.

0: 2012, ça avait surpris ce mélange violet-rap.
1: Ouais, comme quand j'avais fait à l'époque un duo avec le 113 et tout, il y avait des gens qui étaient... mais il y a toujours eu des gens qui sont très, très sectaires et qui supportent pas en fait qu'on se mélange avec les autres, quoi. Donc ça a toujours surpris. Et pour ce qui est de la chanson de PNL, c'est vraiment une chanson en vérité. Moi, je suis un gros fan de PNL, mais j'aurais pas repris une chanson comme ODD ou je sais pas quoi.
0: Oui.
1: Là, Je suis qui élève, c'est vraiment une chanson avec des accords de bossa formidables, des neuvièmes partout. J'ai pas eu l'impression de reprendre du rap.
0: Ouais.
1: Bah oui, il y a une mélodie, même le débit est relativement lent. PNL, d'ailleurs, c'est pas du rap, c'est du cloud rap. C'est un nom bien à part. Ils ont créé un style à part.
0: Cloud, ça veut dire nuage, ouais, un côté un peu planant.
1: Totalement planant, ouais, avec des mélodies, des vocodeurs, des trucs, beaucoup de riser, mais très doux, des trucs comme ça. Ouais.
0: Donc ça vous a marqué, Benjamin, mais il y a plein de gens qui vont découvrir cette chanson de PNL grâce à vous.
1: Oh,
0: alors voilà la version PNL, mais si.

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2: Vous pouvez être fier, elle est tellement belle cette reprise.
1: La chanson est magnifique, vraiment, c'est une chanson très bien composée, avec des harmonies incroyables, mélodies incroyables.
2: Vous savez s'ils ont entendu votre version?
1: Je crois, oui, mais on peut.
2: Ouais. Parce qu'ils sont connus, enfin ils sont connus pour pas être connus, justement, PNL, pour être très éloignés des médias. Moi, j'ai jamais pu leur mettre la main dessus. Ils ont donné très peu d'interviews.
1: Ouais, je crois que c'est leur façon de vivre.
2: Et même avec les artistes.
1: De faire de la musique, je peux pas le dire, du coup, enfin, c'est quelque chose, c'est des gens qu'on éminemment respectables dans leur façon d'être absent.
2: Ouais. Ah ouais. Ils sont pas là, PNL, mais c'est pas grave. Vous êtes là, Benjamin Biolay, dans Décibels, et ça nous fait fort plaisir. L'Ultra Bleu sort vendredi, et dessus, il y a Écran Total, mon tube de l'été, qui non seulement m'a fait danser, mais m'a évité d'attraper des coups de soleil. Merci, Benjamin.
1: Ouais, c'est vrai qu'il n'y en a pas trop.

0: Ouais, c'est sur l'Ultra Bleu, la réédition du Double Bleu, un album déjà culte, les amis. Mais alors l'Ultra Bleu, il y a 6 titres supplémentaires. On a parlé de la reprise de PNL, Je suis QLF, Écran Total que vous venez d'entendre. Et puis il y aura Ton Silence ailleurs avec des... et dis donc, il y a Ton Héritage.
1: Il y a une version de Ton Héritage en live, en studio. Ok, ah. Je pense la version qui me convient le mieux, enfin qui me plaît le plus.
0: La Director's Cut.
1: Un peu.
0: C'est ça. C'est comme tu voulais qu'elle soit, comme vous vouliez qu'elle soit. Pardon.
1: Et plus proche de.
0: Tutoie Benjamin, car j'ai très chaud.
1: Et plus proche de comme je l'ai composée, parce que c'est une chanson que j'ai composée à la guitare, en fait, pas au piano. Donc.
0: Là, voilà. À découvrir, ça sort vendredi, l'Ultra Bleu. Benjamin, j'ai pour vous un questionnaire de choix cornélien.
1: J'ai un cadeau, j'étais trop content.
0: J'ai un cadeau aussi, bien sûr. Qu'est-ce que je peux lui filer? Je n'ai rien.
1: Non, j'ai un sac ici, regarde.
0: Un joli sac ici.
1: Voilà, je l'aime.
0: Voilà.
1: Bon, alors, questionnaire.
0: Si, Benjamin, il aime bien les bondueuseries. J'ai un bracelet avec
1: là. Regarde, ça porte mal.
0: Les choix cornéliens, c'est parti. Benjamin, vous préférez remplacer au pied levé la tête d'affiche d'un festival métal ou d'un festival reggae?
1: Reggae, je peux.
0: Ok. Ah,
1: faut que je chante ou pas?
0: Bah oui.
1: Bah non.
0: Faut remplacer la tête d'affiche.
1: Oh la vache.
0: Ouais.
1: Ah non, en métal, je peux hurler n'importe quoi peut-être. Mais ça, ils vont s'en rendre compte. Hein. Faut pas.
0: Maintenant que vous avez fait les deux, vous préférez tourner acoustique ou électrique?
1: Non, j'aime tout, moi.
0: On choisit pas.
1: Ouais.
0: Ok, là, faut choisir. On vous coupe l'eau ou on vous coupe Internet?
1: Internet, j'en ai rien à foutre. Ah. Mais faut que je le sache avant que j'ai le temps de mettre, télécharger les trucs qui sont sur un cloud. Non, mais j'ai ce qu'il faut pour écouter de la musique, voir des films.
0: Ouais, ça va.
1: Savoir qu'il y a des nouvelles dans le monde, il n'y a pas besoin d'Internet, il y en a. Donc,
0: c'est pas faux.
1: Et l'eau, j'avais de la vie.
0: Préférez le moment où vous commencez une chanson ou le moment où vous la terminez?
1: Non, je préfère le moment où vous la diffusez à la radio. C'est ça, le moment où ma chanson est finie, en fait. Quand. Pas forcément moi. Qui veut l'entendre, mais quand je sais que les gens vont l'entendre, pour moi, la chanson, elle est finie. Et le moment que je préfère, mais que je crains le plus, c'est la première fois sur scène d'une chanson.
0: Ah.
1: C'est très, on dirait, un petit truc très fragile. Quand on y repense, après, on se dit, c'est marrant, elle est beaucoup plus facile à jouer que je ne le pensais. Et j'aime évidemment la fin du mixage, c'est très.
0: C'est un bon moment.
1: Ouais.
0: Préférez perdre une oreille ou deux doigts?
1: Une oreille, je crois.
0: Préférez rendre vos 6 victoires
1: non,
0: de la musique.
1: Non, on change.
0: Finalement.
1: Deux doigts.
0: C'est plus de guitare. Quoique, Django
1: Reinhardt, après, c'est hyper prétentieux. Non, il y aura du clavier, on va dire la vérité. Voilà.
0: C'est ça. Vous préférez rendre vos 6 victoires de la musique.
1: Pourquoi faire?
0: Ou votre médaille de chevalier des arts et lettres.
1: Alors, déjà, je suis officier.
0: Officier, pardon.
1: Et ensuite, de très loin, officier.
0: Officier.
1: Ah ouais, maintenant, ça ne veut plus rien dire. Ils ont décoré tout le monde à l'arrache. Je connais des gens qui ne sont même pas artistes qui l'ont eu. Donc, non, du coup, je garde les victoires.
0: Bravo. Vous préférez faire revenir Gainsbourg ou Brassens?
1: Non, je ne peux pas. Il faut qu'ils reviennent tous les deux, main dans la main. Sinon, je la refuse net, la question. Vraiment.
0: Okay. Je reprends ma question et je termine. Avec le même nombre de spectateurs, vous préférez, Benjamin Biolay, faire un Stade de France ou 40 Olympia?
1: Alors, ni l'un ni l'autre, mais 40 équivalents de l'Olympia, oui.
0: 40 équivalents de l'Olympia,
1: oui.
0: Salle plus petite. Ce soir, ça va être bien, là. Vous allez être près du public.
1: Non, mais j'aime.
0: Intime.
1: Les salles dites petites, qui sont souvent des salles de 2000 ou 3000 places quand même, c'est quand même génial. Le Stade de France, moi, j'y pense même pas, je le ferai jamais, je sais. Puis, c'est fait pour le sport, quoi. Enfin, je sais pas.
0: C'est ça, voilà. Quand vous passerez pro en foot.
1: Ouais, voilà. 72 ans, ouais.
0: Il y a une ligue sans doute pour cet âge-là. Allez,
1: pour les yeux, bien sûr.
0: Restez sur votre radio ici. On est avec Benjamin Biolay. À tout de suite.
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Lola Baye est une chanteuse, autrice, compositrice qui mêle douceur, humour et spontanéité. Si vous avez pu la voir dans l'émission The Voice, ce qu'elle affectionne aujourd'hui, c'est sillonner le monde rural pour chanter dans les tout petits villages.

0: M'ennuyer, Lola Baye. Un coup de cœur, ici même.
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2: Ici live, La Ciotat, est troisième soir. C'est pour ça que je commence à bégayer un petit peu. Mais c'était un beau festival. En tout cas, merci, merci mille fois à l'équipe d'Ici Provence et à la ville de La Ciotat qui nous a merveilleusement accueillis et qui nous a permis de faire jouer nos artistes préférés sur la jolie scène flottante du Port Vieux de La Ciotat. Benjamin Biolay, notre tête d'affiche ce soir. Benjamin, été de festival donc, mais ensuite vous enchaînez directement, vous repartez en tournée là déjà.
3: Oui, en gros, en octobre, à partir d'octobre, il y a une trentaine de dates jusqu'à la fin d'année. Ouais, mais c'est bien de garder la dynamique, justement, des festivals qui, hormis le climat qui était infect, la canicule, etc., mais on s'est quand même éclaté, c'est hyper joyeux. C'était un peu l'été de tous les dangers, mais on a quand même réussi à s'amuser. Et c'est bien de garder, je trouve, la dynamique.
2: Et c'est inspirant de passer l'été à jouer et pas l'été à rien faire ?
3: Inspirant,
2: ben, je veux dire par exemple, il y a des artistes qui quand ils sont en tournée peuvent pas écrire une ligne de chanson, d'autres qui au contraire écrivent dans le bus ou même profitent des balances pour tester des trucs.
3: Moi, il m'arrive d'écrire en tournée. Ouais, c'est quand même inspirant. Par contre, jamais je profiterai de la balance
2: pour tester des trucs.
3: L'enfer, non,
2: c'est vrai. Ah, vous avez ce petit truc de timidité, vous testez pas devant les gens.
3: Oh non, il y a des gens de mon entourage proche qui ont découvert que j'étais chanteur. Mais c'est vrai, que j'écrivais des chansons, que j'étais pas que tromboniste par exemple à l'époque.
2: Ouais, c'est vrai. Ah, donc il y a un vrai truc de c'est de la pudeur, de la trouille.
3: Non, c'est un jardin secret et longtemps il est resté secret, du coup. Ouais.
2: D'accord. Bon, bah là, en tout cas, maintenant, on le sait, c'est plus très secret. Benjamin Biolay, l'album Le Double Bleu, donc qui ressort. Alors, ça, c'est un truc très cool avec Benjamin. C'est que si vous aviez déjà acheté son album bleu, évidemment, vous vous dites, bon, bah là, il y a une réédition, faut que je rachète l'album. Il est pas comme ça, Benjamin. Il vous a fait l'ultra bleu aussi, à part les 6 chansons supplémentaires.
3: Non, je l'avais déjà fait par le passé.
2: Oui, c'est vrai.
3: C'est la moindre des choses.
2: Donc, il y a.
3: C'est pas aux gens de payer les errements des maisons de disques.
2: Donc, il y a la version triple album, le double album plus les nouvelles chansons, mais il y a aussi la version EP ultra bleu qui est absolument magnifique et qui existe en vinyle. Et ça fait extrêmement plaisir. Et puis, c'est l'occasion de remettre en avant des belles chansons de l'ultra bleu comme Mauvais Garçon.

0: Et effectivement, si vous n'aviez pas écouté l'album, vous êtes peut-être étonné. Vous vous dites quoi ? Ces deux chansons sont sur le même disque. Ouais, c'était l'idée. Hein. C'était une dualité.
1: Il y avait une phase plus électrique, une phase plus acoustique. Et il y avait la deuxième phase. C'était quasiment faite à Rio de Janeiro. Donc c'est le teneur réside, ça s'entend en général.
0: Ouais. Et il y a cette dualité là dans le concert aussi, ou bien est-ce que les tournées ont été justement pensées ?
1: Non, justement, les tournées ont été pensées pour pas que le concert soit trop hybride.
0: Ouais. Donc là, par exemple, ce soir, à La Ciotat, on branche la guitare ou pas ?
1: Beaucoup.
0: On branche beaucoup. Et pareil pour la tournée d'octobre.
1: Il y aura un petit moment acoustique dans la tournée d'octobre dans les salles. Mais on va plutôt brancher les guitares.
0: Je crois que ça nous va. Merci beaucoup, Benjamin. Merci d'être venu nous voir. Bravo.
1: Avec plaisir, merci.
0: On écoute Avant de tomber, car on l'a dit tout à l'heure. Quand Benjamin sort les violons, on s'incline, on chante, parfois très fort et très faux, mais il ne nous en veut jamais.

0: Y a-t-il une chose plus douce en ce bas monde que la voix de Benjamin Biolay? Écoutez, je ne sais pas, mais en tout cas, c'était un bonheur de l'avoir dans l'émission, de réécouter cette merveille juste avant de tomber et vous annoncer donc que dès le 1er octobre, vous allez pouvoir voir Benjamin Biolay en concert absolument partout en France. Ça attaque le 1er octobre à Rouen au 106 jusqu'au 17 décembre au Summum de Grenoble. Rendez-vous pour les Parisiens au Zénith le 6 novembre et le 5 aussi. Bah oui, on peut faire les deux dates.
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0: Ah oui, et en ce lundi soir, on n'oublie pas notre chanson anniversaire. Une chanteuse qui s'appelle Gloria Gaynor et qui fête ses 83 ans aujourd'hui, qui accompagne nos meilleures victoires au foot, évidemment, avec sa chanson I Will Survive, absolument indissociable de la victoire des Bleus. 3-0 contre le Brésil en 1998, on connaît nos classiques. Mais voilà, Gloria Gaynor, son tout premier tube, eh ben, c'était en 1975. Et c'était pas I Will Survive, non, c'était une reprise des Jackson 5, une merveille de chanson, un vrai bonbon qu'on va partager ensemble ce soir parce qu'on s'aime, non, les amis? Allez, Never Can Say Goodbye, c'est parti, bon anniversaire, Gloria Gaynor.

0: anniversaire, Gloria Gaynor. Nous, on lui dit bon anniversaire et à vous. Bah oui, on dit au revoir, mais pour ce soir, simplement. Oui, Décibel, c'est terminé. Merci à l'équipe de l'émission. Il y avait ce soir Pierre Ramet, Juliette Delperroux, Bertrand Montandon, Iris Guitoni et Mélodie Chaïb. N'oubliez pas que Décibel, c'est tous les soirs. Donc demain, on sera en direct avec Joey Tempest, le chanteur du groupe Europe. Ça va être la régalade. Et puis, puisque nous quittons ce soir La Ciotat, un grand merci à la ville de La Ciotat, à l'office de tourisme de La Ciotat et puis aux équipes d'ici Provence pour leur accueil, leur talent et leur beauté stellaire. Merci les amis, bisous.
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0: Et à 20h, les amis, il est l'heure de retrouver Éric Bastien. 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
4: Bonsoir tout le monde, très bon début de semaine, bienvenue sur RICI, j'espère que vous avez passé une bonne journée, bon que tout va bien, que la rentrée s'est bien passée aussi, hein. C'était il y a quelques jours pour chacun d'entre nous, de bonnes ondes, de bonnes initiatives, de bonnes énergies, voilà ce qu'on va vivre ensemble d'ici 21h avec Benoît Prospero qui nous ouvrira sa revue des merveilles pour vous offrir le meilleur de notre planète. Robin Berdeau partira à votre rencontre et vous donnera la parole sur un sujet d'actualité, sur les portables que l'on ne peut plus utiliser au lycée. On en parlera. Et puis, on s'intéressera à l'entrepreneuriat avec Catherine Quicandon d'ici quelques minutes. Mais chaque soir, dans Il n'y a pas que Paris dans la vie, c'est un invité, une invitée qui nous emmène en balade, découvrir son parcours, sa vie singulière, c'est ce qu'elle est. Mon invité est actrice, comédienne, romancière. Son roman Peau à peau, consacré à la maternité, est sorti il n'y a pas si longtemps que ça chez Albin Michel. Depuis quelques jours à peine, elle est à l'affiche au Théâtre de l'Œuvre à Paris, d'une pièce de Michael Sadler, Hitchcock et Marie-Rose. Et puis, dans quelques jours, elle sera aussi au Théâtre de Paris, dans Hugues Roy d'Alfred Jarry. Je reçois ce soir Mélanie Page. Quelle rentrée! Bonsoir Mélanie Page.
5: Bonsoir.
4: Vous vous reposez un petit peu quand même l'été pour attaquer une rentrée aussi.
5: Je me suis reposée au mois d'août. Oui.
4: C'est vrai que là, la rentrée est extrêmement chargée. C'est toujours comme ça avec vous, dynamique, intense, boulimique de vie.
5: Quand on me propose des beaux projets, je ne peux pas dire non. Et il se trouve que là, ça s'est un peu télescopé et que les deux se faisaient en même temps à Paris. Donc, on a trouvé la solution de mettre ça à deux horaires différents. Et comme les deux théâtres sont assez proches physiquement, je vais gambader prestement entre les deux.
4: Alors, on en parlera quand même, même s'il n'y a pas que Paris dans la vie. Paris fait forcément partie de votre vie. Je vous remercie en tous les cas de prendre le temps ce soir. Effectivement, c'est vrai que c'est une balade qui va permettre de retracer aussi votre existence. Si vous fermez les yeux un instant, que vous imaginez la carte de France, on a tous l'image de cet hexagone, pas forcément Paris parce que vous y êtes. Quel est le premier endroit comme ça qui vous vient à l'esprit, Mélanie Page?
5: Alors là, tout de suite, je dirais plutôt la Vendée. Parce que j'y ai passé.
4: Vous pouvez rouvrir les yeux. Hein.
5: Oui, les gens ne l'ont pas vu. C'est pas... Vous n'êtes pas obligé de le souligner. Ah, mais moi, je suis bonne élève. Hein. On me dit fermez les yeux, je ferme les yeux.
4: Mais je vous dis que vous pouvez les rouvrir.
5: Ah, ben voilà, je les ai rouverts. Oui, parce que j'y ai passé vraiment beaucoup, beaucoup de mes étés, pas que l'été d'ailleurs, de 9-10 ans à mes 18 ans, et que j'ai énormément de souvenirs là-bas, évidemment. Donc, oui, la côte atlantique et la Vendée, plus précisément.
4: On reparlera peut-être de la Vendée tout à l'heure. Vous êtes française, mais pas seulement. Ouais. Je vais rappeler que votre papa anglais, maman australienne, ils sont rencontrés en France ou pas, vos parents?
5: Oui, à Paris, je suis désolée.
4: Mais c'est pas grave.
5: Ils se sont rencontrés à Paris parce qu'ils, tous les deux, sont venus de leur pays avec un peu des rêves, une idée justement du Paris bohème où on échange aux terrasses des cafés, où on parle littérature, enfin voilà. Donc, ils se sont rencontrés en donnant des cours d'anglais pour les adultes. Et voilà, ils sont tombés amoureux, ils ont fait deux filles, dont moi.
4: Ils sont nés respectivement.
5: Oui, lui en Angleterre et elle en Australie.
4: Et quelle image ils avaient de la France? Vous avez déjà eu l'occasion de parler de ça?
5: Oui, alors une image assez idéalisée en fait, même si en fait, pour eux cet idéal était plutôt vrai puisqu'ils se sont installés là. Ma mère était venue que pour le week-end au départ. Elle faisait un tour d'Europe. Elle a tellement adoré la France et Paris qu'elle s'est installée plus longtemps et puis elle a rencontré mon père et voilà. Mais vraiment, j'ai été élevée dans une adoration de la France. culturelle, esthétique. Et j'ai un peu été élevée comme une touriste en France, en fait, même si je suis née ici.
4: C'est joliment dit, je trouve. Alors, vous avez grandi à Paris ou vous étiez dans quel quartier? Vous vous souvenez?
5: Dans le 15e.
4: 15e arrondissement, donc ouais. Pas très loin, on va dire.
5: Non, mais vraiment en face de d'ici.
4: Et vous avez des tours de Beauvoisnais?
5: Ouais, c'est ça. Mais vraiment,
4: c'est votre enfance.
5: Oui, vraiment, pas très loin. Ah,
4: 200 mètres, pour ceux qui ne sont pas parisiens, c'est à côté.
5: Donc pareil, dans le 15e, oui, ça a été jusqu'à mes 22 ans, ça a été mon quartier.
4: Ouais. Du coup, scolarité ici, l'école oui. ici, le collège ici, le oui. lycée dans le 15e.
5: Alors, collège-lycée un peu plus compliqué, parce que je faisais de la danse beaucoup, donc j'ai été en horaire aménagé.
4: D'accord.
5: Donc j'étais à l'école des enfants du spectacle dans le 5e.
4: Okay. Ah oui, c'est
5: après,
4: pas à côté.
5: Voilà, et après j'étais au lycée Racine à Saint-Lazare.
4: Alors je vais quitter un instant Paris, vous avez parlé d'avoir été un peu élevé finalement comme une touriste, et ce tourisme ouais. vous l'avez fait avec vos parents, parce qu'il y oui. a quelque chose de très important quand vous étiez plus jeune, c'est le camping-car.
5: Ah oui. On a sillonné alors l'Europe pour le coup, la France aussi, bien sûr, en camping-car Orange, Volkswagen.
4: Ah, je vois très bien.
5: J'ai peut-être pas le droit de dire une marque, sinon faut dire
4: c'est
5: Audi
4: fait, mais c'est pas grave. Renault.
5: Et Nissan.
4: C'est
5: voilà.
4: Fait.
5: Et vraiment l'image d'Épinal, des babacool en camping-car Orange.
4: Alors vous étiez plutôt en Suisse, vous l'avez dit, en Allemagne, en Italie, c'est ça.
5: Voilà, ouais. On a fait le tour de l'Europe, mais comme on y allait relativement lentement,
4: ouais.
5: on traversait aussi la France pour y aller.
4: Est-ce qu'il y a un lieu comme ça? Ou des villes, des régions que vous avez découvertes, vous vous souvenez enfant,
5: je me souviens qu'on est passé par le sud de la France. Alors, mes parents n'aimaient pas trop. Pour le coup, ils adoraient la côte atlantique. Ils n'étaient pas très méditerranéens. Je me souviens que pour eux, c'était pas la vraie mer, quoi. C'était ouais. pas déchaîné. C'était pas. Et je me souviens avoir mangé un pambagna. Ça devait être vernis ou un truc comme ça. Et ouais. mes parents disaient oh, puis en plus, c'est plein d'huile. Enfin, il y avait un truc comme ça où ils n'aimaient pas trop la Méditerranée. Moi, j'ai appris à la connaître plus tard et à l'adorer aussi.
4: Du coup, c'est comme ça que vous découvrez la France, en fait, enfant, hein, que vous baladez.
5: Mais les campings, c'est extraordinaire. Hein.
4: Enfin, moi, j'ai jamais vécu ça. Donc,
5: Pour un enfant, c'est vraiment génial. Parce
4: c'est
5: que
4: l'aventure.
5: C'est l'aventure.
4: L'exotisme.
5: Vraiment. Et puis, alors, c'était, avec mes parents, c'était vraiment l'aventure. C'est-à-dire que c'était pas planifié. On avait la carte Michelin déployée avec mon père qui faisait le copilote. Et on allait à un camping presque au hasard. Si on aimait bien, on y restait plus longtemps. Si on n'aimait pas, on repartait le lendemain.
4: Ouais.
5: Et puis, en fait, en camping, on fait tout le temps des copains. Parce qu'il y a des enfants qui sont là et qui, pareil, cherchent à jouer avec les voisins.
4: C'est dur parce que c'est des copains d'une journée
5: oui,
4: ou trois jours.
5: C'est vrai.
4: C'est pas facile,
5: vrai.
4: Ça, parce qu'on s'attache vite.
5: Oui, on s'attache et en même temps, ça permet d'avoir une espèce de vie sociale un peu immédiate où on s'ouvre un peu à l'extérieur. J'ai vraiment adoré ça. Puis en plus, on partait en famille. Je partais avec mes cousins anglais, souvent, qui venaient avec nous.
4: C'est vrai que vous avez cette image, vous l'avez évoquée. C'est votre maman qui conduisait.
5: Oui.
4: C'est votre papa qui avait la carte Michelin. Ça sent bon, la carte Michelin. On a tous souvenir d'un papa ou d'une maman avec la carte Michelin.
5: Et alors, lui, il l'engueulard, que lui, il savait pas conduire. Mais alors, c'était. Mais tu l'as encore. Enfin, c'était en anglais. Donc, je vous l'épargne. Puis alors, il y avait aussi des mots un peu fleuris. Et tu l'as encore loupé la sortie. Enfin, c'était vraiment des scènes de film. Moi, j'ai vécu.
4: Et vous dites, c'est ça. C'était comme dans un film, ce que vous avez
5: vraiment.
4: Vécu cette enfance.
5: Ouais, vraiment.
4: Avec ce camping-car. On va continuer de se balader parce qu'il n'y a pas que le camping-car. Juste une question. Vous n'avez pas reproduit ça avec vos enfants, le camping-car.
5: Franchement, j'aurais aimé. Après, le problème, entre guillemets, c'est qu'avec mon mari, c'était pas.
4: C'est plus compliqué.
5: On peut pas faire, tout ce qu'on pourrait faire avec.
4: En dehors de France, peut-être.
5: En dehors de France, quoi qu'il y a beaucoup de touristes français quand on va en Europe à l'étranger, mais moi, j'aurais vraiment adoré. Ouais. Je pense que mes enfants auraient adoré aussi.
4: Pour ceux qui l'ignorent, c'est Nagui, le mari de Nagui Page. Voilà. Qu'est-ce qu'il y a sous vos pieds?
5: Qu'est-ce qu'il y a sous mes pieds?
4: C'est une drôle de question, je vous l'accorde. Je vous demande ça, je ne vous laisse pas répondre parce que les propos pour un fou, on va s'intéresser à la Revue des Merveilles.
5: Ah, voilà.
4: Benoît Prospero qui passe en revue donc les merveilles de notre planète. Et il est temps aujourd'hui, ce soir, de regarder sous nos pieds.
6: Est-ce que quand vous marchez dans la rue, il vous arrive de penser un seul instant à ce qui se trouve sous vos pieds? Nous voici grâce à Issigar Lozère avec Constance Hélissé du syndicat mixte des Gorges du Gardon. Alors, il y a quoi en vrai sous nos pieds?
7: Alors, sous nos pieds, il y a un monde invisible et fascinant qui est le sol.
6: Ça a l'air simple dit comme ça, mais ça veut dire quoi? Il y a un monde.
7: Il faut savoir que un seul gramme de sol contient des millions de bactéries, des kilomètres de filaments de champignons, des acariens, des collemboles, ce sont des microscopiques gerbilles, et évidemment des vers de terre. C'est ce qu'on appelle la vie du sol.
6: Et quelle vie, mes amis! Le monde qui se trouve sous nos pieds est encore plus extraordinaire que celui qui se trouve sur Terre. Et comment ça marche?
7: Donc il faut voir ça comme une usine avec plein d'employés qui ont des rôles très différents et très variés, mais qui sont indispensables pour arriver au produit final, qui est la libération des nutriments pour la plante.
6: Et ça veut dire quand même que dans le sol, il y a des êtres vivants qui nous offrent ce que nous appelons ni plus ni moins que la fertilité, grâce à laquelle nous vivons. Et donc, par exemple, qui vit dans le sol ou sur le sol ?
7: Par exemple, les bousiers qui vont venir rouler les différentes crottes des animaux à la surface du sol pour pouvoir ensuite les y déposer. On va retrouver certaines catégories de vers de terre qui font des allers-retours entre la surface et la profondeur pour venir enfouir toutes les feuilles, toutes les restes, tout le couvert végétal qui s'appelle l'humus lorsqu'on se balade dans une forêt. Ensuite, la matière se fait attaquer, entre guillemets, parce qu'elle se fait manger par d'autres espèces qui se relayent. Donc ça va être des arthropodes, des collemboles. On retrouve aussi des mini-scorpions dans le sol.
6: Et finalement, le résultat, c'est quoi donc ?
7: Tous ces animaux-là vont avoir un rôle précis, vont venir soit dégrader la matière physiquement, soit la dégrader chimiquement, pour qu'ensuite puissent être libérées les différentes molécules, que sont l'azote, le phosphore ou le potassium, pour les cultures.
6: Et ben voilà. Et simplement pour finir, sachez que la formation d'un sol d'environ 1 mètre à 1,50 m peut demander 10 000 à 100 000 ans. Et écoutez bien, il y a plus d'êtres vivants dans une seule poignée de terre que d'humains sur la planète. Et ça, c'est une merveille. Merci Sigar Lozer et Constance Elissier du syndicat mixte des Gorges du Gardon, le site gorgesdugardon.fr.
4: Merci beaucoup Benoît Prospero, et sachez aussi que mettre les mains dans la terre rend heureux. Et vous arrive de jardiner, Mélanie Pain ?
5: Moi, ce que je fais, mais quand les gens ne me regardent pas, sinon ils me prennent pour une folle, c'est prendre les arbres dans mes bras.
4: Ouais.
5: Vraiment, alors j'adore la nature en règle générale, et je crois beaucoup à l'énergie qui émane des arbres, et donc je leur fais des câlins.
4: Ces bonnes énergies que vous avez prises un petit peu partout en France et qui vont vous inspirer pour différentes choses, notamment je sais qu'à Antibes, on en parlera tout à l'heure, c'est aussi un lieu qui a compté pour le théâtre, mais qui a aussi lancé l'inspiration de votre livre Peau à peau chez Albin Michel. Oui. Mélanie Page est votre invitée ce soir jusqu'à 21h.
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4: Et Michel Jonas qui peut-être viendra un soir prochain dans cette émission avec Joueur de Blues, sur ici.

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2: Exactement, et c'est vrai que depuis 20h, on traverse la France ce soir avec mon invité, la comédienne, romancière Mélanie Page, à l'affiche depuis le 3 septembre, donc depuis quelques jours, de Hitchcock et Marie-Rose. C'est à Paris, aux côtés d'Éric Prat, entre autres, mise en scène Christophe Lidon, théâtre de l'œuvre à 19h. C'est pour ça qu'elle est là aujourd'hui lundi, elle ne joue pas. Et c'est également le dimanche à 17h30. Elle sera aussi au Théâtre de Paris dans un autre spectacle, Uburon, un mois de septembre chargé, le temps que vous y fêtez votre anniversaire.
3: Ah oui.
2: Du 29.
3: C'est vrai. Mais je crois que le 29 tombe un mardi cette année. Et du coup, je ne serai pas sur scène.
2: Alors moi, j'ai envie de savoir, puisqu'on parle des lieux, est-ce que vous avez des souvenirs d'anniversaires particuliers dans des endroits en dehors de Paris? Vous en avez vécu sans doute plein à Paris, puisque oui. Vous avez grandi dans la capitale. Il y a un des anniversaires particuliers dans ce pays où, qui vous ont marqué?
3: Oui, un anniversaire à Londres.
2: Alors, c'est pas en France, là, pour le coup.
3: Oui, c'est vrai,
2: mais on connaît vos origines.
3: C'est un peu ma France agrandie.
2: Les anniversaires, Mélanie Page, c'est en petit comité, c'est en grand comité, c'est intime, c'est
3: pas très... Ça dépend, souvent quand même, on se retrouve entre potes. Hein.
2: Ouais.
3: On aime bien, dans notre famille, on aime bien marquer les anniversaires, bien les fêter, et c'est surtout une bonne occasion de se retrouver, d'échanger.
2: Alors, c'est marrant, vous parlez de famille, évidemment, vous avez fondé une famille, mais quand vous étiez avec vos parents, il n'y avait pas forcément beaucoup de famille en France, vous n'aviez pas beaucoup de monde.
3: Non, carrément pas même. Il y avait ma sœur et mes parents.
2: Et aujourd'hui, il y a un peu plus de monde.
3: Il y a plus de monde dans la famille que j'ai formée, en fait.
2: Ouais, voilà. Bien sûr.
3: Il y a mes enfants, mon mari, mais sinon, non, j'ai pas vraiment de famille en France, c'est vrai.
2: C'était votre tante, hein, qui était la sœur de votre mère, qui habitait effectivement à Londres,
3: oui.
2: Et votre papa, c'était le nord de l'Angleterre, hein, plutôt,
3: oui.
2: La famille.
3: C'est ça.
2: Alors, on va continuer de se balader avec vous. À l'âge de 8-9 ans, votre maman, elle achète un bout de terrain, donc en Vendée.
3: Oui.
2: Voilà pourquoi vous nous avez parlé de la Vendée tout à l'heure. Pourquoi ils investissent en Vendée?
3: En fait, dans un camping.
2: Ah.
3: Mais du coup, dans un camping
2: donc
3: où on s'installe. Voilà, un emplacement,
2: okay. Ouais.
3: Avec un mobilhome.
2: Wow.
3: Donc là, on montait en grade quand même au niveau du camping. Et Elle a eu un coup de cœur pour cet endroit, cette plage en fait. Surtout, ma mère était australienne, donc elle était très, elle adorait la mer et très sensible aux grandes plages. Celle-là est absolument sublime, la plage des Dunes à Matignolles-sur-Mer. Et donc, elle a vu la plage et elle s'est dit, oui, moi je me vois bien venir ici tous les étés. Et donc, elle a acheté un terrain là et on y est allé à Pâques l'été, enfin dès qu'on pouvait. Et j'y ai passé vraiment beaucoup de temps. Et alors, quand on allait à la plage, on y allait vraiment avec... C'était un peu le camping, mais avec la glacière, la famille avec les parasols, les machins. Et on se posait, on y restait toute la journée. Et d'ailleurs, les phrases de mes parents, c'était souvent « Mais tu vois, à l'heure du déjeuner, ils partent tous.
2: Mmh.
3: On a la plage pour nous, c'est justement à ce moment-là qu'il faut y être.
2: Ouais. »
3: Donc, on déjeunait là-bas.
2: Elle est là.
3: Oh là là.
2: Ça, c'est votre plage, Mélanie. Elle avait un nom particulier, votre plage, non?
3: La plage des Dunes.
2: La plage des Dunes, voilà. Parce que vous avez parlé de Bretignolles-sur-Mer aussi.
3: Oui, c'est ça. C'est à Bretignolles. Ouais.
2: Vous savez, Bretignolles-sur-Mer, la Parée, c'est un lac, ça? Le lac de la Parée, qui n'est pas très loin.
3: Oui, ça ne doit pas être très loin, oui. Et nous, on allait aussi manger des crêpes à Saint-Gilles-Croix-de-Vie.
2: Ah, c'est pas très loin, oui.
3: C'est pas très loin. Et puis, il y a les Sables d'Olonne aussi.
2: Alors, parlez-moi des Sables d'Olonne. Quelle image vous vient comme ça quand on parle des Sables d'Olonne?
3: Une très, très grande plage.
2: C'est vrai.
3: Et...
2: C'est pas la plus grande baie. Hein,
3: non,
2: la
3: mais
2: Baule,
3: c'est
2: déjà beaucoup plus
3: grand. Oui, c'est vrai, c'est vrai. Mais pour moi, enfant, c'était vraiment interminable. Et puis, alors, ce qui est génial avec l'océan Atlantique, enfin, il y a des gens qui n'aiment pas ça, mais c'est les grandes marées. Quand la marée est basse, il faut marcher, mais...
2: Au contraire, à peu près 50 minutes du bord pour aller jusqu'à l'eau,
3: exactement,
2: quoi, c'est ça.
3: C'est ça. Ouais. Et encore, quand on est dans l'eau, il faut encore marcher longtemps avant de pouvoir nager. Mais moi, j'adorais. Et puis alors, on faisait des châteaux de sable dans tout ce sable humide. Puis je me souviens, mon petit cousin anglais, qui était vraiment petit, hein, genre 2 ans, il avait fait, une crotte dans le sable.
2: Ah oui, on en parlait tout à l'heure avec Benoît
3: Prospero. En fait, on n'avait pas eu le temps de le... C'était tellement loin, il a eu envie, comme un petit... Et du coup, on s'est dit... Voilà, on va l'enterrer.
2: Ouais.
3: Ça avait la même couleur que le sable mouillé. Ça m'a marqué parce que j'étais enfant. Enfin bref, voilà. Je sais pas pourquoi je vous raconte ça.
2: Bah, je sais pas, mais envie. On salue la personne à qui ça appartenait.
3: Mon cousin
2: Dennis.
3: Oui,
2: on va pas le citer. Oui, voilà. On va pas le citer.
3: Oh, il est en Angleterre, ça va.
2: Mais on nous écoute avec ici.fr. C'est jusqu'en Angleterre.
3: Je lui dirai d'écouter, alors ça lui
2: plaisir.
3: Fera plaisir.
2: Alors, on parle de la côte atlantique. Vous découvrez les plaisirs du surf. Mais du surf allongé.
3: Oui, voilà. C'est-à-dire le bodyboard, comme on dit. on s'allonge, on prend. Et alors, je faisais donc avec ma mère, on était là, on attendait un peu les vagues et là. Et on pouvait faire ça, mais parce que en fait, moi maintenant, je dois vous avouer que avec le temps, l'eau fraîche, j'ai un petit peu de mal. Mais
2: c'est parce que vous avez une maison familiale en Méditerranée.
3: C'est ça. Je me suis du coup habituée à l'eau un petit peu. Voilà. Et là-bas, ça passait rarement les vents. Et en fait, ce qui fait qu'on supporte ces températures-là, je pense que c'est les vagues, justement. Ouais. Le fait que ça bouge, qu'on est en mouvement tout le temps, et il y a un côté hyper revigorant. Moi, je sais que je pouvais y rester hyper longtemps.
2: Le fait que ça bouge et que ce soit en mouvement, est-ce que ça vous ressemble pas un peu, ça?
3: Ah bah peut-être.
2: Non, mais c'est vrai. La côte atlantique, on vient de l'évoquer, les grandes marées basses, donc j'imagine aussi qu'il y a des odeurs, hein, comme
3: oui.
2: ça, qui reviennent, voilà, de marées. C'est 10 minutes, hein, pour effectivement rejoindre l'eau. L'île d'Olonne, je vous donne des noms comme ça, ça vous parle ou pas? J'ai noté Talmont-Saint-Hilaire.
3: Ah, aussi. Oui, oui, j'y suis passée, mais je dois avouer qu'on y allait. C'est pas là où on allait le plus souvent, ouais. mais oui, oui, je connais.
2: Alors, Saint-Gilles-Croix-de-Vie, vous l'avez évoqué.
3: Ah, oui.
2: C'est vrai que c'est sauvage, il y a des falaises,
3: ouais.
2: c'est particulier.
3: Hein. Moi, j'adore. Et d'ailleurs, j'adorais y aller aussi en hors saison. Quand il y avait le vent qui nous fouettait le visage, qu'on avait un ouais. gros pull, qu'on sentait les embruns, même quand il pleuvait, puis on prenait les vélos, on bravait les intempéries. J'ai des très bons souvenirs aussi de la côte atlantique hors saison. Parce qu'en fait, on ne s'ennuie jamais. Il y a toujours la nature est tellement forte, elle est tellement puissante qu'on se sent toujours un peu juste invité. Voilà, on n'est pas chez nous, on est chez elle.
2: Ouais, c'est vrai.
3: Et c'est beau à toutes les saisons.
2: Ben surtout que la nature, voilà, c'est quelque chose d'important. Vous l'avez dit tout à l'heure, vous avez évoqué le fait que vous aimiez embrasser les
3: ouais,
2: arbres.
3: Bah oui.
2: Donc, ce sont les premiers lieux importants d'ailleurs, parce que je crois que vous y avez même été seule juste avant vos 18 ans. C'est aussi
3: oui.
2: un lieu, la Vendée, où vous êtes retrouvée. Je dis pas isolée, mais un peu.
3: Oui, c'est bah si, c'est vrai.
2: Ça.
3: Bah quand j'y repense, moi, j'aurais jamais laissé. C'est mes enfants. C'est là le côté très 68-art de mes parents, mais j'avais 16 ans, je crois, et je suis allée toute seule, en hors saison d'ailleurs, en octobre, passer des vacances dans le mobilhome. Alors j'avais des potes là-bas qui habitaient là-bas, parce qu'à force d'y aller tous les ans, pour le coup, à la différence du camping à travers l'Europe, j'ai vraiment fait des amis, on va dire, que j'ai gardés pendant des années.
2: Ouais.
3: Mais c'est vrai que je dormais seule dans un camping, il n'y avait vraiment pas grand monde, il aurait pu m'arriver n'importe quoi, mais bon, je l'ai fait.
2: Vous êtes là, c'est que tout va bien.
3: Mais oui, oui, voilà, tout s'est bien passé.
2: Il y a des endroits en France où vous avez retrouvé ces sensations, justement, d'enfance, d'adolescence, en Vendée. D'autres lieux en France, alors peut-être au bord de mer, ça peut être la Normandie, la Bretagne, j'en sais rien.
3: Ouais.
2: Vous avez retrouvé un peu ça, quoi.
3: Alors, ma mère a acheté une maison en Normandie, mais alors j'avais 17 ans, je crois, donc c'est un tout petit peu plus tard, qu'elle a entièrement retapée.
2: Où ça?
3: Vers Bernay.
2: Ok.
3: Ouais.
2: C'est un peu les terres, là, hein, du coup.
3: Oui, oui, oui. Ah oui, c'était pas au bord de la mer. Ouais.
2: Ouais.
3: Et à Pont-Audemer, pour être.
2: Je vois très bien.
3: Voilà. Et donc, voilà, j'y suis allée beaucoup parce qu'elle a vraiment tout refait toute seule. Et puis, elle a beaucoup jardiné. Et donc, j'ai fait le torchis. Enfin, on a vraiment tout refait comme on faisait dans les maisons normandes. Donc, la Normandie aussi me procure des.
2: Parle.
3: Oui, ça me parle.
2: Ça tombe bien qu'on parle de l'eau, on parle beaucoup d'eau, là, avec la côte atlantique, avec la Normandie. Mélanie Page, les bonnes initiatives en France, l'eau en bouteille ou l'eau du robinet ou l'eau de source, régulièrement, on est alerté par la qualité de l'eau en France.
3: Mmh.
2: Alors, comment être sûr que celle qu'on boit est bonne pour notre santé? C'est Catherine Quicandon qui a eu une idée pour vous écouter.
4: À Castelnau-Rivière-Basse, à mi-chemin entre Tarbes et Mont-de-Marsan et à 50 km de Pau, on aime boire de l'eau.
5: Qu'est-ce qu'il boit, lui, Francis?
6: Lui, de l'eau, la flotte. Ça, on peut dire que ça m'énerve, avec tous ces microbes qui traînent dans les tuyaux.
4: Eh bien, justement, ne vous énervez plus. Marine Aymar a une solution, elle s'appelle Okyo, et c'est une fontaine filtrante gravitaire. C'est-à-dire que c'est la gravité qui fait le travail, pas d'électricité.
7: On va mettre l'eau en haut, et l'eau va passer à travers un composant filtrant, une cartouche en céramique qui filtre l'eau à 0,2 microns. Et on récupère l'eau filtrée en bas, grâce à un petit robinet.
4: Ce qui est quand même plus pratique. Une des spécificités d'Okyo, c'est qu'elle n'est pas en inox comme beaucoup d'autres fontaines, mais en matériaux naturels et minéral, c'est-à-dire en faïence, en grès, en céramique, pas un gramme de plastique. La production se fait certes au Portugal, mais à la main dans des ateliers familiaux. Vous l'avez compris, c'est une fontaine de qualité, qui donc coûte un certain prix à partir de 389 euros.
7: Ah quand même ! Ah ouais.
4: À cela, il faut rajouter la cartouche à renouveler une fois par an. Alors certains vont se demander pourquoi filtrer l'eau? Eh bien parce que malheureusement l'eau que l'on boit n'est pas pure, loin de là d'ailleurs.
7: Oui, potable en France bien sûr, mais voilà, potable ne veut pas dire exempte de polluants chimiques. Et on se rend compte que de plus en plus dans l'eau du robinet, il y a tout un tas d'invités qu'on trouve, voilà, et que en effet, bon, En boire en petite quantité, c'est pas vraiment un problème. Le problème, c'est d'en consommer tous les jours. Il y a une longue liste de polluants, voilà.
4: Dehors, les virus, bactéries, chlore, métaux lourds, pesticides, herbicides, nitrates, nitrites, PFAS et autres résidus médicamenteux. Okyo vous promet une filtration à 99% des polluants, c'est la classe. En plus, la céramique de la fontaine est imprégnée d'ions d'argent qui assure la stérilisation permanente du système de filtration. Plus d'infos sur fontaine-okyo.com, O-K-Y-O. Merci à Ici Berne Bigorre pour cette idée qui coule de source. Ici, ça entreprend Okyo, une fontaine filtrante gravitaire pour de l'eau et rien que de l'eau en Haute-Pyrénées et ailleurs.
2: Merci beaucoup Catherine Kikandon et ça marche aussi avec de l'eau de pluie, de l'eau de rivière. Vous aimez vous baigner dans les rivières ou dans de l'eau fraîche? Bah, pas trop, m'a dit tout à l'heure Mélanie Page.
3: Ouais, j'aime bien les lacs.
2: Ah.
3: Oui. C'est clair.
2: Juste avant d'écouter un peu de musique, il y a un lac comme ça en France,
3: si
2: vous parlez.
3: Non, c'était en Suisse le dernier où je me suis.
2: Ah non, faites pas.
3: Oh là là,
2: Annecy, par exemple.
3: Oui. Ah bah j'y suis déjà allée, je me suis pas baignée en revanche.
2: Demain,
3: mais il est sublime en revanche, vraiment.
2: Mais bien sûr.
3: Ah ouais.
2: Mélanie Page est votre invitée ce soir sur votre radio. Ici, elle est à l'affiche au théâtre de l'œuvre depuis quelques jours de Hitchcock et Marie-Rose. On parlera de son rôle de cette pièce de théâtre en cette rentrée chargée pour notre invitée. Elle est avec vous jusqu'à 21h.
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2: Et 100% nouveauté avec Teddy Swims sur Ici.

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5: Ravi de vous accompagner pour faire le point sur vos conditions de circulation et les différentes fermetures que vous pouvez rencontrer cette nuit entre lundi et mardi. Il y en aura quelques-unes, notamment si vous êtes amené à circuler sur la 3. Attention, la 3 fermée en direction de Paris entre Roissy en France et Bobigny, mais également en sortie de Paris entre la porte de Bagnolet et Roissy en France. On attend également la fermeture de la 6B en direction de Paris entre Vissous et la porte d'Italie. Et puis la 10 également fermée en direction de Paris entre Marcoussis et Vissous. Côté transport en commun, si vous êtes amené à prendre la ligne B du RER, attention, celle-ci est fermée à partir de ce soir, 22h45, entre Châtelet-Léal, en plein centre de Paris, et Mitry-Clay. Il y a des travaux, donc des bus de remplacement qui sont mis à disposition. Et enfin, si vous êtes amené à prendre la ligne C du RER, elle aussi, elle est coupée à partir de 23h ce soir, entre gare d'Austerlitz et Dourdan-la-Forêt, suite à des travaux.
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7: Chaque soir, durant une heure, on sillonne vos villes, vos villages, vos régions. Depuis 20h, on a parlé de la Normandie, on a parlé de la Vendée. On a dit, mais tiens, mais moi j'habite ici. Ah bon, Mélanie Page est passée par là? Eh oui, Mélanie Page est notre invitée. Elle a vécu, elle a grandi un petit peu partout. Elle a beaucoup voyagé. Son roman Peau à peau chez Albin Michel est toujours en librairie autour de la maternité. Sa pièce Hitchcock et Marie-Rose, dont nous parlerons dans un instant, est à l'affiche du Théâtre de l'Œuvre. Et puis dans quelques jours aussi, Hugues Roy, autre pièce au Théâtre de Paris. Mais, il n'y a pas que Paris dans la vie. Vous étiez où le 7 août dernier?
8: Ah, j'étais à Ramatuelle.
7: Bien, bravo, bonne mémoire, exactement, ouais, il y a pile un mois.
8: Oui.
7: Puisque je parle de théâtre et on évoquera votre rentrée à Paris, 7 août dernier, effectivement, Ramatuelle, c'est parce que j'ai envie de vous emmener dans un autre lieu, et donc à Ramatuelle.
8: Oui. J'adore ce festival.
7: Ouais.
8: C'est vraiment le. J'aime tous les festivals de France, hein, mais celui-là, il a une place particulière dans mon cœur.
7: Pourquoi?
8: Déjà, c'est la quatrième fois que j'y jouais, et puis même quand j'y joue pas, j'y vais en tant que spectatrice. Déjà parce qu'il est. L'endroit est absolument sublime, ce théâtre de verdure, voilà. Et puis qu'il est organisé par une femme délicieuse qui s'appelle Jacqueline Franjou et Michel Boujna qui est avec elle. Le public est génial. Enfin, c'est toujours un moment de bonheur intense de jouer là-bas. Et souvent, on joue nos dernières, parce qu'on arrive un peu en queue de tournée. Et donc là, on a joué la dernière de Je m'appelle Georges et vous. Donc, il y a aussi cette émotion particulière de vivre une dernière. Et quand on la vit là-bas et qu'on se prend tous les coussins rouges.
7: Oui, c'est la particularité d'Armatuelle, c'est qu'on jette les coussins rouges quand on a aimé le spectacle sur les comédiens.
8: Oui. Et puis, on se les prend vraiment. Puis, comme on a la lumière, on les voit arriver à la dernière minute.
7: Carrés,
8: ah oui, puis ils sont un peu. Ferme, on va dire. Mais ça donne des très belles images. Parfois, on se le prend un peu dans l'œil. Mais ouais, un grand bonheur.
7: On reparlera du Var avant la fin de cette émission, parce que c'est aussi un département forcément qui compte pour vous. Dans votre métier de comédienne, d'actrice, vous avez forcément tourné en dehors de Paris.
8: Oui.
7: Vous avez des souvenirs comme ça, je ne sais pas, qui vous viennent d'un tournage.
8: Mon premier tournage, c'était avec Francis Perrin, c'était une fiction pour France 2, je crois. Et on était vers Le Mans. Et j'avais adoré. C'était le fait que, j'avais 17 ans, premier tournage. On était en province. Et ce qui est génial quand on tourne en province, c'est que on est tous à l'hôtel, donc c'est comme une petite colonie, quoi.
7: Bien sûr.
8: Donc on est tous ensemble tout le temps. Et franchement, il y a tellement de belles régions en France. Là, le week-end dernier, j'étais en Touraine pour un salon du livre. Et c'est tellement sublime. C'était en pleine forêt. forêt, ça s'appelle la forêt des livres. Et
9: Vous avez embrassé des arbres ?
8: Alors oui.
9: Elle le fait.
8: J'ai vu un trop bel arbre, vraiment un très très grand vieux, et je l'ai pris dans les bras. Mais je n'ai pas fait que ça, j'ai aussi dédicacé mon livre.
9: Bah, bien sûr.
8: Mais il y a tellement de belles régions en France à visiter, et à chaque fois je me dis ah, faut que je revienne ici avec mes enfants. Franchement, rien qu'en France, on peut, enfin il y a tout, il y a tous les reliefs, l'océan, les mers, les montagnes.
9: Vous parliez de forêt, je me souviens des disparus de la forêt noire.
8: Oui.
9: Il y a 3-4 ans.
8: C'était vers Strasbourg.
9: Ben voilà, j'allais vous demander, vous étiez médecin légiste.
8: Exactement. Qu'est-ce qu'on a eu froid ? Mais alors, qu'est-ce que c'est beau ?
9: C'est l'Alsace. Hein.
8: Ah,
9: ça dépend
8: Dieu.
9: De quelle période.
8: C'était l'hiver.
9: Ah bah oui. Pas cherché, là.
8: On s'est pris une tempête de neige en plus. Et Strasbourg, c'est vraiment l'une des plus belles villes de France. C'est sublime, vraiment. Mais effectivement, faut pas avoir peur du froid. Bon. Voilà.
9: Vous avez fait le marché de Noël ?
8: Oui, c'était à ce moment-là. C'était en décembre.
9: Ah, ça sent bon la cannelle.
8: Oh là là, c'est beau. Les gens sont sympas. On mange la choucroute, enfin moi la choucroute végé, mais bon. Et oui, je garde un très bon souvenir. Alors là, on était encore en forêt. Et un très bon souvenir, à part que j'ai jamais eu aussi froid de ma vie, honnêtement.
9: Ouais.
8: Parce que quand on tourne, on n'a pas les grosses bottes, enfin on est en costume de tournage, quoi. Donc on n'est pas forcément armé contre...
9: Des fois, vous pouvez tourner l'hiver et c'est censé se passer au printemps.
8: Oui,
9: hein.
8: Bon, là, comme on était sous la neige, on n'a pas joué le printemps, mais j'ai eu tellement froid que j'arrivais à peine à articuler. On a dû refaire en post-synchro, tellement les mots ne sortaient pas. Mais c'est vraiment sublime. Ouais.
9: Vous avez découvert Nantes, vous avez découvert Toulouse.
8: Oui, j'adore Nantes.
9: Et Orléans, j'y ai passé 15 jours.
8: Oui, j'y ai passé 15 jours parce que je jouais au cadeau d'Orléans. Et d'ailleurs, on va reprendre Hitchcock et Marie-Rose à Orléans la première quinzaine d'avril. Donc je vais y retourner
9: 2027.
8: Avec... 2027.
9: Bien sûr.
8: Je vais y retourner avec grand plaisir. Déjà parce que cette pièce me tient particulièrement à cœur. Et que j'adore le théâtre du cadeau, c'est un bonheur avec un public, mais génial. Et qu'Orléans est une ville extrêmement agréable. Je sais que j'arrête pas de dire que tout est beau, mais honnêtement, en France...
9: Le Loiret, c'est la Sologne aussi.
8: C'est beau.
9: Le Serre, les forêts, là, les forêts.
8: Et puis les gens sont très sympathiques aussi à Orléans. En règle générale, les gens sont quand même beaucoup plus sympathiques qu'à Paris, je suis désolée. J'adore Paris.
9: Il n'y a pas que Paris dans la ville.
8: J'adore Paris, mais les gens sont souvent plus sympathiques quand on sort de la capitale.
9: J'ai promis d'en parler, c'est Antibes. Voilà aussi un autre lieu. On se balade vraiment un peu partout, qui est déterminant pour vous. Le théâtre, c'est Antea, c'est ça, hein, le nom.
8: Oui.
9: Alors vous y êtes resté aussi pas mal de temps pour.
8: Oui, bah justement pour
9: Ceux
8: Rue
9: qui
8: du
9: ne
8: Roi.
9: Nous tuent pas.
8: Alors,
9: aussi,
8: alors pour ceux, j'ai joué Ceux qui ne nous tuent pas pendant une semaine.
9: Spectacle.
8: C'était mon seul en scène,
9: voilà.
8: Mis en scène par Nicolas Briançon. Et en fait, c'est en jouant ce spectacle que j'ai réalisé que je devais écrire.
9: C'est un lieu déterminant pour vous.
8: Ah oui, vraiment, c'est sur scène que j'ai pris que la décision s'est imposée, voilà, et que je me suis débloquée et que j'ai commencé à écrire. Donc j'aurais toujours une tendresse pour ce théâtre qui est dirigé par Daniel Benoît, qui est le metteur en scène du Burois, l'autre pièce que je vais jouer au Théâtre de Paris. Et on a aussi joué U Burois pendant tout le mois de mars cette année, la version qu'on reprend à partir du 16.
9: C'était la rentrée il y a quelques jours, vous avez des enfants, certains qui sont grands, vous avez forcément entendu parler de cette histoire de téléphone portable, Mélanie Page, interdit toute la journée dans les lycées.
8: C'est très bien.
9: Vous avez un lycéen, vous ?
8: J'ai un collégien.
9: Vous avez un collégien.
8: Oui.
9: Alors, en pratique, comment occuper les lycéens pendant les pauses, s'ils n'ont plus le droit de sortir leur téléphone ? La réponse peut paraître évidente, mais pour une génération qui n'est pas forcément comme la nôtre, Mélanie, mais qui a toujours connu cet objet.
8: Non, mais je sais, c'est l'enfer.
9: Ça l'est beaucoup moins. Écoutez Robin Bernot avec Vassila Guitoun.
10: Et si l'on remplaçait les smartphones dans les cours de récré par des tables de ping-pong ?
11: Ça évite que des personnes soient trop isolées, restent derrière leur téléphone.
10: Aujourd'hui en France, d'après une étude du Crédoc, environ 98% des 12 à 17 ans possèdent un téléphone portable, un objet devenu indispensable, entre autres pour les lycéens, comme le constate Mathieu Pommiès, proviseur au lycée L'Argentais à Bayonne. Il répond à Vassila Guitoun.
12: Ils arrivent dans l'établissement régulièrement, ils attendent que la sonnerie sonne pour rentrer, comme ça ils peuvent téléphoner à l'extérieur. Pour les lycéens, dès que la sonnerie sonne entre midi et 2h, ils sont regroupés au foyer, ils sont tous ensemble et pour autant ils sont tous sur leur portable. Et des jeunes, comme vous et moi, quoi, je crois que ce rapport au portable, c'est le souci des jeunes, c'est le souci de nous tous aussi, vu les heures qu'on passe dessus. Donc voilà, je crois que c'est une question à regarder en face quand même.
10: Alors pour cette rentrée, la mesure sur le papier est assez clair.
12: Dès qu'ils rentrent dans l'enceinte de l'établissement, on a inscrit dans le règlement que le portable devra être éteint et rangé dans le sac et qu'ils ne pourront pas l'utiliser.
10: Mais en pratique, le proviseur l'avoue, les premières semaines s'annoncent compliquées. Alors, il a voulu, avec les élèves, trouver une solution qui va peut-être vous étonner.
12: On a installé des tables de ping-pong, on a essayé de renforcer nos activités entre midi et 2h, mais on souhaite pouvoir le faire aussi avec eux, c'est-à-dire qu'ils soient décideurs
8: de ce qu'ils vont faire de leur temps libre.
12: Exactement.
8: Finalement.
10: Des tables de ping-pong, donc, pour remplacer l'usage du téléphone dans les cours de récré. Ici à Bayonne, ça marche, mais vous, qu'en pensez-vous? Je me suis installé en terrasse pour vous poser la question et je suis tombé sur ces deux amis.
11: Marie.
13: Hugo.
10: Du tennis de table pour éviter d'être sur son téléphone. Qu'en dites-vous? On commence avec Hugo.
13: Non, mais c'est très bien parce que ça permet une interaction avec les autres élèves. Tu peux affronter des élèves que tu connais pas, tisser des liens, parler en réel. Moi, je suis complètement pour. Même des baby-foot. Mettez des trucs pour que les élèves puissent vivre des choses ensemble.
10: Marie, elle aussi, abonde dans ce sens.
11: Faut peut-être que ça soit animé par quelqu'un pour les pousser au début à aller jouer, mais pourquoi pas?
10: Et en réalité, on peut peut-être même aller encore un peu plus loin.
13: Après, ça te permet d'ouvrir un peu le spectre, et les élèves entre eux peuvent aussi proposer après d'autres choses.
10: Aujourd'hui, blâmer les élèves d'être constamment sur leur smartphone n'est sans doute pas la solution, mais leur montrer qu'il existe d'autres façons de se retrouver, de créer du collectif, ça peut marcher.
9: Ici, ça marche et on vous le prouve et on en parle d'ailleurs chaque jour avec Romain Bernon en vous donnant la parole. Vous avez réagi très spontanément, Mélanie Page, quand j'ai lancé le sujet, quand j'ai dit bon bah voilà, il n'y a plus de téléphone portable, ils sont interdits, et vous avez dit c'est très bien.
8: Ah oui, mais c'est l'enfer. Hein.

0: Ils aiment les couchers de soleil. Oui. Mais, alors c'est...
1: Ah bah oui, moi je me balade. Hein.
0: Oui, alors ça va être dans notre maison, dans le Var.
1: D'accord.
0: Pour rester dans le Var.
1: Pour vous, c'est les plus beaux couchers de soleil.
0: Ah,
1: d'accord, c'est une réponse.
0: Ah oui, voilà. C'est sorti du cœur.
1: Allez, on ira dans le Var dans un instant, parce que c'est aussi un ancrage très important pour vous et vos enfants, hein, d'ailleurs.
0: Oui.
1: Mélanie Page, votre invitée ce soir, encore quelques minutes. Il n'y a pas que Paris dans la vie. Vous voyez, hein, on n'a pas beaucoup parlé de Paris, hein, finalement, un
0: c'est
1: petit
0: vrai.
1: Peu, mais on s'est beaucoup, beaucoup baladé. Et on a encore des endroits à découvrir avec vous sur ICI.
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1: Et pourtant, bah, on part de Paris avec Julien Doré, mais on va très loin. Ça va nous permettre de nous évader un petit peu dans l'océan Indien, direction les Seychelles sur ICI.

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2: Avec mon invité, votre invité, Mélanie Page, du théâtre, du cinéma, de la télévision, un livre, deux pièces à l'affiche en cette rentrée au Théâtre de l'Œuvre et au Théâtre de Paris. Mélanie Page qui se raconte encore quelques minutes dans Il n'y a pas que Paris dans la vie. On va aller un petit peu dans le sud, Avignon. Ça, c'est une ville importante qui compte pour vous. On n'a pas parlé.
3: C'est vrai. Le festival d'Avignon, quoi.
2: Vous l'avez fait 4 fois, je crois.
3: Je l'ai fait avec 4 pièces, mais en 3 fois, parce qu'il y a eu une année où j'en avais 2. Alors déjà, la ville est quand même sublime. Je sais, je trouve beaucoup de villes françaises sublimes, mais le Palais des Papes,
2: la place de l'Horloge.
3: Et puis le côté très, la place des Corsins. Non, et puis le côté très historique, quoi. Moi, j'aime bien quand c'est chargé. Et là, Avignon, c'est vraiment très chargé. Les vieilles pierres. Moi, la chaleur ne me dérange pas. Pas trop, je sais que c'est compliqué pour certaines personnes à Avignon pour ça, mais surtout

0: pendant le festival, ça foisonne. Il y a soit des passionnés de théâtre qui viennent pour voir des spectacles, soit des gens qui font ce métier. Donc finalement, dans les rues, on croise que des passionnés. Donc c'est génial.
1: Moi, j'ai vécu à Avignon. Découvrez aussi Avignon en dehors du festival. Je vous dis, vous qui nous écoutez,
0: parce que
1: il y a aussi des petits marchés très sympas à Noël avec des santons de Provence qui sont très agréables. Et puis c'est aussi encore une autre ambiance, le Luberon.
0: Ah oui, oui, c'est hyper beau. Alors pareil, il fait quand même très chaud l'été, mais oui, c'est le sud-est, quoi. Il y a ce truc où on entend les cigales. Voilà. Et là, tout de suite, on est en vacances. Enfin, non, pas pour. C'est les chanceux qui habitent là-bas, mais pour moi, c'est les vacances.
1: Alors, pas très loin d'Avignon, du Luberon, il y a la Provence, la région PACA, enfin, ça en fait partie. Oui. Les Bouches-du-Rhône. Oui. Et puis le Var, voilà. Alors, le Var, ça, c'est un département qui compte à bien des égards, parce que vous y avez une maison, familiale.
0: Oui.
1: C'est une maison importante, parce que c'est là que vous avez vu grandir vos enfants aussi.
0: Oui, c'est là que j'ai rencontré mon mari.
1: C'était où ?
0: Je l'ai rencontré chez lui, en fait. je sais, c'est particulier. Mais j'accompagnais quelqu'un qu'il avait invité.
1: Et oui, j'ai vous demandé.
0: Et voilà. Et donc, je me suis retrouvée chez lui, on s'est rencontrés là. Et donc, déjà, forcément, c'est empreint de ça, de notre rencontre. Et puis après, on y a passé beaucoup de temps. Et puis, on a vu grandir nos enfants là-bas. C'est là-bas qu'ils ont appris à nager, à faire du vélo. Et puis, il y a tellement de bonnes ondes, tellement d'amour. Enfin, voilà.
1: Moi, je trouve ça génial. Alors, dans le Var, on s'arrête où ? On va où ? À Port-Grimaud, à Sainte-Maxime ? Qu'est-ce que vous avez envie de me parler de quel endroit qui
0: Je connais bien Ramatuelle, je connais Saint-Tropez. Alors, ouais. Saint-Tropez, j'y ai travaillé d'abord dans un premier temps.
1: Quand ?
0: Dans Sous le Soleil, une série.
1: Oui,
0: voilà, donc j'y ai travaillé pendant un an.
1: J'ai cru que c'était genre un petit boulot.
0: Non. En fait, alors, je sais qu'il n'y a pas beaucoup de comédiens qui sont dans mon. Dans ma position, mais je n'ai jamais fait un autre travail que comédienne.
1: C'est génial.
0: Parce que j'ai commencé à 16 ans et demi. Et j'ai eu la chance de pouvoir en vivre tout de suite. Le seul autre travail que j'ai fait, c'est plus récent, c'est d'écrire.
1: Ouais.
0: Voilà. Mais non, je tournais là-bas et puis après j'ai rencontré mon mari là-bas et puis voilà quoi.
1: Je vais quitter le Var qui a, on l'a bien compris, cet attachement. J'imagine que vous y retournez régulièrement,
0: oui.
1: Vous y passez des petits bouts d'été et que dès que l'occasion vous permet. Des gros bouts d'été de vous échapper là-bas, vous y allez. Mais alors, on va aller jusque dans le 13, on va aller à Marseille et puis on va aller prendre un ferry, puis on va aller en Corse.
0: Oh, j'adore.
1: Je sais. Ah, je vous y emmène pas par hasard.
0: C'est tellement beau. C'est-à-dire qu'il y a des plages de Corse où c'est aussi beau, voire plus beau que Bora Bora. Il n'y a pas besoin de.
1: À ce point-là.
0: Ah, mais vraiment.
1: Vous avez une plage ?
0: Ah non, j'ai pas de nom de plage en revanche en tête.
1: Santa Giulia.
0: Peut-être.
1: Ouais, très belle celle-là.
0: Je retiens déjà rarement les noms en règle générale, mais mais j'ai des images. Alors ça, j'en ai plein et des criques, des petits endroits où il n'y a pas forcément beaucoup de monde, même en été. Ce qui est quand même rare, parce qu'il y a tellement d'endroits en Corse qui sont sublimes que, du coup, en fait, ça partage, quoi. Les gens peuvent aller un peu partout et pas se retrouver agglutinés sur la seule belle plage de la région.
1: Ouais.
0: Et c'est, au-delà des plages, tout est beau en Corse parce qu'il y a un côté encore très brut, très nature, justement. Ils ont quand même su préserver leur nature.
1: Et vous pourriez vivre en Corse, par exemple?
0: Alors oui, il y a pire endroit pour vivre. Après, je dois avouer que tant que je travaille, j'ai besoin d'être
1: l'heure
0: à Paris.
1: De Paris en avion, c'est pas bon pour le bilan carbone.
0: Si on fait beaucoup d'allers-retours. Mais alors, si l'avion ne polluait pas du tout et que t'es à panneau solaire, je pourrais faire 3 jours en Corse par semaine et être le reste de la semaine à Paris et faire des allers-retours tout le temps.
1: Est-ce que vous êtes gourmande? Je sais que vous avez.
0: Tellement.
1: Où est-ce qu'on mange bien en France?
0: Un peu partout.
1: Ah,
0: alors
1: oui.
0: En Normandie, le Queen Amman, je peux crever, voilà. Donc
1: à peine sucré,
0: voilà. À peine gras aussi.
1: Oui, du tout,
0: un peu de beurre, un peu de sucre.
1: Un bon summer body, c'est parfait ça.
0: Ah ouais, mais alors c'est bon.
1: Ah bien sûr que c'est bon.
0: Oh là là.
1: Le gras, c'est la vie, c'est pas moi qui le dis.
0: C'est d'affiler le gras avec le sucre.
1: Ah ouais.
0: Mais sinon, j'aime beaucoup justement les crêpes, les galettes au sarrasin. J'adore ça. Et puis j'aime.
1: Vous avez pas parlé d'un cassoulet tout à l'heure?
0: C'était quand on était à Strasbourg avec la choucroute.
1: Mais attends, il m'avait parlé de la Vendée. C'est la brioche, je crois, la spécialité.
0: Ah, la brioche et la gâche.
1: Ah oui, la gâche,
0: c'est en Charente. Ouais.
1: C'est une brioche, mais un peu plus sucrée.
0: C'est une brioche
1: plus moelleuse.
0: Honnêtement, c'est presque la même chose. Ouais. C'est un nom différent suivant meilleur. La région, mais c'est meilleur en fait, parce que meilleur. Ça s'appelle différemment. J'ai un bec sucré, ça c'est terrible. Donc je suis hyper gourmande, mais j'aime aussi la cuisine méditerranéenne. Ouais. Les tomates. Alors ça, moi, on dit, tu ne mangeras plus de tomates, je fais une dépression, je pense.
1: D'accord.
0: C'est-à-dire que je les aime cuites, en sauce, crues, en salade, voilà. Et oui, toute la cuisine méditerranéenne à l'huile d'olive et tout, j'adore ça aussi.
1: Mélanie Page est votre invitée sur ICI. Il n'y a pas que Paris dans la vie, si aussi, hein, Mélanie Page y a quand même vécu pas mal de temps, malgré le joli voyage qu'on fait depuis 20 heures. Cette pièce de théâtre au Théâtre de l'œuf, c'est en ce moment Hitchcock et Marie-Rose. Parlez-moi de cette pièce de théâtre qui a débuté là, le 3 septembre, Mélanie
0: oui.
1: Page.
0: Alors c'est une pièce sur Alfred Hitchcock et Tippi Hedren, et aussi un troisième personnage qui est la scénariste. Et en fait, on parle de ce génie qui est Hitchcock. Tout est basé sur des faits réels. Hitchcock, en fait, voulait adapter une pièce qui s'appelle Marie-Rose de l'auteur de Peter Pan, qu'il avait vue dans sa jeunesse. Il voulait l'adapter au cinéma et il ne l'a jamais fait. Alors, il faut venir voir la pièce pour savoir pourquoi il ne l'a jamais fait. Mais en fait, on fait un aller-retour entre ce scénario d'Hitchcock qui a vraiment existé, donc l'histoire de Marie-Rose, et les rapports entre ce génie et sa comédienne fétiche de l'époque, Tippi Hedren, qu'il a beaucoup malmené moralement et qu'il a aussi agressé sexuellement. Et donc, on voit les rapports d'un réalisateur extrêmement pervers avec sa comédienne, et en même temps, on voit comment se crée une œuvre, comment on dirige un acteur, ce qu'on prend de lui, quand on en prend trop, quand on va chercher dans des endroits un peu sombres. Donc à la fois, c'est une œuvre un peu fantastique, parce que l'histoire de Marie-Rose, c'est un peu le pendant féminin de Peter Pan.
1: Oui.
0: Donc une fille qui ne vieillit jamais, et donc c'est cette histoire, et en même temps voilà, c'est toute une époque, Hollywood des années 60, une époque où les réalisateurs se permettaient des choses qu'on, alors que normalement ils ne se permettent plus, même si c'est pas complètement fini. Et puis le courage de cette comédienne Tippi Hedren, qui à une époque où ça ne se faisait pas a dit non et a mis des limites là où il n'y en avait pas, qui n'étaient pas mises par la société, en tout cas.
1: C'est
0: très actuel, même si on parle des années 60. Ouais. Oui, oui.
1: Hitchcock et Marie-Rose avec vous, Mélanie Page avec Eric Bras, avec Marjorie France. Mise en scène, scénographie aussi, c'est important. Hein, voilà,
0: oui.
1: le décor, ce qu'on met en place, la façon dont on va se
0: mettre.
1: Elle est
0: très, très belle, la scénographie.
1: C'est Christophe Lidon qui la signe.
0: Christophe, oui, a fait un travail magnifique où on est un peu entre le cinéma et le théâtre, parce qu'on est vraiment dans l'ambiance Hitchcock, dans cet univers, avec aussi une musique qui se rapproche de la musique de Bernard Herrmann, les images qui sont derrière, on plonge dans un univers extrêmement cinématographique, tout en étant au théâtre et avec les acteurs qui sont là, le spectacle vivant. Ça, c'est la magie du théâtre.
1: À découvrir, Mélanie Page, Eric Bram, Marjorie France, Hitchcock et Marie-Rose. C'est du jeudi au samedi à 19h et c'est le dimanche à 17h30
0: voilà.
1: Au Théâtre de l'œuf. Pas loin, il y a le Théâtre de Paris. Il y a Huburois, là aussi, qui arrive. Hein.
0: Oui, Huburois. Alors, Huburois, je crois que c'est du mercredi au dimanche à 21h et le dimanche à 15h. Et donc, alors Huburois, alors, rien à voir. Je pense que les gens connaissent à peu près Huburois. La pièce a 130 ans, c'est un classique. C'est une revisite, même si on dit exactement les mots d'Alfred Jarry, une revisite du Burois à la sauce Trump. C'est-à-dire que je suis Mère Ubu / Mélania Trump et André est Père Ubu / Donald Trump. Et en fait, c'est fou comme ce texte est actuel et comme il parle vraiment de ce qui se passe en ce moment.
1: Double rentrée pour Mélanie Page. J'oublie pas le livre Peau à peau, édition Albin Michel. On n'aura pas assez de temps pour en parler, mais il est consacré à la maternité.
0: Oui, c'est
1: un dernier lieu que vous ne connaissez pas encore et que vous rêvez de découvrir. Je crois que c'est le Mont-Saint-Michel pour finir cette
0: journée. Oui, j'adorerais. Forcément, c'est très beau et que c'est très atypique. Et que c'est le prochain sur ma liste.
1: L'association Enfance et Partage ?
0: Oui, en fait, je quand on me demande quelle association me touche particulièrement, c'est forcément une association qui parle des enfants, enfin qui s'occupe des enfants plutôt. Enfance et Partage fait un travail magnifique. Il y a évidemment plein d'autres associations qui s'occupent de l'enfance, mais si les adultes ne s'occupent pas de leurs enfants, qui le fera à leur place.
1: Merci Mélanie Page, on a beaucoup voyagé. Je vous remercie. Vous avez parfaitement bien piloté, votre maman à l'époque, et j'avais la carte Michelin sur les genoux comme votre papa. Un joli voyage en France à retrouver sur ici.fr. La rentrée au théâtre de l'Avre, entre autres, pour Mélanie Page. Vous revenez quand vous voulez. Je vous souhaite une belle rentrée. Je vous dis à très bientôt.
0: Merci,
1: Mélanie.
0: À très bientôt. C'était un plaisir.
1: Excellente soirée à vous tous. On se retrouvera demain avec d'autres invités. N'oubliez pas, il n'y a pas que Paris dans la vie.
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1: Et voici Véronique Sanson avec Marie Vérance.

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1: Passez d'excellentes soirées, merci d'écouter ici. Dans un instant, Laurent de Petit-Guillaume pour 100% années 80. Il est 21h, à demain.
2: Bonsoir à tous et merci d'avoir choisi ici votre radio pour un petit tour dans les années 80. C'est en musique, en souvenirs, en anecdotes. Et ce soir, ça commence comme ça.

0: C'était Don't Get Me Wrong, les Pretenders.
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0: Et les copines de l'époque voulaient toutes lui ressembler. Il faut dire que Chrissy Hynde, la chanteuse du groupe Pretenders, en plus d'être une vraie rockstar, elle avait le look de l'époque. À mi-chemin entre le rock, le punk, blouson de cuir, regard noir, un peu rebelle et puis sexy. Bref, on était tous fans. Et puis c'est vrai, quand j'entends ce titre sorti en 1986, encore aujourd'hui, je reste fan des Pretenders. Le dernier album de Chrissy Hynde est sorti l'an dernier, c'est un album de duo. 1986, c'est aussi l'année de Patois, Jean-Jacques Goldman.

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Succès mondial pour ce duo britannique en pleine période New Wave. Elle, c'est Alison Moyet, ex-Égérie Punk. Et lui, c'est Vince Clarke, membre fondateur d'un groupe qui deviendra Depeche Mode, et oui. Bref, ces deux-là, avec ce titre réalisé au synthétiseur, c'est l'instrument phare de la New Wave, ils ont fait danser la planète. C'était en 1982. Derrière un succès, il y a souvent un duo. Le prochain, pour la musique, c'est le Toulousain Pierre Groscolla, et pour le texte aussi. Et la voix sublime, c'est celle de Françoise Hardy. Souvenez-vous, ça s'appelle... Tamalou.

0: Burning Heart, c'était le groupe Survivor. Un tube musclé pour un film gonflé à la testostérone, évidemment. Vous avez reconnu cet extrait de la BO du film Rocky 4, c'était en 1985. On allait tous voir Stallone au cinéma à cette époque-là, mais oui. Le film réalisa le troisième meilleur score de l'année, près de 5 millions d'entrées en France. Allez, devinette, dans quel clip de Michael Jackson on voit John Travolta et le singe Bubbles ? Réponse dans un instant.
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6: Ravi de vous accompagner pour faire le point sur vos conditions de circulation, les différentes fermetures que vous pouvez rencontrer cette nuit entre lundi et mardi. Il y en aura quelques-unes, notamment si vous êtes amené à circuler sur la 3. Attention, la 3 fermée en direction de Paris entre Roissy en France et Bobigny, mais également en sortie de Paris entre la porte de Bagnolet et Roissy en France. On attend également la fermeture de l'A6B en direction de Paris entre Vissou et la porte d'Italie. Et puis l'A10 également fermée en direction de Paris entre Marcoussis et Vissou. Côté transport en commun, si vous êtes amené à prendre la ligne B du RER, attention, celle-ci est fermée à partir de ce soir, 22h45, entre Châtelet-Léal, en plein centre de Paris, et Mitry-Clay. Il y a des travaux et donc des bus de remplacement qui sont mis à disposition. Et enfin, si vous êtes amené à prendre la ligne C du RER, elle aussi, elle est coupée à partir de 23h ce soir, entre gare d'Austerlitz et Dourdan-la-Forêt, suite à des travaux.
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1: Un petit chef-d'œuvre du regretté Terence Trent D'Arby. Alors non, il n'a pas disparu. Hein. Mais après une jolie carrière dans les années 80-90, il décide de changer d'identité. Suite à une immense crise personnelle, des conflits avec l'industrie du disque, etc. Depuis 2001, il s'appelle Sananda Maitreya. C'est du sanskrit, ça veut dire habité par la joie. Et il continue de produire des albums. Bon, on va dire en toute discrétion. Hein. La discrétion, c'est pas son truc. Et c'est tant mieux. Madonna, Into the Groove.

Marc Lavoine, c'était pour une Begin avec toi. 1984 pour Marc Lavoine, c'est enfin une chanson qu'il peut entendre à la radio avec son complice, le compositeur Fabrice Aboulker. Il rencontre enfin le succès, même si la chanson ne se vend pas à des millions d'exemplaires. Elle plaît aux médias et au public et c'est le début d'une longue carrière qui est loin d'être terminée. 1984, c'est aussi une très belle année pour le groupe Alphaville. Eux, ils sont numéro 1 avec Forever Young.

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1: C'était sympa ce petit voyage dans les années 80. Bah, du coup, on recommence demain, je compte sur vous. Dans un instant, place à la chanson française, c'est du 100%. À demain. 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
3: Ravi de vous accompagner pour faire le point sur vos conditions de circulation, les différentes fermetures que vous pouvez rencontrer cette nuit entre lundi et mardi. Il y en aura quelques-unes, notamment si vous êtes amené à circuler sur la 3. Attention, la 3 fermée en direction de Paris entre Roissy en France et Bobigny, mais également en sortie de Paris entre la porte de Bagnolet et Roissy en France. On attend également la fermeture de la 6B en direction de Paris entre Vissou et la porte d'Italie. Et puis la 10 également fermée en direction de Paris entre Marcoussis et Vissou. Côté transport en commun, si vous êtes amené à prendre la ligne B du RER, attention, celle-ci est fermée à partir de ce soir, 22h45, entre Châtelet-Léal, en plein centre de Paris, et Mitry-Claye. Il y a des travaux et donc des bus de remplacement qui sont mis à disposition. Et enfin, si vous êtes amené à prendre la ligne C du RER, elle aussi, elle est coupée à partir de 23h ce soir, entre gare d'Austerlitz et Dourdan-la-Forêt, suite à des travaux.
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2: Ravi de vous accompagner pour faire le point sur vos conditions de circulation et les différentes fermetures que vous pouvez rencontrer cette nuit entre lundi et mardi. Il y en aura quelques-unes, notamment si vous êtes amené à circuler sur la 3. Attention, la 3 fermée en direction de Paris entre Roissy en France et Bobigny, mais également en sortie de Paris entre la porte de Bagnolet et Roissy en France. On attend également la fermeture de la 6B en direction de Paris entre Vissous et la porte d'Italie. Et puis la 10 également fermée en direction de Paris entre Marcoussis et Vissous. Côté transport en commun, si vous êtes amené à prendre la ligne B du RER, attention, celle-ci est fermée à partir de ce soir, 22h45, entre Châtelet-Léal, en plein centre de Paris, et Mitry-Clay. Il y a des travaux et donc des bus de remplacement qui sont mis à disposition. Et enfin, si vous êtes amené à prendre la ligne C du RER, elle aussi, elle est coupée à partir de 23h ce soir, entre gare d'Austerlitz et Dourdan-la-Forêt, suite à des travaux.
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2: Ce sont les jumeaux les plus connus des Pays de Savoie, Philippe et Jean-Noël de Paris. Ils partent depuis des années à la rencontre des Savoyards, des Hauts-Savoyards avec leurs caméras. Et chaque jour, ils nous racontent leur anecdote croustillante dans la place du village. Et c'est Philippe qui est avec nous. Bonjour.
3: Bonjour Laurent.
2: Alors aujourd'hui, pour la place du village, comme vous, beau et fort, on va parler d'un jeune agriculteur passionné à Beaufort-sur-Doron.
3: Merci Laurent, je vous renvoie le compliment. Nous nous dirigeons dans le Beaufortin et plus précisément sur la commune de Beaufort et même le village d'Arèche. Et là, on s'arrête sur la route du Planet. On est à 1100 mètres d'altitude et on rencontre Rémi Gachet, un tout jeune agriculteur en Gaec, comme on dit, Gaec de l'Argentine. C'est le nom du torrent qui coule derrière la ferme. Et Rémi est associé dans la ferme avec sa maman et son frère. Il possède une quarantaine de vaches, toutes de race tarine.
2: Et les vaches sont encore à l'étable.
3: Et oui, l'hiver est particulièrement long, nous dit Rémi. Et on vous rappelle qu'on est le 25 avril. Les vaches de Rémi sont rentrées depuis les premières neiges au début du mois de novembre et elles ne ressortiront qu'au début du mois de mai, soit 6 longs mois à l'étable. Et l'étable de Rémi a une particularité. Elle est toute récente. Elle possède carrément une baie vitrée, comme dans les beaux chalets de montagne, qui donne beaucoup de lumière et beaucoup de soleil aux bêtes. Source, nous dit-il, de bien-être, de bonne santé pour les bêtes.
2: Et puis là, il va vous décrire la particularité physique de la race tarine.
3: Évidemment, il les aime, ces vaches, et il nous rappelle que les tarines sont toujours les yeux fardés. Il nous dit que ce sont les plus belles vaches, on veut bien le croire. Il nous explique aussi que la couleur noire autour des yeux est une protection contre le soleil en montagne et qu'elles n'ont pas les yeux irrités. Autre particularité, elles ont toute la langue grise. C'est une caractéristique de la tarine. Et chez les tarines, toutes les extrémités sont noires ou grises, le bout des cornes, autour des oreilles, le bout du nez, le museau, la langue, on l'a dit, et même le bout des pieds, le bout des sabots est noir, nous dit-il.
2: Et à Beaufort, on pense forcément au fromage.
3: On reconnaît Laurent le gourmand ici, et oui, avec ce brûlé, Rémi fait bien sûr les bons fromages de Beaufort, un lait qui est transformé par la célèbre coopérative de Beaufort, juste à côté. On rappelle qu'il s'agit là d'un des meilleurs fromages de France, appelé le prince des gruyères. Et c'est incontestablement un lait qui est le mieux valorisé de toute la France. Rémi est également moniteur de ski pendant l'hiver, uniquement pendant les vacances, 15 jours à Noël, un mois en février, double actif pendant la saison, et nous dit voilà, vache le matin, ski la journée, vache le soir, sans oublier quelques descentes au flambeau. Et ce jour-là, il est 16h quand nous quittons Rémi. Rémi va attaquer le travail, et nous, on sentait bien que les vaches avaient qu'une envie, c'était d'aller brouter l'herbe fraîche dehors, mais il était encore assez tôt pour le faire, il fallait attendre encore un petit peu.
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4: Nous sommes à Brun, près de Nantes. Voici Johan, c'est un passionné qui a beaucoup donné, jusqu'à en être limite dégoûté. Il a su se recentrer sans jamais perdre l'essentiel, l'envie de transmettre. Parce que s'engager pour les autres, c'est dans son ADN.
5: Pas un déclic, mais plutôt un sens de la responsabilité. Dans le sens où, pour moi, si on veut continuer à vivre le sport, il faut que des gens expérimentés, des gens qui ont vu des choses, prennent le relais de gens qui l'ont déjà fait et puis qui veulent le faire après à suivre.
4: Comment votre engagement a évolué au fil des années, Johan ?
5: Bah, au début, beaucoup d'idées, beaucoup d'énergie, forcément. Après, j'ai aussi mon métier qui m'a pris de plus en plus d'énergie. Donc, du coup, je pense que c'est l'attitude des gens qui, tout doucement, alors surtout avec le Covid, où là, il y a vraiment eu un fossé qui s'est creusé, ou en termes de comportement, où les gens, c'est ce que je disais à la fin, c'est que j'avais plus de négatif que de positif, même si le positif était très beau. Était très bien et j'arrivais pas à passer le truc quoi.
4: Ça fait une sorte de burn-out associatif. Qu'est-ce qui s'est passé dans votre tête à ce moment-là ?
5: Les demandes des gens qui comprennent pas que c'est pas notre travail déjà. C'est quelque chose qu'on fait en plus de notre travail, qu'il y a des choses qui nous demandent qui prennent beaucoup de temps. Qu'il n'y a pas d'effort de leur part parce que nous on a donné l'information par mail, par SMS, sur notre site internet, mais les gens n'ont pas envie de chercher, ils se laissent porter. Alors même si on est plusieurs dans le bureau et c'est vrai que bon, on n'a pas tous le même rôle, mais on a quand même essayé de répondre à beaucoup de demandes. Il y a un moment où une boîte à mail, c'est pas une personne. Et ça fait trop. Je pense que les gens se laissent trop porter, ne s'engagent pas assez. On va dire au moins une journée à deux journées dans l'année. Bénévolement auprès de l'association pour les aider, peu importe la mission. Tenir un bar, ça peut être aider les gens tout simplement.
4: Qu'est-ce que vous avez envie de peut-être faire passer comme message pour encourager les gens à s'engager, à donner un coup de main, même quelques minutes de leur temps chaque semaine?
5: Oh, bah, je vais être un peu dur. Je vais dire, lâchez vos smartphones et puis vos écrans, et puis allez plutôt passer 2-3 heures avec une association.
4: Qu'est-ce que vous gardez de positif de cette expérience?
5: J'ai énormément de positif. Hein. J'ai quand même, on a renoué avec le niveau national. Donc ça, moi j'en suis très content. On a des jeunes qui ont été en championnat de France. Donc ça faisait des années qu'on n'avait pas réussi à ça. Il y en a même certains qui ont fait des podiums. Mais voilà. Après, le positif, c'est vraiment la réussite, moi, de mes adhérents. C'est ça qui me plaît. J'ai vu les enfants tout petits, à 5 ans, 4 ans. Et aujourd'hui, je les vois à 16, 18 ans passer leur ceinture noire avec moi. Je serai prêt à continuer à former les gens, parce que bon, bah, avec 44 ans de judo dans les pattes, forcément, on a des choses à dire. On a encore des choses à apprendre aussi. Hein.
4: Qu'est-ce qui vous rend fier, Johan, aujourd'hui?
5: Moi, pour moi, c'est tous ces jeunes. C'est tous ces jeunes qui ont compris ce qu'était le judo et qui ont été au bout de la démarche. Et je pense qu'ils vont continuer à aller au bout de la démarche.
4: Johan, un parcours sincère et une passion intacte pour accompagner les jeunes à grandir sur le tatami, comme dans la vie.
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6: Wikizef, petit guide à l'usage des étrangers du sud du péage d'Arras en vacances dans notre belle région.
7: Nous sommes de retour dans la famille. En ce moment, il fait beau, il fait froid. Ben, on est dans le nord, hein. Il y avait un indice. Hein. Et en plus, il y a un vent de voleur. C'est une situation que j'aime peu parce qu'en général, quand on dit « oh, il fait froid », on nous répond « ben non, il fait pas froid, c'est le vent qui est froid ». Je pourrais la taper, la personne qui me dit ça. Parce que la conséquence directe du vent froid, c'est qu'il fait froid. Du coup, avance et ferme le gif. Donc, je résume. Il fait froid, mais il fait beau. Il y a quelqu'un qui a allumé la lumière et d'un coup, vous voyez votre cousine enlever son manteau, tirer sur son col et pousser un soupir. Je sais pas ce que j'ai étouffe d'un coup. Et son mari de répondre. Qu'est-ce que t'as tes vapeurs de belle-mère? Ne paniquez pas. Wikizef est là pour vous aider. Je vous comprends, ça surprend. Bon, ce n'est pas très 21e siècle comme expression. Mais c'est celle qu'utilisait ma grand-mère quand elle avait une bouffée de chaleur. Ou quand elle remarquait que quelqu'un avait anormalement chaud. Cocteau, tête rouge, ça des vapeurs de belle-mère ou quoi?
8: Définition.
7: Les vapeurs de belle-mère sont originellement les bouffées de chaleur dont souffre la majorité de la gente féminine lors du dérèglement hormonal conséquent de l'arrivée de la ménopause. Quand je parle des filles et de leurs soucis, en général, je préfère partir dans le médical par les temps qui courent, c'est plus sûr. Et puis c'est imagé, parce que dans l'esprit de ma grand-mère, que je rappelle est enterrée au cimetière de l'Est depuis les années 80, je replace dans le contexte. Hein. La ménopause atteignait essentiellement les belles-mères. Ou si vous préférez, si t'es belle-mère, t'es forcément ménopausée. Et je tiens à préciser qu'elle disait ça aussi aux hommes. Mais quand est-ce que ça peut vous arriver d'avoir des vapeurs de belle-mère, par exemple?
8: Exemple.
7: En écoutant le discours de Vladimir Poutine, en s'apercevant que son match Tinder, ben, c'est sa sœur, avec leur nouvelle mode de pas mettre la photo en plus. Et alternative à vapeur de belle-mère, il y a j'ai chaud, je crois que j'ai une buée.

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2: Arnaud Fromage est avec nous chaque matin. C'est l'heure de la nécessaire minute comtoise. Mon cher Arnaud, bonjour.
3: Bonjour.
2: Du côté des radars, il y a des petites surprises. On donne vraiment des drôles de noms aux choses, parfois, chez nous, en Franche-Comté.
3: Oui, et en voici un nouvel exemple. Alors, petite mise en situation, vous êtes en voiture, vous venez de Belfort et vous roulez en direction de la Chapelle-sous-Rougemont. Bref, vous êtes sur la départementale 83, vous passez de nez avant d'arriver à Rop. Là, vous passez devant la mairie, sur l'avenue Charles de Gaulle, il y a Céline Coiffure, mais vous continuez. La petite patte d'oie à la Vermenoncourt, vous restez sur la route principale et vous avancez encore un petit peu. Il y a les jolies maisons typiques là sur le côté et c'est là, dans le virage, qu'il faut freiner tout simplement parce qu'il y a un radar.
2: Bon, bah pas mal la petite balade là autour de Belfort, je vois pas vraiment... Vous voulez en venir, Arnaud ?
3: Eh bien, exactement à cet endroit précis, là, sous le radar, en face de la boîte aux lettres. Parce que ce n'est pas n'importe quel radar. C'est celui qui est surnommé le radar Johnny Hallyday. Mais alors, pourquoi allez-vous me demander maintenant que j'ai réussi à capter votre attention ?
2: Eh bien oui, pourquoi le radar de Johnny Hallyday, Arnaud ? Oui.
3: Pour comprendre, il faut remonter à février 1970. L'idole des jeunes a donné la veille un concert à Strasbourg et doit se rendre à Besançon. 3000 personnes l'y attendent et il est 18h passé. Dans la DS Palace Citroën, qui roule à fond parce que, bah, années 70, il y a donc Johnny Hallyday et Sylvie Vartan, mais aussi Mickey Jones, le guitariste de Johnny, Jean Ponce, son manager, et Sacha Rulle, son secrétaire. On est en février, il fait nuit, il fait froid, il y a du verglas et ça roule vite. Bref, Johnny perd le contrôle de sa voiture. Il glisse et se retrouve dans le fossé. Alors il parvient à reprendre le contrôle de son véhicule, parce que ne l'oublions pas, Johnny Hallyday est un pilote, mais malheureusement, il y a un bloc de béton qui bloque le fossé et la voiture finit par s'y écraser. À bord, Johnny et son guitariste n'ont rien, mais son secrétaire et son manager sont blessés. Sylvie Vartan, elle, a carrément traversé le pare-brise, elle a le visage en sang. En 1970, la ceinture de sécurité est censée être obligatoire, mais dans les faits, personne ne la met vraiment. Les voisins viennent au secours des blessés, alors au départ, ils avouent ne pas vraiment avoir reconnu Johnny et Sylvie Vartan, parce qu'ils sont sous choc, et les blessés sont conduits à l'hôpital de Belfort. Johnny s'empare du téléphone d'un riverain pour annoncer qu'il n'y aura pas de concert à Besançon ce soir-là. Sylvie Vartan, elle, s'exile quelques mois à New York dans une clinique de chirurgie esthétique où elle subira des dizaines d'opérations de reconstruction pour effacer les traces de l'accident. Alors voilà pour la petite histoire. Et c'est donc dans ce même virage, toujours à la sortie de Rop et toujours aussi dangereux, qu'a été installé en 2019 un radar, le radar Johnny Hallyday, pour nous rappeler que, star ou pas, il ne faudrait pas oublier de...

0: par Johnny Hallyday. Voilà, on sait désormais où il est grâce à vous, Arnaud Fromage, pour la nécessaire minute comptoise. Vous menez les enquêtes dans tous les sens et vous nous faites revivre avec un superbe podcast La vie incroyable de Paul-Émile Victor, un jurassien qui, pour sa première expérience et sa première expédition, est parti au Groenland. On a entendu le premier épisode jeudi, à partir de 10h. Et le numéro 2 est déjà disponible en ce moment sur l'application ICI. Vous allez véritablement découvrir ce qu'a enduré l'équipe autour de Paul-Émile Victor, une équipée qui a été véritablement sans danger, mais ô combien importante pour l'avancée de la science. Un podcast passionnant avec vous, mon cher Arnaud Fromage. Je vous dis à demain.
1: À demain.
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3: En vous baladant du côté d'Ain, dans le bourg, peut-être que vous avez déjà fait une petite pause pique-nique au jardin Jacques Lagrange, qu'on appelle aussi le jardin lapidaire. Mais c'est quoi son histoire ?
4: Nathalie Manot, je suis animatrice à l'Office de tourisme Creuse Sud-Ouest. C'était le jardin de la maison qui est là face à nous, ce très bel hôtel particulier, l'hôtel Joran. Mais avant même d'être le jardin de cet hôtel Joran, on imagine qu'ici nous sommes dans les fossés de la ville médiévale. Et ce jardin, il donne de la profondeur avec cette grande allée et ça donne encore plus de valeur et d'importance à cette belle maison. C'est vraiment une mise en scène architecturale. Le premier portail semble suffisamment large pour qu'un petit véhicule y passe. Le deuxième est tout petit, mais ça donne cet effet de longueur.
3: Pourquoi on appelle aussi ce jardin le jardin lapidaire ?
4: Parce que autour de nous, il y a plein de pierres. Alors, ce sont toujours des pierres anciennes qui sont là pour témoigner de l'histoire d'Ain. C'est un peu comme un musée à ciel ouvert qui nous raconte l'histoire d'Ain depuis l'époque gallo-romaine, Assitodunum à l'époque, jusqu'à nos jours. Jacques Lagrange, il a acheté dans les années 90 cette maison et à sa mort, sa compagne a légué le jardin à la municipalité et elle a demandé à ce que ce jardin devienne un jardin lapidaire, donc un jardin souvenir, historique, promenade. Jacques Lagrange, c'était un artiste. Alors, il n'était pas creusois d'origine, mais il a beaucoup aimé la Creuse. Il est venu ici pour aller auprès de Jean Lursa faire des tapisseries à Aubusson. Il était peintre, il était cartonnier, il était grand collectionneur. C'est aussi pour ça qu'il voulait une grande maison. Il collectionnait les horloges de gare, les enseignes de magasins. Ça prend beaucoup de place. Il a contribué à l'architecture. Enfin, c'était vraiment un artiste avec plusieurs facettes. Et il aimait se trouver ici, dans la Creuse, dans cet espace très naturel, avec une histoire riche. Alors, je vais te dire mon coup de cœur. Et en regardant bien la frise végétale qui est là sur le pignon, on va le trouver ce cœur. Il est en bas, à gauche, il est très stylisé. C'est vraiment un motif que Jacques Lagrange utilisait beaucoup dans ses tapisseries, dans ses peintures. Donc cette frise, elle représente une branche. Il l'avait dessinée pour illustrer le poème d'un de ses amis, Eugène Guivic. Et ce poème s'intitule « Temple du Merle ».
5: Marie-Ève,
6: et Geoffroy.
5: Notre fille prend des cours de piano juste à côté. En attendant son cours, on aime bien se promener ici, oui.
6: Il y a des urnes funéraires. C'est un petit site archéologique. C'est sympa, puis il y a de jolis des petits buis qui sont bien taillés. C'est un joli jardin.
3: La prochaine fois que vous passez par le jardin Jacques Lagrange, jetez un œil à ce petit cœur sur la façade.
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7: Bonjour à tous, je suis le frère Jean-Michel, je suis au monastère de l'abbaye de Belloc, j'ai 69 ans.
8: Bonjour, alors vous nous recevez dans un endroit qui est important dans le monastère pour vous, on est dans la bibliothèque.
7: La bibliothèque c'est un lieu important, les moines sont obligés de lire tous les jours.
8: Dans quel rayon vous allez le plus souvent vous ?
7: Surtout dans le rayon de la Bible, un petit peu de la philosophie.
8: Dites donc Jean-Michel, on fait un peu le sérieux frère Jean-Michel, mais moi je vois des astérix là-dessous là. Il n'y a pas que de la philo.
7: Non, il y a effectivement... Astérix, c'est de l'art. Hein.
8: Ben voyons. Vous avez été prêtre pendant longtemps. Qu'est-ce que vous gardez comme souvenir de votre vie de prêtre qui a duré 40 ans quand même en Creuse ?
7: J'ai fait beaucoup d'enquêtes rurales.
8: Quoi, des enquêtes rurales ?
7: Alors, j'ai travaillé, si vous voulez, je vais dans une commune, par exemple. Eh bien, je vais rencontrer toutes les personnes qui sont des personnes ressources, on veut dire, au niveau de l'organisation de la cité. Bon, je vais visiter les familles, les agriculteurs. Alors, quelquefois, ça fait bizarre parce que, bon, moi, je fais des enquêtes rurales pour connaître un peu le pays. Mais les gens, l'époque, hein, quand ils me voyaient arriver dans les fermes, par exemple, ils croyaient, à cause des questions que je posais, que je venais pour les subventions. Alors, évidemment, à la fin de l'entretien, c'était une grosse déception de leur côté parce que j'avais rien à leur offrir.
8: Vous, vous avez décidé à 60 ans de quitter la prêtrise et de redevenir moine. Pourquoi on choisit d'être en retrait à un moment donné ?
7: En fait, je m'étais rendu compte que dans mon activité très pleine, hein, j'arrivais pas à tout faire. J'avais des grandes ambitions, bien sûr, d'être proche de tout le monde, mais c'était impossible. Et donc, je me suis dit, mais comment être proche de chacun si je ne peux pas, à cause du temps, à cause des lieux, etc. Et donc, j'ai compris que, en fait, la relation principale, c'est la relation de l'intériorité, c'est-à-dire de l'écoute, de porter les personnes. Bon, c'est une question de foi, bien sûr, dans la prière, c'est-à-dire la méditation. Et du coup, on se sent beaucoup plus proche des personnes, beaucoup plus en résonance avec elles, et sans doute aussi avec une capacité d'énergie, d'encouragement. Voilà. Et de ce fait-là, beaucoup de personnes pensent aussi à moi, et donc on se communique énormément. Je n'ai plus de nouvelles relations. Par contre, j'ai approfondi toutes mes anciennes relations, et chacun se retrouve. Enfin, voilà, c'est très mystérieux. Hein. Je ne savais pas que ça allait se passer c'est comme ça, mais de fait, il y a une grande intimité qui s'est créée entre toutes ces personnes.
8: Dernière question, vous, est-ce que en 40 ans de prêtrise, vous l'avez vu changer cette société ?
7: Ça n'a rien à voir. 40 ans, quand je pense les premiers temps que j'étais dans la Creuse, et aujourd'hui, ça n'a absolument rien à voir, vraiment, vraiment. Par contre, ce que je constate, si vous voulez, c'est que les gens sont très soucieux de beaucoup de choses. Mais aussi, je crois qu'on est dans une société qui n'aide pas à pacifier les relations. Beaucoup de personnes insatisfaites, voilà. Et c'est ça qui est un petit peu difficile, je crois.
8: C'est le vivre ensemble qui va apprendre. Ce que vous faites ici, vivre ensemble, vous êtes combien dans la communauté ?
7: Alors, nous sommes 11 frères. Il y a aussi la communauté des sœurs, elles sont 8. Oui, on apprend, ben justement, on prend beaucoup sur soi. On est comme dans une famille, hein, ouais, c'est ça. En prenant sur soi, on apprend beaucoup sur les autres. On comprend que c'est ce chemin-là qui peut produire vraiment du vrai bonheur.
8: Merci beaucoup, frère Jean-Michel.
7: Merci à vous.
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1: Oh, ce vin là, il est ben trop bon pour la modurer.
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1: À modurer le vin, ça veut dire y rajouter de l'eau. Je vous avoue que je connaissais pas ce mot-là, puis que je l'ai trouvé dans mes livres. Je vais le souffler au grand maître des chevaliers du PSU à Mentoux. Vu que là-bas, les gars, ils s'engageront à ne jamais couper d'eau un vin de qualité. Ça veut dire, les gars, qu'il faut jamais amodurer du vin, à moins qu'il soit ch'ti. Par chez nous, les ch'tivins, il n'y en a plus. Oh, je dis pas que dans le temps, il n'y avait pas Chuck Pichet qui méritait d'être amoduré. Mais au jour d'aujourd'hui, plus besoin de s'accrocher au bord de la table pour avaler votre canon de Sauvignon. Quand même, chez les marchands, on trouve des vins qui venons, on sait pas ben de l'avou. Des gros rouges que tachons les nappes et le fond des verres. Et que méritons ben d'être amodurés. Voilà ce qu'en dit Georges Blanchard. Si par hasard, la souée vous amène par chez nous, jabio dégraissé, ou rentrez jamais au ch'ti domaine, buvez plutôt l'eau du fossé. Le bourgeois, il vous recevrait avec joie, vu qu'il est plus barlot que méchant. Mais, je vous préviens, il vous ferait bouer du vin de marchand. Oh, si le vieux Noé, sroutant de sounache, n'avait pu goûter que ce jus-là, je connaîtrais encore que le vin de parche, et je dirais point de mal du Noah. Ouais, qui est pourtant bon à valouer, et qu'on dit pour ben exigeant. Oh, c'est plus fort que moi, je peux pas boire du vin de marchand. C'est épais, ça saoule, et ça tache, le fond du verre, et devient noir et bleu. Quand que ça pendait à la moustache, on croit voir goûter du sang de bœuf. Pour moi, bon gens, voilà ma consigne. Gardez le corps solide et sain, buvez surtout du vrai vin de vigne, du vin de chez nous, du jus de raisin. Et le pays connaîtra la joie en nous montrant son vrai penchant. Le jour qu'on n'y donnera plus à boire du vin de marchand.
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3: Je suis sûr que vous êtes déjà passé devant le château du Barou, sauf que le château du Barou, sans un homme, il serait aujourd'hui inexistant, détruit, entièrement détruit. C'est André Vaison de Pradennes qui l'a sauvé. Il arrive en Vaucluse au début du 20e. Très vite, il s'enracine, il devient conseiller municipal, conseiller départemental, puis maire de Murs pendant près de 4 mandats. André Vaison de Pradennes, c'est un homme public, engagé, décoré de la Croix de guerre 14-18, chevalier de la Légion d'honneur, mais c'est surtout un sauveur de pierre. 3 châteaux vont marquer son existence. D'abord, celui de Murs, dont il devient propriétaire. Ensuite, il y a le château de Javon sur son plateau forestier. Et puis, il y a donc le Barou. L'histoire la plus spectaculaire, quand il prend possession au début du siècle, eh bien, le château féodal est dans un état catastrophique. Les guerres, les pillages et l'incendie de 1929 ont tout dévasté. Je vous renvoie d'ailleurs à la chronique consacrée sur l'histoire du château du Barou. Et là, donc, André Vaison de Pradennes va se lancer dans une reconstruction titanesque. À l'époque, pas de subvention, pas de mécénat, hein, tout est à ses frais. Et sur 10 ans, il fait travailler 10 maçons pendant 10 ans. On va consolider les murs, refaire les toitures, dégager les salles, restaurer les escaliers. Il va redonner une silhouette, une sorte de colonne vertébrale à ce château qui domine les dentelles. Et c'est ce gros travail, notamment la nouvelle toiture en béton, qui va permettre au château du Barou de survivre lorsqu'il y aura un second incendie en 1944 pendant la Seconde Guerre mondiale. Sans ces travaux-là, eh bien, le château qu'on visite aujourd'hui n'existerait plus. Et puis il y a aussi cette autre facette moins connue. André Vaison de Pradennes était un passionné de préhistoire. Ses travaux aujourd'hui font encore référence. En fait, il a longuement étudié les ateliers préhistoriques autour de Murs grâce aux paysans qui lui rapportent leurs trouvailles contre quelques pièces. Une grande partie, aujourd'hui, de sa collection a été donnée au musée d'Orsay. Et c'est loin d'être fini, hein. Aujourd'hui, une biographie est actuellement en préparation par son petit-fils Jean-Baptiste Vaison, en collaboration avec un archéologue. Mais la vie d'André, elle, se termine tragiquement. Il meurt accidentellement à Paris, intoxiqué au monoxyde de carbone dans son appartement, avec son épouse et sa fille. Seul son fils survit. Et c'est ce fils qui va prolonger l'esprit du père en protégeant les propriétés familiales. Et aujourd'hui, donc, c'est son petit-fils, Jean-Baptiste, avec Fanny, qui poursuivent cette histoire au Barou, notamment avec la création du premier whisky du Vaucluse, élaboré à l'intérieur même du château.
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4: Ravi de vous accompagner pour faire le point sur vos conditions de circulation et les différentes fermetures que vous pouvez rencontrer cette nuit entre lundi et mardi. Il y en aura quelques-unes, notamment si vous êtes amené à circuler sur l'A3. Attention, l'A3 fermée en direction de Paris entre Roissy en France et Bobigny, mais également en sortie de Paris entre la porte de Bagnolet et Roissy en France. On attend également la fermeture de l'A6B en direction de Paris entre Vissou et la porte d'Italie. Et puis l'A10 également fermée en direction de Paris entre Marcoussis et Vissou. Côté transport en commun, si vous êtes amené à prendre la ligne B du RER, attention, celle-ci est fermée à partir de ce soir, 22h45, entre Châtelet-Léal, en plein centre de Paris, et Mitry-Claye. Il y a des travaux et donc des bus de remplacement qui sont mis à disposition. Et enfin, si vous êtes amené à prendre la ligne C du RER, elle aussi, elle est coupée à partir de 23h ce soir, entre gare d'Austerlitz et Dourdan-la-Forêt, suite à des travaux.

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1: Bonjour. Arnaud, ma passion, c'est les taureaux. Tous les taureaux. L'amour du taureau. Le taureau Camargue, le taureau espagnol, qu'il soit dans l'arène, dans les champs, dans la rue. Je l'adore dans toutes ses formes.
2: Est-ce que vous vous êtes posé la question pourquoi j'aime le taureau?
1: Ben, j'y suis venu petit à petit. En fait, mes parents m'ont amené, il y a très longtemps dans ma jeunesse, dans les arènes de Nîmes, à l'époque encore où on pouvait voir le sixième taureau gratuitement. On ouvrait les portes. Et je me suis pris de passion pour ça. Et petit à petit, j'ai appris ce qui était cet animal. D'abord le taureau espagnol, puis après le taureau Camargue.
2: Qu'est-ce qui représente pour vous le taureau?
1: Mais la sérénité, la force, et puis cet esprit de combat qu'il a toujours, qui est inné chez lui, et cette résistance qu'il peut avoir partout, contre le climat quand il est dans le champ, mais aussi dans l'arène ou avec les rasoteurs. Maintenant, le plus grand plaisir est quand même de le voir dans son champ, évoluer dans son territoire, puisque c'est là où on voit qu'il est le plus majestueux.
2: Vous auriez aimé être éleveur de taureaux?
1: Alors, j'ai approché des éleveurs de taureaux et je sais tellement comme c'est difficile. Sincèrement, je m'en vois pas les
2: trop
1: capacités. Oui. C'est comme toute passion, on aime s'en approcher le plus près possible. Donc, rêver d'un jour élever des taureaux, bien sûr, mais sincèrement, c'est vraiment vraiment très compliqué.
2: Le taureau, il est fascinant. Alors, il fait peur, il est fascinant. Vous avez lu des livres sur le taureau, parce que dans la mythologie, il y a toujours des bêtes à cornes.
1: Oui. Tout à fait. Beaucoup de livres, à la fois sur la course camarguaise, à la fois sur la corrida, mais aussi sur le taureau. Et ce qui est fascinant, c'est tout ce qu'il peut être, lui, dans ce qu'on en fait en tant qu'élevage, et la force qu'il représente. Parce que après, c'est la relation à la fois à la corrida avec la mort, et qui peut gêner, et je l'entends, mais aussi l'agilité qu'on peut retrouver dans la course camarguaise. Il a toutes ses facettes, le taureau.
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3: Bonjour à toutes et tous, Thierry Sagarloïto pour Affaires Classées, le podcast. Nous sommes en juin 1884. Un vieil homme habitant le village sous le teint d'Escul est sauvagement assassiné dans une auberge du village voisin de Lannes en Barétousse. Qui lui en voulait donc et pourquoi? Réponse dans un instant.
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3: Au village sous le teint d'Escul vivait naguère un certain Joseph Larras. Cet ouvrier d'origine espagnole, âgé de 58 ans, était vaillant, bien que de santé assez faible. Sa sobriété et ses habitudes économes le rendaient, disait-on, à l'abri du besoin. D'origine modeste, Joseph n'hésitait jamais à faire état du fruit de son labeur, des espèces sonnantes et trébuchantes qu'il trimballait fièrement dans sa ceinture. Le soir venu, au troquet du coin, cela devenait même un sujet de plaisanterie. Combien avait-il exactement dans sa poche? 1600, 1800 francs? Nul ne savait vraiment. Nous sommes en 1884 et pour l'époque, ce joli pécule a de quoi susciter l'admiration, la jalousie, voire même aiguiser l'appétit de sujets peu fréquentables. Joseph eut un jour le malheur de prêter une somme d'argent à une certaine Madeleine. L'intéressée était connue dans les environs et pour cause. Elle tenait dans le village de Lannes en Barétousse un cabaret où les hommes du canton venaient volontiers s'encanailler lorsqu'ils le pouvaient. Des dames de joie y servaient de l'alcool à volonté avant de faire commerce de leur charme. Ladite Madeleine flaira sans peine le pigeon. Malgré son inconduite notoire, elle put approcher Joseph et le convaincre de lui prêter une petite partie de son bas de laine. Les mois passèrent et le brave ouvrier eut toutes les peines du monde à se faire rembourser. Le 1er juin, il finit par se rendre chez sa débitrice, laquelle, pas gênée pour deux sous, le reçut très amicalement en lui offrant à boire et à manger. La nuit suivante s'avéra cauchemardesque pour le pauvre Joseph qui fut pris de fortes douleurs au ventre.
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3: Trois jours durant, Joseph fut contraint de garder le lit, incapable de tenir sur ses deux pieds. Quand son médecin se présenta, il diagnostiqua sans mal une tentative d'empoisonnement. Un crime très en vogue à l'époque. Il lui fallut une bonne semaine pour se rétablir. Une fois remis, le brave ouvrier aurait fort bien pu s'empresser de déposer plainte à la gendarmerie. Sauf que, en agissant ainsi, il risquait de faire une croix sur sa créance. Joseph choisit donc de ne rien dire afin de revenir de plus belle à la charge auprès de la vilaine Madeleine, laquelle ne fut guère rebutée par l'insuccès de son premier essai de l'empoisonner. Excitée par la convoitise du magot de Joseph, elle se décida cette fois à l'assassiner, non sans voler au préalable le pognon avant de faire disparaître sa dépouille. Un projet préparé 13 jours durant. Le 10 juin 1884, comprenant que Joseph rechignait à se présenter au cabaret, Madeleine eut l'idée de solliciter l'aide d'un certain Bidard. Et selon le plan ourdi par la maquerelle du village de Lannes, le Basque devait se rendre au domicile du vieux Larras afin de lui demander un petit service. Bidard, recherchant soi-disant un guide connaissant comme sa poche les routes du royaume d'Espagne, devait accompagner deux dames qui se disaient désireuses de faire un pèlerinage à Saint-Jacques-de-Compostelle. L'idée consistait donc à mettre le marché en main à Joseph. Ah, la belle histoire. Sachant la perversité de sa voisine, Bidard eut un mauvais pressentiment et il se garda bien d'honorer la mission. Deuxième échec pour Madeleine, qui ne songea pas un instant à lâcher prise. Elle revint à la

0: finances, évidemment. Flairant l'entourloupe, Laras refuse. Il profite de cette visite inattendue pour leur demander de passer le mot à Madeleine, qu'elle se dépêche d'éteindre sa dette, sans quoi il n'hésitera pas à la traduire en justice au tribunal d'Oloron. Ne voyant rien venir, l'ouvrier espagnol se présente le lendemain dès 7h chez la Madeleine, laquelle l'envoie promener au motif qu'elle dort et qu'il vaudrait mieux qu'il revienne à 16h. Assuré que Joe Laras se pointera ce soir, la tenancière de cabaret lui prépare cette fois un comité d'accueil plutôt musclé. Elle sollicite une nouvelle fois ses deux complices, Thérèse et Jeanne-Marie, afin qu'elle lui prête main forte. Et le plan fonctionnera à merveille. Tout commence vers 15h30. La fille aînée de Madeleine, postée en sentinelle sur le chemin, court à l'auberge afin de prévenir les trois mégères de l'arrivée imminente du vieil homme. Quelques instants plus tard, Laras frappe à la porte de l'auberge. L'endroit a l'air désert. Il entre. À peine franchit-il le seuil que Madeleine se rue sur lui afin de le jeter au sol, tandis que Jeanne-Marie claque la porte et ferme le loquet intérieur. Les deux dames empoignent violemment Joseph, le tirant dans une chambre de la maison. Mais vous l'avez compris, le pire est à venir.
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0: Thérèse, la troisième comparse, les rejoint. Elle s'empare des jambes de Joseph tandis que Jeanne-Marie lui maintient les bras. Madeleine exulte, elle peut enfin faire la peau de son créancier et pour cela, elle l'étrangle de toutes ses forces avant de s'emparer d'une corde qu'elle a préparée pour l'occasion. Quelques minutes plus tard, le vieux Joseph pousse son dernier souffle. L'horrible Madeleine va enfin pouvoir s'emparer de la fameuse ceinture qui recèle les économies du malheureux. Le fameux magot caché n'était donc pas une légende. La tenancière sans scrupule arrache les liasses de billets. Elle en distribue quelques-uns à ses deux complices. 35 francs pour Thérèse, 25 francs pour Jeanne-Marie et le reste pour Madeleine. Leur bonheur sera pourtant de courte durée car et elle ne l'avait pas prévu. Il y avait un témoin dehors et c'est très gênant. Un domestique trentenaire a scruté le manège depuis la maison voisine. Il a vu l'arrivée du vieux Laras, il a surtout entendu ses cris et, ne le voyant pas reparaître, il a décidé d'aller jeter un œil dans l'auberge de l'horreur. Madeleine l'accueille, pas gênée pour deux sous. Aucune émotion ne traverse son visage. Marc jette un rapide coup d'œil, sans résultat. Il quitte les lieux, puis fait un rapide tour de maison, quand soudain, il aperçoit par une fenêtre le corps du malheureux gisant au sol d'une chambre du rez-de-chaussée. Le jeune domestique fait part de la macabre découverte à sa maîtresse, laquelle s'empresse d'alerter monsieur le maire. Le soir même, les gendarmes rappliquent à l'auberge de l'âne, suivi du juge de paix et du procureur. La perquisition commence. Elle durera toute la nuit.
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0: Après de longues recherches, on finit par retrouver le cadavre du vieil homme. Il a été enveloppé dans un sac de toile dissimulé entre le matelas et la paillasse d'un lit où dormait, détail macabre, le plus jeune fils de la maîtresse des lieux. Surprise en quasi flagrant délit, croyez-vous que les trois femmes avoueraient leur forfait? Même pas! Elles commencent par nier effrontément l'assassinat de leur proie, avant de se rejeter mutuellement les responsabilités les unes sur les autres. Les gendarmes n'auront pourtant guère de mal pour les confondre. Les trois mégères n'ont même pas eu le temps de dépenser l'argent qu'elles ont volé et qui traîne dans leur poche. La fouille des lieux livrera un autre indice. L'arsenic utilisé lors de la tentative d'empoisonnement du vieux Joe repose dans une boîte en métal. Détail accablant. Embarrés tous comme en saoule, l'arrestation des trois mégères criminelles sème l'émoi.

0: savait certes que Madeleine traînait une sale réputation de mère maquerelle, mais de là à assassiner de sang-froid un vieil homme sans défense parce qu'il a eu le tort de réclamer le remboursement d'un prêt, somme toute modeste, il y a un pas. Voilà 10 ans que Joseph habitait la France. Le décès de son épouse n'a sans doute rien arrangé à son tempérament radin. N'ayant plus de contact avec ses 3 enfants, il tuait donc le temps dans les troquets du coin, parlant sans doute beaucoup trop de ses économies planquées dans sa ceinture. Moralité, ton secret est ton sang, et si tu le partages, tu meurs. Le procès s'ouvre à Pau, devant la cour d'assises des Basses-Pyrénées, en décembre 1884. Verdict, Madeleine finira ses jours en prison, au bagne. Ses 2 comparses purgeront, elles, 20 ans au cachot.
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0: 3 mégères dans le box, nous étions en 1884 sur les hauteurs de Soule et aux confins avec la vallée du Barétous. Je vous propose dans un prochain épisode d'aller dans la cour de l'hôpital de Bayonne un après-midi de mars 1980. Soudainement, en milieu d'après-midi vers 16h, une voiture explose. C'est la voiture du sous-préfet. Pourquoi cette explosion et par qui? Réponse dans un prochain numéro intitulé « Cheval de Troie ». À bientôt.
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1: J'avoue, j'ai un faible pour les Vosges discrètes. Ce ne sont pas forcément les Vosges célèbres, hein, du côté de Gérardmer, de la Bresse. Ce ne sont pas les Vosges tranquilles, comme j'aime les appeler, du côté de Rambervillers. Ce ne sont pas les Vosges historiques, du côté de Senones ou de Moyenmoutier, ni même la plaine des Vosges, à Vittel, Neufchâteau, Contrex et Ville. Non, les Vosges discrètes, ce sont les Vosges, allez, on va dire entre Remiremont et Plombières, entre le Val d'Ajol et le Saint-Mont. Ici, il y a Éloy, Vecoux, Saint-Amé, Girmont-Val d'Ajol, et c'est d'une grande beauté. Entre forêt fournie, où le sapin commence à abdiquer sa royauté vosgienne au profit des feuillus, on trouve des chênes, des hêtres qui font aussi leur place et leurs longues branches font jouer la lumière sur la route, du côté de la feuillée Dorothée par exemple, avant de découvrir plus loin une carte postale, le Val d'Ajol et son église. Il y a ici le Saint-Mont, lieu mythique dont on dit que les Gaulois avaient fait une forteresse face aux Romains avant que Saint-Romaric n'en fasse une forteresse de la foi. On sent au Saint-Mont, comme à Sion d'ailleurs, de ces forces qui viennent du plus profond de la terre et de l'histoire, qui font vibrer l'âme avant de partir je ne sais où dans les nuées du ciel. Ici, dans les Vosges secrètes, il y a l'élégance toute aristocratique de Remiremont, la ville des femmes, des chanoinesses, ces dames abbesses qui ont tellement imprimé leur marque, notamment l'envie de beauté qu'on retrouve non seulement autour de l'église Saint-Pierre, dans le quartier des chanoinesses, mais aussi partout dans la ville. Ben oui, à Remiremont, les monuments ne sont pas juste utiles, on sent qu'ils ont été faits pour être beaux. Ici, c'est l'antique beauté de Plombières. Plombières, autour de son clocher pointu, dans sa vallée d'histoire, qui se souvient avoir vu passer Voltaire, Beaumarchais, Rabelais, et qui se sent prête à soigner ou même apaiser juste, qui voudra s'offrir une bulle où on est ici tout à soi. Juste ça, être à soi, c'est si rare. Les Vosges discrètes, c'est un joli chemin découvert au-dessus de Vecoux ou dans la forêt près de Saint-Amé. C'est un rayon de soleil au-dessus de Éloy ou une bonne table au Val d'Ajol. Un moment vosgien est tellement fin bien que je vous souhaite de le découvrir ou d'y revenir.
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2: C'est la Camille Minute, votre chronique de la joie et de la bonne humeur. Aujourd'hui, on va parler des red flags. Alors, c'est quoi un red flag ? Un red flag, c'est littéralement un drapeau rouge. Dans la vraie vie, ça veut dire attention, danger. Fuis, cours, ne réponds pas à ce message. Le red flag, c'est le petit signal que ton cerveau voit, mais que ton cœur ignore, en disant « Non mais ça va, je gère, on va gérer ». Le red flag, c'est pas encore une catastrophe, c'est l'annonce de la catastrophe. C'est le teaser du film d'horreur. Il dit « Je suis pas jaloux ». Par exemple, si le mec il dit « Je suis pas jaloux », mais il connaît l'heure de ta dernière connexion avant tout le monde, il est jaloux, ok ? Si elle te dit « Ah mais moi je suis très cool », mais qu'elle fouille dans ton téléphone, même quand il est éteint, elle est pas cool. Un red flag, c'est pas un défaut, c'est un avant-goût du problème. C'est quand quelqu'un te dit « Ah, moi, je suis comme ça », et que toi, au lieu de partir, tu réponds « Ah, bah, parfait. » « Non, fuis, cours !» Bref, les red flags, c'est simple. Si tu te dis « Ça va sûrement passer », eh ben, ça passera pas. Voilà, c'est aussi simple que ça. Alors maintenant, ce que je vais faire, c'est que je vais vous lister, parce que l'être humain va toujours trop loin, des red flags vraiment exagérés, des red flags qu'on voit sur les réseaux sociaux qui sont vraiment... Ça va beaucoup trop loin. Une fois, j'ai vu une vidéo, il y a une nana, elle a sorti. « Moi, j'ai un red flag. Mon red flag... C'est les mecs qui tiennent la barre du métro dans le métro. Donc maintenant, en fait, il faut choisir entre tomber par terre ou être célibataire. Il y a un mec, il a dit, une fille qui finit son assiette, c'est un red flag. Frérot, elle a juste faim. Hein. C'est pas toxique, c'est la dalle, ça s'appelle. Après, il y a des red flags. Il y a quelqu'un qui dit, moi, red flag, c'est quelqu'un qui met son réveil à 6h du matin, même le week-end. Excuse-le d'être pauvre, hein. Il veut bosser, ce monsieur-là. Il y a quelqu'un qui a dit, voilà, moi, mon red flag, une personne qui aime l'eau plate. Donc en fait, si t'aimes pas les bulles, t'es toxique, quoi, t'es dangereux. J'ai vu aussi, mon red flag, c'est quelqu'un qui répond trop vite au message, ou trop lentement. Le bon timing, c'est jamais bon, quoi. Il y a un mec, il a dit, moi, mon red flag, c'est une fille qui dit, on verra. C'est pas un red flag, ça. C'est une promesse honnête. Et j'espère qu'elle le verra pas, le mec. Hein. À ce rythme-là, respirer va devenir un red flag. Bientôt, il aspire par le nez, c'est un red flag. Les gens, ils veulent plus une relation, ils veulent un CV sans défaut. Et même là, ils trouvent un red flag dans la photo. Avant, on cherchait l'amour. Maintenant, on cherche la faute. C'est bien ça le problème.
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3: C'est un événement littéraire dont on vous parle dans Toujours à la page, la sortie du nouveau roman de Marion Fayol. Autrice et illustratrice dromardéchoise, plusieurs fois primée au festival d'Angoulême, Marion Fayol a rencontré l'année dernière un immense succès avec son premier roman, poétique et poignant, Du même bois, dans lequel elle évoquait l'histoire d'une ferme ardéchoise, génération après génération. Petit fruit, c'est le nom de ce second titre, est paru chez Gallimard. Et c'est l'histoire d'une femme à qui, mois après mois, la nature refuse d'offrir un enfant. Tandis qu'elle brasse questionnement, chagrin, culpabilité, son mari reste imperméable à ses émotions. Jusqu'au jour où s'impose chez eux un inconnu. Un étranger, un homme qui dit pourtant reconnaître en la femme son amour de jeunesse perdu. D'ailleurs, c'est étrange, ses mains à lui sont de la couleur de la robe de la femme. Et il ne cesse de vouloir la dessiner, la croquer sous tous les angles. En résulte un curieux ballet, un poétique triangle amoureux auquel nous allons assister. Marion Fayol.
4: Le livre parle en effet du désir d'enfant, même si je pense qu'il parle du désir, du manque, de l'absence, de manière... peut-être beaucoup plus large que simplement le manque de l'enfant. En tout cas, cette femme, elle est en proie à une forme d'obsession. Chaque mois, elle a envie d'avoir un bébé dans le ventre et chaque mois, c'est un échec. Et dans son couple vient apparaître une sorte d'étranger. Donc, elle attend un enfant et l'enfant n'arrive pas. Et il y a quelqu'un qui vient se glisser dans leur maison alors même qu'ils essaient de le rejeter. Donc, c'est aussi... une sorte d'ambivalence entre ce qu'elle désire et qui vient pas, et ce qu'elle rejette et qui vient. Et pour moi, les trois personnages du livre sont tous des personnages qui sont un peu enfermés. Ça m'intéressait d'avoir trois personnages qui finissent par se parler, par quelque chose de commun. Et ce commun, je pense qu'il est à la fois la question de l'obsession et la question de l'absence ou du manque ou du fantasme aussi.
3: Il y a quand même quelque chose d'un peu surnaturel qui relève du conte ou de la poésie dans ce que vous écrivez.
4: Quand j'écris, je me sens proche de la poésie plus que du roman d'une certaine façon. Et c'est très important pour moi que l'espace du livre, comme dans l'espace des dessins, soit pas exactement l'espace de la réalité, en tout cas qu'il y ait toujours une part de symbolique ou de surréalisme qui vienne créer un espace qui est celui du livre et qui est un petit peu à côté du réel pour peut-être être plus réel que le réel. Et c'est important pour moi que mes livres contiennent plusieurs discours, enfin qu'en tout cas on puisse les lire, et puis on puisse les relire, et puis encore les relire comme s'il y avait plusieurs couches, et que le lecteur puisse aussi glisser sa propre voix à l'intérieur de ce que je propose.
3: On ne sait précisément où l'action se déroule, ni à quelle époque, mais comme toujours avec Marion Fayol, la nature est partout. Elle traverse les personnages, et son écriture pose des images, des émotions, un rythme aussi. Elle offre comme un moment en suspens, hors du temps. Marion Fayol révèle une nouvelle fois que son talent d'écrivaine n'a rien à envier à celui de dessinatrice dans ce petit fruit paru chez Gallimard.
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2: Les petits bonheurs, généralement, ce sont des sourires qui se récoltent tous les jours au hasard des rencontres. Il suffit d'un micro ici, de ne surtout pas prendre de rendez-vous et de ne pas se présenter. Ça marche très bien à Megève, par exemple. Nous sommes donc en Haute-Savoie, sur les hauteurs de Megève, au Mont d'Arbois, pendant que des chevaux sont en train de monter dans une bétaillère.
5: Bonjour.
2: Matin de bonheur, venez vous occuper des bêtes.
5: C'est ça, on vient les mettre au chaud, ouais.
2: Ah, c'est-à-dire que là, ils quittent la montagne?
5: Ouais, ce coup-ci, ouais, c'est bon. Ce coup-ci, on va les ramener, on va les mettre en pension pour cet hiver, ouais. Ils ont passé tout l'été en montagne, donc ce coup-ci, ça y est. Ils vont aller se mettre au chaud pour l'hiver.
2: Ah oui, ils font toute la saison, là, ici?
5: Ouais, ceux-là, ils font toute la saison ici. Il y en a qui sont là pour la monte, il y en a qui sont là pour l'attelage, et puis vu que nous, on est élevage, il y en a, ils sont juste là pour grandir.
2: Vous, c'est pas juste un loisir, c'est votre métier?
5: Ouais, moi, c'est mon métier, ouais. Je suis cocher palefrenier. Ouais.
2: Quand vous dites pour l'attelage, c'est les calèches qu'on peut voir à Megève, par exemple?
5: Exactement. C'est ça.
2: Donc, les chevaux, quand ils sont pas attelés, on les voit ici, sur les hauteurs de Megève.
5: Ouais, c'est ça. Nous, on en a à l'Alpette, comme là en face, en haut de la côte 2000. On en a aussi au Mont d'Arbois, là, juste derrière. Et puis, après, au fur et à mesure de la saison, on les fait redescendre petit à petit. Puis là, ils atteignent leur point le plus bas sur Megève. Puis après, on les change de département, et puis voilà.
2: Donc là, ils montent dans le bus.
5: C'est ça, ouais. Ils montent dans le bus, là, genre en mètre 4. Là, après, j'ai mon patron qui va arriver, il va prendre le reste, et puis après, on va prendre un camion, une remorque, puis on y charge tout dedans, puis lui, il part cet après-midi.
2: Et là, ils partent où, hein, en résidence d'hiver?
5: Ils partent dans l'Allier, ceux-là. Ils partent dans l'Allier, ils ont des gros champs de plusieurs hectares, où c'est qu'ils ont du foin, des abris pour eux, de l'eau à volonté, et puis voilà.
2: L'Allier, donc en Auvergne, si je ne m'abuse, il fait pas beaucoup plus chaud qu'ici l'hiver.
5: Non, il fait pas beaucoup plus chaud, mais par contre, ils auront plus d'herbe qu'ici, on va dire. Ils auront moins de neige, ils auront un peu plus de foin, un peu plus d'eau, parce que nous, ici, c'est qu'on est tout de suite dans la neige, et puis nous, on n'a pas assez de foin pour tous les nourrir l'hiver, donc on préfère les mettre en pension. C'est beaucoup plus agréable pour eux. Puis pour nous, l'hiver, on a déjà bien assez de boulot comme ça, donc au moins, ils sont un peu tranquilles aussi de leur côté.
2: Alors justement, vous faites quoi l'hiver si vous avez plus de chevaux?
5: Alors c'est pas qu'on en a plus, c'est qu'on en a moins. Toute la partie élevage en fait part tout en pension, et en fait l'hiver nous on fait énormément de calèches sur Megève. On a des grosses calèches qui montent jusqu'à 12 personnes. C'est qu'on fait les fondus en calèche en soirée ou le midi, et on fait juste des balades en calèche.
2: Bon, vous, j'imagine que le cheval c'est une passion, on fait pas ce métier là par hasard.
5: Mon grand-père était déjà éleveur de chevaux, là maintenant je bosse chez un ami de mon grand-père. Puis voilà, après on fait ça par passion, de toute façon c'est pas par l'argent qu'on va le faire, hein, comme dans tout métier agricole.
2: Même à Megève.
5: Même à Megève, l'agricole, ça reste l'agricole, à Megève ou pas.
2: Je peux vous demander votre prénom?
5: Moi, c'est Mathieu, moi.
2: Et c'est quoi le dernier petit bonheur de Mathieu, s'il vous plaît?
5: Mon dernier petit bonheur, c'est d'avoir fait un galop sur les crêtes de la côte 2000 en plein été avec le soleil couchant. Et ça, je pense que je m'en souviendrai jusqu'à ma mort.
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1: Quand j'ai téléphoné à mes enfants, ils me font « Oui, t'as gagné, mais t'es pas dans le fauteuil rouge. » Je dis « Si, je suis dans le fauteuil rouge. »
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1: Bonjour, je m'appelle Isabelle Desmoulières. J'habite Savonnières et je suis une fan de jeux télé. Je suis professeure de français dans un lycée tourangeau. Alors, j'ai toujours aimé regarder les jeux télé, notamment Nagui.
3: Bonjour.
1: C'était quand même, je pense, mon jeu de prédilection. Et autrement, je regardais Pyramide avec Patrice Lafont, j'aimais beaucoup.
4: Ne changeons rien à cette formule magique et jouons tout de suite à Pyramide.
1: En général, des jeux de culture générale et des jeux de lettres. J'étais une fan du Trivial Pursuit, l'édition, la première édition, je la connaissais quasiment par cœur. Donc oui, j'ai toujours aimé ça.
5: Ça a été quoi le déclic pour vous dire un jour, je vais m'inscrire et surtout comment ça se passe, comment on se porte candidat?
1: C'est un malentendu. En fait, je venais d'être opérée et j'ai fait un test sans comprendre que j'étais en train de faire le test de culture générale pour être inscrite à Tout le monde veut prendre sa place. Je suis même pas sûre de vouloir y aller parce que je me disais je vais être trop stressée. Et je crois que j'ai été rappelée après, 3 semaines après. Et donc, je suis passée pour la première fois avec Nagui où j'ai été challenger. Et en fait, ils m'ont rappelé 2 ans après. Est-ce que ça vous branche? Et mon beau-fils, en fait, il se souvenait du beau cadeau qu'on avait eu, à savoir un séjour au ski. Allez, Isabelle, tu nous gagne un séjour au ski. Je travaillais, mais peut-être 15 heures pour réviser. J'ai bachoté, j'en avais gratté des pages et des pages.
5: Qu'est-ce que ça a fait de vous voir à la télé?
1: On est hyper étonnés, surtout qu'avec le stress, ça déforme un tout petit peu les traits. Ils vous maquillent énormément, donc ça lisse la peau, mais de fou.
5: Alors oui, un petit peu de stress, forcément, mais avec de la discipline, de la stratégie et une bonne étoile, Isabelle a quand même décroché de sacrés cadeaux.
1: Un super ordi, 10 800 euros. Ils envoient bel et bien, il faut bien le préciser. Après, également, j'ai gagné à tout le monde à son mot à dire. Il y a moins de 6 mois et j'ai gagné 12 500 euros.
5: Et les plateaux télé lui ont donné envie d'écrire un livre.
1: En fait, moi, j'ai regardé en tant que spectatrice, mais je n'ai pas été la seule. Et c'est là que j'ai découvert des personnes qu'on peut appeler des haters, des détracteurs. Et ça a été le point de départ de réfléchir à quelle pouvait être la vie de ces haters, comment ils s'occupaient. Et donc, je leur ai inventé un quotidien.
5: Amis éditeurs, le manuscrit est fini. À vous peut-être de le faire vivre. Isabelle est ouverte aux propositions. Mais avant ça, un conseil.
1: C'est le sourire, mais le sourire visuellement.
5: Et écoutez, ça fonctionne. Isabelle a gagné cet été un VTT au Blind Test d'ICI Touraine.
1: Un plaisir à être là et un plaisir à jouer.
6: Merci, je suis trop, trop contente. Merci, ICI Touraine.
1: Après, quand on gagne, c'est encore mieux.
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7: Bonjour, Serge Papagali.
8: Eh bien, monsieur Thomas, j'ai envie de dire bonjour et dauphinoise, dauphinois, bien le bonjour également.
7: Alors,
8: voilà.
7: Pour ce Dauphiné Tour, où est-ce qu'on part aujourd'hui?
8: Oh, vous allez voir, on va pas partir très loin, ça va vous surprendre. Aujourd'hui, allons nous promener dans la grande agglomération grenobloise. Oui. Saint-Égrève.
7: Ah, je connais bien.
8: Ben, justement, taisez-vous, ne dites rien, dites pas de bêtises, s'il vous plaît. Admettez qu'on a beaucoup battu la campagne ces derniers temps, alors qu'elle nous avait pas fait grand-chose, cette pauvre campagne.
7: Non.
8: Mais on l'a bas. Alors, hop! C'est la journée urbaine. Plusieurs raisons nous font venir dans cette ville iséroise. Bon, la première, vous alliez le dire, bien évidemment, maintenant les gens vont le savoir, c'est que c'est là où demeure Monsieur Thomas.
7: Eh oui.
8: C'est votre ville, vous êtes né là-bas?
7: Non. Non, mais j'y habite depuis
8: un petit
7: moment.
8: Vous êtes né en Allemagne, vous? Non plus. Bon, d'accord. Monsieur Thomas, qui, bien sûr, connaît le nom des habitants des lieux. Alors, pas tous les noms propres, mais...
7: Non.
8: Donc, ce sont les...
7: Saint-Égrévois et les Saint-Égrévoises.
8: Bravo, eh bien voilà, tout le monde ne le sait pas forcément. Et non, Saint-Égrivoise.
7: Non.
8: Bien évidemment, ça n'est pas le genre du coin. Enfin, à moins que vous ayez quelques noms à me citer.
7: Non.
8: Restons-en là. Faut pas qu'on fasse un quart d'heure. Mais nous sommes aussi à Saint-Égrève parce que c'est la ville qui a reçu en 2021 le label Ville Internet 5 @. Ah, j'ai découvert ça. Le niveau le plus élevé dans la classification d'ailleurs même des villes qui s'engagent dans le développement du numérique local. Bon, comme disait mon grand-père, qui n'utilisait pas Internet, pourtant on reste sur le cul. C'est l'informé qu'il avait comme ça. Vous saviez ça, bien
7: oui,
8: évidemment.
7: Ça...
8: Vous savez tout de votre ville. C'est parce que tous les gens savent forcément tout de leur ville. Hein, vous savez. Bon. Saint-Égrève aurait donc un petit côté, on va dire, Silicon Valley, bien sûr, hein, on va dire un petit côté comme ça, mais sans silicone. Évidemment, les belles femmes saint-égrévoises n'ont pas besoin de ça, à moins que vous ayez quelques noms également à nous fournir.
7: Non plus,
8: vous n'avez aucun nom, en fait. Vous habitez Saint-Égrève, mais vous connaissez personne.
7: Je ne dirai rien.
8: Voilà, plutôt vous les connaissez toutes, mais vous ne dites rien. C'est tout à votre honneur. Ça n'est pas fini. La ville de M. Thomas a été également labellisée 3 fleurs au concours national des villes fleuries. Vous le saviez également, mais c'est extraordinaire. Comme disait ma grand-mère, cette fois-ci, pour changer un peu, on se retrouve comme deux ronds de flanc, elle disait l'expression. Comme deux ronds de flanc, vous ne savez pas. Voilà. 5 pour le net, 3 pour les fleurs. Écoutez, on attend avec impatience le chiffre qui va suivre. Hein. Je ne sais pas, il va bien y avoir un label inconnu et donc nouveau. Je ne sais pas, moi, la ville où il y a le plus de chauves, par exemple, un truc comme ça. Non, vous n'avez pas, pas non, fournir non plus. Bon, le label 6 boule à 0, vous voyez, un truc comme ça. 6 boule à Z, j'en sais tout, le label 6 boule à Z. Bon. Le plus, enfin bref, bon écoutez, mais je ne voudrais pas passer sous silence également que Saint-Égrève fait partie, aussi partie d'ailleurs, de la Znief. Ah, je vous ai piégé quand même, qui m'est particulièrement cher. Alors vous savez pas ce qu'elle a, Znief.
7: Ça ne parle pas.
8: Alors c'est pas une jeune femme qui s'appelle Josiane Znief, c'est pas ça du tout. C'est la zone naturelle et d'intérêt écologique, faunistique et floristique. Ah oui, vous savez.
7: À vos souhaits,
8: Znief, oui, cher. Je voudrais appuyer un truc con. Hein. Zone naturelle d'intérêt. Voilà. Bon, alors étant moi-même très proche de la faune, de la flore, surtout de la faune, vous allez me dire, mais de la flore particulièrement, de notre beau Dauphiné. Je suis très attaché donc au parc naturel régional de Chartreuse.
7: Oui.
8: Donc, Chartreuse, dernier mot de cette phrase justifie amplement à lui tout seul d'ailleurs mon engouement pour cette partie de notre département. J'ai envie de... Vous savez, je vais vous dire un truc. On a fait un quart d'heure, on a fait trop long. Donc je vais vous dire, vive le Dauphiné, vive Saint-Égrève et tous ensemble on va se dire, on n'est pas des quand même.
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10: Complètement gaga avec Olivier Glin. Alors bonjour Olivier, on parle d'eau aujourd'hui ?
9: Vouille, sagassouille. Bonjour les amis. Aujourd'hui, on va voir des mots qu'on ne trouve nulle part ailleurs. Chez nous, dans le Parler Gaga, on a des termes pour tout. Et pour patauger dans l'eau ou la gadoue, on n'a pas un mot, mais 3. Bassouiller, gabouiller et gassouiller. Oui, 3 verbes pour exprimer le bonheur de tripoter de la flotte ou de barboter dans la boue liquide. Et, comme on est généreux, hein, quand même, on ne s'est pas arrêté là. Et on a même des noms qui vont avec. On appelle ça des déverbaux, car ces noms viennent des verbes. On a la bassouille, la gassouille et la gabouille. Ces mots sont employés dans la Loire, mais également dans le Lyonnais et le Beaujolais. Et puis de façon plus générale dans une bonne partie de la région Rhône-Alpes. Voici une maxime qui nous est donnée par Jean-Baptiste Martin. T'as beau gabouiller la bassouille, t'en feras pas rien des œufs à la neige. La plupart du temps, c'est juste remuer l'eau, éclabousser, patauger. Bref, faire ce que les mamans, elles y trouvent à redire quand les enfants reviennent avec le pantalon trempé. Et s'il y a des gens qui aiment bien gassouiller, ce sont bien les enfants. Les matrues, il n'y a pas besoin de faire grand-chose pour leur faire plaisir. Tu sors une petite bassine, tu mets un peu d'eau au fond et c'est parti pour la gassouille. C'est que ça peut gassouiller jusqu'à l'évaporation totale. La gassouille, c'est révélateur de la personnalité profonde des gens. Hein. Comme le dit l'adage, dans la gassouille, il y a deux sortes de gens. Ceux et ceux qui y tombent et ceux et celles qui t'y poussent. Bon, la nage n'existait pas hein, jusqu'à aujourd'hui, mais mieux vaut tard que jamais. Ou alors celui-ci, d'adage. Quand t'as les pieds dans la gabouille, c'est pas le moment de chercher tes pantoufles. Et oui, chez nous, la gassouille, c'est souvent un souvenir d'enfance. Mais entre nous, on est tous encore un peu des garagnas. Hein. On y aime bien parfois encore. Quel plaisir de gassouiller un peu.
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1: Saviez-vous qu'en France, une grande partie des voitures de police que vous voyez dans les séries n'ont jamais arrêté personne? Non, non, elles viennent parfois d'un hangar très discret en Alsace. Oui, oui, ici, entre deux zones industrielles, on fabrique l'illusion du cinéma avec plus de 90 000 objets différents. Aujourd'hui, je teste pour vous Ciné-Régie à Geispolsheim. Nous sommes dans une zone d'activité en périphérie de la ville. Assez classique, hein. Sauf que sur le parking, on peut apercevoir plusieurs voitures de police qui attendent tranquillement. Intriguant, hein. Et là-bas, j'y retrouve Mickaël. C'est le directeur fondateur de Ciné-Régie. C'est une compagnie d'ici, hein, qui propose à la location des uniformes, des costumes, des véhicules, des armes et même de la décoration pour le cinéma et la télévision. Mickaël m'accueille avec un super sourire et une phrase plutôt rassurante. Tu verras ici, tout est faux, mais tout doit paraître vrai. Et il n'a pas tort, hein. En poussant la porte de l'immense hangar, je comprends que je viens d'entrer dans un monde littéralement parallèle où se mêlent des uniformes à perte de vue. Police nationale, gendarmerie, pompiers, militaires, chaque uniforme correspond à une époque précise. Une couture, un écusson, une nuance de bleu, tout compte parce qu'un détail faux peut ruiner littéralement la crédibilité d'une scène. Alors comme le veut la chronique, j'ai évidemment tenté d'en porter un, mais je découvre immédiatement un problème. Oui, marcher avec assurance quand on porte un uniforme officiel, ça ne s'improvise pas. Non, je ressemblais davantage à un agent de sécurité un peu paumé plutôt qu'au commissaire Moulin, si vous voyez ce que je vais dire. On poursuit en changement littéralement d'ambiance, hein. Place aux fusils, aux flingues et autres lance-roquettes. Méga impressionnant. Mais Mickaël insiste, hein. Toutes les armes sont neutralisées ou adaptées pour le cinéma. Ah oui, ici on rigole pas avec la sécurité, hein. Elle est maximale pour une illusion absolument totale. Et je vous le confirme, ici, on n'est pas avec des petits joujoux en plastoc. Non. Et Mickaël a déjà fourni des tournages de films assez balèzes, hein. Si je vous dis Fury avec Brad Pitt ou encore Sherlock Holmes avec Robert Downey Jr. Et même le film Les Rivières Pourpres. La classe quand même, hein. Ciné-Régie peut même livrer ses véhicules et ses équipements sur des tournages partout en France et même en Europe. Alors je vous laisse imaginer la scène, hein, lorsqu'il y a un contrôle routier disons banal, la tête de l'agent quand il réalise que le véhicule de police n'est pas un officiel et qu'à l'intérieur on y trouve un bazooka, 10 mitraillettes et 12 fusils à pompe. Et heureusement, hein, avec l'attestation très spéciale que présente Mickaël, tout est réglé, hein. Mais il faut le dire, la scène reste quand même très cocasse. Comme quoi, à Geispolsheim, on peut vivre un polar sans même commettre de délit.
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2: Magali, taxi TPMR à Limoges.
3: Les Limousins sont formidables. Stéphane Pigato.
2: J'ai fait des études en sanitaire et social. C'était le métier de ma maman, qui était aide à domicile. Quand j'ai eu l'âge de travailler, j'ai fait des remplacements avec elle les étés. Je travaille pendant mes études, je fais mes études, j'ai les examens, et puis j'ai travaillé dans des hôpitaux, des maisons de retraite, à domicile. J'ai fait mes premières expériences professionnelles aussi à domicile. Et c'était juste parfait, en fait. J'aimais être avec les personnes âgées, j'étais là pour elles, dans leur quotidien, donc moi ça m'allait.
4: D'accord, jusqu'à 25 ans vous faites ça? Et qu'est-ce qui fait changer le parcours finalement de vie?
2: C'était pas des CDI en fait, donc j'étais à durée déterminée, donc il fallait que je trouve quand même à un moment donné un travail qui allait m'aider à vivre pour le reste de la vie.
4: Vous avez déjà des enfants à cette époque ou pas?
2: Ah non, du tout.
4: Non.
2: Du tout. Mais j'envisageais, il fallait que j'envisage un métier qui allait m'aider à construire une vie. Et j'ai accepté en fait une nouvelle formation qui n'était pas du tout dans le même domaine parce que c'était parti dans l'industrie électronique.
4: D'accord, oui, vous changez complètement de...
2: Complètement.
4: Qu'est-ce qui vous plaisait là-dedans? C'était le hasard ou c'était...
2: Ah, ça a été le hasard, en fait. C'est le métier qui m'a trouvé. J'ai suivi une formation, j'ai eu les examens, j'ai fait de l'apprentissage. Et après, du coup, j'ai travaillé 20 ans avec eux. Je fabriquais des cartes électroniques. C'était moi qui les fabriquais. J'étais sur la chaîne, sur des machines.
4: Et alors là, qu'est-ce que vous vous dites? Parce que c'est pas du tout dans ce que vous vouliez faire, l'aide à la personne, et puis on se retrouve à travailler à l'usine, à la chaîne.
2: Non, mais l'électronique est très intéressant, donc ça m'a comblé pendant pendant 20 ans.
4: D'accord, oui, ça vous a pas le changement a pas été si brutal que ça,
2: non.
4: Finalement.
2: Non. J'ai comblé pendant ces années-là en faisant de l'associatif, lié à mes enfants, dans le sport.
4: Et comment arrive ce second changement ?
2: J'en avais pas marre de l'usine, c'est les maladies professionnelles qui m'ont amené là.
4: C'est des circonstances de vie qui font que finalement vous changez, quoi.
2: C'est ça.
4: Et qu'est-ce qui se passe à ce moment-là dans la tête de Magali, qui a un métier visiblement qui lui plaît,
2: oui.
4: Dans l'électronique, et qui se dit, va falloir changer.
2: C'était la santé d'abord, donc il a fallu rebondir et trouver un nouveau métier. Je suis forcément revenue sur l'aide à la personne. C'était d'abord l'aide à domicile, après le transport. J'ai essayé d'allier les deux et le transport de personnes à mobilité réduite est arrivé.
4: Et puis arrive donc le transport, le taxi, ce que vous faites aujourd'hui. Mmh. Ça c'est pareil, c'est pas forcément une évidence de se dire je vais devenir taxi. Comment ça arrive dans votre vie ?
2: C'était la meilleure solution pour pouvoir allier les deux. Donc je suis devenue taxi de Limoges. Un collègue m'a dit que ce métier m'allait comme un gant, donc c'est un beau compliment, on continue. Parce que le transport de personnes en fauteuil, c'est quand même bien particulier. On n'amène pas des gens que d'un point A à un point B. On rentre dans leur domicile, on les aide à se préparer, à pouvoir monter dans notre véhicule. Et à l'arrivée, c'est la même chose. Il faut les aider.
4: Et qu'est-ce qui vous plaît le plus dans ce métier aujourd'hui ?
2: Ben, c'est le fait d'être présent, d'être utile pour eux et de les aider à vivre normalement.
4: Mais qu'est-ce que ça change finalement par rapport à un taxi normal ?
2: On est bien plus utile dans leur vie en fait. On leur permet vraiment des choses qu'ils ne pourraient pas faire si on n'était pas là.
4: Et aujourd'hui, vous êtes heureuse comme ça ?
2: Très, je ne changerai rien. Il va falloir qu'ils me supportent encore longtemps.
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5: Ravi de vous accompagner pour faire le point sur vos conditions de circulation, les différentes fermetures que vous pouvez rencontrer cette nuit entre lundi et mardi. Il y en aura quelques-unes, notamment si vous êtes amené à circuler sur la 3. Attention, la 3 fermée en direction de Paris entre Roissy en France et Bobigny, mais également en sortie de Paris entre la porte de Bagnolet et Roissy en France. On attend également la fermeture de la 6B en direction de Paris entre Vissou et la porte d'Italie. Et puis la 10 également fermée en direction de Paris. Entre Marcoussis et Vissou. Côté transport en commun, si vous êtes amené à prendre la ligne B du RER, attention, celle-ci est fermée à partir de ce soir, 22h45, entre Châtelet-Léal, en plein centre de Paris, et Mitry-Clay. Il y a des travaux et donc des bus de remplacement qui sont mis à disposition. Et enfin, si vous êtes amené à prendre la ligne C du RER, elle aussi, elle est coupée à partir de 23h ce soir, entre gare d'Austerlitz et Dourdan-la-Forêt, suite à des travaux.
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6: L'Élastique à musique, une association fondée en 1981 qui propose des ateliers et des cours de musique pour tous les niveaux au Mans. L'association vient de faire sa rentrée et bonne nouvelle, il est encore possible de s'y inscrire. Mais comment ça fonctionne ? Quels instruments peut-on essayer ? Bougez pas, j'ai testé pour vous l'Élastique à musique. Et direction le 14 rue du Père Mersenne, devant un bâtiment blanc et vitré. Comme indice, un panneau avec une grande note de musique, il y est écrit l'Élastique à musique. J'ouvre la porte et rentre à l'intérieur.
7: Bonjour, bienvenue
8: à l'Élastique à musique.
6: Pour m'y accueillir, Nathalie, directrice des lieux, Florence, coordinatrice pédagogique, et Gabrielle, professeur de piano et de MAO, musique assistée par ordinateur, des instruments qui figurent parmi la liste des nombreux autres proposés.
8: Oui, il y a une grande variété. On a des cours assez classiques, piano, guitare, basse, batterie, violon, trombone, saxophone, trompette.
6: Et bien d'autres. Cette diversité, c'est une grande force parce que l'équipe pédagogique met en place des projets communs entre tous les élèves. Il y a même des ateliers pour le chant, si vous voulez devenir la prochaine Céline Dion. Au total, 15 professeurs pour des cours soit particuliers, soit collectif.
8: Oui, donc l'idée quand on fait de la musique, c'est de ne pas s'enfermer tout seul avec soi-même ou qu'avec son professeur, c'est de pouvoir échanger avec d'autres personnes.
6: Et donc une vie associative dans laquelle s'impliquer, avec des différences de niveau, bien sûr, mais qui sont aussi une manière enrichissante d'apprendre. Surtout que Gabriel et les différents professeurs font les choses petit à petit.
9: Donc le premier cours, c'est une rencontre, on fait le point sur le niveau. Généralement, je demande toujours de jouer un petit quelque chose pour ceux qui ont déjà un petit bagage, ça me permet un peu de situer là où l'élève en est.
6: Alors nous aussi testons notre niveau, on démarre avec le piano. Bon ok, je rigole, ça c'était plutôt Gabriel, voici la réalité. Deuxième étape, la batterie. C'est pas mieux, alors le troisième test, le plus dur, la trompette. « Désolé pour vos oreilles, clairement il va falloir que je m'inscrive parce que c'est la catastrophe. D'ailleurs, grande nouveauté plutôt pratique pour vos enfants de 7 à 10 ans, il y a la mise en place d'un atelier découverte pour venir justement tester les instruments. Les enfants sont répartis en 3 groupes, échangent à chaque trimestre. Le premier groupe, piano-voix, le deuxième, batterie-percussion MAO, et le troisième, les cordes, guitare ou encore violon. Ça leur permet de choisir plus facilement l'année suivante et ça évite aux parents d'acheter un instrument pour rien. Ça, c'est plutôt pas mal parce que ça représente malgré tout un budget. L'élastique à musique, c'est testé et approuvé par Issimène.
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1: Jolie bouteille, sacrée bouteille, veux-tu me laisser tranquille?
2: Je veux une quitter, petite révolution est en train de se jouer et elle ne pèse pas bien lourd. Juste 55 grammes. 55 grammes en moins par bouteille, autant dire même pas le poids du cassis que l'on met dans un kir royal.
3: Tu bois des kirs, toi ?
2: Bah oui, je bois des kirs avec modération, bien sûr. Mais revenons à notre bouteille. 55 grammes en moins, je disais.
4: Elle est légère, légère.
2: Ce régime minceur pourrait bien alléger sérieusement le bilan carbone de toute la filière, racontent nos confrères de Lyon Républicaine. Testé par les caves de Bailly-la-Pierre à Saint-Brie et conçu par Veralia, le géant européen du verre, cette nouvelle bouteille passe de 775 à 720 grammes. Visuellement, rien ne change. À l'œil nu ou en main, on n'y voit que du feu. Mais derrière cet allègement invisible se cache un vrai coup de pouce pour la planète.
5: Eh bien, c'est une merveilleuse invention,
2: Car aujourd'hui, le gros problème environnemental du vin, c'est la bouteille. Produire du verre, ça chauffe fort, des fours à 1800 degrés et beaucoup d'énergie. Alors forcément, chaque gramme économisé, c'est du CO2 en moins dans l'air. À grande échelle, le calcul est vite fait. 1 million de bouteilles allégées, c'est 18 tonnes de CO2 économisées.
6: Tu sens l'impact là ? Ah oui, je sens l'impact.
2: Un gros impact, hein, mais il a fallu 2 ans de tests, de modélisation et d'essais en conditions réelles. Eh oui, encore raté. La bouteille devait tenir le choc, supporter la pression, le transport, le vieillissement en cave. Et les gens qui font de la musique avec. Maintenant, la transition va se faire en douceur. Chez Bailly-la-Pierre, cette démarche s'inscrit naturellement dans une philosophie déjà bien ancrée, stocker, produire et avancer pas à pas vers un crément plus éco-responsable.
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7: Moi, le plus dur à écrire en mots, c'est concessionnellement.
8: J'ai pas compris. Tu peux m'expliquer ? On a tous rien compris.
7: Concessionnellement.
9: Bah moi, c'est aucun mot, sauf ceux où il y a 3, 2 lettres qui sont pareilles. Mais sinon, j'ai aucune difficulté sur les mots.
10: Ben, moi aussi, je suis d'accord. Je dirais anticonstitutionnellement, parce que c'est le mot le plus long de la langue française. Et puis, en plus, c'est plus difficile que intergouvernementalisation.
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11: Bonjour, je suis Romain, je suis dans la région girondine depuis 5 ans maintenant avec ma femme Gaëlle.
12: 9 secondes plus rapide que l'an dernier.
13: Oui, ça va bien, c'est le matos.
11: Bienvenue à la station, ici on vous accueille toujours avec du sport à la télé.
13: Allez, va être intéressant de voir le temps.
11: Et vraiment quand on a une saturation de sport, on bascule sur de la musique.
14: Le scorpion stylo Vénus, c'est pas ce qui réveille le matin.
11: Mais bon, c'est l'amour.
14: L'amour du travail.
11: Exactement.
14: Nous sommes dans une station-service à Tauriac, mais vous l'aurez compris, ici on ne vend pas que du carburant, ce que viennent chercher les clients est parfois gratuit. Il s'agit de liens sociaux, sauf que depuis quelques semaines, les conversations se focalisent sur la flambée des prix de l'essence et du diesel.
11: Alors c'est vrai, au tout début du conflit, quand les gens se sont inquiétés, j'ai eu une fréquentation accrue. Après, les gens sont vraiment inquiets dans le sens de la géopolitique, de leur pouvoir d'achat et tout ça. Mais après, ils se sont résignés malheureusement à ça, quoi.
14: Expliquez-moi vos tarifs, comment vous les calculez et qui vous les impose?
11: Je suis indépendant quand même, donc ça veut dire que mon carburant, je l'achète, on me le délivre pas. J'ai un prix au mètre cube, puis après je déduis forcément au litre. J'applique une marge de 0,10% par litre de carburant, plus la TVA évidemment, et ça donne ce tarif-là.
14: Qu'est-ce que vous en pensez de cette flambée des prix du pétrole et du carburant ?
11: On ne l'achète pas le jour pour le jour, donc j'imagine qu'il y avait des réserves avant de dire que tout augmente. J'imagine que quand ils ont acheté à bas prix, ils auraient pu continuer à avoir le tarif de carburant moins cher. Il y a quelqu'un qui gagne au change et c'est pas nous, quoi.
14: Est-ce que le distributeur, que vous êtes le professionnel, mais aussi le particulier, doit faire le dos rond ?
11: Il faut vivre avec. J'ose espérer que les choses vont bouger, quoi.
14: Alors la chance que vous avez, c'est que vous distribuez du carburant, mais pas que.
11: Alors c'est vrai que quand j'ai acheté, il y avait simplement la laverie que vous voyez là-bas.

0: vient discuter. C'est leur premier bonjour du matin ici.
1: 7h05, j'ai déjà mes premiers clients au café, donc forcément des gens qui vont travailler. Puis on échange sur tout et rien en même temps. Et je pense que je suis un peu le confident, le psychiatre du quartier, parce que voilà, ça, les gens se confient pas mal à moi et c'est plutôt plaisant.
2: En tout cas, ici à Tauriac, on parle de l'augmentation des prix et de la crise au Moyen-Orient, mais à la fin, fondamentalement, les choses restent les mêmes. Les clients fidèles continuent à faire confiance à Romain et à acheter leur carburant dans cette station reprise par Romain il y a 2 ans.

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1: Aujourd'hui, on s'offre une balade à Cap-Breton où histoire, nature et patrimoine se rejoignent, la maison de l'oralité. Notre guide, Véronique Gabaud, responsable du pôle culture de la ville de Cap-Breton.
2: Cette maison, en fait, c'est une des rares traces de l'époque du Moyen-Âge à Cap-Breton, avec la maison du Rey, la maison du Roi. On a voulu préserver ce bâtiment en 2013. La ville a choisi de dédier ce lieu à l'histoire de la ville. Et puis, il y a une autre spécificité à Cap-Breton, c'est que

0: Depuis 35 ans, on organise un festival du conte. Et puis, surtout, à Cap-Breton, il y a plein de légendes, certainement dues au fait que Cap-Breton soit un port et qu'il y a eu beaucoup d'histoires maritimes. À Cap-Breton, on aime parler. Et du coup, on a un pôle dédié aux arts de la parole et du récit. Et cette maison de l'oralité, on y propose des accueillants en résidence d'artistes qui viennent à Cap-Breton pour créer des spectacles. Et on a aussi pas mal d'actions culturelles, de médiation pour faire découvrir l'art du récit, l'art du conte à tout public.
1: Est-ce que quand on visite la maison de l'oralité, on a accès à des histoires, des contes ?
0: On découvre l'histoire de Cap-Breton, mais au fil de la visite, il y a parfois des podcasts qu'on peut écouter, issus notamment de ces fameux projets de médiation. On a eu un projet avec des scolaires qui s'appelle Bestiaire du Gouffre. Donc c'est un bestiaire imaginaire autour de ce fabuleux canyon sous-marin. On a aussi un podcast sur la légende de la Tourelle. La Tourelle, c'est une tradition à Cap-Breton. On se retrouve le soir du 24 décembre autour d'un grand feu. Mais quelle est l'origine de cette tradition ? Ben justement, on est allé à la rencontre des habitants. On a essayé de comprendre d'où ça venait et puis surtout comment ils la vivent. Donc, on peut écouter tous ces témoignages. Et au mois de mai, à la période du festival, on a toujours une exposition temporaire qui fait le lien avec le Festival du Conte. Et cette année, ça s'appellera Radio Estacade, parce que ici, on aime bien les rumeurs dans la ville et les légendes, comme je le disais. Donc, on aura une installation qui nous raconte justement ce patrimoine maritime, la vie des pêcheurs, la vie des habitants et leur attachement au port. Mais c'est élargi aussi au patrimoine naturel et immatériel. Donc, immatériel, vous l'avez compris, c'est un peu l'oralité et les légendes. Et puis, naturel, ben, bien sûr, on parle des traditions de Cap-Breton, de la forêt landaise, du gouffre. C'est un lieu, en fait, qui permet de comprendre l'évolution de la ville, comment elle s'est construite et ce qui est important aussi pour ses habitants.
1: La maison de l'oralité est ouverte gratuitement toute l'année. Des audioguides en différents langue, y compris en gascon, recommandé par Ici Gascogne.
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3: Tous les jeudis, vous partagez avec nous un lieu de Provence. Et ce matin, vous allez nous faire découvrir une source.
4: Eh ben non.
3: Ah bon ?
4: Non.
3: Mais qu'est-ce que vous m'avez écrit alors ?
4: C'est faux ce que vous... Sur le coup, je voulais, puis après je me suis dit non, une source, ça se dit pas.
3: Vous faites un peu comme vous voulez.
4: Exactement. Non, ça se dit pas une source. Alors c'est pas moi qui le dis, c'est l'île des Bellons dans le château de ma mère. Voilà. Mais je vais quand même vous parler de source à travers ces gens de Manon. Ouais. Hier, vous vous rappelez, je vous ai parlé de l'expression patin couffin, qu'on emploie dans le sens de etc. Et j'ai mentionné l'expression et le conte de Manon. Et pour n'offenser personne, j'ai dit ne le prenez pas pour vous les Manon, c'est juste une expression. Et j'ai ajouté on vous aime d'amour. Ok. Problème, c'est qu'à peine ma chronique finie, ma chérie m'a demandé c'est qui cette Manon que tu d'amour. Alors, c'est vrai. Alors je lui ai dit, mais personne, c'est une expression. Et elle me dit, mais pourquoi tu me dis que tu l'aimes d'amour ? Je lui ai dit, mais non, mais tu n'as pas la ref, c'est Pagnol, c'est Manon des Sources, c'est Hugolin. Hein. Vous savez, Manon, je t'aime d'amour. Vous le faites, non, Eric ?
3: Manon, je t'aime d'amour.
4: Je t'aime, Manon. Voilà, on est d'accord. Voilà. Mais désolé, on va quitter la poésie bucolique et romantique de Manon des Sources et les collines pour que je vous explique cette expression, le conte de Manon. Alors pour tout vous dire, on ne sait pas trop d'où elle vient, elle ne semble pas typiquement provençale, en tout cas on la connaît dans le sud-ouest, jusqu'à chez Francis Cabrel, même si elle est très attachée à la Provence, notamment à travers l'œuvre de Pagnol, bien sûr. Comme je vous l'ai dit, on l'emploie pour exprimer là aussi une suite que l'on n'énumérera pas, comme pour dire etc. Exemple dans un roman de Jean-Paul Delfino, et tout le conte de Manon et tout le tremblement. Ou encore chez Maurice Gouirand, il regrettait la prospérité de Marseille, mais aussi le respect de la religion, de la morale, de la discipline, du patin couffin et du conte de Manon. Oui, le conte de Manon, c'est l'équivalent de patin couffin et tutti quanti. Autre subtilité décrite par Rivo Nora dans son dictionnaire des parlers régionaux, l'expression serait utilisée pour couper court aux exigences de son interlocuteur. Exemple, et le conte de Manon, non, pendant que tu es, leur dire, allez, c'est bon, hein, arrête-toi, tu m'as gonflé. Dans la lignée des fatueux de, fan de chichoulo, fan de pute, ou même, autre expression avec d'autres prénoms, je suis désolé, la putain d'Adèle ou la putain de la Caroline, on va avoir des problèmes.
3: Je pense, oui.
4: Cette interjection est aussi utilisée pour marquer la surprise. En voici un exemple sous la plume de de Maurice Gouiran, cette fois dans le théorème de Langambi, le con de Manon, mais c'est mon riri. Et on la trouve aussi chez Gilles Delpapas, sous la variante la con de Manon. Selon Robert Bouvier, dans le Parler Marseillais, l'expression exprime aussi le dépit ou l'irritation, hein, et il donnait cet exemple, le con de Manon, ça a encore foiré. On trouve aussi des variantes avec le con de Madon, et on vous aime aussi d'amour, les Madons. Non, je vais rien dire, parce que je vais avoir des problèmes avec Magaté. Magaté, c'est toi que j'aime d'amour. En tout cas, tous les auteurs s'accordent à dire que Manon est sûrement là juste pour la rime, sans aucun lien avec une quelconque Manon qui aurait existé.
3: Mais bien sûr.
4: Et je vous le confirme parce que j'ai vérifié toutes mes sources.
3: Parfait. Un petit bonjour à votre gâté qui nous écoute ce matin.
5: Manon, oui, des sources.
3: Oui, non, mais c'est pardon.
5: Il avait Manon des sources.
4: Non, j'ai vérifié mes sources. Manon, je ne sais pas s'il l'a vérifié.
3: Oui, non, mais bien sûr. Ah, non, bah, non, bien sûr. Mais vous me prenez.
4: On vérifie. Hein, on vérifie.
3: C'est possible, ça.
4: C'est comme ça.
3: Non, mais si vous voulez, je vous laisse.
4: Mais non, thème d'amour, Eric.
3: Bon, donc un petit bonjour à votre gâté. Oui. Je le confirme, mais Eric est sage comme une image.
4: Mais exactement.
3: Enfin, chérie, je t'aime.
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6: Bonjour, je m'appelle Jean, je suis né en 1935. J'ai fait du vélo depuis très jeune. J'ai côtoyé après des gens de qualité et j'ai eu la chance de participer à beaucoup d'épreuves et d'en tirer de grands souvenirs et des profits.
7: Bonjour Jean. Alors c'est pas exagéré hein, de dire que vous êtes un mordu, un grand passionné de vélo et de cyclisme. Ça se voit quand on regarde vos albums photos chez vous, vos nombreux trophées. Et ça se voit un peu dans vos yeux aussi quand on parle de vélo, ça vous émeut ?
6: C'est vrai qu'à vélo j'ai été heureux. Ah oui, oui, j'étais mordu. Et alors dans mes rêves, je rêvais que le Tour de France passait dans le coin, que je me planquais derrière une haie et que je m'emmanchais dans le peloton. Je roulais comme les autres sans fatigue. Et ça, c'était un rêve qui m'est resté longtemps. Et j'ai même rêvé une nuit, il n'y a pas si longtemps, que sur le guidon, j'avais mis mon nom.
7: Jean, vous-même, vous avez participé à certaines courses, notamment le Paris-Brest-Paris.
6: Ah, Paris-Brest-Paris avait existé la première fois en 1891. Et c'est Charles Théron qui avait gagné. Il avait eu un peu de chance parce que il avait déjà un frère qui avait une voiture. Et il avait bénéficié de ravitaillement, d'assistance. 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
2: Bonsoir et bonsoir à tous, bienvenue sur ICI, je vous souhaite une excellente soirée et puis une excellente rentrée aujourd'hui, 1er septembre. Je suis très heureux de vous retrouver, c'est déjà le deuxième numéro de Il n'y a pas que Paris dans la vie. Nouveau rendez-vous sur votre radio chaque soir dès 20h et durant une heure. Ce soir, à nouveau, nous allons ensemble prendre le temps de voyager au cœur de notre beau pays. Une aventure qui va nous conduire en Occitanie avec Benoît Prospero et sa revue des merveilles. Nous irons au pied du Canigou et même dans une forêt se faire de l'argent de poche l'été. De façon originale, c'est possible. Robin Berdeau nous emmènera dans le Nord, à Béthune, pour découvrir une initiative originale. Et puis on cuisinera, pour ceux et celles qui ne sont pas encore à table, peut-être au beurre ou même à l'huile, grâce à ICI Orléans et Catherine Kikandon. Mon invité ce soir pour conduire et se balader dans toute la France, c'est un chef d'entreprise, c'est un entrepreneur. Son parcours est extraordinaire et son ambition est vraiment à la hauteur de son talent. C'est un homme médiatique, connu entre autres, je dis bien entre autres, pour avoir lancé il y a maintenant 10 ans la marque C'est qui le patron, reconnu à l'international, s'il vous plaît, par le New York Times, entre autres, récompensé. Il est un des symboles de réussite à la française. Je reçois ce soir Nicolas Chabanne. Bonsoir Nicolas Chabanne.
3: Bonsoir.
2: Comment ça va ?
3: Très bien, très très bien. Merci pour ces mots. On est encore plus collectif que ce que vous avez dit, mais merci pour cette présentation.
2: Je suis ravi de vous accueillir, vous n'êtes pas venu seul. Alors je le dis pour ceux qui verront peut-être les images, mais pour les auditeurs, on va le décrire. Vous êtes venu presque avec votre bébé, j'ai envie de dire, à vos côtés. Vous pouvez nous dire ce qui est juste devant vous ?
3: Alors devant moi, effectivement, il y a cette brique de lait qui est née il y a 10 ans. Parce que nous, consommateurs, on a découvert que les producteurs étaient en immense difficulté, puis on n'a pas juste découvert ça, on a découvert que si on rajoutait 8 centimes sur un litre de lait, leur vie changeait. Ouais. Voilà comment est née, sans agence, sans moyens traditionnels, cette brique de lait, qui est devenue, et c'est pas pour les chiffres, c'est pour le symbole et l'espoir, la brique de lait la plus vendue de France.
2: C'est extraordinaire.
3: Ça, c'est merveilleux. Je pense à chaque fois aux producteurs quand cette phrase résonne.
2: Alors, on parlera beaucoup des producteurs, de ce que vous avez fait pour eux, vous les aider au quotidien, vous les avez même sauvés à plusieurs reprises et encore aujourd'hui, avec, je pense, à la période de sécheresse et de canicule qu'on a connue cet été. Mais alors, ce qui nous intéresse aussi ce soir, c'est de découvrir à quoi est dû ce succès, comment il est venu. Et vous connaissez le principe de l'émission, c'est donc une balade, un parcours un peu partout en France. On va survoler cette France. Votre point d'ancrage, minime soit-il au début de votre vie, c'est Moulins.
3: Oui.
2: C'est là où vous êtes né.
3: Un point, un jour, suffit à ce que ce soit un ancrage très fort. C'est là, évidemment, où je suis né, voilà, en 1969. Dans des conditions particulières, c'est que on habitait en réalité à Madagascar.
2: Vous avez vécu jusqu'à l'âge de 7 ans à Madagascar après.
3: Et ma mère venait à Moulins, qui est un peu la région natale, quand il y avait des naissances. Et on repartait à Madagascar. Ouais.
2: Papa qui était dans la communication territoriale, maman commerciale dans l'immobilier, un petit peu plus tard dans sa vie. Très vite, vous quittez la France. Vous avez sans doute des souvenirs extraordinaires de Madagascar. L'esprit de l'entrepreneuriat, c'est un peu un esprit de famille. Parce que, racontez-moi cette histoire, qui est Jacques Bruno ?
3: Ah oui, Jacques Bruno, alors c'est mon grand-père. Et c'est vrai que j'ai pas tout de suite fait le lien entre ces aventures dans l'agroalimentaire, notamment les fruits et légumes pour essayer d'aider les producteurs. Et puis un journaliste m'a dit un jour, mais votre grand-père a fait toute sa vie dans l'agroalimentaire. Donc il était, lui, parti à Madagascar il y a bien longtemps. Et il le raconte comme ça, parce qu'il était d'une modestie, il était de cette famille des gens plutôt très modérés, qui se mettait pas beaucoup en avant, il n'aurait pas fait autant de communication qu'on a pu en faire. Il a eu cette chance, à un moment donné, d'importer en Europe
2: le poivre vert.
3: Et ça lui a donné le moyen, après, de faire bien d'autres choses.
2: Il va développer.